Dans ce nouvel extrait de l'album De l'ombre à la lumière, la voix la plus puissante du Trégor rencontre celle magnifique de Chimène Badi pour un duo musical intense.

0: Jean-Baptiste Guégan, Chimène Badi, est-ce que ça vaut la peine?
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0: Wikizef, petit guide à l'usage des étrangers du sud du péage d'Arras en vacances dans notre belle région.
3: Dimanche matin, levé avant le soleil, vers 9h, vous descendez prendre un café que vous pensez amplement mérité. 8 heures de sommeil, franchement, on mérite une pause café. Et devant la cafetière, votre cousin regarde attentivement le café couler. Ça s'appelle une sentinelle de cafetière. Et là, il se retourne et dit « Bon, t'es déjà debout ? Il fait corps noir, t'as qu'est ta lit ou quoi ?» Ne paniquez pas, Wikizef est là pour vous aider. Taquet ta lit. C'est une réflexion semi-désagréable, parce qu'il y a plusieurs niveaux de réflexion désagréable. Ça dépend de l'heure qu'il est, du temps qu'il fait. Admettons, il fait 27 degrés à l'ombre, et ben c'est l'heure de fais pas chier. Ou alors, il y a 3 grammes à quart. Et ben c'est pas la peine de se demander pourquoi il est désagréable d'un seul coup, c'est parce qu'il n'y a plus de canette.
0: Exemple.
3: Vous avez la réflexion désagréable qui serait « T'es déjà debout ? Ah, retourne te coucher, c'est pas de jour à me faire quiller du côté de la cafetière. Hein. » La réflexion pas désagréable, t'es déjà debout. Oh bah alors, j'ai fait du café pour un régiment de soldats, t'inquiète, assis-toi, je te ramène un jatte. Réflexion semi-désagréable, bah t'inquiète, t'as lit ou quoi ? Petite phrase qui présuppose que pour que vous parvinciez à vous lever tôt, il faille forcément que vous fûtes tombé du lit. Vu que vous n'êtes pas totalement du nord et que forcément tout ce qui est au sud du péage d'Arras possède un degré de fainéantise qui augmente au fur et à mesure qu'on s'approche de la Côte d'Azur. Ou là-bas, pour se lever tôt, bah faut pas qu'ils quittent leur lit, hein, mais qu'ils descendent en rappel. Allez, au revoir hein, et une baisse à marraine.
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4: Adi Oubalen et Adi Siaz à toutes. Est-ce que vous connaissez le mot fenestru ? Ben, une fenestru est une fenestre picciotto. C'est une petite fenêtre. Peut-être une couple obésie m'a bien contat qu'a bien pas spougu d'intra d'in l'oustal. Un jour, mon voisin m'avait raconté qu'il n'avait pu rentrer chez lui. Sabes perché ? Vous savez pourquoi ? Ben, sa femme avait clavé la porte d'entrée. Clavé, qui vient de l'occitan clava. Alors, à votre avis, qu'est-ce que ça veut dire ?
5: Eh ben, je dirais fermé à clé, verrouillé.
4: Et en effet, je m'explique. Mon voisin était sans clé et sa femme, eh bien, elle était parti faire une course en ville. Comme il n'avait pas les clés, eh ben, Charles Zekefaguet, vous savez ce qu'il a fait? Eh ben, t'es passé par le fenestru del garage. Il est donc passé par le fenestru du garage. Le fenestru est lingo nostro. C'est la lucarne, le vasistas, une précisionnette. Je pas plat, je pèse le bégier, et stéunier, et je magre. Mon voisin est maigre. C'est bien pour ça qu'il a pu passer par le fenestru du garage.
5: Et le fenestru, ça peut être autre chose?
4: Eh bien, oh, eh bien oui, le fenestru bremonde est abé l'autre mot pour parler de la télévision. Ce mot fenestru s'utilise également pour parler de la télévision. Bon, surtout une copère, ouais, surtout autrefois, car les téléviseurs étaient pitchous, ils étaient petits. D'ailleurs, quand les premiers postes sont arrivés, certaines personnes appelaient cet objet ben, le fenestru. Mais depuis, eh bien, les choses ont bien changé avec ces grands écrans de télévision.
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6: C'est l'histoire d'une dame en noir, comme Barbara, la célèbre dame en noir. Eh bien, figurez-vous qu'avant elle, exista une autre Barbara, celle du père Truitard. Une histoire de Sandra Amani, tirée de l'ouvrage « Amours et passions d'antan en pays bourguignon », édité chez l'Escargot Savant. Bonjour Sandra.
7: Bonjour Charlotte.
6: Notre dame en noir a de quoi surprendre dans cette histoire. Nous voici à Saint-Romain, dans le canton de Santenay. Autrefois, ici, on comptait de nombreux moulins qui puisaient leur force dans le ruisseau du Verger.
7: L'un de ces moulins, en ruine aujourd'hui, fut le théâtre d'une histoire d'amour des plus étranges. Je vous emmène au milieu du 19e siècle. C'est à cette époque que vit le père Truitard, un vieil original que l'on dit même fou. Son activité principale est d'élever dans son moulin des arachnides. Il a pour ambition de posséder les plus belles araignées. Pour cela, il fait de curieuses expériences, enfermé dans la lugubre demeure. et il parle à ses petites protégées.
8: « Oh toi, Lucette, ton ventre rebondit, me satisfait pleinement. Quant à toi, Joséphine, je n'aurais jamais cru parvenir à te greffer une 9e patte. Je suis très fière de moi, vraiment. »
7: Un beau jour de printemps, après de multiples expériences toutes plus étranges les unes que les autres, le père Truitard donna naissance à Barbara. Un monstre énorme. Une superbe araignée aux reflets irisés, aussi grande qu'un être humain. La première réaction du vieil ermite devant une telle création fut d'abord la peur. Mais très vite, Barbara fit comprendre au père Truitard qu'elle lui était dévouée corps et âme. Jamais elle ne le piquerait.
8: « Oh, ma Barbara, tes toiles sont grandioses. Je t'admire tellement. Tu es la femme que je n'ai jamais eue et que je n'aurai jamais. »
7: Très souvent, le père Truitard dépose des doux baisers sur les mandibules de l'araignée. Mais Barbara dépérit de jour en jour. Seule dans le moulin immense et froid, elle s'ennuie.
8: « Bon, ma chérie, sans doute aimerais-tu des amis. Je vais en créer pour toi. »
7: Bientôt, trois énormes arachnides sortirent du laboratoire du père Truitard. Comme il était heureux! Barbara, ravie de n'être plus la seule dans la vie de son maître, retrouve sa fougue et redouble de caresses pour son créateur.
6: Mais l'arrivée de ces nouvelles araignées géantes ne présage rien de bon dans la vie du père Truitard.
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6: Aimez-vous les araignées ? En tout cas, j'espère qu'elles ne vous font pas peur, parce que dans notre histoire du jour, elles sont gigantesques. Voici la suite de la légende du père Truitard de Barbara. Un conte de Sandra Amani, édité chez l'Escargot Savant. Nous sommes dans un vieux moulin, près de Santenay, au 19e siècle. Le père Truitard était un vieil excentrique. Il avait créé trois araignées géantes. Sa préférée, c'est Barbara.
7: Imaginez quand même cet homme solitaire, vivant dans son moulin avec trois arachnides aussi grandes que lui. Il faut bien subvenir aux besoins de ces bêtes-là.
8: Mince, mes vivres s'épuisent. Je ne pourrai plus nourrir mes bébés. Mais comment faire? Je ne peux pas laisser mes amours seuls. S'il arrivait quelque chose à Barbara, je ne m'en remettrai jamais.
7: Mais le père Truitard, après plusieurs jours de diète, n'avait plus le choix. Il devait s'absenter pour faire des courses. D'autant que Barbara et ses deux comparses à mandibule commençaient à dépérir. C'est la mort dans l'âme que le savant fou décide d'enfermer ces trois monstres à double tour dans une des pièces de son moulin.
8: Ne vous inquiétez pas, mes petites, je reviens bientôt.
7: Avant de partir, le père Truitard adresse une dernière caresse à Barbara, son araignée d'amour. Confiant, il part sans se retourner. Le soir même, le père Truitard revient chez lui dans son moulin chargé de deux énormes paniers à provisions pleins à ras-bord. En entrant dans sa sombre demeure, il est d'abord surpris par le silence. D'habitude, ces araignées font un vacarme épouvantable. Il s'approche de la chambre et sort sa clé afin d'ouvrir la porte.
8: Mes chéris doivent sûrement dormir.
7: Barbara, Barbara, papa revient avec tout plein de bonnes choses pour toi. Pas de réponse. À peine un grattement, un léger frottement. Il tourne la clé de plus en plus inquiet.
8: Barbara, Barbara, où es-tu ?
7: Hélas, seules les deux compagnes de son araignée chérie se tiennent immobiles devant lui, penaudes. Barbara n'est plus là, et le pauvre homme sait qu'il est inutile de fouiller le moulin pour la retrouver. Truitard comprend l'horrible réalité. Le calme des deux autres en disent long. Elles viennent de dévorer Barbara.
8: Assassin, je vous tuerai.
7: Truitard s'effondre alors sur le sol. Son pauvre cœur vient de lâcher. Il est mort de chagrin.

Aujourd'hui encore, dans les alentours de Santenay, près du Vieux Moulin, certains promeneurs racontent qu'ils croisent le fantôme du vieil homme qui inlassablement hurle à tue-tête.

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1: Un début de conversation pour vous aider dans l'apprentissage de la langue bretonne aujourd'hui, et puis après un nom de famille qui permet de faire front.
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1: Alors, c'est pas évident d'apprendre la langue à la radio. J'essaie de vous donner quelques clés chaque jour, mais pour ça encore faut-il être à l'heure pour écouter les chroniques. Donc, pour ne pas rater l'heure, il y a une question que vous devez connaître. Une phrase. Pédere. Je suis sympa, c'est une phrase courte. Trois mots. Pédere. Et, ou éo, si vous voulez. C'est facile à traduire, c'est quelle heure est-il? Ped, c'est un mot interrogatif qui signifie combien? Ped, à retenir évidemment, ça sert dans plein d'utilisations. Pédere, quelle heure? Et à la fin, éo, c'est une des formes du verbe être en breton conjugué. Pédere éo, pédere, quelle heure est-il? Retenir cette phrase vous permettra de ne jamais rater vos rendez-vous de toutes sortes et surtout vos rendez-vous radiophoniques. Pédere éo, quelle heure est-il? Alors pour répondre s'il est midi par exemple, bah vous répondrez Christeis eo. Midi il est. Et on n'oublie pas le verbe à la phrase, on ne dit pas juste Christeis, on dit Christeis eo. Pédere eo, quelle heure est-il? Christeis eo. Il est midi. Bon, dites pas ça une autre heure qu'à midi, ça marchera moins bien.
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1: Et un patronyme frontal aujourd'hui, ou un nom qui fait front comme je vous le disais, ou même plusieurs, Taldir ou Talourne. Deux mots commençant avec le préfixe tal, T-A-L. Et tal, qui n'est pas la chanteuse en breton, bah, a plusieurs sens. En premier, c'est le front humain, évidemment, tal, antal, le front, tal, antal et begarpen, le front en haut de la tête. C'est mieux s'il est là, d'ailleurs. Et donc, si votre nom de famille est Taldir ou Talouarne, eh bien, mieux vaut ne pas donner de coup de tête au risque de casser celle d'en face, car Taldir veut littéralement dire front d'acier. Rien que ça. Et Talouarn, c'est pas en reste non plus. Talhouarn, c'est le front de fer. Alors encore un nom ramenant une époque où les hommes se faisaient remarquer sur les champs de bataille ou dans les mêlées. Et les Taldir ou Talouarn n'étaient visiblement pas mauvais pour donner ou amortir les coups. C'est pas une raison pour faire pareil. Moi je vous dis à demain, même heure.
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3: Louis Hachette, fondateur de l'un des plus grands groupes d'édition au monde. Mais saviez-vous que tout a commencé à Rethel? Louis, dès son plus jeune âge, se tourne vers la lecture. Un amour, d'ailleurs, qu'il ne quittera jamais. À peine adolescent, il quitte sa ville natale avec sa famille pour Paris, où sa mère travaille comme lingère dans un grand lycée. Et c'est à la capitale qu'il va faire ses études, notamment en droit. Mais c'est un autre domaine qui va capter son attention, l'édition. À 26 ans seulement, il fonde sa propre maison d'édition. Très vite, elle prend une ampleur considérable et en quelques années, elle devient le premier groupe d'édition en France. Et qu'est-ce qui explique un tel succès? Eh bien, c'est surtout son modèle commercial novateur. Louis Hachette comprend que pour toucher un large public, il faut adapter les livres aux besoins du public. Qu'il s'agisse de manuels scolaires, de dictionnaires ou d'ouvrages destinés aux jeunes lecteurs, son intuition est de créer des ouvrages pédagogiques, accessibles à tous à des prix raisonnables. Et le pari est réussi, car ses livres se retrouvent dans toutes les écoles et contribuent à l'émergence d'une véritable culture populaire. Loin de se cantonner à l'édition scolaire, il diversifie rapidement son catalogue en publiant des romans, des biographies, des récits de voyage ou des ouvrages scientifiques. Et c'est là toute la force de sa vision. Il parvient à offrir à la fois des livres éducatifs, mais aussi des œuvres littéraires qui font de sa maison un acteur incontournable du paysage éditorial français. Un autre point marquant du génie commercial de Louis Hachette, la distribution des livres. Il innove en installant des points de vente dans des gares, là où le public est nombreux. Des points de vente qui s'appellent aujourd'hui Relais. Louis Hachette s'éteint à 64 ans, mais son nom et son œuvre perdurent toujours à travers l'énorme empire qu'il a créé. Le 9 février 1953, Henri Philippaki, des éditions Hachette, publie les premiers titres d'une collection appelée « Un grand avenir, le livre de poche », un format qui séduit un public jeune car le prix est plus raisonnable. Aujourd'hui, les éditions Hachette sont parmi les plus grandes maisons d'édition au monde, mais tout a commencé à Rethel, grâce à ce jeune homme passionné par les livres et déterminé à démocratiser la culture. Louis Hachette, véritable pionnier de l'édition, c'est l'un des trésors de Champagne-Ardenne.
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4: Peut-être que vous connaissez, vous, la place du village. Sur les réseaux sociaux, Jean-Noël et Philippe de Paris parcourent les Savoies avec leurs caméras et ils vous racontent leurs rencontres tous les jours au micro de votre radio. Ici, aujourd'hui, Jean-Noël, on s'arrête dans l'ouest du département de la Savoie. C'est ce qu'on appelle l'avant-pays.
5: Nous sommes à Nance, du côté du lac d'Aiguebelette. Et on va parler, on va rencontrer quelqu'un qui a un métier rare, un métier d'art. C'est celui de sellier, tapissier, décorateur. Et on va en parler avec Jean-Pierre Ancel, dans cette région bien paisible autour du lac d'Aiguebelette. Et Jean-Pierre commence par nous dire « J'ai choisi de m'installer à Nance parce que je voulais du calme ». Et là-bas, il est servi et il nous dit qu'il a longtemps vécu en ville et il nous explique que là-bas, au moins, à Nance, on peut se garer. On connaît Nance au nord du lac d'Aiguebelette, c'est vraiment la campagne, et il est heureux de travailler là-bas. Et il travaille dans un métier dont il dit qu'il est un peu l'héritier du bourrelier, puisqu'il lui-même est sellier garnisseur, des bourreliers qui ont quasiment disparu. Lui, il va utiliser beaucoup de cuir, beaucoup de crin animal, donc très naturel, la ouate qu'il préfère, le tissu et la mousse. Et tout ça sur des supports extrêmement variés, notamment les vieilles chaises. Il nous dit qu'il aime bien travailler sur les vieux objets, les vieilles chaises. Il faut les recoller, il faut faire les vernis, il faut les retinter. Mais il travaille aussi sur l'automobile. Il va notamment refaire une vieille De Dion Bouton de 1902, à l'ancienne, avec justement eh bien, du cuir et puis du crin animal. Donc il aime ce travail, il en est passionné. Et en particulier, il va travailler d'une drôle de façon, puisqu'effectivement, il utilise des petits clous qu'on appelle des semences. Et ces petits clous, eh bien, il les met dans la bouche pour une bonne raison, c'est que c'est plus facile pour travailler. Et là, c'est original. Et on le voit faire. Il met une poignée de clous dans la bouche, il y a des petits clous qui ne sont pas très longs quand même, et il a un marteau aimanté, s'il vous plaît. Donc, il prend avec la main droite le marteau et il va choper le clou dans la bouche. La main gauche est disponible. Et il nous dit, c'est comme si j'avais trois mains. Ça, c'est formidable. Et il nous explique qu'il a des clous dans la bouche très souvent. Et qu'il prend, et on va faire, il prend son clou et il tape dessus et paf, le clou. Incroyable. Il enfonce ça avec une dextérité énorme. C'était un bonheur de le rencontrer du côté de Nance.
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1: 10e étage au CHRU de Nancy, service médecine légale, unité médico-judiciaire. Ah bah elle est là.
2: Bonjour
1: Élodie. D'habitude, quand on voit un médecin, bon, ça peut être qui tout double, c'est pour se faire soigner ou pour avoir de mauvaises nouvelles. Mais comme vous êtes dans les coins, vous, c'est pas bon.
2: Alors généralement, non, c'est assez mauvais signe de venir chez le médecin légiste. Ah, mais il y a des gens qui pensent qu'ils ne viennent chez le médecin légiste qu'une fois décédé,
1: oui.
2: Ce qui n'est pas vrai. Puisque là, actuellement, vous êtes dans le service de l'unité médico-judiciaire où on prend en charge les victimes vivantes.
1: On vous connaît plus en tant que médecin légiste quand vous intervenez dans les feuilletons sur les scènes de crime, par exemple.
2: On va dire du point de vue du grand public, on nous voit à travers les séries télé, dans sa salle d'autopsie, parfois un petit peu lugubre pour rajouter, mais on intervient finalement beaucoup plus en fait auprès des victimes vivantes.
1: D'accord. Les victimes vivantes représentent plus de votre temps de travail.
2: Oui, alors sur Nancy par exemple, on voit à peu près 5000 victimes par an et on va faire 500 autopsies par an.
1: C'est qui une victime ?
2: Alors une victime, c'est une personne qui a été victime mais de violence. Alors on pense aux violences volontaires bien sûr, aux agressions dans la rue, malheureusement aussi des faits de violence sexuelle ou des maltraitances à enfants, mais aussi les personnes qui ont été victimes de violences dites involontaires, accidents de voie publique, accidents du travail, même un accident domestique.
1: Toutes les victimes passent par chez vous ?
2: Alors oui, sur Nancy, en fait, à partir du moment où elles souhaitent déposer plainte, elles vont au commissariat ou à la gendarmerie, et ensuite l'enquêteur va prendre contact avec notre service pour prévoir un rendez-vous sur cette unité.
1: Et c'est vous qui les recevez ?
2: Et c'est les médecins légistes qui les reçoivent pour pouvoir les examiner.
1: Vous, c'est une vocation ?
2: Oui, j'ai fait médecine pour faire médecine légale. Bon, je suis de l'ancienne génération où j'avais quand même une spécialité. Je suis médecin du travail de formation, mais je n'ai exercé que dans le cadre de la médecine légale.
1: Pourquoi ?
2: C'est une excellente question, souvent posée. Pourquoi on en arrive à la médecine légale ? Donc déjà, pas du tout par rapport aux séries télé ou autres.
1: Est-ce que vous avez quel âge ?
2: Alors moi, j'ai 38 ans.
1: Donc votre génération, elle a regardé quoi comme séries télé médicales ?
2: Bon, à l'époque, c'était Urgence. Moi, j'ai connu aussi les débuts de Bones à l'époque. Et je fais, d'ailleurs, on pourra en parler, de l'anthropologie médico-légale dans mon activité.
1: Qu'est-ce que c'est, ça ?
2: Alors ça, c'est l'examen des ossements qui sont découverts, soit par exemple à l'extérieur, soit dans une habitation, dans la nature, mais ça peut être aussi l'examen d'ossements au décours d'une autopsie d'un corps qui a pu être très altéré, justement pour rechercher des lésions et aussi pour établir ce qu'on appelle le profil biologique pour essayer de comparer aux personnes disparues.
1: Oui, là on rigole, mais c'est pas drôle en fait. Hein.
2: Non, c'est pas drôle, mais c'est assez satisfaisant parce que ça permet aussi de pouvoir identifier des ossements et ça c'est toujours satisfaisant de pouvoir rendre, on va dire, un défunt à sa famille.
1: Bon, on revient au pourquoi du comment. Pas du tout inspiré par les séries, votre vocation ?
2: Non. Alors moi, de base, je pense que mon inspiration vient surtout de mon père, qui était paléontologue. Donc, depuis toute petite, j'étais bercée dans les ossements. Plutôt australopithèque. On était plutôt sur l'ancien humain. Et sur l'archéologie, anthropologie. Et je voulais être égyptologue quand j'étais petite, mais pour découvrir des momies. Donc maintenant, je fais des momies, mais dans un cadre plus récent que de l'Antiquité. Et je pense que c'est ce qui m'a donné en fait ce plaisir, cette curiosité vis-à-vis de l'humain, de l'humanité. Et puis après, d'autres m'ont fait découvrir en fait ce qu'était la médecine légale par le biais d'amis de mes parents qui étaient médecins légistes et médecins généralistes. Et quand j'ai assisté à ma première autopsie, quand j'étais en troisième année de médecine, j'ai su que ma place était là.
1: On peut aller visiter un peu le service ?
2: Oui.
1: Il y a des victimes à toute heure et tous les jours qui viennent ici.
2: Alors en fait, l'unité médico-judiciaire, c'est un service de consultation. Donc on est ouvert de manière fonctionnelle du lundi au vendredi, aux horaires classiques de consultation. Mais on a aussi une permanence de médecine légale. C'est-à-dire que les nuits et les week-ends, un médecin légiste peut être contacté pour justement soit voir des victimes en urgence, soit aller faire des levées de corps, donc examiner des défunts sur des lieux de découverte.
1: Oui, c'est ça. De toute façon, si quelqu'un décède, on fait appel à vous. Vous vous déplacez, vous venez forcément ?
2: Non. Alors, non. Si quelqu'un décède, c'est un médecin qui va faire le constat constat de décès. S'il y a quelque chose de suspect, si on est dans le cadre de mort violente, à ce moment-là, la justice sera informée par un obstacle médico-légal sur le certificat de décès et demandera à ce moment-là au médecin légiste de se déplacer éventuellement sur place ou décidera directement de faire amener le corps à l'Institut de médecine légale pour les autopsies.
1: Donc les autopsies, elles ont lieu ici au 10e étage ?
2: Non, c'est pas dans ce bâtiment, c'est un bâtiment qui est excentré au fond du CHU à côté d'une petite chapelle en continuité de la chambre mortuaire.
1: Bon, là, le service, c'est quoi ? C'est un couloir, des portes et des bureaux ?
2: Exactement.
1: Il n'y a rien à voir.
2: Donc effectivement, ça c'est un service de consultation, donc il y a des consultations classiques de bureaux. Et en fait, à l'unité médico-judiciaire de Nancy, comme dans maintenant une grande majorité de centres hospitaliers universitaires, il y a en fait un dispositif qu'on appelle audition Mélanie. Donc ça, c'est cette salle où l'enfant va être en présence d'un enquêteur qui est formé à recueillir la parole d'un enfant victime de violence. Et pendant ce temps-là, donc, il va être à la fois filmé et puis enregistré à l'aide d'un micro. Et donc, il y a une vitre sans teint qui sépare d'une salle qu'on appelle la salle de régie où va se faire l'enregistrement et où un autre enquêteur sera également présent derrière la vitre pour voir un petit peu ce qui se passe et poser éventuellement des questions complémentaires par la suite.
1: Bon, quand vous avez choisi cette voie, vous saviez qu'il y avait cette partie-là ?
2: Oui. Oui. Quand j'ai fait médecine, je voulais faire médecine légale. Et quand j'ai fait mes stages, en fait, en tant qu'étudiant en médecine, j'ai découvert ce que je n'avais pas eu l'occasion d'appréhender, le côté victime vivante. Donc oui, j'ai choisi la voie en sachant quelle était la globalité du travail.
1: C'est un quotidien très intense, j'entends. Hein ?
2: Alors, très intense et très varié surtout. Et c'est ça qui est très agréable aussi, nous, dans notre travail, je pense, pour justement, même si ce ne sont pas des choses joyeuses dans tout ce qui se passe, mais voilà, on va être le matin auprès des victimes vivantes, on peut être l'après-midi au niveau de l'Institut de médecine légale, ça nous arrive d'être appelés pour faire ce qu'on appelle les reconstitutions, donc quand on a fait des autopsies ou des examens de victimes, un juge d'instruction peut demander à ce qu'on soit présent quand il va essayer de refaire ce qui s'est passé, pour demander notre avis par rapport à ce qu'on avait constaté aux déclarations de la personne qui est entendue. Et puis après, comme ça arrive, je l'ai fait ce matin, aller aux assises également, enfin devant des cours criminels pour pouvoir être entendu par rapport à nos constatations faites et donc pouvoir apporter, en fait, suivre le dossier jusqu'au bout.
1: Ouais, c'est ça. Vous avez une vie comme dans une série quand même, j'ai l'impression. Hein.
2: Oui, on a quand même des éléments qui sont repris dans les séries télé.
1: Bon, on va refermer cette porte. Bon, souvent un médecin soigne. Il peut être porteur de mauvaises nouvelles, mais aussi de guérison. Vous êtes plutôt dans un aspect morbide, sordide, plus difficile. Comment vous le vivez finalement au quotidien ?
2: Alors moi, je ne le vois pas en tant que morbide. Je suis un médecin de constat, d'expertise, pour apporter des choses objectives à la justice. On a quand même une pierre à apporter justement aux victimes pour faire reconnaître les préjudices qu'elles subissent et apporter un éclairage factuel à la justice.
1: Bon, bah merci de nous avoir accordé un petit peu de temps entre deux autopsies. Je rigole, mais
2: c'est pas tout à fait faux.
1: Merci bien, bonne fin de journée.
2: Merci, vous aussi.
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4: Ai-je encore besoin de le présenter ? Arnaud Fromage est avec nous, bonjour Arnaud.
5: Bonjour, bonjour.
4: Pour votre nécessaire minute comtoise, Arnaud, il y a quelque temps, vous nous avez expliqué pourquoi l'emblème de la Franche-Comté était un lion.
5: Mais je ne suis pas allé au bout du raisonnement. Pour rappel, la Franche-Comté adopte le lion vers 1278-79 quand le comte de Bourgogne, Othon IV, décide de se rapprocher du royaume de France. Il décide pour cela d'adopter le lion, le roi des animaux et symbole de la monarchie française. La Franche-Comté n'est d'ailleurs pas la seule région à arborer cet animal que l'on retrouve aussi sur les armoiries de la Normandie ou en Aquitaine et qui est tout autant le symbole de Belfort que de la ville de Lyon parce que oui, il y a une logique là-dedans. Mais voilà, maintenant qu'on a dit ça, reste une question. Pourquoi le lion, qui n'est pas le plus imposant des animaux et qui, soit dit en passant, est une sacrée grosse feignasse, a-t-il pu devenir le roi des animaux et pas la baleine bleue ou le chinchilla ?
4: Bon, déjà, ce n'est pas le cas partout, hein.
5: C'est vrai. En Asie, c'est plus souvent l'éléphant ou le tigre qui sont considérés comme les rois des animaux. En Amérique, c'est l'aigle qui règne aux côtés de l'ours, du jaguar ou du puma. En Afrique, le rhinocéros et le léopard sont aussi dans la place aux côtés, c'est vrai, du roi lion. et en Europe, eh bien avant le lion, c'était l'ours qui était considéré comme le roi des animaux, mais tout va changer au Moyen-Âge. En gros, ce sont des histoires de symboles. Au Moyen-Âge, on se passionne pour la mythologie grecque, dans laquelle Hercule, qui était méga fort, a tué le lion de Némée, dont la peau était pourtant censée être impénétrable. Et puis, la crinière du lion est vue comme une sorte de couronne, ce qui fait bien plaisir aux souverains du continent, d'autant que bon, l'Afrique c'est méga loin et que personne n'ira vérifier.
4: Mais bon, un roi c'est très humain, alors comment un animal peut-il être le roi de quoi que ce soit quelque part, Arnaud ?
5: Là encore, vous marquez un point, mais ce qualificatif de roi des animaux, depuis qu'il s'est débarrassé de sa symbolique royale, est plutôt là pour qualifier ce qu'en zoologie on appelle les super-prédateurs. Ces animaux qui sont tout en haut de la chaîne alimentaire et qui sont relativement imprenables à la baston contre les autres espèces du coin. Et même dans ces cas-là, on devrait dire que ce sont les lionnes qui sont les reines, parce que ce sont elles qui chassent, mais seulement les reines de la savane. Bah oui, si on va par là, chaque type de terrain a son roi. Celui de la jungle amazonienne, ce serait plutôt le jaguar, et celui de nos forêts à nous, eh bien ce serait plutôt le cerf. Mais au fond, une grosse feignasse qui laisse les autres combattre à sa place, qui se fait nourrir et qui prend la lumière, est-ce que ce serait pas ça la définition d'un roi ? Bon bah je retire tout ce que j'ai dit alors.
4: Retirez tout. Merci beaucoup Arnaud.
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6: Avant d'accueillir le centre des congrès, l'Ancan c'était une atmosphère à part. Un lieu avec du bruit, des odeurs aussi et de l'effervescence. Ici, on criait les enchères, on vidait les caisses de poissons et toute une ville vivait au rythme de la mer. Entre 1956 et 1994, la criée de l'Ancan est l'épicentre du port de pêche Rochelet. Chaque jour, les bateaux rentrent au bassin des chalutiers chargés de merlus, de barres, de dorades. Les caisses sont déchargées directement sur les tables de tri et les mareyeurs enchérissent à la voie. On imagine facilement hein, une ambiance intense, rythmée, quasi théâtrale.
7: Il est tout frais, mon poisson, il frétille, il est tout frais.
8: Ça sent le poisson d'en face.
6: À son apogée, au milieu des années 1960, jusqu'à 25 000 tonnes de poissons transitent ici chaque année. La Rochelle figure alors parmi les ports de pêche les plus actifs de France. Et si on s'attarde sur le bâtiment en tant que tel de l'Ancan, eh bien, nous sommes face à une construction longue de près de 300 mètres là, après son agrandissement. C'est un véritable outil moderne. Quai de déchargement, atelier de mareyage, liaison ferroviaire, chambre froide. En fait, tout est pensé pour rationaliser et accélérer le commerce du poisson.
9: Bah, qu'est-ce que c'est que ça ?
7: Un bon poissonné, c'est tout frais et bien goulu !
9: Ça pue puis ça bouffe maintenant que tu l'as posé sur le capot !
6: Dès le XIIIe siècle, le marché aux poissons occupe différents sites dans La Rochelle. Il s'installe dans le centre-ville, rue du Port, puis rue Amelot, avant de migrer dans l'ancien couvent des Carmes. C'est la Coursive aujourd'hui. Pour finalement se fixer au bord du bassin des Chalutiers. À la fin du XIXe siècle, l'arrivée des bateaux à vapeur transforme profondément la pêche. Les sociétés d'armement se multiplient à partir du début du XXe siècle, puis vient l'âge d'or des Trente Glorieuses, avant le déclin, lié au choc pétrolier notamment, mais aussi à l'éloignement des zones de pêche et aux crises successives. En 1994, la criée quitte l'Ancan pour rejoindre Chef de Baie. Une page se tourne alors. Mais le bâtiment, lui, eh bien, il reste debout. Transformé en centre des congrès, il a réussi à conserver son esprit d'origine, hein, avec ses grandes baies ouvertes sur le bassin, ses quais et puis ses volumes impressionnants. Et avec la seconde édition hein, de l'événement, la criée de l'Ancan, eh bien, le lieu renoue avec son histoire et reprend le temps d'une journée son accent maritime.
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1: Vous êtes dans un club de quelque chose, vous ? Genre, vous faites du foot le dimanche matin ou du tennis le mardi soir ? À moins que vous attendiez impatiemment le mercredi après-midi pour aller vous éclater au club des cheveux d'argent. Cathy, elle, son club à Bois-Guillaume, il s'appelle In Vigno Meritas. Bon, je vous le dis, Cathy, dans son club, on cultive du raisin. Par contre, j'ai du mal à la trouver.
2: Ah, si on se carre pas au même endroit aussi, hein ?
1: Bah oui.
2: Comment tu vas ?
3: Bien, et toi ?
2: T'as vu le soleil ?
3: Bah écoute, regarde, l'exposition est
2: magnifique, hein ?
1: On est au pied du conservatoire de musique de Bois-Guillaume.
3: Oui !
1: Et ici, Cathy et ses copains ont planté des vignes pour faire du vin.
3: Bah oui, le vin de In Vigno Meritas.
2: Tu me les montres de plus près, là ?
3: Allez, on y va.
1: Il y en a pas mal, des vignes, dans l'agglo rouennaise.
3: Il y en a à Bois-Guillaume, il y en a à Biorel, il y en a à Mont-Saint-Aignan.
1: Et les copains d'In Vigno Meritas n'en ont pas qu'au conservatoire de Bois-Guillaume.
3: Deux arts sur le Mont-Fortin, avec 1431 pieds. Et tu peux voir les vignes de Rouen. Quand tu es en bas de la rue Jeanne d'Arc, tu lèves le nez au-dessus de la gare, tu vois les vignes.
2: Alors, qu'est-ce qui vous a appris de monter cette association là de viticulteurs amateurs ?
3: Une idée folle de Philippe Rivals, qui est d'une famille de vignerons dans le Tarn. Hein. Et il habite à Bois-Guillaume, en face d'un terrain, et il disait ça serait bien de mettre des vignes sur ce terrain. Et avec le propriétaire du terrain, Monsieur Humann, il nous a mis à disposition gracieusement son terrain. Et puis, courageusement, les vignerons de Bois-Guillaume ont planté différents cépages. Ça fait 10 ans.
1: Elle n'est pas toute jeune, l'association.
3: Ça fait 10 ans que l'association existe. On apprend sur le tas.
2: Tu connaissais rien avant, toi ?
3: Rien du tout.
1: Rien du tout.
2: Et là, t'es venu avec ton sécateur et tout.
3: Je peux te montrer comment on taille une vigne maintenant.
2: C'est la période, en fait.
3: Hein ? On va le faire, là, ça y est, on commence. Ouais. On attend un petit peu parce qu'on voudrait pas se taper des petites gelées le mois prochain.
2: Quand t'étais gamine, tu gaulais les pommiers ?
3: Oui, plutôt les pommiers qui
2: est... Aujourd'hui, tu tailles les vignes.
3: C'est ça.
2: Il a fallu prendre des cours ou quoi, alors ? Comment vous avez appris ?
3: On fait des cours ouverts à tout public. On a eu la semaine dernière une session de taille.
2: Ah, vous en donnez en plus ?
3: À Bois-Guillaume, les gens viennent.
1: Il y avait du monde à la dernière session de taille.
3: On était une quinzaine de personnes quand
2: c'était
3: même.
2: C'était une session de taille.
3: Tu veux essayer ?
2: Vas-y, mais il faut pas trop couper alors. Mars, c'est pas encore trop le moment. Là.
3: On peut commencer là. Sur le dessus, tu vois, t'as des départs comme ça. Ouais. Et à partir de là, tu comptes 1, 2 bourgeons et tu coupes.
2: Tout simplement.
3: Voilà.
2: Tu mets tout par terre.
3: Tout ce qui est mort, hop, tu coupes.
2: Combien il y a de pieds en tout à...
1: Elle te l'a dit tout à l'heure.
3: 1431. Et tu sais pourquoi ?
2: 1431.
3: Ça te rappelle pas une date ?
2: C'est pas Waterloo.
3: Non.
2: C'est pas...
3: C'est chez nous quand même, Rouen.
2: Ah, Jeanne d'Arc.
3: Eh ben oui.
1: C'est en 1431.
2: Quelle était... Est-ce que vous avez une cuvée Jeanne d'Arc au moins ?
3: Pas encore.
1: Mais c'est une idée.
3: Bien vu, Fred.
1: Et il est comment ce vin ?
3: Il est bon.
1: Il est bon.
3: Très très bon.
1: Il leur reste des bouteilles des premières cuvées.
3: Oui, plein. Ouais.
1: Il n'était pas aussi bon.
2: Il est gardé pour la postérité, quoi.
3: Exactement.
2: Pour la collection.
3: Pour les gens qu'on n'aime pas.
2: Ouais. Tiens.
1: Vous savez ce qu'ils font avec les feuilles de vigne ?
3: On fait des feuilles de vigne farcies.
1: Rien ne se perd.
3: C'est très très bon.
1: Tapez In Vigno Meritas sur un moteur de recherche, vous aurez toutes les infos.

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1: Observer, analyser, décortiquer, reproduire, quatre verbes qui résument le mode de fonctionnement et une bonne partie de l'enfance de Jacques de Vaucanson. Né le 24 février 1709 à Grenoble et dixième enfant d'une famille de gantiers, quand la mère de Jacques, très pratiquante, va voir son confesseur, il passe ses dimanches dans une pièce quasi vide où trône seulement une vieille et immense horloge.
2: Il est 8 ans.
1: C'est comme ça que le petit Jacques va comprendre son fonctionnement jusqu'à en reproduire une avec un couteau et quelques bouts de bois.
3: Alors il faudrait pas dire le bout de bois mais les deux bouts d'un bois.
1: C'est le début d'un long voyage dans l'ingénierie qui mettra pourtant un moment avant de prendre son rythme de croisière. Influencé par sa famille, Jacques est pendant longtemps tiraillé entre la vie religieuse et les recherches scientifiques. Mais à l'âge adulte, l'attrait de la technologie est le plus fort.
4: J'ai fait mon choix.
5: Ouais.
4: Il est quand même trop tôt pour le faire.
1: Après plusieurs années d'études et la perte de ses économies, un de ses cousins l'envoie en Normandie pour lui faire passer l'envie de continuer dans ce domaine. Mais c'est là que Jacques va faire une rencontre qui va annihiler les espoirs de sa famille.
6: Les calculs sont pas bons, Kevin.
1: Celle du chirurgien médecin Claude-Nicolas Lecas, superstar de la médecine à l'époque. C'est comme ça que va se confirmer l'une des ambitions de Vaucanson, recréer avec un automate les fonctions vitales humaines, comme la circulation du sang, la respiration ou encore la digestion.
7: On commence toujours par un petit jus pour bien se purifier de l'intérieur.
1: Il lui faudra une petite dizaine d'années pour présenter ce qui fera sa renommée. Nous sommes en 1738 et malgré un coût exorbitant, le tout Paris se presse pour observer le joueur de flûte traversière, l'automate de Jacques de Vaucanson.
8: Son histoire parle d'humanité et de son voyage.

0: rendre compte de la complexité de l'œuvre. Même si l'existence d'une vraie digestion est contestée par certaines sources, elles s'accordent toutes sur la perfection technique de l'animal. C'est la consécration pour Jacques.
1: Tu vois cet homme-là ? Il est très connu. Par contre, avant ça, c'était un parfait inconnu.
0: Il se retrouve nommé par l'État français inspecteur général des manufactures de soie. La soie, à cette époque, c'est une industrie florissante mais qui a besoin d'être modernisée. Ce à quoi Vaucanson travaillera jusqu'à la fin de sa vie, en développant notamment un prototype de métier à tisser.
2: Si mes calculs sont exacts, attends-toi à voir quelque chose qui décoiffe.
0: La machine, basée sur ces automates, est trop complexe et trop en avance sur son temps. Mais notons qu'elle sera reprise plus tard par un certain Jacques-Joseph Jacquard, dont le métier à tisser révolutionnera le monde. À sa mort en 1782, Jacques de Vaucanson lègue tous ses travaux et ses machines. Ce legs permettra la création du toujours actuel Conservatoire des Arts et Métiers. Voltaire disait de lui « Le hardi Vaucanson, rival de Prométhée ». L'un des plus grands génies du XVIIIe siècle était un Isérois, illustre Isérois.
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4: Jolie bouteille, sacrée bouteille, veux-tu me laisser tranquille ?
5: Je veux une petite révolution est en train de se jouer et elle ne pèse pas bien lourd, juste 55 grammes. 55 grammes en moins par bouteille, autant dire... Même pas le poids du cassis que l'on met dans un kir royal.
6: Tu bois des kirs, toi ?
5: Bah oui, je bois des kirs avec modération, bien sûr. Mais revenons à notre bouteille. 55 grammes en moins, je disais.
7: Elle est légère, légère.
5: Ce régime minceur pourrait bien alléger sérieusement le bilan carbone de toute la filière, racontent nos confrères de Lyon Républicaine. Testé par les caves de Bailly-la-Pierre à Saint-Brie et conçu par Veralia, le géant européen du verre, cette nouvelle bouteille passe de 775 à 720 grammes. Visuellement, rien ne change. À l'œil nu ou en main, on n'y voit que du feu. Mais derrière cet allègement invisible se cache un vrai coup de pouce pour la planète.
8: Eh bien, c'est une merveilleuse invention, une invention.
9: Merveilleuse invention.
5: Car aujourd'hui, le gros problème environnemental du vin, c'est la bouteille. Produire du verre, ça chauffe fort, des fours à 1800 degrés et beaucoup d'énergie. Alors forcément, chaque gramme économisé, c'est du CO2 en moins dans l'air. À grande échelle, le calcul est vite fait. 1 million de bouteilles allégées, c'est 18 tonnes de CO2 économisées.
10: Tu sens l'impact là ?
11: Ah oui, je sens l'impact.
5: Un gros impact, hein, mais il a fallu 2 ans de tests, de modélisation et d'essais en conditions réelles. Eh oui, encore raté. La bouteille devait tenir le choc, supporter la pression, le transport, le vieillissement en cave. Et les gens qui font de la musique avec. Maintenant, la transition va se faire en douceur. Chez Bailly-la-Pierre, cette démarche s'inscrit naturellement dans une philosophie déjà bien ancrée, stocker, produire et avancer pas à pas vers un crément plus éco-responsable.
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12: Patrice, 69 ans, vous en.
13: Vous avez créé des meringues tatin, la confiture tatin et même un torchon qui raconte l'histoire de la tatin.
12: Ah oui, c'est une vraie passion la tarte tatin. Dans ma jeunesse, j'ai toujours été passionné de cuisine, notamment de pâtisserie.
13: Quand on est seul oignon, on en mange combien des tartes tatin à la semaine ?
12: Oh bah de temps en temps, non, c'est pas régulier, mais seulement quand on a du monde, des invités, oui, on fait une tarte tatin, c'est obligé.
13: Vous faites partie des ambassadeurs de la tarte tatin de la mode Beuvron. Oui. Vous avez un record mondial.
12: En 2019, oui, on a réalisé la plus grande tatin du monde qui faisait 308 kilos et 3 mètres de diamètre. On a épluché, donc avec les bénévoles, plus de 500 kilos de pommes.
13: Et au niveau de la pâte, ça devait être une dinguerie ?
12: Alors la pâte nous a été offerte par le Festival des Pins. Oui, il y avait quelques kilos de pâte. Oui. 40 kilos de pâte de mémoire.
13: Ça représente quoi pour vous, la pâtisserie ou la cuisine ?
12: Moi, je me lève le matin, je pense qu'à une chose, c'est cuisiner.
13: Et je reviens sur la meringue tatin. Vous rajoutez du caramel dans les blancs d'œufs ?
12: Je ne rajoute pas du caramel, je rajoute de la pomme confite.
13: Elle est venue comment, cette idée ?
12: Genre, en réfléchissant, il fallait que je trouve quelque chose.
13: Pour vous occuper ?
12: C'est ça, j'avais rien à faire, donc j'ai dit, je vais faire des meringues. Et par contre, ça a beaucoup de succès. Depuis la création des ambassadeurs, en pot de confiture, on en a fait plus de 1500. On est présent, par exemple, à Musée du Braconnage à Chon. On est à la Maison des Étangs aussi à Saint-Viat.
13: Il y en a combien des ambassadeurs de la tarte tatin du côté de la mode Beuvron ?
12: Alors, au niveau du bureau, nous sommes 8 et nous avons une trentaine d'adhérents.
13: Okay. Ça va être quoi votre prochain défi culinaire, hein, Patrice ? Maintenant que vous êtes recordman du monde de tatin.
12: Ah, ben on attend que quelqu'un nous pique la vedette pour recommencer, on attend que ça.
13: Ah ouais, et c'est quoi le record à battre déjà ?
12: Alors c'est 308 kilos.
13: Et vous pensez que vous pouvez aller jusqu'à combien au maximum ?
12: Oh ben là, je pense qu'on

0: pas la 400, ça, c'est sûr.
1: Il va y avoir assez de pommes en Sologne.
0: Ah oui, oui, il y a ce qu'il faut. Non, non, on a des mains, on a tout ce qu'il faut. Non, non, là, il n'y a aucun problème. On est prêt à relever le défi sans souci. Par contre, il va falloir qu'ils se dépêchent parce que la pendule tourne. Alors, l'origine de la tarte tatin, donc, c'est bien la Motte-Beuvron. Et d'ailleurs, les sœurs tatin sont enterrées au cimetière de la Motte-Beuvron.
1: Ah oui, donc, oui, parce qu'il y a les Normands qui ont essayé de vous prendre.
0: Les Normands, bah, disons qu'ils ont le beurre et les pommes, donc ils se sont un peu appropriés la tarte tatin.
1: Le mot tarte tatin, il n'est pas déposé.
0: Alors, le mot tatin n'est pas déposé, donc aujourd'hui, tout le monde peut se l'approprier. Et c'est vrai qu'aujourd'hui, on trouve des tartes tatin aux pommes et maintenant des sucrés, des salés, aux poires, aux endives, aux aubergines.
1: Et ça, est-ce que ça vous révolte ?
0: Oh, après, il y a de la place pour tout le monde. Hein. On peut faire tout ce qu'on veut du moment qu'elle est retournée. C'est une tarte tatin.
1: Et après, on caramélise tout ça, les endives.
0: Vous mettez un peu de sucre. Ah oui, alors, tatin d'endives, c'est délicieux. Pour avoir essayé, c'est délicieux.
1: Ah ouais ?
0: Vous mettez du sucre dans le fond de les endives, ça demande un petit peu de sucre. Pareil, du beurre, hop, au four, une pâte par-dessus, on tourne, ça fait une super tatin d'endives.

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1: Vous écoutez Maya. 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

0: chanteuse originaire de Valence et révélée par la Star Academy 2024. Maya avec Tout ira bien.
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0: Tout ira bien.
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0: Bienvenue, c'est Décibel, toute l'actualité musicale avec ce soir un artiste atypique et polymorphe, aussi à l'aise dans un concert de rap que sur le plateau de Danse avec les Stars et The Voice.
3: Ami, quand tu danses comme ça, je n'arrive plus à prendre sur moi, c'est dans ma gueule.
0: Il est aussi très à l'aise dans mes playlists, croyez-moi. Il vient de sortir avec son deuxième album, Joya. Il est le seul artiste en France à pouvoir, sur un même disque, inviter Lara Fabian et Aya Nakamura. Il chante, il danse, il brille à la télé. Il collectionne les disques d'or et de platine. Taïk est la définition du mot inclassable. Et vous allez adorer le rencontrer. Il est ce soir pour la première fois dans Décibel.
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0: Et en ce 18 juin dans Décibel, l'actualité musicale, c'est aussi l'anniversaire du grand Paul McCartney. On écoutera une de ses compositions pour les Beatles à la fin de l'émission, une des chansons où il chante. Oui, John Lennon avait piscine ce jour-là, mais la chanson est très jolie. Vous allez aimer. Le coup de cœur du jour, la découverte, c'est un duo entre Yoa et Marine, une nouvelle version de Princesse K.O. qui vient de sortir et qui, je pense, va vous séduire. On va aussi aller faire un tour en 1996 pour le Blind Test. Parce que c'est l'année de naissance de mon invité ce soir. Alors je me suis dit que 1996, c'était plutôt sympa. C'est pas mal comme année. Le Blind Test, vous révisez les tubes de cette année-là. Vous venez jouer avec nous. Le numéro 0810 055 056. C'est Yanis qui vous attend au standard. Et le cadeau du jour, eh bien, c'est le fameux Joya, nouvel album de Taïk. Salut. Bienvenue dans Décibel. On est
4: Merci.
0: Super content de vous accueillir.
4: Super content d'être là.
0: Alors, vous avez cartonné avec votre premier album en 2020, Fleurs froides, disque de diamant, ça veut dire plus de 500 000 exemplaires vendus.

0: épreuve de danse.
1: Ah, tu gères.
0: Que le haut du corps. Hein.
1: Tu gères. Ça suffit les épaules, c'est bon.
0: L'année suivante, en 2021, vous remportez Danse avec les stars avec Faux Voto. Et puis en 2024, un album en commun avec Dadju. Il s'appelle Héritage. Et là encore, magnifique disque de platine, plus de 100 000 exemplaires vendus. Des concerts à Bercy ou encore à Paris, la Défense Arena. Et puis cette année, Taïk, c'est aussi une grosse année télé avec The Voice. Vous êtes dans le jury aux côtés de Florent Pagny, Lara Fabian et Amel Bent. Ouais. Première question, ça va? Bonne année 2026.
1: Franchement, elle commence bien. Enfin, ouais. Elle est dans un beau milieu. On est content, on reste focus et on veut encore plein d'autres belles choses.
0: Ouais. La détermination, le focus, la concentration, ça, je pense que c'est vraiment un mot-clé important quand on parle de votre parcours. Vous êtes né à Marseille en 1996. C'est la même année que Kenji, Oshi et Oli de Big Flo et
1: Oli. C'est vrai. Oli, je savais. Ouais. Kenji, je savais. Ouais.
0: Bon cru, non, franchement.
1: Pas mal.
0: Vous êtes arrivé à Paris à 16 ans, tout seul en pension, pour faire de la musique
1: pas du tout, pour essayer justement de me réinsercer un peu, parce que je m'étais fait virer moi de mon lycée.
0: Aïe.
1: Pas parce que j'étais un mauvais garçon, mais parce que je dansais à l'époque et du coup je séchais énormément les cours. J'étais danseur, donc répétition, concert, on avait déjà des prestations et tout, et l'école c'était vraiment tertiaire pour moi.
0: Ouais, c'était pas la priorité.
1: C'était pas la priorité.
0: Le focus, en fait, le fameux.
1: Exactement. Ouais. J'étais focus mais sur autre chose. Et je me suis fait virer de mon lycée à quelques semaines de la rentrée, donc impossible de trouver un autre bahut à Marseille qui fasse encore des inscriptions. Donc ma mère a fait des pieds et des mains et elle m'a trouvé un bahut à Paris. Et je suis parti à Paris.
0: Et alors finalement, c'est la fameuse expression, c'est un mal pour un bien.
1: Un mal pour un bien m'a sauvé la vie.
0: Ah, parce que donc à Paris tout seul à 16 ans, au lieu de faire des conneries, vous trouvez votre voix.
1: Je trouve ma voix, ouais. Dès le premier jour où on arrive à l'internat, il y a une visite groupée. On est une trentaine de petits jeunes qui visitons l'internat pour la première fois. Et on passe de salle en salle, salle de sport, truc, machin, baby-foot, patati patata, salle de cinéma et tout. Et après, il nous amène au studio, et là, moi, c'est une révélation.
0: Un studio de musique, hein.
1: Ouais. C'était juste incroyable à mes yeux. Je suis rentré dans une espèce de transe où j'avais plus personne autour de moi, et je crois que même la visite, je l'ai pas continué, moi. Moi, je suis resté, je crois, dans le studio, en disant aux autres, finissez, moi, je veux discuter avec ce monsieur qui s'appelait Vince Marshall, et qui est pareil, aussi un des gars qui a sauvé ma vie.
0: Un
1: ingé son beatmaker, producteur, ouais. Je voulais juste le regarder travailler. J'aimais le voir travailler sur son piano. Il était pianiste aussi, tu vois, compositeur.
0: Ouais.
1: Et je m'asseyais pendant, je pense, 3-4 mois. Je m'asseyais juste dès que j'avais 30 minutes de pause, une heure de trou ou quoi. Ou même à la fin des cours, puisque je dormais sur place, moi, à l'internat. Avant de rentrer, je passais le voir et je restais une heure, deux heures avec lui, je le regardais.
0: C'est dingue. Ouais. Ça donne envie de se poser des questions sur le destin ou sur, je sais pas, la prédestination. En fait, il y a les cellules de votre corps, quand vous êtes rentré dans le studio,
1: elles vous ont dit, t'es
0: chez toi.
1: Exactement. Qui sont dit,
0: c'est
1: t'es
0: fou,
1: chez toi.
0: C'est
1: et,
0: fou.
1: Ouais, c'est ça. Et je me sentais pas mieux ailleurs que là-bas.
0: Alors, il y a une année assez charnière dans votre carrière, Taïk, c'est 2017, donc c'est finalement 5 ans après votre arrivée à Paris, hein, donc ça va très très vite. C'est l'année où vous tentez Nouvelle Star. There's no need to wear these shades when I try. Avec votre petite voix de bébé. Avec Benjamin Biolay, Manu Kian, Élodie Frégé et Hélène Ségara dans le jury, il fallait pas avoir la trouille.
1: De ouf.
0: Bon souvenir, ça.
1: C'est un bon souvenir, ouais. C'est une belle revanche entre guillemets, puisque ça m'a pas empêché d'y croire, même si j'ai pas passé les qualifs entre guillemets.
0: Vous êtes allé au théâtre, hein.
1: Je suis allé au théâtre quand même. C'est la manche d'après, donc ça va, c'est cool. Et malgré ça, j'ai continué. Pas une seule seconde, je me suis dit que ça m'abattrait, tu vois.
0: 2017, c'est aussi l'année où vous sortez vos premiers sons, notamment Baby Motion. Avec que je pourrais winner 100 fois. Encore une fois, les enfants, notez bien, 5 ans auparavant, ils n'étaient jamais rentrés dans un studio. C'est fou quand même. Non, mais c'est génial. Et puis, c'est l'année aussi où vous décrochez un prix assez dingue que peut-être vous n'attendiez pas. C'est la publicité la plus vue sur YouTube en 2017. C'est une pub que vous n'avez pas oubliée, évidemment, les amis.
1: Il faut pas.
0: Les Babybel se parlent entre eux.
1: Quand même.
0: Et Taïk, c'est genre le plus beau des Babybel.
1: Hey, vous n'êtes pas un parmouli de la coque, les gars. C'est moi, Mini Roulé.
0: Voilà. Et c'est une des premières fois que vous gagnez des sous.
1: Ouais, c'est le premier.
0: En chantant, n'empêche.
1: Exactement, en faisant ce que j'aime. Bon, à l'époque, c'est pas de la musique, mais c'est déjà ça. Je suis en studio, j'ai un casque et j'entends ma voix et rien que ça, ça me fait plaisir. Et ouais, je prends une petite somme ridicule à l'époque.
0: Mais n'empêche,
1: je vis quand même j'arrive quand même à gagner ma petite vie avec ça. À m'acheter une petite paire de baskets ou deux. Et c'est déjà ça. Et en fait, le truc, c'est que je me suis dit, OK, je peux déjà commencer à gagner un peu de sous avec ce que j'aime faire.
0: Ouais.
1: Et ça aussi, pareil, ça a été un moteur de persévérance, j'ai envie de dire.
0: Et alors, le Taïk d'aujourd'hui, celui qui remplit les immenses salles de concert, celui qui va même aller jouer, on en parlera tout à l'heure, en Angleterre, aux Pays-Bas, en Allemagne, dans pas très longtemps, et les disques de diamant et de platine et ce deuxième album, Joya, ce Taïk-là d'aujourd'hui, s'il pouvait aller taper sur l'épaule du Taïk en studio qui fait mini-roulé, qu'est-ce que vous lui diriez ?
1: Lâche rien, gamin. Lâche rien et entoure-toi bien. Non, fais ce que t'as fait. Tous tes échecs et toutes tes réussites ont fait ce que t'es aujourd'hui, donc... Lâche rien. Et je pense qu'il n'aurait rien de spécial à lui dire, puisque celui d'avant, déjà, aurait dit à celui actuel, t'inquiète pas, je gère. J'ai toujours été très, très, très confiant et prétentieux, même sur le fait que ça va marcher, les gars. Je ne me donne pas d'autre plan. Faire confiance au plan A et surtout pas envisager un plan B, c'est tout miser sur le A.
0: Oui, c'est
1: donc,
0: ça.
1: Donc, je préfère ça. Je préférais vraiment me mettre à 200% sur le A sans me dire, au cas où, si ça ne marche pas, je ferais peut-être. Non, il n'y a pas de je ferais peut-être autre chose.
0: Il faut que ça marche,
1: tu vois.
0: Et ça a marché.
1: Et ça a marchouillé.
0: On va écouter un premier extrait de ce nouvel album, Joya. Puis après, on se plongera dedans. Parce que Joya, alors oui, vous êtes tous bilingues à la maison. Vous dites, oh c'est bon, on sait, ça veut dire joie. Ça ne veut pas dire que ça. Vous allez apprendre plein de trucs. C'est un duo avec Lara Fabian qui s'appelle Je te pardonne. Et alors Lara, elle est comme ça. C'est comme Beetlejuice. On dit trois fois son nom, elle apparaît. Lara.
2: Salut mon Taïk. Je voulais te laisser ce petit message pour te dire à quel point j'ai eu de la joie et à quel point ça a été sucré, salé, épicé et franchement magique d'être à tes côtés sur ce fauteuil rouge que tu as rendu unique et vibrant. Ton arrivée a créé de véritables secousses et je crois qu'on a tous été bouleversés positivement par ta présence. Je te souhaite le meilleur à chaque étape. Tu es grand, inspirant, puissant, magnifiquement talentueux. Et ça a été une vraie joie et un vrai privilège de chanter à tes côtés dans cette chanson qu'on a écrite et qu'on a fait briller partout. Je t'embrasse et je t'adore.
0: Incroyable.
1: Elle est si belle quand elle parle, elle est si belle quand elle... Dans tout ce qu'elle fait, c'est si poétique. Quel respect... c'est fou, ça, c'est un truc qui peut vraiment me toucher plus que n'importe quelle salle remplie, c'est de vraiment de susciter le respect de légende comme ça. Et je sais que ces mots, elle les pense, que elle a reçu aucun virement pour faire ce message vocal.
0: Ah non, nous nous aurons envoyé balader. Je vais vous raconter la coulisse du truc, hein, Taïk. J'ai envoyé un email à 15h02, à 15h08, j'avais le message dans ma boîte mail. Elle vous adore.
1: Ah non, ça adore vraiment beaucoup. C'était un vrai coup de foudre, mais comme elle le dit, ça a été sucré salé. C'est parce que moi, j'ai une énergie qui est pas forcément celle qu'elle connaît à la base. Je viens avec cette énergie-là dans l'émission.
0: Donc The Voice,
1: qu'on a fait ensemble. Et on cherche nos points de calibrage, on se calibre. Et il y a des endroits où ça s'effrite et tout, et on le voit dans l'émission.
0: Ouais.
1: Et en fait, ça a été vraiment comme un premier meilleur ami avec qui tu commences par une bagarre, en fait. Vous commencez par vous chamailler, ça finit par être ton âme sœur, ton ami de toujours. Et c'est un peu ça. Avec Lara, et elle est exceptionnelle. Ces mots me touchent réellement et venant d'une légende vivante comme elle. C'est fou à 30 ans de recevoir des éloges pareils d'elle. Donc vraiment merci. Et merci à elle de m'avoir fait cet honneur surtout.
0: Parce de chanter ensemble, de chanter aussi, avec moi, je te pardonne.
1: Ça. Ah oui, ouais. Ça n'a même pas été une négociation. Elle l'a fait direct. Elle est venue jusqu'à chez moi. Tu vois, je te cache pas que j'étais à deux doigts de prendre une photo discrètement de Lara chez moi dans mon salon, histoire que mes enfants sachent que je suis pas n'importe qui. Mais je te jure, c'était non, quel respect, c'est une vraie queen, c'est ça que j'appelle une vraie reine, une vraie queen. C'est de se mettre des fois un peu au niveau d'un jeune comme moi, artiste, qui a encore plein de choses à prouver, et de lui dire t'es inspirant, c'était une vraie joie d'être à tes côtés. Rien que ça, c'est bon, je peux rentrer.
0: Et les amis, si vous aimez les grandes voix, préparez-vous, parce qu'alors là, Taïk et Lara Fabian, Je te pardonne, c'est sur Joya, le nouvel album. Et vous allez vous régaler. Taïk est l'invité de Décibels.

0: Anton.
1: Oh là là. Oh là là là là. Non, mais je sais, vous êtes dans un état pas possible à la maison, moi aussi. Alors, étrangement, Taïk est trop jeune pour avoir vécu cette période, mais je sais que vous avez les poils comme ça qui se sont dressés. Vous avez dit, ah, on est dans les années 90, il y a Toni Braxton et Babyface qui sont en train de faire un duo.
2: Ouais,
1: et en vogue, et ça refait remonter plein de trucs. Vous avez cette culture musicale-là?
2: Ouais, c'est fou parce que j'ai pas tellement de connaissances de cette époque, mais c'est comme si c'était un espèce de spectre des générations où je suis relié automatiquement à cette musique-là. Même le fait de faire des chansons de 4 minutes, je trouve ça, tu vois.
1: Bien sûr.
2: Je trouve ça honorable et je trouve que c'est un truc qui s'est perdu de nos jours et j'ai toujours été connecté à la différence et à la vraie bonne musique et c'est ce que j'ai voulu donner dans Joya et j'ai pris ce risque de prendre les gens un peu à contre-pied, de surprendre, de mettre vraiment de la musique, de pas chercher des hits, de pas chercher forcément des titres radio, des titres bankable, des titres mainstream, mais j'ai fait ce que mon cœur voulait à ce moment-là.
1: On prend le temps.
2: Ouais, j'ai pris le temps. Ouais. J'ai fait ce que mon cœur voulait, ce que j'ai l'impression que d'avoir comme un ancêtre qui m'a dit fais ça. Et c'est ce nom-là, c'est Joya, c'est va là-bas, chante vraiment avec ton cœur et ne fais pas les choses par stratégie ou pour qu'elles fonctionnent. Et c'est ce que j'ai mis dans ces 16 titres et dans ces 20 tracks.
1: Ouais.
2: Donc voilà.
1: Donc c'est un bel album qui prend le temps.
2: Ouais. Et qui, je pense, vieillira avec du temps. Ouais. Je pense que c'est comme du vin, quoi. Je pense que cet album-là, il est rentré, avec des chiffres nobles, des chiffres modestes. La première semaine a été modeste, mais j'ai jamais été un très très gros vendeur dans tous les cas, donc ça m'a pas fait frissonner plus que ça, mais j'ai tellement confiance en la longévité de cet album, parce que c'est ce que j'y ai mis, c'est ce qu'on a mis dans Héritage, c'est ce que j'avais mis dans Fleur Froide. Et aujourd'hui, les chiffres sont honorables, donc je prends vraiment mon temps et je sais que le public me le rendra.
1: Oui, et puis de toute façon, là, vu votre succès, parce que vous dites, oui, c'est modeste à votre échelle, donc c'est un énorme modeste, on va dire, mais il n'empêche que vous n'avez aucun intérêt à essayer de faire quelque chose à la mode, en fait. Vous essayez de tracer un sillon.
2: Ouais, j'essaie de tracer. Il y a toujours un avantage à faire de la mode, c'est-à-dire qu'aujourd'hui, il y a plein d'artistes aujourd'hui qui sont revenus dans une vraie, vraie, vraie mode parce qu'ils ont suivi la tendance.
1: Ouais.
2: Et je pense que la science du hit, c'est un truc aussi incontournable. Quand un titre marche. Mais c'est pas l'histoire que je vais raconter. Ouais. C'est pas ce qui me fait frissonner et c'est pas ce que j'avais envie de raconter dans ce premier chapitre de Joya.
1: Alors Joya, Joya, ça fait penser au mot joy, à la joie. Mmh. Ce qui déjà, avant même d'aller plus loin que ça, en 2026, dans une société qui est justement pas pleine de joie, c'est déjà un parti pris intéressant de dire je vais du côté de la joie, je vais du côté de la lumière.
2: Bien sûr, et surtout avec le message qu'il y a derrière, c'est que Joya, c'est quand même un message venant d'un esclave, du dernier esclave, donc qui a subi quand même et vécu peut-être l'une des pires horreurs du monde et qui, malgré ça, en tire une revanche intérieure de joie, quoi. De dire que malgré tout ce qu'on m'a fait subir, j'ai gardé cette joie et ça, on peut pas y toucher.
1: Ça me fait penser à l'époux d'une des victimes des attentats du Bataclan, qui avait écrit un très beau texte qui disait « Vous n'aurez pas ma joie. »
2: Ouais, vous n'aurez pas ma tristesse, vous voulez tu veux dire.
1: Vous prendrez pas ma joie.
2: Vous ne volerez pas ma joie. Je me rappelle.
1: Et en fait, c'est... on va écouter. Ouais. On va écouter votre voix. Donc, c'est le prologue. On est le 2 mai 1826, c'est sur l'album. Ah, je vous ai dit, on voyage même dans le temps. Et donc, on est avec ce personnage qui s'appelle Joya, alors qui est un personnage fictif, mais qui forcément existe.
2: Il relate une vérité.
1: Voilà, c'est le dernier esclave américain.
3: Je m'appelle Joya, et j'ai fêté mes 43 ans le 2 mai 1826. J'ai vu ma femme mourir sous mes yeux, et mes filles ont été déportées dans une autre plantation il y a 3 ans. Souffrir. Ils ont arraché mon cœur à plusieurs reprises et ils m'ont tout pris. Mais ils n'ont jamais ébranlé une seule seconde ma foi. Je m'adresse au nouveau monde. J'ai rampé jusqu'à ce que mes genoux saignent pour que vous puissiez marcher la tête haute aujourd'hui. Et j'ai pleuré chacune des larmes de mon corps pour vous voir rire aux éclats un jour. Alors priez, mes fils, régnez sur ce monde, mes filles, et ne perdez jamais, au grand jamais, ce trésor que Dieu a mis dans nos cœurs, la joie.
1: L'éloge de la joie par Joya. L'album, il est...
2: Très fier d'avoir fait cet album, quand même, quand je t'entends en parler comme ça.
1: Ouais.
2: Je sens que c'est sincère en plus venant de toi.
1: Oui, vraiment, parce ouais. que parce que c'est épatant de se dire. Il va prendre le temps
2: ouais, d'aller là-bas,
1: d'aller dans cette histoire-là, ouais. raconter, faire des pauses dans l'album. Ouais. J'ai envie de comprendre comment ouais. comment c'est né tout ça.
2: Ben, c'est né d'une année 2024 où je perds un frère. Je perds mon frère de toujours, mon frère d'armes, qui décède noyé catastrophiquement comme ça un été le 3 août 2024.
1: Ouais.
2: Et lui, il me parlait souvent de ma musique. Il fonctionnait aux émotions beaucoup et il aimait cette musique émotionnelle que je mettais. Le taïk hit, le taïk tout droit, le temps n'y pense plus, ça lui faisait rien, tu vois. Et il me disait, moi, j'aime quand tu m'emmènes dans des histoires. J'aime ouais. quand tu fais comme quand on était petit et que tu t'inventes des trucs de ch'tarbé et trucs et qu'on s'y prête. Et il me parlait de ça à chaque fois et quand il s'en va, malheureusement, moi je comprends plus rien à la vie. Pendant un long moment, j'ai plus envie de rien parce que ce rapport à la mort, il a toujours été assez intense chez moi et perdre un frère comme ça, que je n'aurais jamais imaginé, il n'était pas malade, c'est pas comme si c'était un long combat où on a pu peut-être ouais. éventualiser le fait
1: se faire à l'idée
2: ouais. que peut-être il partirait, c'est du jour au lendemain, la veille on devait faire un barbecue.
1: Très violent. Ouais.
2: Très violent, donc c'est un truc dont tu t'y remets jamais, je pense. Et donc j'ai plus envie de rien, j'ai plus envie de musique, j'ai plus envie de chanter, j'ai plus envie de public. J'ai plus envie qu'on parle dans la rue, j'ai plus envie qu'on crie mon nom, j'ai plus envie de rien, j'ai plus envie de chanter. Et des fois, quand tu sais plus trop où tu vas, quand t'as plus envie de rien, faut des fois revenir de là où tu viens. Et j'ai passé quelques temps au Cameroun, en fait. J'ai passé un petit moment au Cameroun, chez moi, parce que je m'étais arrêté, donc j'ai arrêté un peu de faire de la musique pendant 8 mois. Et pendant ce temps-là, j'étais au Cameroun pendant un temps. Et c'est là-bas où on m'a raconté cette histoire, en fait, de ce Joya, tu vois, dans un village, tu vois.
1: Ouais.
2: On m'a raconté l'histoire de ce Joya et ça m'a bouleversé de se dire que même lui et même eux, à cette époque-là, qui ont vécu des choses horrible, bien pire que la mort, j'ai envie de te dire. Ben, ils ont décidé de quand même garder leur joie. Et je me suis senti tout nul, tout con à me dire, ben, en fait, toi, avec ta douleur qui est immense aussi, comment tu veux t'arrêter là? T'as 29 ans. Tu veux t'arrêter? Tu sais plus où aller? Comment ça? Non, ça n'existe pas. Mais je voulais pas revenir avec un album comme ça. Et en plus, ce qu'il y a de fou, c'est qu'après Fleur Froide et après Héritage, je savais plus trop qu'est-ce que je voulais raconter. Héritage, c'était beau. C'était un album événement. C'était avec Dadju. Donc on n'avait pas besoin d'en faire trop. Juste lui et moi sur scène, c'était déjà fort. Mais là, revenir solo, j'avais pas envie de revenir en lover, en crooner encore, qui raconte des histoires d'amour et tout. Bien sûr que je le ferai toujours, mais il y a quoi derrière? Et puis après, j'ai eu mes deux gosses aussi. J'ai eu deux garçons. Et ça aussi, je me disais, qu'est-ce que t'as envie que tes enfants disent si demain, toi aussi, subitement, tu t'en vas? Qu'est-ce que t'as envie que ton public se dise si subitement tu t'en vas? Et qu'est-ce que t'as envie de laisser comme trace dans
1: ta carrière? Mais alors ça, c'est terrible, parce que c'est pas anodin. C'est se dire, je sors un disque et possiblement, c'est la dernière trace que je laisse sur terre.
2: Ouais, de ouf. Et c'est le dernier. Ben, chaque nuit, je pense qu'il faudrait se dire ça. Il faudrait se dire, est-ce que j'ai bien dit à ma femme que
1: on
2: je suis désolé?
1: On ferait moins de conneries, oui, c'est vrai.
2: Est-ce que j'ai bien dit à ma mère que je l'aime? Parce qu'il y en a plein qui se réveillent pas. Et depuis le début de l'émission jusqu'à maintenant, il y en a beaucoup qui sont pas réveillés et qui viennent de nous quitter, tu vois. Donc, je veux pas être trop morose, mais c'est une vérité, tu vois. Faut se le dire. Donc, je me suis dit, si tu racontes un nouveau truc sur un album, sois prêt à raconter quelque chose de noble. Et on s'en fout des hits, on s'en fout des chiffres. De toute façon, c'est pas un truc que tu as cultivé. Raconte quelque chose dont tu seras fier. Et quand je suis devant toi là tout de suite, franchement, je me dis que j'ai fait le meilleur choix de ma carrière parce que ça tombe quand même dans l'oreille de certaines personnes, ça tombe quand même dans des cœurs qui comprennent et qui ressentent. Et ça c'est la plus belle des choses pour moi.
1: Alors il faut écouter Joya, vous l'avez compris. On va écouter une chanson qui s'appelle Fanta Diallo.
2: Ouais.
1: Voilà, alors qu'il y a un clin d'œil évidemment énorme à Alpha Blondie et son sweet Fanta Diallo, mais puisque ce voyage au Cameroun était tellement important, on fait un petit tour par la Côte d'Ivoire.
2: Exactement, on y va.
1: Voilà, c'est on y cousins. Va. Fanta Diallo, Taïk, c'est sur le nouvel album, Joya.

0: Est-ce que Alpha Blondie a entendu cette chanson? Peut-être qu'il est en train de nous écouter.
1: Peut-être
0: bisous,
1: nous
0: Alpha.
1: Écoute, ouais. Peut-être un remix avec lui, qui sait?
0: Ah, ce serait bien.
1: Ce serait pas mal.
0: Ce serait une grande idée née dans cette émission. Ce serait pas la première, mais ça me ferait plaisir. Vous avez envie de voir Taïk en concert, hein? Ok, j'ai des dates. Il y a les festivals d'été déjà, le Nancy Open Air le 1er juillet, le Son by Toulon le 17 juillet, le VNB Fest avec Moby et Superbus, ce plateau incroyable, le 23 août. Cet automne, Taïk s'occupe des autres pays de ce continent, car ils ont besoin de lui également en Angleterre, aux Pays-Bas et en Allemagne. Et puis après, en 2027... On est sur une énorme tournée, Taïk, avec le Joya Tour, 1er, 2 et 3 juin à Paris, à l'Accor Arena. Ça vous fait pas peur, vous l'avez déjà fait. Et grande tournée des Zéniths à partir du 25 mars à Lille. Voilà, tous les grands Zéniths et arénas de France. Classe, non?
1: Pas mal.
0: Franchement.
1: Un beau marathon, c'est bien.
0: C'est sûr.
1: C'est bien.
0: Restez dans le coin, on n'en a pas fini avec Taïk. Il faut qu'on parle d'amour quand même. Non, parce qu'il en connaît un rayon, j'ai l'impression. Attendez, c'est des problèmes de couple. Restez à l'écoute, il va se passer des choses. À tout de suite.
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0: C'est fou parce que je le disais tout à l'heure à quel point Taïk, il y a un éclectisme qui permet dans votre disque d'être à la fois avec Aya Nakamura et Lara Fabian, d'être en feat avec des rappeurs, mais aussi d'être à la télé chez The Voice.
1: J'ai aimé ce que t'as dit inclassable. Je pense que tu viens de donner le titre de peut-être
0: le
1: un
0: bon
1: petit
0: classement.
1: EP, un truc. Non, c'est vrai, c'est un vrai
0: inclassable.
1: Vrai. Inclassable, c'est magnifique. Je trouve.
0: Mais en fait, on peut pas décider d'être inclassable. On l'est par la force des choses.
1: J'ai pas du tout décidé. J'aime tellement de choses.
0: Ouais,
1: déjà dans ma playlist, moi, on se foutait de ma gueule petit parce que j'écoutais de tout. Il y avait du Lara Fabian vraiment dans les quartiers nord de Marseille. Donc je me cachais pour écouter. Mais et il y avait du Puissance Nord, et il y avait du Alonso, et il y avait du rappeur hardcore, et il y avait aussi la petite chanson à guitare voix de. Tu vois, donc j'ai toujours aimé trop de choses différentes, et je suis aussi plein de choses différentes, c'est-à-dire je peux être là avec toi un peu calme, tu vois, un peu réservé, un peu comme ça, je peux être cinglé, je peux aimer, j'ai trop de personnages, j'ai trop
0: je
1: de
0: vous
1: trucs.
0: Ai entendu dans certains podcasts un peu fifou,
1: des fois je suis un peu guédin, tu vois, ça dépend de plein de choses, de plein de paramètres, mais tu vois, j'aime trop de choses, je peux être gaulerie, je peux être dans Joya, tu vois, c'est très premier degré, c'est quand même très sérieux, et puis après tu passes dans Fuck My Ex, dans un titre qui est totalement gaulerie et tout, et c'est tout ce que je suis, et j'ai pas envie d'être dans une case, donc je pense que le mot inclassable, j'adore vraiment ce terme. Merci de l'avoir créé. Ce sera le titre d'un EP.
0: Ok, inclassable. Taïk. On va parler d'amour parce qu'il y a ce concept d'Afro Love.
1: Qui était, voilà, la colonne vertébrale.
0: C'est ça, de la musique sur le premier album. Et voilà, l'Afro Love est toujours là sur le deuxième. Il n'est pas tout seul, mais il se passe des choses.
1: Exactement.
0: Et alors, je le disais, c'est dingue parce qu'il y a plein de façons d'envisager évidemment les histoires d'amour. Il y a cette chanson. La même histoire. Écoutez, les amis, si vous êtes assis, allongez-vous immédiatement.

chanson extrêmement langoureuse, sexy, lascive, langoureuse. Voilà. Mais l'amour, c'est aussi fuis-moi, je te suis, suis-moi, je te fuis. Aya Nakamura.

0: que les histoires d'amour compliquées, ça fait des meilleures chansons?
1: Je pense pas. Je sais pas, honnêtement. Mais moi, j'estime qu'aujourd'hui, le succès aussi de mes chansons, c'est qu'elles sont vraies, qu'elles sont pas juste toutes belles, toutes roses, et basées sur de l'idyllique. Je pense qu'il y a des fois où justement, va loin, en fait. Là, tu me casses la tête et peut-être que je t'aimerai après. C'est, ça se dit pas, c'est pas gentil, mais c'est la vérité. C'est ce qu'on ressent des fois. Il y a Daevin aussi, je pense que je te spoil un peu. Enfin, je te
0: devance un peu. Ah oui, je vais le passer, hein. Ouais.
1: Où là, c'est d'une sincérité qui.
0: En même temps, c'est génial. Daevin, c'est marqué sur la liste des chansons, ouais, entre parenthèses, interdit aux femmes.
1: Ouais.
0: Qu'est-ce que j'ai fait?
1: Non, c'est
0: je suis allé l'écouter.
1: Ok. Je pensais que tu disais qu'est-ce que j'ai fait. Bah oui, je savais. C'était aussi un clin d'œil pour dire interdit, mais qu'est-ce que vous allez faire? Vous allez vous ruer dessus, forcément.
0: Évidemment.
1: Bah oui, tu vois.
0: C'est, en vrai, c'est la première que j'ai écoutée.
1: C'est vrai? C'est dingue.
0: Après, je l'ai remis dans l'ordre. Donc voilà, interdit aux femmes, mesdames.

0: il s'apprête à faire une connerie. Eh oui, c'est comme ça.
1: C'est ça, c'est la vie. C'est la vie. Hein.
0: David, oui, alors c'est la vie. Et à la fois, j'ai bien aimé aussi dans vos textes l'idée que les femmes sont pas forcément celles qui attendent à la maison le mari qui, un peu lassé finalement, va se taper la voisine. On a aussi des filles qui cherchent des histoires sans lendemain.

0: que celle qui n'a jamais envoyé un petit texto à son candy boy me jette la première pierre. Donc c'est complexe,
1: en fait, c'est complexe.
0: Tout ça.
1: Bah oui, c'est riche. Ouais. C'est plein de choses, tu vois, justement. Oui, les femmes ne sont pas seulement là à attendre leur chéri, elles ont aussi leur entre guillemets, leurs vices, leurs envies, leurs trucs. C'est pas que les hommes qui sont les méchants, et c'est pas que les hommes aussi, des fois, qui peuvent avoir des envies un peu charnelles. Et ça, je trouve que c'est le bon équilibre dans l'amour et dans mes textes. C'est que personne n'est délaissé, il y a de la musique pour tout le monde. Et je suis toutes ces choses-là aussi. J'ai vécu des histoires très langoureuses, très romantiques, et j'ai vécu des histoires sales, entre guillemets. Et je les mets en chanson, honnêtement, je suis pas là pour mentir aux gens. Et Candy Boy, ouais, ça part d'une discussion avec mes danseuses de l'époque. Et en fait, j'écoute, et tu sais, ma musique, elle vient de discussions comme ça, à la chicha, peu importe, comme ça, où on discute, et je me dis, mais en fait, c'est trop vrai. Et ça a le mérite d'exister sur une chanson, cette histoire, tu vois. Ouais. Donc voilà, ça donne joya. Et depuis que tu défiles les chansons, ça fait longtemps que j'avais pas réécouté cet album, depuis qu'il est sorti, je crois. Et je suis très très très content de ce qu'on a fait avec l'équipe. Je veux vraiment saluer tous les compositeurs et toutes les personnes qui m'ont aidé à faire cet album. On parle pas assez d'eux en interview, je pense. C'est très important de faire même une émission autour de ça, des compos, des mecs qui suivent un peu la folie des artistes, tu vois. Ouais. Quand j'arrive et que je dis à Black Doe, en l'occurrence, qui a fait ce titre, je veux raconter ça, il me dit, mais t'es un malade, allez, on y va, clink, clink, clink, tu vois, mais c'est ça, hein, suivre un artiste comme ça, fêlé comme moi en plus, je salue ces gars-là et je leur dis merci et merci encore et de me lâcher jamais, les gars, parce que vraiment, on a fait un album de gueule.
0: Ouais. Il est hyper réussi, s'appelle Joya, il est disponible partout et la tournée de Zénith et d'Arena autour de cet album, le Joya Tour de Taïk, qui commencera le 25 mars 2027 au Zénith de Lille, tous les Zéniths de France, et ça se terminera à Paris les 1er, 2 et 3 juin à l'Accor Arena, comme disent les jeunes, ou Bercy. Comme disent les personnes comme moi. Taïk, bravo, je sens que vous êtes inspiré partout et je crois que c'est providentiel et qu'il faut continuer à avoir vos oreilles et vos capteurs grands ouverts et nous raconter plein de choses. Je vous souhaite une belle et bonne et longue route.
1: Très gentil.
0: Et on se quitte avec votre girlfriend.
1: Allez.
0: Je crois qu'elle est contente d'être là. Merci Taïk, à bientôt.
1: Merci à vous.

0: On est tous un peu les girlfriends de Taïk, tellement on adore ce nouvel album qui s'appelle Joya. Taïk, c'est incroyable, hein. C'est plus d'un milliard de streams, 1,5 milliard de vues sur YouTube, et puis vous êtes des millions à le suivre sur les réseaux sociaux. Alors voilà, je vous encourage à écouter son nouveau disque, tellement surprenant, beau, profond, mais aussi dansant. Taïk était l'invité de Décibel.
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0: Jean Dujardin a enregistré une chanson, oui, un duo avec Jeanne Chéral. Tout commence avec cette chanson de Jeanne Chéral, elle était venue la présenter dans Décibel, vous vous souvenez, c'était Jean.

chante son amour pour un acteur qui s'appelle Jean. Et puis ils sont invités ensemble à l'émission C'est à vous sur France 5. Et Jeanne Chéral chante Jean en regardant dans les yeux Jean Dujardin. Tous les deux sont hyper troublés, heureux de partager ce moment. Et là, bim bam boum, ils se retrouvent en studio où ils chantent ensemble. Jeanne Chéral et Jean Dujardin. La chanson s'appelle Je pense à vous. Et franchement, c'est pas un gadget, ça a même un petit air de tube de

0: Et ils ont bien pensé à nous, tous les deux, en studio, Jeanne Chéral et Jean Dujardin, ça vient de sortir et c'est très réjouissant, je pense à vous.
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0: Un blind test autour des tubes de l'année 1996 à gagner ce soir. C'est l'album de Taïk qui justement est né en 1996, donc ça tombe très bien. Et pour jouer avec nous, il y a Malo. Bonsoir Malo.
2: Bonsoir.
0: Bienvenue dans Décibel, comment ça va ?
2: Bon, ça va, comme une fin de journée.
0: Oui, voilà, c'est vrai, j'avoue. Une fin de journée, une fin de saison, une fin du mois, mais on va y arriver. Malo, il y a aussi Thierry qui est avec nous. Salut Thierry.
3: Bonsoir Amélie, bonsoir Malo.
0: Bonsoir.
2: Bonsoir Thierry.
0: Alors, quel souvenir bonsoir, avez-vous Malo. L'un et l'autre de cette année musicale 1996, il y a 30 ans donc?
2: Bah, pas grand-chose. Moi, j'avais 6 ans.
0: Oh, Malo. Ok, oui, je comprends. Je comprends. Et Thierry, 1996, c'est une année musicale marquante ou pas ?
3: Oui. Aïcha.
0: Ah oui ! La chanson de Khaled écrite par Goldman. Mais oui, elle était magnifique.
3: Ouais.
0: Bah, j'ai oublié de la mettre dans le blind test, hein, je suis en train de me dire. Bravo Thierry, je vais le noter pour le prochain blind test 1996, parce que quel tube. Oh là là, mais magnifique ouais. Chanson. Magnifique. Alors Thierry et Malo, j'ai choisi donc des chansons qui ne sont pas de Khaled, de 1996, des tubes, et il va falloir retrouver le plus rapidement possible le nom des interprètes de ces chansons qui ont cartonné cette année-là. Et à la fin, tout le monde gagne, évidemment, personne ne repart bredouille de Décibel. Donc vous aurez chacun un exemplaire de Joya, le nouvel album de Taïk. Malo et Thierry, petit point de règlement, quand on envoie la chanson et que vous vous dites « Ah, j'ai le nom de l'interprète », donnez bien votre prénom avant de donner la réponse pour prendre la main, en fait. Ok ?
2: Très bien, ça marche.
0: Génial. Première chanson de l'année 1996. C'est marrant parce que comme ça fait, il y a pile 30 ans, en fait, on va pas arrêter de se prendre des petits coups de vieux, enfin, sauf Malo qui est jeune. Mais nous, on va se prendre des coups de vieux puisque voilà, c'était il y a 30 ans. Cette chanson-là, par exemple, Malo, Thierry, dites-moi, qui chante ça ? Yo,
2: c'est les Spice Girls.
0: Oui,

0: C'était les Spice Girls avec Wannabe, leur premier tube, il y a 30 ans. Oui, c'est terrible, je sais. C'est fou. Enfin, moi, j'ai beaucoup de mal avec l'idée de me dire que cette chanson a 30 ans, mais Malo le vit très bien et il a marqué son premier point.
1: C'est le premier. Oui, c'est grâce à mes sœurs.
0: Ah, merci les sœurs. Oui, qui écoutaient ça à fond, évidemment. Évidemment. Allez, on continue. 1996, c'est aussi cette chanson-là. Assez sexy et mystérieuse.
2: Hélène Farmer, Thierry Mylène.
0: Oui, bravo Thierry. Elle est géniale cette chanson. D'ailleurs, je trouve qu'elle passe pas assez à la radio. On passe beaucoup les chansons, évidemment, Désenchantée, qui est quand même la chanson des années 90 de Mylène Farmer. Mais California, elle est magnifique. Et le clip aussi était très beau, comme souvent avec Mylène Farmer. Un point pour Thierry, un point pour Malo. Vous êtes tous les deux bien calés en 1996. On en envoie une troisième juste pour l'amour du jeu, mais vraiment bravo messieurs.
2: Pascal, Thierry Pascal, oui.

0: Thierry qui ont fait avec nous ce petit voyage en 1996. Merci beaucoup d'avoir joué avec nous, messieurs.
1: Merci beaucoup.
0: Merci
1: beaucoup. Bonne soirée.
0: Merci. Oh bah, vous connaissez le chemin. Vous revenez quand vous voulez pour jouer avec nous dans Décibel. Je vous envoie l'album de Taïk et je vous propose, tiens, de retrouver une chanson de 1996. C'est marrant hein, quand même ce phénomène de tube. C'est-à-dire que cette année-là et sans doute l'année suivante, je pense qu'on a écouté cette chanson-là tous les jours. Et puis après on a oublié qu'elle existait. Même que si je vous demandais le nom du groupe, vous me diriez ah. Mais si, mais oui, mais c'est... Fool's Garden. On n'en avait pas tellement entendu parler depuis, mais on réécoute avec bonheur leur chanson Lemon Tree.

0: vous aviez oublié leur nom, mais certainement pas leur chanson Lemon Tree. C'était le groupe allemand, Fools Garden. Eh ben oui, c'était des Allemands. Je précise parce que ça s'entend pas Zergout.
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0: Yoa, elle a été couronnée en 2025 aux 40e victoires de la musique. Révélation scène de l'année. La jeune Yoa qui a vraiment cartonné avec son premier album, La Favorite, et qui reprend des chansons de son album en duo régulièrement. On l'a ainsi entendu chanter récemment avec Ben Mazué, Solane ou encore Stilto. Elle a invité Yoa Marine. Marine qui a gagné la Starac, Marine qui nous a fait un ici live formidable au Louvre-Lens il y a quelques semaines. Marine donc a partagé avec elle une de ses chansons signature, Princesse K.O. C'est Yoa et Marine et c'est notre coup de cœur du jour dans Décibel.

0: Marine, invitée de Yoa sur cette chanson Princesse K.O. Marine, qui après une belle série de festivals d'été, attaquera une grande tournée française à partir du 2 octobre. Première date à Niort.
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0: C'est l'anniversaire de Dieu aujourd'hui. Oui, enfin Paul McCartney, mais pour moi, donc ce qui se trouve sur Terre de plus proche d'un dieu, de la musique notamment, c'est Paul McCartney. Il a 84 ans aujourd'hui et cette chanson merveilleuse qu'il a composée et chantée a 60 ans, elle.

0: 12 albums avec les Beatles, 7 avec les Wings et 19 en solo. Joyeux anniversaire, Dieu. Paul McCartney a 84 ans aujourd'hui. Merci les amis d'avoir écouté Décibel. Merci à l'équipe de l'émission. Il y avait Iris Guitoni, Florent Hanoun, Antoine Griffin, Elodie Bianca Maria, Yanis Kalem et Franck Moilier. Demain, notre invité sera Grand Corps Malade.
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0: Bonjour la France, j'espère que tu vas bien la France, j'espère que tu n'as pas trop chaud la France. Comment ça va Éric Bastien?
5: Ça va, on tente de respirer, ça va pas aller en s'arrangeant, on le sait, mais on s'y prépare.
0: Ah ouais, ok, le gars est négatif au possible,
5: on espère que ça va aller. Quand même, il fait chaud quand même, c'est dur.
0: Et c'est comme ça, va falloir.
5: Compatible.
0: Eh oui, il faut s'habituer, ça ne va pas s'arranger.
5: Ah non.
0: Allez, je vous rappelle que c'est le dernier jour pour se qualifier pour la finale.
5: C'est vrai.
0: La personne a deux candidats, je n'ai qu'un candidat. Ah, autant vous dire que j'aimerais que mon candidat gagne aujourd'hui.
5: Ouais.
0: Je rappelle les prix pour demain. Premier prix, deux jours en famille ou entre amis au festival des Grandes Marées à Julouville, au cœur de la baie du Mont Saint-Michel. C'est un séjour pour quatre personnes, hein. Donc vous pourrez écouter plein d'artistes, dont Julien Clerc. Il y aura aussi évidemment Benabar.
6: On s'en fout, on n'y va pas.
0: Et la la la la la la la. Et papa, il y aura Zaz.
7: On ira écouter Harlem au coin de
0: Et il y aura aussi Christophe Maé, Kenji, les Cooks. Vous dormirez à l'hôtel du musée à Granville et vous aurez 100 € de carburant pour y aller. Si vous ne gagnez pas ça, génial. Vous gagnez quoi?
5: Oh, vous parlez du Mont Saint-Michel, vous savez que la spécificité, bien sûr, c'est les galettes, mais c'est aussi l'omelette de la mère Poularde. Et quand on a mangé une bonne omelette de la mère Poularde et qu'on veut digérer, on prend un bon petit café. Un petit café Nespresso du Mont Saint-Michel, du Mont Saint Joe Malongo et ses 32 dosettes. Cyber Anvers, la cafetière est à gagner demain vendredi.
0: Magnifique jingle, on accueille les candidats. Alors on accueille Christophe. Alors attention là, attendant, c'est une compète 100% breton. Parce que Christophe, il joue avec ici Brazizel et Christine avec ici Armoric. Ça
5: Exactement.
0: Va la Bretagne?
5: C'est le derby là. Bonjour.
8: Bonjour.
5: Bonjour. Bonjour Christophe.
0: Bonjour. Et voilà. Et ben quoi qu'il arrive, c'est la Bretagne qui gagne. Hein, donc voilà.
5: Un peu son année alors.
8: C'est ça.
5: C'est réglé.
0: Alors j'espère quand même que c'est Christophe qui va gagner. Rapport que c'est lui qui joue avec moi. Bien. Voilà. Alors tu joues. Comme je l'ai dit avec ici Brazizel. Tu as 56 ans. Tu habites à Plounéour-Ménez.
8: C'est ça bien. C'est ça même.
0: C'est ça bien. Et comment on appelle les habitants de Plounéour-Ménez?
8: Des aînés ou rien.
0: Ah oui, alors rien à voir avec oui. La choucroute, quoi. Ok, d'accord.
8: Non. Alors, je te confirme.
0: Ah, ok, d'accord. Bon.
8: Avec le petit cafard, ça la rigueur, mais la ouais. Choucroute, absolument pas.
0: Rien du tout. Non, c'est vrai que là, on est sur le Queen Amman, on est sur le beurre, on est sur le sel.
5: Le léger,
0: tout ce qu'on aime.
8: C'est bien ça.
0: Alors, tu vis avec Marie-Noël, tu as deux enfants, Christopher et Benoît.
8: Oui.
0: Et tu as. Un chat psychopathe qui s'appelle Dexter.
8: Dexter, que j'ai hérité de mon fils.
0: Oh my God. Et alors Dexter, tu toutes les souris et les choses nuisibles dans la région, comment ça se passe?
8: Non, il les ramène juste dans la maison, ce qui fait hurler ma femme.
0: Ah bah oui, tu m'étonnes.
8: Il les ramène vivantes, évidemment.
0: Bah oui, sinon c'est pas drôle.
8: Non. Évidemment. Et il est plutôt trouillard.
0: Ah.
8: Monsieur ne comprend pas que le jardin, c'est son territoire, donc il se laisse chasser par les autres chats.
0: Ah non, mais d'accord.
8: Et il rentre en courant dans la maison.
0: Oui, mais alors donc, ça...
8: Il a que le nom. Hein.
0: Oui, mais ça, c'est ce qu'il te laisse voir. Parce que tu sais, moi, j'ai fait la vie secrète des chats. Et je peux te dire qu'en fait, la nuit, il a peut-être une autre vie et tu ne la connais pas.
5: Ah oui, la vie cachée. Il est danseur dans un cabaret.
8: C'est pas impossible parce que quand il peut fuguer la nuit, il se gêne pas.
0: Exactement. Tu serais peut-être surpris de savoir ce qu'il fait la nuit.
5: Il est chez Michou.
0: Non, la nuit, il se venge. T'inquiète qu'il doit y avoir des disparitions multiples. Alors, tu étais conducteur.
8: J'espère que personne n'écoute après de chez moi.
0: Les voisins de Plounéours, Ménez, faites-vous connaître. Alors, tu étais conducteur routier, mais depuis quelque temps, tu es sur les quais et au bureau.
8: C'est ça même, et voilà.
0: Et ben voilà.
8: Là, je suis en formation.
0: Eh ben très bien. Alors on va tout de suite marquer un point. Je te rappelle que tu dois gagner. Tu es dans la team d'Amis d'Hollande. Oui. Tu dois gagner. Alors écoute bien. Une nouvelle compétition cycliste inspirée du Tour de France. Ouais, le petit klaxon. Une nouvelle compète cycliste inspirée du Tour de France doit voir le jour cette année en Chine. Petite différence, elle durerait 68 jours. Est-ce que c'est vrai ou faux que une compète cycliste en Chine va durer 68 jours et s'inspire du Tour de France? Top chrono, 5 secondes.
8: Allez, je veux dire oui.
0: Et non, c'est faux. Parce que déjà, la Chine, ils ont déjà des courses cyclistes. Ils ont le tour du Guangxi, le tour du lac Qinghai, le tour du lac Taïyu. Mais la course de 68 jours, comment te dire, non, c'est trop long. Bon.
5: Voilà, le Tour de France qui est à suivre, hein, cet été, tout au long du mois de juillet, sur votre radio, ici et ici.fr, avec des émissions spéciales et des reportages. Christine, donc le derby breton, Christine qui vit à Camors, dans le Morbihan. Oui. Et alors Céline Lebras, qui est bretonne et qui réalise l'émission, m'a dit Camors, c'est dans la forêt, c'est dans la pampa.
9: Oui, c'est ça.
5: C'est vrai.
9: Oui, c'est vrai. C'est à côté de la forêt. Ouais.
5: C'est à côté. C'est quoi la ville la plus proche?
9: La ville, on a Beau, Puvigné, Auray, peut-être. Auray vous dit quelque chose?
0: Ah oui, Auray, dit.
9: Auray, Vannes, Lorient, Pontivy.
5: Bah bien sûr, non mais on voit parfaitement, évidemment.
9: Ah,
5: bah, c'est sympa de vivre dans la forêt. Enfin, je veux dire,
9: ah oui, on est bien.
5: Tu souffres peut-être un peu moins de la chaleur, d'ailleurs. C'est quand même très ombragé.
9: Oui, là, aujourd'hui, là, de toute façon, on a un peu de pluie. On a eu un peu de pluie ce matin, puis là, c'est agréable. Hein.
5: Oui, on a tous envie d'aller vivre en Bretagne.
0: Non, il faut laisser les Bretons tranquilles, monsieur.
5: Oui. Tu es mariée avec qui, Christine?
9: Je suis mariée avec Jo,
5: ça fait longtemps que tu es avec Jo.
9: Ça fait longtemps, on s'est mariés en 82, donc regarde.
5: 82,
9: ans.
5: 46 ans de mariage. Et puis des grands enfants que tu as eu plutôt jeunes. Laurent, 43 ans. Aurélie, 40 ans. Et Delphine, la petite dernière, 32 ans.
9: Voilà, c'est ça, exactement.
5: Est-ce que tout le monde a bien travaillé? Tu as des petits-enfants ou pas?
9: Ah oui, j'ai 4 petits-enfants.
5: Comment ils s'appellent?
9: Donc une grande fille qui a 18 ans.
5: D'accord.
9: J'ai après deux petits garçons qui ont 12 ans et 11 ans.
5: Hugo et Julien.
9: Et mon dernier petit-fils qui vient de naître, là, qui a 3 mois.
5: Et Timothée? Timothée, je suis tout mignon. Je suis tout mignon. Tu es à la retraite, Christine. Tu as fait 1000 métiers. Qu'est-ce que tu as fait dans ta vie?
9: La plus grande carrière que j'ai faite, c'est dans le nettoyage industriel.
5: Okay.
9: C'est travailler dans les abattoirs la nuit.
5: D'accord, pas facile.
9: Et autrement, j'ai fait de la garde d'enfants pendant 7 ans à domicile. J'allais au domicile des parents.
5: Ouais.
9: Et puis, entre-temps, j'ai fait des heures de ménage dans les entreprises. J'ai gardé une personne qui s'occupait de la maladie, qui avait de la maladie d'Alzheimer.
5: Ah, t'as fait plein de choses. Ah ouais, non, j'ai l'impression que t'as beaucoup donné aux autres.
9: Ah, oui.
5: Comme toutes les petites filles, tu voulais être maîtresse. Voilà, ça c'était ton petit rêve quand t'étais plus jeune.
9: C'est ça.
5: Christine, déjà bravo pour tout ce que tu as fait. On prendra le temps de faire davantage connaissance, mais on va t'offrir, je l'espère, un premier point, t'as compris, j'aimerais bien avoir 3 candidats à la fin de cette émission pour la finale de demain. Ce qui me mettrait quand même un peu pas
0: mal. T'entends, Christophe?
5: Bien sûr. Extrait. Petit souvenir avec Otawan et le mot OK, t'es bat, c'est l'expression ça, quelques années. Le mot OK est l'abréviation de Zero killed, c'est-à-dire zéro mort, utilisé par l'armée américaine. top chrono, vrai ou faux. Le mot qui est, c'est l'abréviation de Zero Killed, c'est-à-dire aucun mort, utilisé par la même
9: Américaine. Oui, moi je dis que c'est vrai.
5: Non, c'est faux, je suis désolé, Christine. L'origine la plus probable de hockey remonte aux États-Unis à des années 1830, où on s'amusait à écrire certains mots avec des fautes volontaires, et hockey viendrait ainsi de All Correct, une version humoristique de All Correct, ce qui signifie que tout est correct.
0: Voilà, All Correct, qu'ils auraient écrit O2L correct avec un K au lieu de All A2L correct avec un C. Voilà.
5: Motus.
0: Eh non, mais sinon les gens ne comprennent pas. Ça vient de All Correct, c'était une version humoristique de All Correct. Donc, faut expliquer, sinon les gens ils sont perdus.
5: Oh, j'ai tiré la noire, je suis désolé.
0: C'est ça. Allez. Donc 0-0, et là tout de suite, l'aventurier contre tout ennemi. Ouais, allez, l'aventurier, Indochine, je vous aime, à tout de suite. Ah bah l'aventurier, c'est pas toi.
5: Oui, on va donc.

0: croit me connaître. Elle a dit que j'étais pas un aventurier.
1: Non, ça c'est vrai.
0: Alors qu'elle me connaît si mal.
1: Oui, monsieur. Allez, jingle, mon petit Kinan, vas-y.
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0: J'ai un aventurier ici. De la danse, je vous l'ai prouvé il y a deux secondes.
1: Ouais, bien sûr. Ah, bah ça, c'est sûr.
0: Bah, t'as pas vu.
1: Ah là là, j'aimerais tellement que cette émission soit diffusée en direct sur des écrans géants pour que les gens se rendent compte.
0: Ah non, il n'y a pas de vidéo.
1: Alors, je suis avec Christophe qui joue avec ici Brazizel contre Christine ici à Armorique, la Bretagne en force, hein, les gars. Eh bien, Christophe, qui est donc, qui habite Plounéou en Ménèze, il paraît que t'es une pointure en bricolage décoration.
3: Ouais, si on veut.
1: Non mais attends, excuse-moi là.
3: Non, arrête-toi.
1: Tu viens de monter un abri de jardin. Bah oui, tu sais faire du carrelage, de la plomberie. T'as changé le ballon d'eau chaude. Tu bricoles. Alors.
3: C'est vrai. J'ai fait tout le carrelage de mon frère l'été dernier. Oui, j'ai monté l'abri de jardin, changé le ballon d'eau chaude, le carrelage à la maison, dans la salle de bain. Tout le sol. Et là, je me bagarre avec ma femme parce que je voudrais mettre du carrelage comme il nous en reste dans l'abri de jardin, mais elle veut pas.
1: Pourquoi ?
3: Bon, parce que elle a pas envie. Elle a décidé que non, ça c'est pas la place du carrelage dans un abri de jardin. Ça va, on va passer du temps, on va l'abîmer.
1: Parce que là, c'est quoi ? C'est du bois ?
3: Oui, c'est du bois.
1: Et pourquoi tu veux mettre du carrelage ? J'ai pas compris. Qu'est-ce que ça change ?
3: Eh ben pour le rehausser, pour éviter qu'il y ait des infiltrations d'eau, comme il y a chez beaucoup d'amis qui ont des abris de jardin. Voilà.
1: Alors, tu sais ce
3: pour
1: que tu...
3: Pour rehausser le sol à l'intérieur. J'ai mis une petite ceinture de ciment, de béton plutôt.
1: En dessous, t'as fait une chape ? Ouais.
3: Il y a une chape déjà.
1: Et ben alors ?
3: Et sur la chape, je l'ai rehaussée. Qui fait que quand tu rentres dedans, il y a une petite marche, et du coup, il y a un petit trou. Donc, où faudrait que je refasse un petit centimètre de ciment ou de ragréage. Mais moi, j'avais en projet de mettre du carrelage. Voilà.
1: Et tu peux mettre ce que tu veux, tu n'es pas obligé de mettre du carrelage, genre un gros...
3: Non, mais je sais ce que je vais faire.
1: Moi, ouais, tu vas faire
3: non,
1: quoi
3: je sais ce que je vais faire. Il y a des dalles de gravillon lavé qu'on met dans les jardins, là, ça vaut pas cher.
1: Ah, bah voilà ouais,
0: non, excusez-moi. Si vous avez besoin de conseils, bois, ciment, carrelage, jardin, arrêtez d'écouter au taquet, parce qu'on n'a pas le temps de tout se dire. En revanche,
1: oui,
0: soyez
1: allez,
0: au rendez-vous sur M6 à la rentrée, parce que Déco revient. Je dis ça, je dis rien.
3: C'est vrai.
0: Mais c'est vrai.
1: Mon chat, il y a 0-0. Cri-cri, il va falloir que tu marques le point là, tout de suite.
3: Ah, il serait temps que je me réveille.
1: Ouais, réveille-toi. Alors écoute bien, tiens, je te mets Julien Doré. Le soleil s'endort sur Seychelles, le sable et l'aurore. Alors, on va parler des Seychelles, ces îles paradisiaques. Moi, j'affirme qu'il y en a 115. Alors, l'archipel des Seychelles compte 115 îles au total. Est-ce que c'est vrai ou faux ? Top chrono, 5 secondes.
0: Allô.
3: Bah oui, Christophe.
1: T'as dit quoi ?
3: Ça me paraît beaucoup, donc je dis non.
1: Dommage, parce que c'est vrai. Il y a 115 îles qui sont d'origine granitique ou corallienne. Voilà, bon. Et l'hôtel est mort de rire derrière.
0: C'est normal, elle est là en fourberie. Hein, bien sûr.
1: Alors, non seulement ils sont bretons tous les deux, mais ils s'appellent Cricri tous les deux. Ben ça suffit.
0: Bon, comme on a jusqu'à 15h, je vais vous citer donc les 115 îles. Alors, Moréa, Yawad. Ah oui, non, on n'a pas le temps du tout. Christine, ne sois pas totalement dans la moquerie, tu sais, ça pourrait nous retomber dessus.
4: Oui, je pense, oui.
0: Oui.
4: De toute façon, j'aurais pas su non plus. Je pense que j'aurais dit peut-être comme lui ou.
0: Ça m'arrange. On va voir ce que tu vas faire dans un instant. On continue de faire connaissance. On l'a dit, c'est le derby breton. Tu vis dans la forêt à Camors, ça c'est dans le Morbihan. Voilà. Tu prépares. Alors moi, j'aime bien parler de bonne cuisine à cette heure-ci. Voilà. Donc, je sais que tu prépares des pâtisseries.
1: Le gars
0: bretonnes.
1: Est un ventre.
0: Bah oui, bien sûr. Parle-moi un peu de tes pâtisseries bretonnes, tes phares aux pruneaux.
4: Alors le phare aux pruneaux, exactement. Oui. La tarte aux pommes, les flans, mais ça vous connaissez aussi toujours. Mais essentiellement le phare breton quand même que j'aime bien faire. La tarte aux pommes, c'est une tarte je mets des pommes et puis je mets, c'est une tarte normande qu'on appelle ça, et avec je mets un petit peu de crème de, je fais une petite sauce à base de crème de, et je mets mes pommes et c'est drôlement bon.
0: Bah, bien sûr que c'est bon.
1: Alors je t'explique à tout le monde. Le gars non seulement est un ventre, mais pendant que tu racontes ta petite recette, ma crifée, il bave.
0: Et oui, mais surtout je pensais aussi à son mari qui lui s'occupe du salé. Moi je suis plutôt salé. Et ton mari fait du sauté de porc, du bœuf bourguignon.
4: Du bœuf bourguignon, du civet de lapin, tout ce qui est tu vois, les bons plats pour l'hiver, pour réchauffer.
0: Pour le summer body. Ouais. Ah oui, non, je vois parfaitement. Et en plus, tout ça au milieu de la forêt, ça doit être bien, avec un petit feu de bois. Christine, j'ai envie d'aller vivre avec toi. Quitte jouer.
4: Il y a de la place.
0: Partons à l'aventure. Allez, Christine, jouez.
1: Ouais, reprends-toi et pose ta question.
0: Oui, je vais m'en prendre quand même. Oui, c'est important. Avec une chanson, vous vous souvenez d'Indila? Ah oui. Indila, il y a quelques années, on se souvient encore, bien sûr,
1: que c'est l'artiste.
0: Alors, elle parlait de tourner dans le vide. Alors, on va un peu parler de ça. Tu vas voir pourquoi je t'emmène là-dessus. Déjà, nous partons en Hongrie. Et en Hongrie, il existe un rond-point à plus d'un million d'euros qui ne mène nulle part. Ils auraient fait un rond-point à un million d'euros qui mène nulle part. Vrai ou faux, top chrono.
4: Ouais, moi, je dis que ça pourrait être vrai, oui.
0: Tu dis que c'est vrai?
4: Oui.
0: Christine, t'as raison. C'est vrai. C'est un aménagement construit pour desservir une future zone industrielle. C'est devenu viral sur les réseaux sociaux. Le problème, c'est que pour l'instant, il n'y a aucune route. Alors que je l'ai dit, ça a coûté 1 million d'euros. Un bel investissement qui tourne en rond. On attend la suite.
1: Ouais, comme le sketch de Desproges. Alors, non, pas de Desproges d'ailleurs, de notre autre ami. Alors, nous avons quoi? Ah oui.
0: Qu'est-ce qu'il y a?
1: Christophe a pas de points.
0: Ah oui, vous réalisez quand même, ça y est.
1: Christophe!
0: Mais voilà, il a même fait forfait.
1: T'as pas de points, chérie. Hein. Donc là, on va écouter.
5: Quelque chose.
1: Voilà, donc après les frérots de La Vega et Sweet Darling, on va jouer, tu vas marquer. Allez, vous écoutez ici, on va onduler nos petits bodies. Frérots de La Vega, Sweet Darling.
0: Allons-y. Frérots de La Vega, on adore les frérots de La Vega.
1: À tout de suite.
0: On va siffler.

0: c'est issu de la famille. Frère de la Vega, ils sont pas deux, ils sont trois, mais ça personne le sait.
1: Vas-y Kina, n'hésite pas, tu sais, quand tu sens qu'il y a de la gênance.
2: Ici à midi, on est au taquet.
1: Je sais mon Kiki, tu n'as pas beaucoup travaillé avec nous, mais non, tu as bien vu que cette personne est gênante. Oui. Fais oui avec la tête si tu te sens menacé. Voilà. Donc dès que tu sens un grand moment de gênance comme ça, par exemple...
0: Tu enchaînes
1: mon char, n'hésite surtout pas.
0: À couper mon micro.
1: Je serai toujours de ton côté Kiki. Alors, cri-cri.
3: Il est là, Cricri, il est là.
1: Ouais, il est là, Cricri.
3: Cricri au masculin, il est là.
1: Cricri, tu sais que là, il y a deux points. Il y a deux points à marquer. Hein. Alors, tu vas me les marquer, ces points, mon Cricri.
3: Bah, il serait peut-être temps.
1: Voilà.
0: Il a dit pareil il y a 5 minutes.
1: Hein. Oui, bah écoute. Tu aimes chanter. Tu aimes la chanson française. Tu aimes la chanson française.
3: Oui.
1: Oui.
3: Oui, oui.
1: Avec Marie-Noël, vous chantez sous la douche.
3: Ça nous est arrivé, c'est vrai.
1: Eh ben
3: c'est
1: voilà. Vrai. Alors écoute-moi bien, je vais te faire. Il y a deux artistes à trouver, mais tu ne vas pas entendre leur voix, tu vas juste entendre l'intro de la chanson.
0: Et oui.
1: Et grâce à cette intro, tu vas me dire tout de suite le premier artiste, qui c'est ? Vas-y.
3: Francis Cabrel.
1: Oh. Ah. Oh. Allez, vas-y, c'est Francis Cabrel, on l'écoute. Moi, je n'étais rien, et voilà qu'aujourd'hui.
0: Ah oui, ah c'est le deuxième là. Allez.
1: Ah oui. C'est parti vite.
0: Allez-y, envoyez le deuxième.
1: Excusez-moi, remettez le deuxième là, parce que là c'est n'importe quoi.
0: Allez.
3: Eddie Mitchell, la dernière océane.
1: La dernière océane, bien sûr. Alors, qu'est-ce que c'était les paroles déjà ? C'était.
0: Les lumières.

0: Eh ben, ça te fait deux points, mon cri-cri, tu t'es réveillé, bravo.
1: Christine.
2: Oui.
1: Tu te rends compte à quel point les cinq dernières minutes sur cette bande FM, c'était un véritable brouillon.
0: Excuse-moi, tu n'as pas marqué que ta candidate a marqué un point.
1: C'était d'un brouillon ce qui s'est passé là, avec la team d'Amido. La bande FM ne s'en remet pas. C'était n'importe quoi. Donc, nous, on va faire ça correctement.
0: Oui, vas-y, parce que tu as plus beaucoup de temps.
1: C'est vrai que j'ai plus beaucoup de temps, mais je vais quand même prendre mon temps avec Christine pour lui dire que, attention ma Christine, on a deux points à prendre. C'est l'intro, c'est un chanteur, tout le monde le connaît. On écoute le tout premier, on y va.
2: Michel Delpech.
1: Eddie Michel Delpech, cette espèce de mix.
2: Non, c'est Michel Delpech.
1: Ah oui, Eddie Michel Delpech quand même.
2: Ouais, bah oui.
1: Oui, non, mais je te soutiens, ma cri-cri, bien sûr.
0: Vite dans le bar et cher, ces gens-là ne font pas de manière. Oh yeah.
1: Oh yeah. Ça, c'est un point de plus, Christine, qui collectionne les dés à coudre, qu'on a une cinquantaine à la maison. Voilà, c'est juste, j'avais envie de vous le dire. Voilà, on aime les dés à coudre. Oui, c'est important de le dire.
3: Oui, c'est bien, bah, écoutez, c'est super. Moi, par exemple, Cricri, il se brosse les dents, il part jamais sans sa brosse à dents. Voilà, j'avais envie de vous le dire aussi.
1: Oui, alors attendez, elle fait 30 minutes de marche tous les matins sur prescription du médecin. Tout le monde peut pas faire en dire la même chose. Hein.
3: Oui, excusez-moi, il fait du vélo et de la course à pied. Alors, excusez-moi.
1: Pardon, elle a le vertige, donc pas d'activité à sensation. Que les choses soient claires.
3: Oui, que moi, il aime les trucs à sensation. Attention, il aime la vitesse, on en parlera tout à l'heure.
1: Évidemment. Allez, voici la deuxième.

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2: Alors, je vous rappelle qu'on joue avec Cricri et Cricri, Cricri à 2, Cricri à 3, et que voilà. Alors, je vous rappelle que demain, c'est la finale. Le premier prix, c'est 2 jours en famille ou entre amis, 2 jours pour 4 en fait. Au Festival des Grandes Marées à Julouville, au cœur de la baie du Mont-Saint-Michel, il y aura Kenji, Julien Clerc, Benabar, Zaz, Christophe Mahé. Vous aurez 2 jours sur place, une nuit avec petit-déj à l'hôtel du musée de Granville, 100 euros de carburant pour y aller. Si vous ne gagnez pas ce magnifique voyage, vous gagnez la magnifique machine à café Malongo, les 32 dosettes, les 6 verres en verre. On reprend la compète, c'est parti. Alors, comme ça, on aimerait déjeuner avec Jean. Allez-y, mon cri-cri.
3: Ah oui, ça me plairait.
2: Ah oui,
3: étant fan de Formule 1, vu que c'est un personnage très généreux, qu'on voit rarement dans les médias, j'aimerais bien, si j'en avais la possibilité, déjeuner avec lui.
2: Ah bah oui, oui, bah oui, je comprends.
3: Ça ne me déplairait pas.
2: Je comprends.
3: J'ai fait partie de son fan club dans le passé.
2: Je savais même pas qu'il y avait un fan club de Jean. Allez-y, dis.
3: Ah si, le nom du fan club, c'était le Loup.
2: D'accord. Alors, tu as fait partie du fan club de Allez-y, mais tu as aussi fait partie d'un club de moto et d'une asso, tu fais partie d'ailleurs, qui sauvegarde le patrimoine breton. Comment s'appelle ce club et cet asso?
3: Ploun Patrimoine.
2: Ploun Patrimoine, ça veut dire quoi?
3: Ben, c'est le patrimoine de Ploun et Hourmenez. Voilà.
2: Ah d'accord.
3: Ploun, c'est l'abréviation de Ploun et Our.
2: Okay. Donc par exemple, vous avez refait une très belle fontaine en pierre, en pleine campagne, en pierre de taille. Ça
3: ouais.
2: C'est fait pour quoi? Vous sauvegardez les choses qui s'abîment, c'est ça?
3: Oui, on sauvegarde les choses qui s'abîment, on les refait. Et la fontaine avait totalement été détruite, donc elle n'existait plus. Il n'y avait plus que des peintures, des vieilles photos, et on l'a refaite entièrement avec l'aide de tailleurs de pierre. Et pour poser les pierres, on s'est même servi en partie de ma chèvre qui sert à sortir les moteurs, une grue d'atelier.
2: Ah ouais, d'accord, carrément.
3: Pour okay. Les pierres les plus lourdes, ouais, pour les pierres les plus lourdes.
2: Eh ben, d'accord. Alors, on va parler amour, on va parler de ta rencontre avec Marie-Noël. Vous aviez des amis communs, elle bossait avec la femme de ton futur patron, vous faisiez plein de trucs ensemble, acquis des rassemblements de motos. C'était en 1985, tu avais 16 ans. Et puis bon, bah, ça s'est pas fait tout de suite.
3: Ah non, du tout.
2: Vous êtes mis ensemble 4 ans plus tard.
3: C'est ça.
2: Et voilà. Et 37 ans que vous êtes ensemble. Mon Dieu, magnifique.
3: Oui.
2: Marino.
3: Qu'est-ce que le temps file.
2: En bas, 37 ans.
3: Qu'est-ce que le temps passe vite.
2: C'est trop.
3: Ah là là.
2: Trop.
3: Ah là là. Oui, ça fait.
2: Alors, on va voir si tu vas marquer 3 points de plus grâce à la question au choix multiple. Je pose la question, je te propose des réponses à mon top chrono. Tu as 10 secondes pour me donner ton choix. Aujourd'hui, 18 juin, c'est la journée internationale de quoi? Alors, attention. La journée internationale du sommeil, du pique-nique, du selfie ou des chaussettes d'Éric Bastien. Alors, c'est quoi aujourd'hui la journée internationale? Sommeil, pique-nique, selfie, chaussettes d'Éric Bastien. Top chrono, 10 secondes.
3: Du sommeil.
2: Et non, c'est la journée du pique-nique.
3: Oh là là.
2: Voilà.
3: Ah, oh, le con.
2: C'est pas grave. Allez.
4: Et vraiment pas au top, hein, votre Christophe. Enfin, bon.
2: Après toi, je fermerai physiquement mon corps.
4: Ah, Christine, tu sais, à un moment donné, il a trouvé, je sais pas comment il a fait, il a réussi à trouver là, Cabrel et Eddie Mitchell. Bon, à coup de bol, voilà. Quelqu'un qui l'a aidé à la maison, probablement.
2: Mais ouais, là, c'est ça, ouais.
4: Alors que nous, Christine, on est dans la continuité.
5: Bien sûr.
4: Mais évidemment, Christine, qui est avec ici Armory, qui habite à Camors, dans la forêt. Je l'ai dit rapidement, t'es rancunière. Ah, ça fait partie de tes petits défauts, quand même. Hein.
5: Un petit peu, oui.
4: Ouais.
5: Un petit peu.
4: Tu peux,
5: c'est-à-dire que oui, si on me fait une crasse, quand même, bon, je pardonne pas facilement non plus, quoi.
4: C'est le principe d'être rancunière, voilà. Effectivement.
5: Exactement.
4: Si t'étais un animal, parce qu'on aime bien savoir un peu nos candidats, voilà, tu serais quoi, toi?
5: Qu'est-ce que j'ai dit?
4: Petit poisson, t'es
5: des petits poissons. Un poisson.
4: Bah, c'est marrant.
5: Exact, un poisson. Mais
4: je sais pas, toi qui vis dans la forêt, on est plutôt sur les lernards et les loups, là.
5: Oui, et puis j'en ai un de poisson aussi, hein, j'en ai un à la maison. Ah. Et le matin, dès que je me lève, ben, je lui parle, enfin, je lui dis bonjour. Alors, il me regarde, puis bien sûr, il est content.
4: Bah, évidemment.
5: Il est vieux, hein, il a 5 ans.
4: Ah, je ne sais pas combien de temps ça vit un poisson.
5: Bah, c'est poissons... un poisson rouge, hein, normalement la durée de vie, je crois que c'est pas si long, si vieux que ça.
4: Ah ouais, bah, donc, écoute, il est en forme.
5: Ah bah ouais, il a un aquarium assez grand, tu vois, et puis bah, il est arrivé assez gros, hein, je ne sais pas comment il fait. Bon, on pourrait bientôt faire des brochettes avec, mais pas encore.
4: C'est parce que, c'est horrible ce que tu viens de dire quand même. Tu veux faire des brochettes avec ton pauvre poisson.
5: Ah bah non, mais je dis, il est gros, il est arrivé gros.
4: Oui. Non, mais c'est moi qui allais dire que tu lui donnais de l'amour et que c'était pour ça qu'il vivait aussi longtemps.
5: Ah oui, mais aussi.
4: Le pauvre est au courant que tu vas le passer à la brochette. Passe-moi le poisson, non. On va lui annoncer.
5: Non, c'est une bêtise, hein. Ne crois pas.
4: Non,
5: ce que j'ai
4: mais
5: dit.
4: Bien sûr, je sais que tu plaisantes. T'as un porte-bonheur, c'est un fer à cheval en bijoux.
5: Exactement.
4: Ça, c'est pas mal. Et t'as aussi un vrai fer à cheval, ce qui te fait.
5: C'est un vrai fer à cheval que j'emmène avec moi parce que chez nous, ici, dans notre région, ici, on a beaucoup de lotos. C'est-à-dire, c'est des lotos, c'est des associations qui organisent des lotos.
4: Mais t'en fais beaucoup, toi.
5: J'en ai fait dans le temps, j'ai gagné beaucoup de lots et maintenant j'en fais beaucoup moins, mais j'en fais encore.
4: Mais oui, t'as fait partie d'un club.
5: Des petits lotos de club, j'ai inscrit dans des clubs, maintenant que je suis à la retraite, et puis deux fois par mois, en début de mois, en fin de mois, je fais des petits lotos.
4: T'es généreuse comme femme, et d'ailleurs t'as tendance à donner tout ce qu'elle a, tout ce que tu as, donc il faut vraiment qu'on se rencontre, hein, si tu es prêt à faire une donation, ça y est, pas de problème.
2: Mais tu n'as pas honte.
5: Enfin, tout, il y a des limites aussi. Mais
4: j'adopterai ton poisson, je m'en occuperai.
2: Tu vas prendre une patate par jour, tu vas voir.
4: Me prends du temps. Allez, voici ta question, c'est à choix multiple, avec une petite musique d'ambiance. Autant aujourd'hui, c'est l'appel du 18 juin, et bien dans 3 jours, ce sera la fête de la musique. Le 21 juin, ce sera aussi l'été. Traditionnelle fête de la musique, question, est-ce que tu sais dans combien de pays la fête de la musique est célébrée chaque année? Dans combien de pays la fête de la musique est célébrée? Voici les propositions. 25 pays, 60 pays, 120 pays.
2: Bah, qu'au Damidoland.
4: Un seul pays, le Damidoland, où la fête de la musique a lieu chaque jour.
5: Moi, je dirais 60 pays.
4: Pas du tout, hein. Tous les jours au Damidoland.
2: Bah oui.
4: Enfin, voyons, c'était Damidoland. Enfin, voyons. Cri-cri.
5: Non,
4: t'as dit combien? T'as dit 120?
2: Non, 60.
4: T'as dit 60? Non, t'as dit 100. Moi, j'ai entendu 120. Non,
5: j'ai dit 120,
2: ouais. Non, ça suffit la triche, là.
4: Ouais, non, c'est 120, la bonne réponse. Ça a été créé en France en 1882. Effectivement, 120 pays à travers le monde. Parce que c'est un beau langage universel, la musique.
2: Bien sûr. Alors, ça fait 3 pour Christine, 2 pour Christophe. Attention, les gars, ça se resserre. Et là, tout de suite, vous écoutez ici. Et on va écouter Instant Karma avec John Lennon. À tout de suite.

0: Instant Karma, John Lennon.
1: Bien sûr, John Lennon, Instant Karma.
0: Voilà, bien sûr, allez,
1: voilà,
0: jingle.
1: Bien sûr, allez.
2: Bon, bah, au taquet, je fais tout comme votre jeu de midi, c'est ici.
1: Moi, je suis sûr de faire bien.
0: Ici, on est avec Cricri, ici Brazizel, Cricri, ici Armorique, la Bretagne en force.
3: Il serait temps. Il serait temps pour le Finistère.
0: Alors, mon
3: petit, je passe pas honte au Finistère.
0: Ça serait bien, ouais, surtout que tu sois là demain avec moi, parce que sinon, ça veut dire que je vais avoir qu'un seul candidat et pas deux. Et alors,
3: Patrice, quel dommage.
0: Ah bah c'est sûr. Ah non, ce serait surtout que l'autre, il a tellement d'ego. D'abord, ça va être compliqué. Il va falloir un Treuil pour le faire rentrer dans Radio France.
1: Ouais, rien que quand j'en ai eu quatre qu'on a utilisé le Treuil.
0: Oh là là là.
1: Après, vous êtes foutu de gagner en ayant qu'un. Hein.
0: Alors,
3: il faudra agrandir les portes.
0: Oui. Ouais, exactement. Il paraît que tu, bah, comme dans la chanson de Laurie.
4: Hein. Je vais vite, je m'entraîne à ne pas perdre une seconde.
0: Tu adores la vitesse.
3: Oui, c'est vrai.
0: Et t'adorais même les montagnes russes. Et puis, qu'est-ce qui s'est passé?
3: Eh ben, j'ai été malade. À en faire trois fois de suite.
0: Oh,
3: La plus grande montagne russe d'Europe, à Port Aventura, en dessous de Barcelone.
0: Ah, oui.
3: J'en ai fait trois fois de suite avec mon super ami. Et en redescendant, je tenais plus debout. Et j'ai rendu, quoi.
0: Ah ouais, donc du coup, bon, là, c'est terminé.
3: Donc, du coup, maintenant, je m'arrête à un tour.
0: Ouais, voilà.
3: Voilà.
0: Il paraît que t'as voulu sauter en parachute, et puis...
3: Oui, j'aurais préféré qu'on n'en parle pas, parce que j'ai vraiment honte. J'ai vraiment honte, j'ai emmerdé tout le monde.
0: Ouais.
3: C'était mon rêve depuis des années. De faire un saut en parachute. Donc, on était en week-end, on était au zoo de la Palmyre, et puis après, en Charente, il y avait un meeting aérien. Et je suis fan d'avion, donc nous y sommes allés. Il y avait possibilité de faire des sauts en parachute. C'était 350€ les deux sauts. C'est pas une blague. J'ai cassé tout le monde, les pieds à tous les gens qui étaient avec moi pour y aller. Il fallait attendre, donc on a attendu. L'avion a décollé. La personne, bon, il y en a plusieurs qui ont sauté. La personne qui était devant moi a hésité, n'a pas sauté. Et sérieux, je me suis retrouvé devant la porte, c'était en toute sécurité, et je me suis dégonflé.
0: Ah, t'as eu peur de sauter,
3: j'ai
0: je comprends.
3: Peur, ouais.
0: Eh ben oui, mais je comprends,
3: j'ai
0: le vide.
3: Peur. L'avion bougeait et tout, ouais. Et autant je ne veux surtout pas faire de saut à l'élastique, autant je voulais à tout prix sauter en parachute, et c'est un mauvais souvenir. J'ai vraiment eu peur.
0: Ah là.
3: J'ai regretté après,
0: mais
3: quand je repense vraiment, non, j'ai vraiment eu peur, sincèrement.
0: Bon.
3: Est-ce que c'est pas la personne devant moi qui a eu...
0: Peut-être. Mais on ne saura jamais. Tu n'y retourneras pas.
3: Voilà. Non. Madame ne va pas être contente. Ah bah d'accord, pardon. C'est pas la peine que je lui en parle.
0: Okay.
3: Elle l'a en travers de la gorge.
0: Alors, tu vas marquer tout de suite les 5 points, ok? Immédiatement. Avec ma question de cash. Théodora, vas-y. Alors, on va parler de mode. Quelle enseigne de vêtements en ligne, fondée en Chine, est devenue l'un des symboles de la fast fashion caca? Quelle enseigne de vêtements en ligne fondée en Chine est devenue l'un des symboles de la fast fashion? Top chrono.
3: Shine.
0: Et c'est une bonne réponse, c'est Shine, voilà. Et d'ailleurs, adieu Shine au BHV, merci, au revoir.
1: Ça, elle chante plus Shine? Elle chante plus au BHV?
0: Il était temps. D'arrêter cette cochonnerie.
1: Comme ça n'a rien à voir avec la chanteuse. Excusez-moi, j'ai pas.
0: Oh là là là là, mais.
1: Je croyais qu'on parlait de Shine, moi, excusez-moi. Je croyais qu'elle était dans le cabaret.
0: Tu sais que t'es pas drôle là. Arrête, c'est gênant.
1: Je fais ce que je peux. C'est la fin de saison.
0: Oui.
1: Je recycle les dernières blagues.
0: Voilà,
1: là.
0: Allez.
1: Bon, alors, Christine,
5: oui.
1: On s'en fout, elle nous trouve pas drôle.
5: Oui.
1: Nous, l'intérêt, c'est qu'on est en avance, qu'on a du point.
0: Non, il a 7, là, il vient prendre 5.
1: Oui, mais elle a pas encore joué.
5: Pas encore joué.
1: Elle est capable de passer devant parce qu'avec 5 points de plus, elle aurait 8. Notre Christine. On va parler de la rencontre, allez, quand même, parce que là, avec Jo, on va parler un petit peu de Jo. Vous aviez le même groupe d'amis, il y a déjà longtemps, hein, fin des années 70.
5: Longtemps.
1: Vous sortiez souvent. Bon,
5: on allait en boîte, on allait dans les discothèques, on allait faire du bowling souvent avant de partir en boîte, et puis on s'est rencontrés comme ça, quoi.
1: Ouais. Vous alliez au Podium 2000, on adore les noms.
5: C'est vrai.
1: Podium 2000, c'était où ça?
5: C'est à Pau.
1: Il existe toujours, en plus, on me dit.
5: Ah oui, il existe encore.
1: C'est génial.
5: Exactement.
1: Vous alliez danser à la Chimère aussi. C'est où, ça, la Chimère?
5: Ouais, c'était un message, ça n'existe plus, mais c'était une, l'après-midi, surtout le dimanche après-midi, quoi. Ouais. Il y avait des, des après-midi, c'était, voilà.
1: Ça a parlé à plein de gens de ta région. T'allais dans les bars, les bowling, les réveillons, et à un moment donné, Christine.
5: Voilà.
1: Christine
5: voilà.
1: se retrouve au chômage. C'est des choses qui sont malheureuses, des choses qui.
5: Ouais.
1: Et Joe, il avait un élevage de poulets et de vaches laitières.
5: Voilà.
1: Et qu'est-ce qu'il t'a proposé?
5: Bah, il m'a proposé de venir lui donner un coup de main, puisque comme il était tout seul.
6: Eh ben.
5: Et que j'ai accepté, bien sûr.
1: L'amour bien est dans sûr. Le pré.
5: Voilà.
1: Cette ouais. belle histoire au milieu des poules voilà. et des vaches, il t'a proposé
5: Exactement.
1: De venir.
5: Ouais.
1: Et ça voilà. fait.
5: Et,
1: 4,
5: et du
1: 4
5: coup,
1: ans.
5: Et ben voilà, puis on est restés ensemble. On a vécu ensemble pendant un an à peu près, mais bon, ça c'était à l'époque, c'était mal, assez mal vu, tu sais. Par les parents.
1: Hein. Après, vous êtes marié.
5: Ouais.
1: C'est devenu officiel. Alors. Tout ça. Noce de topaz. Très belle histoire.
5: Ah,
1: bravo.
5: Je savais pas que c'était ça.
1: Ouais. Bah oui, bah, si, bah, franchement, on est très heureux pour vous, Christine. Allez, on tente de prendre la main là et de prendre le dessus avec les 5 points qui arrivent tout de suite.
5: D'accord.
1: Tiens, on reste un petit peu dans l'univers de la rencontre et des mariages.
5: Mm-hmm.
1: Quel sélectionneur est resté célèbre pour avoir demandé Estelle Denis en mariage juste après une élimination de l'équipe de France? Top chrono, 10 secondes. Célèbre sélectionneur de l'équipe de France qui a demandé Estelle Denis en mariage. Alors
5: qui
1: que...
5: sait déjà, qui sait
1: Qui peut le perdre? Comment il s'appelle? Comment?
5: Domenech.
1: Oui, c'est Domenech,
5: ouais,
1: bien
5: c'est
1: sûr.
5: Ouais.
1: Raymond Domenech, il a demandé Estelle en mariage et je crois que voilà. Hein.
6: Voilà.
1: Elle a mal réagi.
6: Alors, Christophe 7, Christine 8, il restera le bingo pour vous départager. Mais avant ça, vous écoutez ici, on va écouter le petit pêcheur, Manon Lisa. À tout de suite.

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1: Le petit pêcheur Manon Lisa, spéciale dédicace au poisson de Christine qu'elle veut mettre en brochette.
2: Arrêtez, ça me fait peine.
1: Elle l'a dit, hein.
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2: Nous sommes au taquet avec Christophe qui joue avec ici Braise, Isel qui a 7 et Christine qui joue avec ici Armorique et qui a 8. C'est vraiment un petit poil de cucu, hein. Voilà.
4: Ah oui. C'est le point qui fait toute la différence.
2: Voilà. Alors, je vais raconter une dernière anecdote sur notre petit Christophe. Il paraît qu'en 1989, donc il y a pléthore d'années, tu reviens des Landes en moto. Et qu'en roulant, ta poche se déchire et tu perds ton portefeuille, ta carte, le ticket d'autoroute. Ta femme a rien sur elle pour payer quoi que ce soit. On peut pas remettre d'essence. Qu'est-ce qui s'est passé? Comment t'as fait au final pour rentrer?
4: Eh ben, j'ai demandé à droite, à gauche. Je me suis arrêté à la station pour ravitailler à du monde. J'ai demandé à des routiers, j'ai demandé à des motards, j'ai demandé à plein de gens, j'ai expliqué. Et
2: t'as fait la manche, duré... quoi. T'as fait la manche, quoi.
4: Voilà. C'est ça.
2: Et alors?
4: Jusqu'au moment où il y a un monsieur d'un certain âge qui avait un espace, à qui j'ai demandé juste de quoi à faire un plein, sortir de l'autoroute, payer le péage pour pouvoir sortir de l'autoroute, et puis pouvoir joindre des amis en région parisienne. Pour que quelqu'un vienne à mon secours, parce qu'il était près de minuit.
2: Ah oui, quand même.
4: Ouais, et il y a un monsieur charmant comme tout, de région parisienne, qui avait du liquide sur lui. Donc quand je lui ai demandé l'équivalent de 30 euros, il m'a dit, mais avec cet engin-là, vous n'allez même pas faire 200 km avec 30 euros.
2: Il t'a donné combien?
4: Il m'a sorti l'équivalent de...

0: Oui, mais combien de temps ça m'aurait pris? Ouais.
1: T'aurais galéré. Bon.
0: Quelle galère. Ah ouais. Je déprimais, j'étais fou, ça faisait. J'avais tout paumé.
1: Ah là là. Bon, alors, tu vas pas tout paumer. Tu vas gagner. Et je vais t'encourager avec ça.
2: Full sentimental.
1: Il est chonchon à côté de moi, il tourne en rond, il râle, il est insupportable. Oh là là,
3: j'ai envie de gagner.
1: Ouais, allez, Christophe, écoute-moi bien. À mon top chrono, tu auras 10 secondes pour me donner un maximum de parfums qu'on trouve dans les yaourts. C'est quoi les parfums des yaourts? Combien il y a de parfums de yaourts? Enfin, tu me dis tout ce qu'il y a dans les yaourts comme parfum. Top chrono, 10 secondes.
0: Vanille, pêche abricot, orange, citron, caramel.
1: Ça fait 6.
0: Ouais,
1: voilà, il y avait mûre, cerise, coco. Voilà, c'est trop tard.
0: Orange.
1: C'est trop tard, chérie, tu m'en as donné 6.
3: Génial. Ouais,
1: ouais, ouais,
3: ouais. 6, Christine, va falloir faire pareil. Hein.
4: Oui, oui.
3: Allez, alors, bon.
4: Allez.
3: Alors, t'es en tête, 8-7, mais on est sur le bingo, il a fait 6. Si tu fais 7, c'est gagné. T'es là demain,
4: voilà.
3: si tu fais. Faut faire 7, quoi.
4: Voilà.
3: Ah oui, non, mais voilà, c'est très clair. Bon, juste un petit mot. T'avais ta petite dernière, on en a parlé tout à l'heure, qui s'appelle Delphine.
4: Oui.
3: Elle a marché un petit peu tard, hein, c'est-à-dire qu'à 2 ans, elle marchait
4: oh là,
3: pas.
4: Oui. Voilà. Oh là là, non.
3: Non, mais.
4: Plus que 2 ans, elle a presque 3 ans, tu peux dire, oui.
3: Ah, effectivement. Alors, c'est souvent les enfants qui décident, mais il faut les aider.
4: Oui.
3: Juste
4: pour
3: raconter que voilà, t'as tout essayé, les bonnes chaussures, mais ça le faisait pas.
4: Tout, et ça ne fonctionnait pas. Voilà. Et finalement, j'ai eu recours finalement à un guérisseur. Enfin, on y croyait, hein, c'était quelqu'un de déclaré. Hein. Et j'ai tenté, je me dis, c'est une personne qu'on connaissait bien. Je lui dis, j'ai mon mari, il faut qu'on aille absolument la voir. Parce qu'on commençait quand même à déprimer. Et puis, donc, on est allé la voir. Et bon, elle a travaillé un petit peu sur elle avec son pendule. Et quand on est sorti de chez elle, elle avait une véranda à l'époque. On l'a vu tapoter sur l'épaule de notre fille. Donc, c'est resté comme ça. Et rentrer à la maison, parce que j'ai fait. Parce que jamais était toujours en appui contre le frigo, mais elle voulait rien savoir, elle se laissait tomber.
3: Et là, elle est partie.
4: Ce jour-là, je dis à mon mari, bah, écoute, on va faire pareil. Ah, bah, elle est partie, elle fait le tour de la table.
3: Génial.
4: Et après, elle n'a jamais arrêté. Hein.
3: C'est top, ça. Comme quoi, voilà, pour leur donner un petit coup de pouce.
4: Voilà, voilà.
3: Le coup de pouce, c'est surtout Florent Pagny que tu adores.
4: Ah oui, voilà.
3: Voilà, je sais, t'es fan. Ouais. Et pourtant, tu l'as jamais vu en concert.
4: Non, je suis jamais allée parce que il n'est pas vraiment venu dans le coin non plus. Mais
3: Florent, il faut aller à Camors, dans la forêt, dans le Morbihan.
4: Bah oui, il faut venir.
3: Bah bien sûr. Allez, voici ton bingo. Score à battre 6, tu as compris.
4: Je
3: te demande en 10 secondes un maximum de parfums de glace. Pas de sorbet, donc pas de fruits. Maximum de parfums de glace. Top chrono, 10 secondes.
4: Citron, pas de sorbet, citron, fraise, abricot aussi.
3: Non.
4: Citron, fraise.
3: Et non, parce que tu me donnes des fruits. Les glaces, c'est choco, vanille, pistache, café, rhum, caramel, stracciatella, il y en a plein. Et donc, c'est pas des fruits.
4: Ouais.
3: Oh non !
1: Eh bien, sur le gong, mon Christophe, demain, t'es avec moi. Bravo, mon Christophe. Je suis désolée pour toi, Christine.
3: Oh, Christine.
1: Mais je suis ravie quand même pour mon Christophe parce que.
3: Il a été bon,
1: Demain, mon Christophe, tu tenteras de gagner un séjour pour 4 au Festival Grande Marée à Julouville, au cœur de la baie du Mont-Saint-Michel, avec une nuit avec petit-déj à l'hôtel du musée de Granville, 100 euros de carburant pour y aller, ou.
3: Eh ben, la machine à café, Malongo, c'est 32 doses ATC, 6 verres en verre.
1: Allez, à demain. Merci à toute l'équipe. On vous embrasse tous. On se retrouve demain pour la finale. Je vous aime. Bisous. Il est 5h, Paris s'éveille et Yoann Guérin arrive.
3: Il est très en forme, Yoann Guérin. Il vous accompagne jusqu'à 6h du matin. Donc, c'est dans les prochaines minutes. On vient quand, nous, Valérie?
1: Oh, bah, nous, on revient à midi, mon chat.
3: Ah, bah, on va se faire une petite chaise quand même avant, hein.
1: Évidemment.
3: À tout à l'heure.

0: Eddie Mitchell, il ne rentre pas ce soir et il a bien raison de profiter d'un petit peu d'air à l'extérieur ce matin. Bon réveil.
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0: Bonjour, très bon réveil, petit point canicule, on espère que vous n'en souffrez pas trop, évidemment, on est tout cœur avec vous, votre radio ici reste à vos côtés, l'équipe des Lefto, Emeline Savaria, Mélodie Basile et Lucie Amadieu. Bonjour Lucie.
3: Bonjour Johan, bonjour tout le monde.
0: On va parler évidemment canicule dans le journal de 5h parce qu'on a encore battu des records de température hier.
3: Oui, journée la plus chaude avec en moyenne 30 degrés, alors pour trouver un peu de fraîcheur, on ira au cinéma et on est nombreux à avoir eu cette idée, Johan.
0: Ça, on valide, on adore. Tiens, regardons votre facture de gaz. Ce matin, la hausse est bien là et Valère Correa vous explique pourquoi et surtout, il vous donne des solutions pour limiter l'impact. Rendez-vous dans 5 minutes. 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
0: Jeudi 25 juin, excellent réveil. Heureux de vous accompagner, 5h. Le journal Lucie Amadieu.
3: Beaucoup de monde tentait de se rafraîchir sur la plage de Miramar hier soir à Biarritz quand un pan de falaise s'est effondré directement dans la mer au pied du phare. La photo est à voir sur ici.fr. Les secours sont arrivés vite parce que 3 personnes ont été emportées. Si l'une d'entre elles est choquée mais indemne physiquement, Paul Nicolai, 2 autres ont été ensevelis.
4: C'est alors que la nuit venait de tomber que le corps d'une jeune femme de 35 ans a été retrouvé par les secours, mis en œuvre très rapidement, sapeurs-pompiers et plongeurs en milieu périlleux notamment. L'autre victime, un homme âgé d'une trentaine d'années, n'a pas été retrouvé. Tous les deux ont été pris dans la chute brutale d'environ 2000 mètres cubes de roches tombées d'une hauteur de plusieurs dizaines de mètres. Le choc a été entendu sur toute la plage où se trouvaient Romy et plusieurs baigneurs.
5: J'ai surtout entendu un énorme bruit et après vu une énorme vague. Genre ça a fait comme une énorme détonation en fait. Et après j'ai vu des gens revenir de là-bas, courir, appeler. Et après les secours sont arrivés super vite. Genre en 10 minutes tout le monde était là. D'abord la police, ensuite les pompiers, puis les plongeurs. Les bateaux, les jet skis, l'hélicoptère, etc.
6: Tout le banc de falaise en fait qui a glissé et qui s'est écroulé.
5: C'est triste, oui. C'est vraiment être là au mauvais endroit, au mauvais moment encore.
4: Le maire de Biarritz, Serge Blanco, s'est rendu sur place, ainsi que le sous-préfet de Bayonne, Mathieu Duhamel, afin de coordonner les secours et tenter de comprendre ce qui s'est passé.
7: Là, il est beaucoup trop tôt pour se prononcer sur des phénomènes qui sont parfois des phénomènes d'érosion de longue durée également. Des spécialistes devront se pencher sur la question des spécialistes géologues.
4: Depuis hier soir, l'ensemble du secteur concerné, proche de l'hôtel du Palais, est totalement bouclé. Interdiction d'y accéder.
3: Une expertise de stabilité de la falaise sera menée ce matin pour permettre la reprise des recherches de la troisième victime. L'autopsie du corps de la petite Liana n'a pas permis de déterminer avec certitude les causes de sa mort. La collégienne de 11 ans a été tuée dans le Gers il y a 3 semaines après avoir été violée. Le principal suspect, Jérôme Barella, est maintenant poursuivi pour meurtre et viol sur mineur.
0: À 5h02 sur votre radio ici, l'actualité c'est aussi cette canicule qui se poursuit.
3: Et qui est toujours plus intense, chaque jour plus chaud que le précédent. C'était à craindre à cause du réchauffement climatique, mais les records ne cessent de tomber, Guillaume Fariol.
8: D'abord celui de la journée la plus chaude jamais mesurée, jusqu'ici détenue par les canicules d'août 2003 et de juillet 2019. Record battu mardi, puis de nouveau hier. Pour la première fois depuis le début des relevés, la température moyenne en France sur une journée atteint 30 degrés. Autre seuil symbolique, celui des 40 degrés, atteint dans plus de 50 départements depuis le début de cette vague de chaleur du jamais vu. Signe de l'étendue exceptionnelle de cette canicule, 72 départements en vigilance rouge aujourd'hui. Avant cet épisode historique, 20 départements au maximum avaient été placés simultanément en alerte maximale en juillet 2019. Reste un record qui résiste, la température la plus élevée jamais mesurée en France, 46 degrés à Vérargues dans l'Hérault à l'été 2019.
3: Face à cette situation, la menace sur le feu de végétation est de plus en plus forte, au point que la Haute-Garonne et les Deux-Sèvres basculent en danger très élevé de feux de forêt. Un tel niveau n'était jamais arrivé avant. Autre conséquence sur les transports cette fois, de nouveaux trains sont supprimés sur la Polt, la ligne Paris-Orléans-Limoges-Toulouse. 21 trains annulés jusqu'à samedi dans les deux sens. Les chaleurs extrêmes sont attendues encore jusqu'à la fin de semaine. La ministre de la Santé Stéphanie Rist a appelé hier soir sur France de tout le monde à se mobiliser pour les personnes qui sont isolées. L'une des solutions pour trouver un peu de frais, ce sont évidemment les lieux climatisés, comme par exemple les cinémas. Celui de Valenciennes voit des gens faire la queue dès l'ouverture des portes. Ces 6 salles climatisées sont devenues un véritable refuge pour ces nordistes.
2: On est venu trouver un petit peu de fraîcheur parce qu'il faisait chaud à la maison et qu'on n'a pas la clim, donc il fallait bien trouver un endroit climatisé et le cinéma pour aller voir Toy Story, c'était parfait. Il faut bien s'occuper et après on tourne en rond, donc le cinéma c'était bien.
9: On est venu au cinéma déjà pour la sortie du film Mignon et puis en fin de compte pour la fraîcheur surtout.
10: Ah non, je cherche la fraîcheur parce qu'il fait vraiment très très chaud.
11: Bon, il y a la piscine dans le jardin, mais voilà quoi, ça dure qu'un temps. Donc voilà, avant de passer une soirée tranquille à la maison, on a choisi de venir se mettre au frais au cinéma.
12: Comme j'ai déjà 65 ans et un appartement à 30, il fait 30 dans l'appart, là aujourd'hui j'ai trop de mal. Peut-être demain je reviendrai parce que c'est pas gérable.
13: C'est de passer un petit moment avec les enfants et qu'on soit au frais en même temps.
3: Des personnes en quête de fraîcheur au micro d'Ici Nord. Les cinémas vont continuer d'attirer parce que c'est la fête du cinéma à partir de dimanche jusqu'à mercredi. Les places sont au prix unique de 5€ dans toutes les salles de cinéma.
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0: Et si votre nuit a été compliquée, ça s'explique. Oui, parce que les minimales de cette nuit ne sont pas descendues en dessous des 23 voire 26 degrés de la Bretagne à l'Île-de-France jusqu'au nord de l'Aquitaine et Midi-Pyrénées. On va le rappeler, hein, 72 départements placés en vigilance rouge canicule ce jeudi. Chaleur exceptionnelle qui concerne les trois quarts du pays, affichant des valeurs la nuit comme le jour, donc remarquable. Alors après une matinée ensoleillée sur l'ensemble de nos régions, le ciel devient plus menaçant cet après-midi sur la façade atlantique avec des ondées qui peuvent se déclencher de la Aquitaine à la Bretagne, du Poitou au Cotentin. Des orages peuvent se produire d'ici la soirée, apportant localement un peu de grêle et de fortes rafales de vent. Un temps qui devient également instable l'après-midi en montagne, jusqu'à l'orage sur les Alpes et la montagne Corse. Et puis ailleurs, un temps qui va rester très ensoleillé et donc très chaud. Les températures en ce moment, à Chambéry, on a relevé 21 degrés, à Strasbourg et à Caen, 22, à Lille, Dijon, Metz et Guéret, 23, 24 à Rennes, 26 à Paris, Marseille, Toulouse et Tours, 27 degrés à Nantes et Bordeaux pour les maximales, compris généralement entre 34 et 39 degrés sur le pays, et puis le seuil des 40 degrés qui sera à nouveau atteint cet après-midi de l'intérieur de la Bretagne au bassin parisien, en passant par le centre-val de Loire jusqu'à l'Aquitaine.
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0: 5h07, le réveil vient de sonner, premier réflexe de la journée, on ouvre les fenêtres et évidemment on écoute Ici des 5h qui vous accompagne avec la musique de Jeanne Masse et toute première fois, soyez les bienvenus.

0: Jeanne-Ma, ceci, c'est la toute première fois que vous vous branchez sur Ici dès 5h. Soyez les bienvenus, on vous accompagne. Bon réveil.
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0: Bon, suivre les Bleus aux États-Unis pour le mondial, c'est bien, on est d'accord, Lucie, mais mener l'enquête en même temps, c'est mieux. Lundi dernier à Philadelphie, avant le match France-Irak, un groupe de supporters tricolores a volé la vedette aux joueurs. Pourquoi ? Leur arme, une banderole géante avec le visage de Xavier Dupont de Ligonnès, accompagné d'un message en anglais. Have you seen this man? Avez-vous vu cet homme? Une initiative plutôt loufoque qui surfe sur la folle rumeur du printemps avec un shérif texan qui avait lancé un appel à témoins, persuadé que le fugitif se cachait chez les cow-boys avec un labrador noir. Rappelons que la police française, elle, privilégie toujours la thèse du suicide depuis 15 ans, mais en attendant, eh bien, Xavier Dupont de Ligonnès est devenu la mascotte plutôt improbable de certains supporters de foot français. 5h12, Lucie, retour en France avec un mot d'ordre, interdiction d'allumer le four en ce moment.
3: Ah oui, vu ces températures, même faire cuire des pâtes, hein, c'est douloureux. Alors on ne mange que des salades, des fruits et des glaces, et ça se voit dans les supermarchés. On ira dans la Sarthe où certains rayons se vident.
0: On va en parler évidemment dans 5 minutes. Côté musique, on se fait plaisir de bon matin avec Marine et Status Quo. You're in the army. Armena arrive dans 5 minutes, mais avant, par ici, les économies.
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0: Bonjour Valère Correard.
5: Bonjour Yoann.
0: Chaque jour avec vous, un bon plan pour notre pouvoir d'achat. Aujourd'hui, vous vouliez nous parler du prix du gaz.
5: Oui, vous avez peut-être déjà lu dans la presse que nous attendons une augmentation du prix du gaz de 7,4% à partir du 1er juillet. Alors je vous propose de faire le point aujourd'hui à ce sujet pour comprendre de quoi on parle, y voir plus clair et savoir les solutions qui existent. Cette hausse du prix de référence a été annoncée par la commission de régulation du prix de l'énergie le 10 juin dernier. En fait, ça va concerner à peu près 60% des abonnés particuliers, donc 6 millions de ménages environ qui ont une offre indexée sur ce prix moyen du gaz. Mais quel sera le montant à payer en plus à la fin du mois ? 2,70 € en moyenne. Une augmentation donc certes, mais qui reste généralement très raisonnable, même si on préférerait tous parler davantage de baisse que de hausse des tarifs.
0: Ça c'est clair. Est-ce que vous avez quelques astuces pour éviter cette hausse ?
5: Alors vous avez deux leviers pour l'éviter, voire faire baisser votre facture. D'abord, changez un peu vos habitudes de consommation, baissez la température de votre chauffe-eau à 55 degrés, limitez l'utilisation de l'eau chaude, et quand la saison sera propice, régulez le chauffage. Comme le baisser fortement dans les pièces inoccupées en journée par exemple, c'est efficace, et ça joue pas sur le confort. Ensuite, comme chaque fois, je vous le répète, faites jouer la concurrence, comparez les offres pour trouver la mieux-disante, celle qui vous correspond le mieux. Pour ça, évitez une recherche sur Google, clairement, moi je vous conseille toujours le site du comparateur d'offres de gaz du médiateur national de l'énergie, gratuit et indépendant. Si vous avez des astuces pour faire baisser la note de gaz, je suis preneur de vos bons plans. Mon mail, vous le connaissez, paricilieseconomies@radiofrance.com.
0: Merci beaucoup Valère et tous les bons plans. On se retrouve en détail sur ici.fr, page Par ici les économies.
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0: 5h15, Lucie, les conséquences de la canicule jusque dans nos assiettes.
3: Ne parlez pas de gratin, de mijoté ou de plat en sauce. On préfère tous en ce moment les salades composées, les glaces, les pastèques en dessert. Mmh. Et ça se voit jusque dans les rayons de nos supermarchés. Certains produits sont en rupture de stock au Super U de Saint-James-sur-Sarthe. Yann Lastenet d'y s'y mène.
6: Le rayon fromage frais est bien clairsemé, il n'y a quasiment plus de mozzarella et de feta. Pareil pour les salades composées. Comme la plupart des clients, Jacques et Anne-Marie ont changé leurs habitudes de consommation.
7: Bon, on mange froid, il ne faut plus rien chauffer, c'est terminé.
8: Beaucoup plus de salades et j'ai aussi de la glace là qui est en train de fondre, excusez-moi.
6: Anne-Marie a de la chance de trouver des glaces. La semaine dernière, elles étaient en rupture de stock et ce n'est pas le seul produit à manquer, constate Camille Samel, le responsable du magasin.
9: Même dans le rayon conserve, hein, tout ce qui est macédoine, maïs, cœur de palmier, après tout ce qui est melon, pastèque, enfin les légumes avec une grosse teneur en eau, ça les gens ils sont à la recherche de ça.
6: Les packs d'eau aussi partent très vite. Alors Sandrine Letendard, la responsable du rayon frais, attend avec impatience le ravitaillement.
10: La livraison de surgelés, elle arrive en retard. Au lieu d'arriver à 5h le matin, le chauffeur, il arrive à 9h30. Moi, mon collègue, on était dans le camion en train de prendre les palettes pour mettre au plus vite dans le magasin, parce que les clients, dès l'ouverture, il y a une vingtaine, trentaine de clients qui sont déjà là à la porte.
6: Et à cause de la chaleur, certains clients passent plus de temps dans les rayons du supermarché. C'est le cas de Delphine et de ses deux enfants.
11: Bah oui, on sent la différence de fraîcheur. On prend notre temps pour faire les courses pour une fois. Parce que d'habitude, c'est vraiment la course. Là, on prend le temps parce qu'il fait vraiment très chaud dehors et à la maison.
6: Le contraste de température est saisissant. On passe de 23 degrés dans les rayons à 41 sur le parking du supermarché.
3: Oui, la journée d'hier a été la plus chaude jamais enregistrée, avec une moyenne à 30 degrés.
0: Vous aussi, vous changez vos habitudes de consommation, Lucie, en
3: ce moment? Ah oui, là, c'est pas possible de faire cuire quelque chose, c'est pas possible.
0: On est bien d'accord. Hier, je suis tombé sur une pastèque dans le magasin près de chez moi. J'étais comme hyper heureux, franchement. Ça a refait ma journée. 5h17, TF1 tient remis au goût du jour la série Zodiac, une nouvelle saison qui continue ce soir. Rencontre avec l'héroïne de la série, elle se confie dans les coulisses télé. Mais avant, In the Army Now, c'est Status Quo, parfait pour bien démarrer la journée avec votre radio ici, au réveil.

Status quo in the Army Now, 5h20, l'éphéméride de ce 25 juin, c'est la Saint-Prosper aujourd'hui et c'est aussi l'anniversaire de Benson Boone, 24 ans. Beaucoup entendu ce titre sur l'antenne et on l'adore. Pensez également ce jeudi pour Philippe Lachaud, l'acteur qui a 46 ans, 58 ans pour PEF, et puis Robert Charlebois, 82 ans. Alors,

0: aussi du côté cinéma, puisque le film Blade Runner sortait, lui, le 25 juin 1982. Chef-d'œuvre absolu de la science-fiction au cyberpunk, réalisé par Ridley Scott, avec Harrison Ford. Alors, c'est un échec commercial à sa sortie, mais c'est devenu, malgré tout, l'un des films les plus influents de l'histoire. Et puis, en musique, 25 juin 1995, Michael Jackson sortait History. Le double album du roi de la pop qui contenait des tubes comme You Are Not Alone. Et il était distribué en France donc le 25 juin 95. Il s'agit de l'un des albums les plus vendus de tous les temps.
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0: On retrouve Patrice Gascoigne avec ses coulisses télé. Aujourd'hui, Patrice, vous êtes reparti sur le tournage de la saga de l'été de TF1, Zodiac. La semaine dernière, vous étiez avec Francis Huster et aujourd'hui, vous êtes avec l'héroïne.
2: En ce moment, le jeudi soir sur TF1, les secrets ne meurent jamais.
3: C'est la fille de la procureure. Elle devait se marier aujourd'hui.
4: Tu te souviens de Mathias Rousseau, celui qu'on a surnommé le Zodiac?
5: Il est mort.
6: On n'a jamais retrouvé son corps. C'est le symbole qu'il utilisait pour ses meurtres.
2: La traque du tueur en série qui choisit ses victimes en fonction de leur signe continue ce soir sur TF1. Zodiac a fait son retour plus de 20 ans après sa première diffusion. Effectivement, jeudi dernier, les coulisses télé étaient avec Francis Huster, qui a repris son rôle de commissaire Keller. Mais l'enquête, elle est dirigée par une jeune capitaine de police, Nadia Roman, jouée par la non moins jeune Philippa Phoenix. Donc, cette semaine, c'est à elle que j'ai demandé si finalement, la mort du personnage joué par Claire Kem il y a 20 ans, Philippa Phoenix, ça vous permet de devenir la nouvelle enquêtrice de Zodiac, finalement.
7: Écoutez, je vois pas les choses tout à fait de la même manière, parce que la dynamique de relation entre les personnages d'Antoine Keller et Nadia Roman est complètement différente aujourd'hui. Donc, ce qui est à Claire Kem et au personnage de Claire Kem appartient à Claire Kem.
2: Vous êtes trop jeune pour avoir des souvenirs du premier Zodiac, non?
7: Détrompez-vous. J'avais regardé les premiers épisodes avec ma famille et tout ça, et on était au rendez-vous. Hein.
2: Vous jouez Nadia Roman, capitaine de police. Qu'est-ce qu'on ressent quand on joue à avoir une arme de flic dans la main?
7: Effectivement, moi qui aime bien justement construire mes personnages en partant du réel, je m'étais formée à savoir tenir une arme et tout ça. Et je pense que ça sert le personnage. C'est-à-dire que tout d'un coup, ça vous donne une autorité naturelle d'avoir une arme à la ceinture.
2: Je me souviens que face à Florent Père dans la série Commandant Saint-Barthes, vous disiez que votre plus grand challenge, c'était de ne pas exploser de rire. Et donc, face à Francis Huster, comment ça se passe?
7: Oui, vous avez bonne mémoire. On ne se connaissait pas avant, on ne s'était pas rencontrés. Et puis le premier jour où on tourne ensemble, la caméra s'allume, on tourne, la caméra s'éteint et on se regarde. Et il me dit, oh, c'est formidable, j'ai l'impression qu'on se connaît depuis toujours. Et j'ai dit, mais tu sais quoi, moi aussi. Et donc ça s'est très très bien passé avec Francis. Le défi n'était pas d'avoir peur d'exploser de rire, le défi était d'être carrément à la hauteur.
2: Philippa Phoenix, la révélation de ce nouveau Zodiac qui se poursuit ce soir sur TF1. À demain pour d'autres révélations dans les coulisses télé.
0: Merci beaucoup Patrice Gascoigne. 5h24, allons trouver un peu de fraîcheur dans une église ce matin, parce que on va parler du Concile de Tours qui, pour la première fois, a reconnu officiellement que la langue du peuple n'était plus le latin. Un bouleversement pour les croyants sur lequel revient ce matin Stéphane Bern. Mais avant, c'est Marine et son titre Escroc. Très bon jeudi avec nous.

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1: Marine et son titre Escroc, 5h27, un peu d'histoire avant l'actu. Stéphane Bern, ce matin, on voyage au temps où, à l'église, tout le monde faisait semblant de comprendre.
2: Imaginez une nef pleine à craquer. Le prêtre parle, personne ne saisit un mot. Et même pas de Google Translate pour traduire. Tours, automne 813. Dans la grande basilique Saint-Martin, les évêques de l'Empire se rassemblent à la demande de Charlemagne. Un brunch, un goûter d'anniversaire, que nenni, un bon vieux coup de pression, oui. L'empereur veut de l'ordre, de la clarté, de l'efficacité. Sur le parchemin, le latin est impeccable.
3: Mirabile dicto, n'ai-je pas raison ?
4: Tu parles latin ?
2: Mais dehors, dans les campagnes, on parle autrement. Le latin s'est transformé, il a glissé, évolué, perdu ses déclinaisons, gagné des sons nouveaux. Bref, il n'est plus le latin de Rome. Même les fidèles au premier rang lâchent des amen un peu au pif. Alors les évêques tranchent. Désormais, les prêtres devront prêcher en rustica romana lingua, en langue romane rustique, ou, selon les régions, en tudesse, c'est-à-dire en germanique. C'est une décision pragmatique. Il faut que le message passe. Que la peur de l'enfer soit intelligible par tous. Louper le paradis pour un problème de trad, ce serait ballot. Symboliquement, c'est immense. L'Église reconnaît que la parole doit être comprise pour être crue. Aller à la messe, c'est bien. Comprendre la messe, c'est mieux. Pour la première fois, on reconnaît officiellement que la langue du peuple n'est plus le latin.
5: Ô tempora, ô mores.
4: Quoi ?
5: C'est du latin, ça veut dire drôle d'époque. Et quand j'ai drôle d'époque, je minimise.
2: 12 siècles plus tard, un simple courrier administratif peut parfois être incompréhensible. Et personnellement, j'en perds mon latin.
1: Merci beaucoup Stéphane Bern. 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Nous sommes le jeudi 25 juin, il est 5h30. Toute l'actualité en français dans le monde, c'est le 90 secondes qui vous est tout de suite présenté par Lucie Amadieu.
6: La journée d'hier a été la plus chaude jamais enregistrée dans le pays. 30 degrés de moyenne. Le record de la veille, mardi, a été battu. Il était de 29,8 degrés. On a observé des records, par exemple, à Nantes, Le Mans, Tours, Lorient. C'est à retrouver sur ici.fr. Et pour aujourd'hui, les trois quarts de la France sont en vigilance rouge, canicule, du jamais vu. 72 départements sont concernés par cette alerte, soit 14 de plus qu'hier. C'est le quart nord-est qui bascule en rouge. Une légère amélioration est attendue en soirée sur la façade atlantique. Mais la canicule n'a pas fini de nous assommer. L'impact de la chaleur arrive 5 à 10 jours après le début de la canicule, a rappelé hier soir sur France 2 Stéphanie Rist, la ministre de la Santé. Face à ces températures, 48 départements sont aussi en vigilance orange au feu de forêt. Deux autres, la Haute-Garonne et les Deux-Sèvres, sont même en rouge, danger très élevé. C'est la première fois cette année que ça arrive. 5 personnes sont placées à l'isolement parce que possible cas contact. Elles étaient dans l'avion qui revenait en France avec le médecin qui a contracté Ebola. Il revenait de République démocratique du Congo où il y a une épidémie de la maladie en ce moment. 2 séismes très puissants de plus de 7 de magnitude ont frappé le Venezuela cette nuit. Aucun bilan humain n'a été encore communiqué pour le moment. L'aéroport de la capitale est fermé parce qu'endommagé, l'état d'urgence est décrété. Au mondial de football, de nouveaux pays qualifiés, Brésil, Maroc, Canada, Suisse, Bosnie et Afrique du Sud font partie des nations qualifiées pour les 16e de finale de la compétition.
1: L'info du jour, on revient en France avec cette canicule intense.
6: Santé publique France constate un pic rarement, voire jamais observé de recours aux urgences. Ça se voit en Ille-et-Vilaine, plus 40% d'appels au SAMU, plus 15% de passages aux urgences. Théo Baucher s'est rendu à l'hôpital Pontchaillou à Rennes.
7: Camille et Nuno sortent des urgences où ils sont arrivés dimanche soir pour une complication post-opératoire et ils ont vu les admissions grimper.
8: Il y avait à peu près 60 patients en urgence dimanche soir. Et après, à partir de lundi, ouais, ça commence à être blindé. Il y a eu plus de 90 personnes.
9: Beaucoup de personnes âgées, peut-être aussi, qui avaient l'air d'avoir peut-être fait des malaises, des trucs comme ça.
10: Pas spécialement, ouais.
8: Il y avait un peu de tout, honnêtement. Ouais.
10: Ouais. Ils ont mis du temps à trouver une chambre pour m'hospitaliser.
7: Heureusement, Camille a fini dans une chambre où il faisait frais. Dans le bâtiment de radiologie, plus ancien, Jacques n'a pas trop ressenti la chaleur.
11: Il fait une température normale à l'étage où on était.
0: Par contre, après avoir discuté avec des brancardiers, ils nous ont dit, le bâtiment a à peu près 20 ans, que la clim n'était pas installée dans les chambres. Donc les gens qui étaient au-dessus, c'était un four, voilà ce qu'il a dit.
7: Des dires confirmés par une soignante de l'hôpital de jour. Il fait jusqu'à 35 degrés dans certaines chambres. S'envoler aux fenêtres, c'est le système D pour se protéger du soleil. On voit d'ailleurs à l'extérieur des couvertures de survie scotchées ou des draps suspendus aux fenêtres. Même dans le tout nouveau centre chirurgical, il n'y a pas de climatisation partout, regrette un autre soignant.
4: Donc vous imaginez un peu un patient qui est alité, là, comment ça peut se passer pour lui.
7: Lionel Le Pagnol est secrétaire général CGT au CHU de Rennes.
4: Les professionnels n'ont pas le temps de leur donner forcément à boire comme il faudrait. Les patients alités, c'est une perte de chance également pour eux.
7: Et il est en colère face à ce que subissent ses collègues épuisés par la canicule.
4: On a déjà quelques remontées de collègues qui ont fait des malaises dans leur service. D'autant plus que maintenant, on a beaucoup de secteurs en 12 heures. Donc vous imaginez que 12 heures à plus de 35 degrés, ça a une incidence sur la santé.
7: Il demande des mesures d'urgence comme au moment du Covid et s'inquiète pour les prochaines heures avec la fatigue accumulée par 4 jours de canicule.
6: Théo Baucher d'ici Armorique. Johan, 72 départements en vigilance rouge canicule aujourd'hui.
1: Ouais, avec cette chaleur exceptionnelle qui concerne les trois quarts du pays, qui vont afficher des valeurs la nuit comme le jour très remarquables. Après une matinée ensoleillée sur l'ensemble des régions, le ciel devient plus menaçant cet après-midi sur la façade atlantique, avec des ondées qui peuvent se déclencher de l'Aquitaine à la Bretagne, du Poitou au Cotentin. Des orages qui peuvent se produire d'ici la soirée, apportant localement un peu de grêle et de fortes rafales de vent. Et un temps qui devient également instable cet après-midi en montagne, jusqu'à l'orage sur les Alpes et la montagne Corse. Ailleurs, c'est un temps qui va rester très ensoleillé et donc très chaud. Les températures, on a 21 en ce moment à Chambéry, à Strasbourg et à Caen, 22, à Dijon, Metz et Guéret, 23, 24 à Rennes, 26 à Paris, Marseille, Toulouse et Tours, 27 à Nantes ou encore à Bordeaux. Il y a aussi vos messages sur la page Facebook ici. 21 degrés relevés en Haute-Savoie par Tina, c'est à Rumilly. 21 degrés 3 à Mulhouse, on salue Kevin. On a 22 près de Lille, merci Marie-André. 23 Péronne, c'est dans la Somme. On salue Olivier. 23 Rion, Emeric qui nous donne cette info. Et puis 23 degrés 8, ça c'est à Prades dans les Pyrénées-Orientales. On salue André. Pour les maximales, généralement comprises entre 34 et 39 degrés, avec un seuil des 40 qui sera à nouveau atteint cet après-midi, de l'intérieur de la Bretagne au bassin parisien, du centre-val de Loire jusqu'à l'Aquitaine.
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1: 5h35, bon réveil, les cloches sonnent, vous les entendez? C'est pour vous annoncer qu'il est l'heure de vous réveiller avec info, musique et bonne humeur. On pense fort à vous qui partez au travail avec ces chaleurs, et pour vous donner un peu de courage, voici Renaud et Miss Baggy. Bon début de journée.

0: et Miss Maggie, 5h38, très bon réveil.
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0: Le matin, on est là pour vous éviter les pièges et les arnaques, c'est votre rendez-vous, c'est pas vrai?
3: On s'intéresse à une vidéo qui tourne beaucoup en ce moment. Un homme qui transforme son balcon en piscine, en pleine canicule. Vrai ou faux? On en parle avec Aude Razzo dans 5 minutes.
0: Côté musique, je vois arriver notamment Coldplay. Feels like I'm falling in love. Coldplay, on l'écoute dans 5 minutes. Le temps d'accueillir Cyril qui est en Meurthe-et-Moselle à Nancy. Bonjour Cyril.
4: Bonjour Yoann, bonjour tout le monde.
0: Soyez le bienvenu. Comment ça va ce matin, 5h39?
4: Ouais, très très bien, chaudement, mais on fait avec.
0: Ouais, chaudement, on est d'accord. Vous avez des petites techniques pour passer une bonne nuit, tenter de passer une bonne nuit ou pas?
4: Avec les ventilateurs à fond à la maison, puis c'est pas trop bon, mais c'est le seul moyen que j'ai trouvé.
0: On est dans la même situation, évidemment, avec toute l'équipe, Cyril. Je découvre que vous êtes, vous, conducteur de camion de poubelle. Ça veut dire que, avec les températures très chaudes, ça doit aussi vous impacter?
4: Beaucoup, surtout les personnes qui travaillent derrière le véhicule, ils ont très très très chaud.
0: Ah ouais, pour les reapers, c'est vrai que c'est compliqué. Est-ce que vous adaptez peut-être les horaires? Est-ce que vous commencez plus tôt ou pas les tournées?
4: Ils nous font commencer à 3h du matin.
0: Ah ouais, donc là vous êtes en pleine tournée?
4: Ouais, tout à fait.
0: Ouais, bah franchement, vous avez bien du courage et on est nous ravis en tout cas de vous accompagner dans le camion, Cyril. Vous savez que, parce que je découvre que vous êtes un amoureux de foot, vous savez que demain il y a un match important en Coupe du Monde pour l'équipe de France?
4: Ouais, tout à fait, mais ça va être difficile contre la Norvège.
0: Ouais, on est bien d'accord. France-Norvège, vous allez le suivre?
4: Je suis plutôt l'Argentine que l'équipe de France.
0: Ah, vous faites une infidélité?
4: Je suis quand même un petit peu. tout à fait.
0: Mais pourquoi l'Argentine? Il y a un lien particulier?
4: Pas du tout, parce que j'aime bien certaines personnes de l'équipe nationale argentine, et puis voilà.
0: Comme par exemple Lionel Messi?
4: Ouais, tout à fait. Puis leur gardien Martinez, ouais. Je crois que... J'aime bien les personnes là.
0: Bon, en tout cas, nous demain, ce sera face à la Norvège. Vous avez un petit prono ou pas à nous donner?
4: Un petit 1-1 France-Norvège.
0: Allez, 1-1, on le note et on verra si vous avez raison, Cyril. En tout cas, on vous envoie toutes nos meilleures pensées. On vous souhaite bon courage à vous et à toute l'équipe pour cette tournée donc avec le camion. Et nous, on vous offre un exemplaire du guide de voyage Michelin qui fête cette année ses 100 ans. Courage, Cyril, et bonne journée.
4: Je vous remercie, de même, courage à vous.
0: À bientôt, merci.
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0: C'est pas vrai, le rendez-vous anti-arnaque. Aude Razzo, c'est une vidéo qui nous intéresse ce matin, celle d'un homme qui a transformé son balcon en piscine.
8: Oui, je suis sûre que beaucoup d'entre vous l'ont vu passer. Elle engrange des millions de vues sur les réseaux sociaux en ces jours de canicule. On voit un homme torse nu dans l'eau sur le balcon de son appartement. Il a calfeutré tout son balcon avec une grande bâche. Et oui, c'est fou. Il en a littéralement fait une piscine. On voit un tuyau d'arrosage qui sort de la fenêtre. Un habitant de Moulins dans l'Allier tente de se rafraîchir avec les moyens du bord. Voilà ce qu'on nous écrit.
0: Ouais, sauf que, Aude, ces images n'ont rien à voir avec la canicule qu'on est en train de vivre.
8: Et non, j'ai farfouillé et j'ai trouvé quasiment la même image, mais postée cette fois en 2017. Même immeuble, même balcon, même bâche, même tuyau d'arrosage. La différence, c'est que la personne dans la piscine est un enfant et que ce n'est pas une vidéo, c'est une photo. Elle a même eu droit à un article à l'époque dans un média espagnol, puisque l'image, en fait, oui, nous vient d'Espagne. La vidéo que nous, on voit circuler en ce moment, c'est un détournement, c'est un trucage, j'ai vérifié, c'est de l'intelligence artificielle. Alors, pourquoi un tel succès? Parce que la scène, forcément, suscite des débats passionnés. Est-ce que c'est pas ultra dangereux, quand même, de remplir un balcon comme ça avec de l'eau? Cette piscine de fortune pèse forcément plusieurs tonnes, dit un internaute. Chacun y va de son diagnostic pour savoir si le balcon risque ou pas de s'effondrer. Bref, c'est toujours pareil. Une image choquante, étonnante, c'est la garantie garantie de cumuler des millions de vues en quelques heures. Et ça, certains l'ont bien compris.
0: Merci beaucoup, Aude Razo. La chronique, c'est pas vrai, à retrouver sur ici.fr. Et puis pour nous alerter face à une arnaque, une fake news, on vous met une adresse à votre service, ici.arnaque avec un s@radiofrance.com. 5h43, voici Coldplay, Feels Like I'm Falling in Love.

0: Rien de mieux au réveil que Coldplay pour démarrer la journée. Feels like I'm falling in love. Un grand requin blanc filmé à 40 mètres de profondeur dans la Méditerranée il y a quelques jours. Vous allez comprendre que c'est un bon signe pour la planète. On en parle avec le magazine Science et Avenir. Rendez-vous dans moins de 2 minutes. Chaque matin sur votre radio ici, on parle de ce qui fait votre quotidien, l'actualité qui marque votre journée, c'est avec l'équipe d'ici matin. Bonjour.
1: Absolument, bonjour Johan et bonjour Maïwenn Bordron.
2: Bonjour Gauthier, bonjour à tous.
1: Allez, on tient le coup, les températures devraient baisser à partir de demain. Et oui, on va en parler évidemment ce matin de cette vigilance rouge à la canicule encore en vigueur aujourd'hui en tout cas.
2: Oui, pour le moment c'est encore du rouge. On va voir à partir de 6h la carte actualisée de Météo France. On verra si on repasse en vigilance orange à la canicule ou si cette alerte maximale en rouge est maintenue. Nous ce matin, on fera le point également sur la situation dans différents établissements. On ira dans une boulangerie de Voutré dans les Couévrons où ça devient effectivement compliqué de travailler avec ces chaleurs. On ira également dans une crèche dans un quartier de Laval où tout le personnel se mobilise pour protéger au mieux les enfants face à la chaleur. Et on verra également avec une surveillante de prison comment ça se passe à la maison d'arrêt de Laval puisque effectivement il n'y a pas de salle climatisée, il y en a une seule. Donc c'est compliqué également pour les détenus et le personnel des prisons. Voilà, on fera le point sur ces différents établissements.
1: Et vous, comment gérez-vous la situation en ce moment? Est-ce que vous prenez soin de vos proches? Est-ce que vous avez mis en place pas des astuces pour être moins impacté par la chaleur? Vous pouvez réagir via l'application WhatsApp. Envoyez-nous un petit message vocal 02 43 67 11 11. On fait également la météo ensemble sur la page Facebook d'ici Mayenne. On se retrouve dans une dizaine de minutes avec toute l'équipe d'ici matin en ce jeudi. À tout de suite.
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0: 5h49, la une de la presse.
4: Requin, le mystère du grand blanc en Méditerranée. C'est l'article à lire dans le dernier numéro du magazine Science et Avenir.
0: Et on est avec son auteur, le journaliste Olivier Lascar. Bonjour Olivier.
5: Bonjour.
0: Merci d'être avec nous ce matin. C'est vrai, le grand requin blanc qui fait l'actualité parce qu'on l'a vu récemment en Méditerranée.
5: Oui, oui, très récemment. C'est vraiment les hasards de l'actualité. Il a été filmé sous l'eau par une campagne d'exploration faite par des ONG. Ils étaient en train de découper des filets accrochés à des épaves, qui sont des pièges à poissons, évidemment. Et ils ont eu la surprise de se retrouver nez à nez avec un grand requin blanc qui a été tout à fait tranquille, qui leur est passé à côté et qui a disparu. C'est la toute première fois qu'une caméra sous-marine filme sous l'eau le grand requin blanc. En Méditerranée, évidemment, en Méditerranée. Ça n'est pas la première fois qu'on le voit en Méditerranée et qu'on le filme en Méditerranée, mais les fois précédentes, c'était depuis la surface.
0: Mais c'est une bonne nouvelle parce que ce grand requin blanc, il est en danger critique d'extinction.
5: Absolument, c'est une très bonne nouvelle. L'Union internationale pour la conservation de la nature, l'UICN, a mis le grand requin blanc en Méditerranée sur la liste rouge des espèces en danger d'extinction. Donc, à chaque fois qu'on en voit un vivant en Méditerranée, c'est une très bonne nouvelle et une très bonne surprise. Alors, il ne faut pas que la bonne surprise nous fasse croire que la situation est gagnée, si je puis dire. Les experts savent qu'il y a très peu de spécimens de grand blanc en Méditerranée. Ils estiment même qu'il pourrait y en avoir simplement 80 dans l'entièreté de la Méditerranée. Ça n'est qu'une estimation à partir de statistiques passées, mais ça donne quand même un ordre de grandeur. En l'occurrence, grandeur est un terme mal choisi. Et ça montre bien qu'il y a très peu de spécimens en Méditerranée.
0: Mais qu'est-ce qui a amené justement ce requin blanc à disparaître petit à petit ?
5: La surpêche est une des causes principales de la disparition du grand blanc en Méditerranée, non pas qu'il était visé lui personnellement, mais on a beaucoup pêché le thon rouge, notamment avec l'utilisation d'un dispositif qui s'appelle les madragues. Ce sont des systèmes de filets.

0: accidentelle, énormément de grands blancs. Mais parfois, il a aussi été chassé exprès, notamment parce que c'était un prédateur des thons et que du coup, c'était une sorte de compétiteur des pêcheurs. À la fin du 19e siècle, du côté de la mer Adriatique, par exemple, il y a eu une pêcherie qui ciblait le grand blanc spécifiquement.
1: En tout cas, Olivier Lascar, merci pour ce voyage sous-marin ce matin. Article à retrouver dans Science et Avenir. C'est à la une des kiosques. 5h53. Vous avez sans doute remarqué dans les bars, les restaurants, qu'on vous impose de laisser un pourboire avec des sommes déjà établies. Une tendance qui fait grincer des dents, comme l'a constaté Muriel Jordan. On en parle avant, mais c'est Voyage en Italie et c'est Lily Cube.

0: vent d'Italie qui souffle sur votre radio ici ce matin avec Lily Cube. 5h56, chaque jour, elle est notre radar des tendances. Muriel Jourdan, avec elle, on décrypte une tendance qui raconte notre monde, notre société. Et ce matin, on parle des pourboires.
1: Oui, pourboires qui, à Kansas City, aux États-Unis, sont devenus obligatoires pour les touristes pendant la Coupe du Monde de football. Pour protéger les salaires, des restaurants imposent un pourboire automatique. Kansas, faut savoir que c'est la plus petite ville à accueillir des matchs du Mondial. Sa population double en ce mois de juin et doublera aussi en juillet. Comme en Amérique, les pourboires représentent l'essentiel de la paye du personnel de restauration. Les salariés craignent que les touristes ne leur donnent rien. Et en général, vous savez, ce pourboire s'élève entre 10 et 30% de la note au moment de l'addition. Tiens, et vous, que je croise dans la rue, est-ce que vous donnez des pourboires ?
2: J'en laisse très peu, sauf dans les pays où c'est la coutume, c'est-à-dire où, par exemple, vous allez au Maroc, il faut laisser des pourboires systématiquement. Ça fait partie de la coutume.
3: Alors, aux États-Unis, je crois que c'est 12% ou 15%. Ouais, mais c'est aussi, ils n'ont pas forcément le même salaire qu'en France.
1: Exactement, monsieur, vous avez tout compris. Et parfois, la question des pourboires crée des situations cocasses, comme le raconte ce couple de trentenaires.
4: Il y a juste à Londres un moment, en fait, on savait qu'il y avait un pourboire obligatoire. Donc en fait, on donnait à chaque fois un pourboire. En fait, c'était déjà dans la note. Donc,
5: chaque fois, forcément, ils étaient tous très contents.
4: Ouais, et on ne comprenait pas, on s'est dit, c'est obligatoire. Pourquoi ils sont super contents qu'on leur donne 5 pounds ou des trucs comme ça? Et en fait, on a vu que c'était dans la note à chaque fois.
5: Donc, en fait, on donnait 10 euros de pourboire sans s'en rendre compte, quoi. Donc, fait, c'était assez marrant.
1: Ah, et c'est le portefeuille qui a tiré la tronche en rentrant. Hein.
6: Muriel, sur la question des pourboires, il paraît qu'il y a une pratique qui a tendance à nous exaspérer en France.
1: Oui, en France, on en a ras-le-bol de la sollicitation excessive de pourboire. Ça nous irrite. On ne veut pas se sentir forcé. Si on donne, c'est parce que le service nous a plu. Et on n'aime pas que le terminal de paiement nous demande d'appuyer sur oui ou non. Voulez-vous laisser un pourboire? Ou alors, vous savez, cette petite phrase. Laissez le montant de votre choix. Et l'option qui est précochée, c'est 4%.

0: Donc là, on n'ose pas dire non et on se sent forcé. C'est le cas, par exemple, de cette quadragénaire.
1: Alors moi, j'ai souvent l'habitude de donner parce que j'ai travaillé dans la restauration et pour moi, c'est important. C'est un complément de salaire qui est quand même important pour les personnels de restauration. Par contre, ce que j'apprécie pas, c'est... Maintenant, il y a cette tendance avec les TPE qui te vous proposent automatiquement un pourcentage de pourboire. Donc le serveur va venir, il va vous dire vous souhaitez donner 5%, 10%, et lorsque le service n'est pas forcément bien passé et que vous ne souhaitez pas donner, on se retrouve un peu devant le fait accompli. Ça vous impose un peu le pourboire, en fait. Voilà, je trouve ça pas forcément plaisant.
0: Bref, le pourboire imposé, faudrait pas que ça devienne trop la tendance chez nous en France. Moi, je sais pas vous, mais je préfère le pourboire sans déboire.
2: Ça, c'est clair, on est bien d'accord. Merci beaucoup, Muriel Jordan. Je dois vous avouer que cette matinale a un goût un peu particulier ce matin parce que c'est ma dernière à vos côtés. J'ai passé deux formidables années avec vous, on s'est réveillé ensemble, on a partagé des rires, c'est vrai, des instants de vie, des moments d'actualité parfois denses. Je voulais très sincèrement vous remercier pour votre fidélité à Ici des 5 heures. Merci à vous chers auditeurs pour les messages aussi envoyés sur mes réseaux sociaux. Un bonheur de vous lire chaque jour. Une chaleureuse pensée évidemment pour Aude Razo que j'embrasse, avec qui ça a été un immense plaisir de travailler. Merci à Mélodie Scheib, notre attachée de production qui a porté aussi ce rendez-vous et qui a été d'un très grand soutien. Merci à l'ensemble des chroniqueurs, des équipes de la rédaction, de la technique. Merci à Savaria au standard. Je salue évidemment et bien évidemment les copains d'ici matin parce que le passage de relais a toujours été un vrai plaisir. On se retrouvera ici ou peut-être ailleurs. En tout cas, je vous garde avec moi et je vous embrasse.
3: Merci Johan. Belle journée. L'équipe d'ici matin est là au complet pour vous accompagner encore pendant cette journée qui sera difficile en matière de température. Bonjour Maïwenn Bordon.
4: Bonjour Gauthier, bonjour à tous.
3: Vigilance rouge, canicule toujours de mise avant une baisse des températures annoncée, espérée en tout cas pour demain, on y reviendra. Il y a Ewen Canevet à la console, il réalise l'émission. Bonjour Ewen.
5: Bonjour, bonjour à tous.
3: Héloïse vous accueille au 02 43 67 11 11, un numéro qui fonctionne aussi avec l'application WhatsApp si vous voulez nous envoyer une petite photo ou un petit message vocal.
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3: 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Bienvenue. 4e journée consécutive en vigilance rouge à la canicule en Mayenne.
4: Les températures ne baissent pas, ni la journée, ni la nuit. Il a encore fait plus de 40 degrés hier dans certaines communes mayennaises. Vous êtes donc nombreux à rester calfeutrés chez vous, les volets fermés, ou à chercher des espaces climatisés pour se rafraîchir un peu. Abri dans les Couévrons, la discothèque Le Valentino, par exemple, ouvre ses portes gratuitement à tous les habitants pendant l'épisode de canicule Marcelin Robine.
7: D'habitude, au Valentino, on fait la fête sur ce genre de musique. Ou celui-là. Aujourd'hui, c'est calme plat sur la piste de danse. Juste le léger bruit de la clim toute neuve réglée à 25 degrés. L'établissement a rouvert en février après des années de fermeture. Ce serait dommage de ne pas en faire profiter, explique un de ses co-gérants, Marc Amar.
8: C'est un coup qui nous fait quand même plaisir de rendre service vraiment aux gens du canton et aux alentours. On prend aussi bien les bébés que les personnes qu'on s'entend. Toute catégorie et c'est gratuit.
7: Une crèche s'est d'ailleurs déjà renseignée pour venir au frais sur le dance floor.
8: Il n'y aura pas de DJ, mais il y aura des pleurs, il y aura des sourires. Il y aura de tout. Ça va changer. Et en plus, il y a différentes salles. Ils peuvent se mettre à différents endroits. Mais par contre, tous les anciens, s'ils veulent venir avec des jeux de cartes, jouer à la belote toutes les après-midi, ils peuvent venir sans problème.
7: L'initiative est saluée par le maire de Bray, Claude Garnier, qui n'avait pas de salle communale fraîche pour accueillir des habitants.
9: On n'a pas de salle climatisée. Donc, on se réjouit que Valentino nous mette à disposition une salle climatisée avec beaucoup de place. Et c'est bien pour tout le monde. On est content qu'ils puissent faire ça. On ne peut que s'en réjouir et les remercier.
7: Le Valentino restera ouvert avec sa clim jusqu'à dimanche après-midi pour son dernier thé dansant de la saison.
4: La discothèque Le Valentino est ouverte tous les jours de 9h à 19h pour permettre aux habitants de se mettre à l'abri de la chaleur. L'établissement a même été référencé par la préfecture de la Mayenne dans une liste d'espaces climatisés ouverts à tous dans le département. On y trouve également des salles des fêtes comme à La Rocheneuville dans le sud Mayenne ou à Larchamps près d'Ernay. La préfecture de la Mayenne a recensé au total une quarantaine d'espaces fraîcheurs. La liste est à retrouver en détail sur ici.fr.
3: Et pour vous rafraîchir, vous êtes nombreux à vous rendre dans les piscines publiques.
4: À l'aval, l'entrée des piscines de Saint- Saint-Nicolas et de l'Aquabulle est gratuite depuis lundi et jusqu'à demain inclus. Plus de 5800 baigneurs ont été enregistrés en l'espace de seulement deux jours dans ces deux espaces aquatiques. Face à cette affluence, il y a de longues files d'attente. La Valaglo appelle donc les habitants à la bienveillance envers les agents municipaux. À Mayenne, la jauge maximale est également régulièrement atteinte à la piscine La Vague. Le parking du centre aquatique est en travaux en ce moment. Des places de stationnement provisoires ont donc été créées à côté de la piscine afin de permettre à tous les baigneurs de se garer facilement. Hier, de nouveaux records de température ont été battus en Mayenne. 42,5 degrés enregistrés à Grésambouère selon le site spécialisé Météo Mayenne. C'est à nouveau dans cette commune du sud-est mayennais qu'il a fait le plus chaud hier dans notre département. La ville de Coudray bat également son record de température tout mois confondu avec 41,4 degrés.
3: Un vaste coup de filet anti-pédocriminalité dans toute la France, y compris en Mayenne.
4: 33 hommes âgés de 37 à 79 ans ont été interpellés en début de semaine dans plusieurs départements. Ils sont soupçonnés d'avoir téléchargé une vidéo de torture et de viol sur un bébé. Les investigations de l'OFMIN, l'Office des mineurs de la police judiciaire, ont mené les enquêteurs jusqu'en Mayenne. Un homme de 52 ans a été arrêté mardi et placé en garde à vue à la gendarmerie de Cran, Alexandre Frémont.
5: Il a été placé en garde à vue notamment pour détention de l'image d'un mineur présentant un caractère pornographique et offre ou mise à disposition de l'image ou de la représentation d'un mineur présentant un caractère pornographique, nous précise la procureure de la République de Laval, Anne-Lise Jarton. L'homme a donc reconnu les faits, vous le disiez, à savoir avoir téléchargé et consulté une vidéo où on peut voir un bébé se faire violer et subir des actes de torture et de barbarie. Les investigations techniques réalisées par les enquêteurs sur ces matériels informatiques ont permis aussi de confirmer ses dires, précise le parquet. Des investigations techniques qui se poursuivent d'ailleurs encore en ce moment. Le suspect de 52 ans a été déféré hier après-midi au parquet de Laval. Il passera devant la justice le 21 août prochain. On ne connaît pas encore le profil précis de l'individu, s'il est de Cran ou des alentours. On sait juste qu'il n'a pas d'antécédent judiciaire selon le parquet. C'est pourquoi le juge des libertés et de la détention a décidé de le placer sous contrôle judiciaire avant son procès.
4: Les autres arrestations ont eu lieu dans le Calvados, dans la Drôme, le Haut-Rhin, mais également en Essonne, c'est à lire sur ici.fr. Une personne gravement blessée hier après-midi dans un accident de la route a changé près de Laval. Ça s'est passé vers 16h sur la départementale 31. Trois autres personnes à bord du véhicule sont légèrement blessées. Autre accident hier soir à Vège sur la départementale 152. Une voiture a fait des tonneaux vers 21h30. Deux personnes sont légèrement blessées. La météo, Gauthier, c'est donc cette vigilance rouge à la canicule, on le disait, quatrième journée consécutive avec cette alerte maximale de Météo France.
3: Effectivement, et des chaleurs encore extrêmes aujourd'hui, entre 39 et 40, on aura 40 degrés à Cossé-le-Vivien, 39 à Louvernay dans l'Aglo lavalloise, du grand soleil et toujours ce risque orageux à partir de 15h avant... On l'espère, une baisse des températures pour la journée de demain. Sur la route, il y a deux routes fermées à la circulation à cause des fortes chaleurs. La départementale 222, on est entre Averton et Saint-Aubin-du-Désert, près de Villaines-la-Juhel, dans le nord-est du département. Et la départementale 106, on est entre Saint-Pierre-la-Cour et Bourgon, dans l'ouest mayennais. Ces deux routes sont fermées actuellement à la circulation. Et puis prudence, puisque les moissons ont débuté dans le sud Mayenne. Attendez-vous à croiser des convois avec des moissonneuses batteuses, notamment sur les petites routes du département, restons vigilants. Et une pensée d'ailleurs pour les agriculteurs, agricultrices qui moissonnent en ce moment dans des conditions particulièrement difficiles. Souvent, vous démarrez à 20h et parfois jusqu'à 3h du matin. On pense à vous.
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3: 6h06, bon jeudi, nous sommes le 25 juin et comme chaque matin, on est là, à la table de votre petit-déj, sur le siège passager dans votre voiture, là pour vous accompagner. Et vous accompagner en musique avec Daniel Balavoine.

0: Mon fils, ma bataille, c'est Daniel Balavoine à 6h10.
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0: Merci d'avoir choisi Ici Mayenne pour vous accompagner en cette période un petit peu particulière, pour vous accompagner et vous donner un petit peu les infos de ce quotidien un petit peu chamboulé. On fera un point dans quelques instants sur les horaires adaptés, prolongés des piscines, les déchetteries qui s'adaptent également. On fera un point très pratique concernant encore cette journée du jeudi 25 juin. Et puis aujourd'hui, on a une pensée pour le King of Pop que l'on perdait il y a 17 ans, jour pour jour. Une disparition qui avait bouleversé des millions de fans à travers le monde. Michael Jackson nous quittait le 25 juin 2009. Et puis en ce 25 juin, on souhaite un bon anniversaire au chanteur canadien Robert Charlebois.

0: 82 ans pour Robert Charlebois et bon anniversaire à vous également si vous êtes né un 25 juin.
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0: 6h12. Ici Mayenne vous accompagne en cette période de vigilance rouge à la canicule. Des endroits où il fait bon frais, vous en trouverez sur le site de la préfecture qui recense tous les points de fraîcheur à travers le département. Il y a notamment le musée du château de Mayenne où il fera bon frais. Il est ouvert gratuitement cette semaine aux mêmes horaires que d'habitude. Et puis il y a les déchetteries qui s'adaptent également. Celle de Pré-en-Paille est ouverte aujourd'hui de 7h30 à 13h30. Les déchetteries de Laval-Aglo ouvertes également aujourd'hui de 8h30. À 15h. Si vous êtes à Laval, la ville a mis en ligne sur son site une carte interactive. Elle recense toutes les zones au frais qui peuvent vous accueillir, ainsi que toutes les fontaines à eau présentes dans le centre-ville. Prenez soin de vous et soyons vigilants les uns avec les autres. N'hésitons pas à prendre des nouvelles des personnes les plus fragiles. Ce que fait d'ailleurs le maire de Neuilly-le-Vendin, petit village du Nord Mayenne. Chaque soir, David Chauveau appelle les personnes isolées de sa commune.
4: J'ai eu l'idée après avoir téléphoné à ma maman pour savoir si elle-même ça allait, et je me suis dit, il faut que je fasse le tour de tout le monde. Je me suis mis lundi soir à lister les seniors qu'il y a sur la commune, et donc j'ai repris l'annuaire papier que nous avions, et donc tous les soirs j'appelle une grande partie des seniors qui sont seuls pour savoir s'ils ont besoin de quelque chose, si ça va. Pour moi c'est important, et si ça peut donner une idée à quelqu'un, faites-en autant.
0: Prenons soin les uns des autres, et pour vous accompagner dans cette canicule qui s'éternise un petit peu, hein. Votre radio Ici Mayenne reste mobilisée. 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Il est 6h15, vous tirez ou vous pointez? Allez, on va faire une petite partie de pétanque à Quelaine-Saint-Gaud avec les gens d'ici. Ce sera après Abba. 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

0: 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Quelles sont vos activités favorites en Mayenne? Chaque jour, Benoît Thérèse vous tend le micro pour en savoir un petit peu plus sur vous, les gens d'ici. On est à Cullen-Saint-Gaud ce matin au sud de Laval et on rencontre ce monsieur qui sort de sa voiture. Mais qu'est-ce qu'il vient faire?
1: On va aller jouer à la pétanque, c'est les championnats doublettes vétérans.
2: J'aurais pu deviner que vous alliez à la pétanque parce que vous avez carrément la tenue.
1: Ah oui, on est obligé de représenter dignement notre club. Les tenues sont obligatoires, il y a plein de choses qui ont changé et la pétanque pastis, c'est fini.
2: Donc, j'arrive à savoir que vous venez d'Evreux, vous représentez le club d'Evreux. Quel est votre prénom?
1: Gilles.
2: Gilles, et vous êtes avec votre binôme alors?
1: Oui, avec Yuyu.
2: Yuyu?
1: Oui.
2: Et vous gagnez alors tous les deux?
1: Ça arrive. Mais là, on vient surtout pour passer du temps ensemble. On se connaît depuis qu'on est né, donc c'est plus important. Moi, je viens du Mans pour jouer avec lui en Mayenne.
2: Ah, donc vous n'êtes même pas d'Evreux alors?
1: Ah non, mes racines sont là-bas. Et je suis revenu redonner à mon club le temps qu'il m'a donné quand j'étais enfant. Les anciens m'ont donné du temps pour s'occuper de nous. Et donc, moi, je suis trésorier du club maintenant.
2: Donc, vous êtes quand même né à Evreux.
1: Oui.
2: C'est là où vous avez rencontré Yuyu.
1: Oui. Bah oui, sa maman me gardait quand j'étais bébé. Donc c'est une drôle d'histoire.
2: Vous avez le même âge tous les deux alors?
1: Il a 3 ans de plus.
2: Ah, vous êtes le petit genou?
1: Oui, c'est ça.
2: Bon, ben, je vous souhaite une bonne partie de pétanque, Jean, une bonne compétition même, hein, parce que oui. C'est un concours.
1: Oui, c'est une compétition et il y a un qualificatif derrière au championnat de France, donc c'est plutôt bien.
2: Allez, vous nous ramenez la victoire les gars.
1: Merci.
0: Bah oui, on compte sur vous quand même. Les gens d'ici, vous pouvez les retrouver sur notre site ici.fr. Il est 6h20, la fin de l'année scolaire approche. Ça va être l'occasion de remercier les enseignants, les enseignantes, mais aussi les ATSEM, celles et ceux qui s'occupent de nos enfants, au final, au quotidien, à l'école, ou nos petits-enfants. Et quoi de mieux que des chocolats mayennais? Eh bien, dans la boîte à questions, vous allez pouvoir gagner des biscuits et chocolat avec Réauté Chocolat. Pour ça, hop, je pioche une petite question. Chanson de circonstance à la fin de l'année scolaire. Vous vous rappelez cette chanson? Adieu, monsieur le professeur. Quel est l'artiste qui chante ce titre? Était de passage d'ailleurs à Laval il n'y a pas longtemps. 02 43 67 11 11. Quel est cet artiste qui chante Adieu, monsieur le professeur? Est-ce que c'est Hervé Villard? Hugo Frey? 02 43 67 11 11. 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Bonne chance.

0: La Lune, Christophe Mahé, comment elle va la Lune ce matin? On va prendre des nouvelles avec l'horoscope et Catherine Viguier. Vous allez voir que c'est une journée intense en émotions, notamment pour les scorpions. C'est dans quelques secondes et toute l'actu locale, c'est dans moins de 6 minutes.
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0: Ici matin, 6h25. Bonjour et bienvenue à vous. On joue avec la boîte à questions pour vous offrir des biscuits et chocolats mayennais avec Réauté Chocolat qui vous accueille dans sa boutique à Laval, route de Tours. Fabienne nous appelle de Louvernay. Bonjour Fabienne.
10: Oui, bonjour Gauthier.
0: On recherche le nom d'un artiste qui a chanté Adieu Monsieur le Professeur. Bah oui, parce que on arrive à la fin de l'année scolaire et les chocolats seront une belle façon de remercier l'équipe enseignante. Un artiste qui est venu il n'y a pas longtemps à Laval. Quel est son nom?
10: Hugo Frey.
0: Oui. Et nom d'actualité, parce qu'au frais, en ce moment, hein, dès qu'on peut y être,
10: oui.
0: On est d'accord que c'est plutôt pas mal. Fabienne, vous remportez donc ces chocolats mayennais avec Réauté Chocolat. L'école, vous connaissez bien, vous y avez été jusque pendant longtemps, Fabienne.
10: Ah bah oui, jusqu'à mes 60 ans. J'ai fait plusieurs classes.
0: Vous n'avez pas redoublé toutes ces années, expliquez-nous.
10: Non. J'ai travaillé dans une école à Laval, sur Laval.
0: Ouais.
10: J'ai donné à manger aux enfants, j'étais à la cuisine et puis au ménage.
0: D'accord, donc vous avez fait partie de leur quotidien pendant de nombreuses années. C'est super, vous faites partie de celles et ceux qui s'occupent au quotidien de nos enfants. Merci beaucoup Fabienne. Je vous souhaite une excellente journée. Les chocolats, c'est gagné. Vous allez rester parler du gaufret un peu au frais aujourd'hui. Quel est le programme?
10: Au frais, il n'y a pas le choix.
0: Bah, oui.
10: Là, je pars faire promener mon petit toutou,
0: ouais.
10: Mais après, au frais.
0: Voilà, bon, c'est noté. Merci Fabienne de votre sourire. Je vous souhaite une excellente journée. Et j'ai une dernière petite question avant de se quitter. Quelle est la radio la plus écoutée en Mayenne?
10: Ah, ici Mayenne.
0: Matin, on s'occupe de votre horoscope avec Catherine Viguier. Qu'est-ce qui nous attend aujourd'hui? Bonjour Catherine.
11: Bonjour Gauthier.
0: On parle d'une opposition dans le ciel.
11: En effet, avec la Lune au Scorpion et Mars au Taureau.
12: Bélier, vous rencontrez un souci ou vous êtes indécis côté finances, mais rien de grave.
13: Taureau, une relation vous pose-t-elle problème? Vous aurez l'énergie pour agir et vous faire entendre.
14: Gémeaux, seul celui qui est attentif à vous saura vous comprendre et vous écouter. Vous en avez besoin.
15: Cancer, journée à fleur de peau, vous y trouvez votre compte. Vous en ressortirez quelque chose de bénéfique.
16: Lion, la jolie Vénus vous sortira d'une difficulté liée à votre maison ou à l'un de vos proches.
17: Vierge, quoi qu'il se passe, vous en sortirez bien. Cela joue au sujet d'un déplacement ou d'une communication.
18: Balance, vous ferez des merveilles en consacrant votre temps à une personne qui a besoin de vous.
19: Scorpion, un jeudi intense en émotions à cause ou grâce à un engagement ou à un départ.
2: Sagittaire, vous serez sensibilisé à une situation et vous ferez tout pour que ça aille mieux.
7: Capricorne, au sujet d'un ou d'une autre, vous devez vous décider, vous vous sentirez plus léger après.
8: Verseau, si vous travaillez et selon votre rôle en société, il y a un enjeu. Bon, ce soir, ça ira mieux.
1: Poisson, vous serez à l'écoute de vos enfants, de votre élu de cœur et inspiré si vous êtes artiste.
19: Et pour nous tous, on bâtit des châteaux et ce ne sont pas des châteaux de sable.
0: Et vous pouvez retrouver l'horoscope sur ici.fr. Une bonne idée d'endroit pour vous mettre au frais en ce moment, c'est le cinéma. 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
0: Vous écoutez Ici Mayenne, bienvenue, nous sommes le jeudi 25 juin. Maïwenn Bordron vous informe. Bonjour Maïwenn.
20: Bonjour Gauthier, bonjour à tous.
0: Quentin Ocante et Ewen Canevet réalisent l'émission à la radio et à la télé. Et on vous accompagne en cette période compliquée avec ces températures toujours chaudes aujourd'hui, jusqu'à 40 degrés, cette vigilance rouge canicule qui va continuer également à nous accompagner demain. On y reviendra dans un instant. Et effectivement, on s'adapte un peu toutes et tous en cette période, Maïwenn.
20: Effectivement. Dans les prisons également, on ira dans l'info d'ici dans quelques minutes à la maison d'arrêt de Laval. On verra avec une surveillante pénitentiaire quelles sont les conditions en ce moment pour les détenus et pour le personnel qui surveille donc ces détenus. Des conditions difficiles puisqu'il y a une seule salle climatisée.
0: On y reviendra dans deux minutes. On fait d'abord un point sur l'actu en France et dans le monde. C'est avec vous, Lucie Amadieu.
21: Une femme est morte, un autre plongeur est porté disparu après l'effondrement d'un pan de falaise à Biarritz hier soir. 2000 mètres cubes de roches et de terre sont tombés dans la mer au pied du phare. Les recherches doivent reprendre après une analyse de la stabilité de la falaise. La canicule s'étend encore aujourd'hui. 14 départements du quart nord-est basculent en vigilance rouge. On compte maintenant 72 départements en alerte maximale, c'est du jamais vu. Et ça arrive alors que les records de température ne cesse d'être enregistré. 42,2 degrés à Nantes, 41,6 au Mans ou encore 39,8 degrés à Lorient. Hier a été la journée la plus chaude jamais observée. 30 degrés de moyenne, encore plus que mardi, journée qui battait déjà tous les records. Face à cette situation, la Haute-Garonne et les Deux-Sèvres passent en alerte maximale pour les feux de forêt. Danger très élevé. 48 autres départements sont en alerte orange. La SNCF continue d'annuler des trains à cause de la chaleur. 21 intercités sont supprimées jusqu'à samedi sur la Polt, la ligne Paris-Orléans-Limoges-Toulouse. C'est pour prévenir les pannes potentielles de climatisation liées aux très hautes températures, explique la SNCF. La cause de la mort de Liana est toujours inconnue. L'autopsie du corps de la collégienne de 11 ans n'a pas permis de déterminer avec certitude l'origine de sa mort, indique le parquet d'Agen. Le principal suspect, Jérôme Barella, est poursuivi pour meurtre et viol sur mineur. Et puis au mondial de football, six nouveaux pays se sont qualifiés cette nuit pour les 16e de finale. Afrique du Sud, Brésil, Maroc, Canada, Suisse et Bosnie.
19: Lucie Amadieu, c'est vous qui faites le tour de l'info en France et dans le monde en 90 secondes ce matin. Dans l'info d'ici, la Mayenne est toujours en vigilance rouge à la canicule aujourd'hui pour la 4e journée consécutive. Cette chaleur étouffante est difficilement tenable dans de nombreux établissements et notamment dans les prisons. À Laval, la maison d'arrêt est surpeuplée avec plus d'une centaine de détenus pour 56 places normalement. La canicule vient donc s'ajouter à des difficultés au quotidien, dénonce Sophie Romagné. C'est la représentante syndicale de l'UFAP UNSA Justice à la maison d'arrêt de Laval.
22: On est en mode survie, hein. On supporte malgré tout la chaleur. Après, à l'intérieur, bien évidemment, tous les locaux communs, les cellules ne sont pas climatisées, avec un taux de surpopulation comme dans nombreux établissements. Donc, on gère au cas par cas. On a une pièce climatisée au niveau des parloirs. Donc, après, au niveau des personnels, c'est pareil. On essaie de faire une rotation pour que tout le monde puisse récupérer un petit peu dans la journée. Je vais vous donner l'exemple. Par exemple, on a l'unité sanitaire, l'infirmerie, qui est un des endroits les plus chauds de l'établissement, puisque je crois qu'hier, ils ont relevé 33 degrés. On peut même pas, en fait, recevoir de personnes détenues qui font un malaise ou qui sont mal à cet endroit-là, parce que là, c'est une fournaise là-haut. Donc, c'est pas un établissement qui est adapté pour être déjà climatisé, ça coûterait une fortune. On va essayer de trouver des solutions avec des bouteilles d'eau froide. Et puis, c'est vraiment du bidouillage. Hein. On a arrosé les murs des cours de promenade pour essayer de faire baisser les températures parce que les détenus sortent pour prendre l'air un petit peu. Et sur les cours de promenade, il faisait beaucoup trop chaud. Donc, on a arrosé les murs. C'est une usine à gaz, c'est-à-dire que ça peut exploser à n'importe quel moment. Alors, on a des personnes, pour la plupart, qui sont devenues complètement apathiques, là, qui subissent, hein. Mais jusqu'où ça peut aller, ça, je ne sais pas. J'ai envie de dire, heureusement, ils ont la possibilité de prendre des douches dans leurs cellules, puisque toutes les cellules sont dotées de douches et on a fait baisser la température de l'eau. Donc, ils peuvent prendre des douches froides, mais quand on ouvre les portes, c'est des cocottes minutes.
3: On sait que la chaleur augmente les risques de violence. Est-ce que vous le constatez au sein de la maison d'arrêt ?
22: Pour l'instant, on n'a pas eu de cas. Alors oui, effectivement, on sent que les détenus sont un peu plus... plus énervé. Le mot d'ordre, c'est restons calmes. Là, on a fait quelques changements de cellules, justement, parce qu'il y avait quelques tensions entre personnes. J'ai plus l'impression qu'ils sont vraiment abattus par cette chaleur. Le service de la maintenance est passé dans toutes les cellules pour être certain que l'eau est suffisamment fraîche. Et puis après, la proposition de bouteilles d'eau froide pour toutes les personnes vulnérables, ceux qui n'ont pas les moyens de s'acheter de bouteilles d'eau ou ceux qui sont malades. Voilà.
20: Les températures vont commencer à baisser demain en Mayenne avec 35 degrés maximum attendus demain après-midi. Mais notre département restera placé en vigilance rouge à la canicule.
0: Et face à ces chaleurs extrêmes, de nombreux commerces ouvrent et ferment plus tôt.
20: Il fait très chaud, notamment dans les boulangeries. Reportage à Voutré dans les Couévrons dans le journal de 7h. Gauthier, on le disait, Météo France a donc décidé de placer à nouveau la Mayenne en vigilance rouge à la canicule pour la journée de demain.
0: Absolument, et aujourd'hui encore des températures très chaudes sur l'ensemble du département, un peu comme les jours précédents. On aura 38 à Sainte-Suzanne et Cham dans l'Est mayennais, 39 à Saint-Berthevin dans l'agglo lavalloise. Alors les températures devraient baisser un petit peu à partir de demain, mais voilà, de 2-3 degrés, pas plus d'après Météo France. On a également un risque orageux cet après-midi à partir de 15h et jusque tard dans la nuit qui devrait arriver, donc la possibilité d'orage sur le département. Pour faire la météo avec nous, 02 43 67 11 11, vous nous passez un petit coup de fil. Sur la route, il y a des travaux à Entrammes sur l'axe Laval-Château-Gontier, des travaux qui vont durer jusqu'à la fin du mois de juin et la route est barrée uniquement entre 20h et 6h du matin. Et puis attention, parce qu'avec la canicule, le bitume peut atteindre localement jusqu'à 70 degrés, ce qui peut amener un phénomène appelé ressuage. C'est le liant bitumeux qui remonte à la surface de la chaussée. Concrètement, vos pneus peuvent moins adhérer à la route, surtout pour les deux roues, donc soyez prudents.
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0: Vous écoutez Ici Mayenne, bon début de journée. Oui, faut faire avec ces températures, c'est pas agréable, mais on est là, on tient le coup et on vous accompagne en musique. Voici Maxime Le Forestier.

0: D'habitude, l'île Maurice, ça fait rêver, hein, son soleil, ses plages. C'est pour ça d'ailleurs que Maxime Le Forestier chante en bas là-bas. En ce moment, c'est plutôt en bas à la cave hein, qu'on serait bien avec un petit peu de fraîcheur. On vous accompagne pendant toute cette période de vigilance rouge à la canicule. Prenez soin de vous.
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0: Il est 7h20, bon début de journée. Dans quelques instants, les humoristes, ce sera dans 15 minutes. On verra que l'intelligence artificielle est partout et notamment dans votre maison. Alors on peut se prendre un petit peu à rêver à quoi ressemblera notre frigo de demain. Est-ce qu'il pourra faire nos courses à notre place? On y reviendra avant les infos de 7h. Et puis on écoutera Robbie Williams. C'est dans le prochain quart d'heure. Bon début de journée à l'écoute d'ici Mayenne. C'est le sport qui est à l'honneur tout de suite, comme chaque matin, avec Cédric Ruiz, 100% sport. Bonjour Cédric.
3: Bonjour Gauthier, bonjour à tous.
0: Une pratique sportive à découvrir chaque jour dans notre département. Et on va s'intéresser à la saison d'un club dans la capitale mayennaise.
3: On vous a parlé de ce sport il y a quelques semaines. On vous faisait découvrir le floorball. Et le président et coach de la SPTT Laval, section floorball, est de retour avec nous. Bonjour Nicolas.
4: Bonjour à tous.
3: On va parler de la saison des Léopards. C'est le nom justement aussi de ce club chez nous dans la capitale mayennaise. Déjà, combien de pratiquants de floorball à Laval?
4: Eh bien, si on va un petit peu sur les détails, on a près d'une quinzaine de U13, une bonne dizaine de U17 et quelques adultes. Et on va pouvoir parler en effet du bilan de la saison ensemble sur les différents niveaux d'âge. Voilà.
3: Ah bah justement, puisqu'on arrive en fin de saison, sur une saison, la 2026, qui s'achève, donc la saison 2025-2026, a-t-elle été bonne pour la SPTT Laval?
4: Alors oui, déjà parce que il y a une belle évolution sur le nombre de jeunes qui viennent dans le club, et donc j'incite aussi à plein de personnes de venir essayer de tous les âges. En U13, donc deux équipes ont été engagées cette année sur la poule ouest. C'était de l'apprentissage, c'était de la découverte, les résultats sont en temps de venir, on va dire ça comme ça. Surtout, c'est que la plupart étaient plutôt jeunes pour la tranche d'âge du 13. Donc,
3: à suivre, un début en tout cas d'aventure pour les U13.
4: Belle progression, moi je trouve.
3: Ensuite.
4: Et donc concernant les U17, il y a eu les championnats de France. Il y a eu une qualification troisième de poule ouest, et donc on participé à ces championnats de France qui ont lieu à Grenoble.
3: Donc ça c'est pour les U17.
4: Les U17.
3: Donc ça monte un petit peu. On parlait des U13, les U17, championnats de France, c'est quand même pas rien. Et pour les adultes.
4: Et pour les adultes, c'est vrai qu'on finit en beauté puisque nous sommes champion de région Pays de la Loire. C'est une association, une entente qu'on a faite entre les Léopards donc de Laval, de la SPTT Laval, et les Zombies, c'est leur nom.
3: Ils viennent d'où ces Zombies?
4: Ils sont pas loin de Nantes, donc référence à mon origine de floorball, comme j'avais expliqué la semaine dernière. Et donc une association, une entente qu'on a appelée Zombie Léopard, qui a donné les Zombards.
3: Pas mal.
4: Un petit mélange de mots. Et nous sommes champions, on a même été champions deux journées avant la fin. Une belle réussite, puisque sur les 15 matchs, on est à 13 matchs gagnés.
3: Pas mal pour une saison.
4: Une belle satisfaction et une belle entente.
0: Ouais, effectivement, de beaux résultats. Vous pouvez retrouver 100% sport et partager ce rendez-vous autour de vous grâce à notre site ici.fr. La Mayenne restera demain en vigilance rouge à la canicule. On l'a pris il y a quelques minutes. Attention au coup de chaleur qui peut survenir assez rapidement pour nous comme pour nos animaux. Les bons conseils de notre véto Pierre Fabin, c'est dans quelques secondes.
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0: 7h moins le quart, vous écoutez ici Mayenne. L'été est là, les températures très chaudes également avec cette vigilance rouge à la canicule. Et le danger numéro 1 pour nos animaux en cette période, c'est le coup de chaleur. Bonjour Pierre Fabin.
13: Bonjour Gauthier, bonjour à tous.
0: Pourquoi nos animaux sont si fragiles face à la canicule ?
13: En fait, on fait souvent l'erreur de comparer leur corps au nôtre. Quand on a chaud, nous, on transpire de la tête aux pieds pour refroidir notre peau. Nos chiens et nos chats, eux, ne transpirent pas. Leur seule zone de sudation se trouve sous les coussinets, ce qui est complètement dérisoire. Pour évacuer la chaleur, le chien est obligé de halter pour recracher l'air chaud. Mais quand l'air extérieur est déjà brûlant, ou pire, qu'il est enfermé dans une voiture au soleil, ce système de refroidissement s'effondre. Sa température interne va grimper en flèche et dépasser les 41 degrés en quelques minutes. À ce stade, c'est comme si son cerveau et ses organes cuisaient littéralement. C'est une urgence vitale absolue.
0: Ouais, et ça peut aller très très vite. Donc si on se balade au parc l'après-midi, quels sont les signaux d'alerte immédiats qui doivent nous faire réagir ?
13: Alors le premier signe, c'est un allaitement très rapide et frénétique. Votre chien ouvre la gueule en grand, tire la langue au maximum et respire très bruyamment. Regardez ses gencives aussi, d'habitude elles sont roses, là elles deviennent rouge foncé, voire violacées, avec une salive très épaisse et collante. S'il refuse d'avancer, qu'il cherche frénétiquement le moindre coin d'ombre pour s'y écrouler, ou que sa démarche devient titubante, comme s'il était ivre, le coup de chaleur a déjà commencé. Ne le forcez jamais à continuer. Et c'est encore plus fulgurant chez les chiens à nez écrasés, comme les bulldogs ou les carlins, qui respirent déjà mal en temps normal. Pour eux, 10 minutes en plein soleil à midi peuvent être fatales.
0: Et si on observe justement des allaitements, si notre animal s'écroule, surtout restons zen, parce que avec la panique, il y a des erreurs que l'on peut commettre et qui ne vont absolument pas arranger la situation.
13: Alors la pire erreur, c'est de le plonger dans un bain très froid. Ses vaisseaux sanguins vont se fermer d'un coup sec et la chaleur mortelle restera bloquée à l'intérieur de ses organes. Ce qu'il faut faire, c'est le refroidir progressivement. Douchez-le avec de l'eau tempérée pendant 5 à 10 minutes, en insistant sur son ventre, ses aisselles et ses coussinets. Dès que sa respiration s'est calmée, mettez la climatisation dans la voiture et foncez en urgence chez le vétérinaire. Même s'il semble aller mieux après ce refroidissement, ses reins ou son foie peuvent lâcher en quelques heures.
0: Les conseils de Pierre Fabin à mettre en pratique, que vous pouvez retrouver également sur notre site ici.fr et sur l'appli Ici. Il est 6h48, bon début de journée. Et bienvenue à Christophe de Saint-Jean sur Mayenne. Bonjour Christophe.
14: Bonjour Gauthier.
0: Christophe qui a été très à l'écoute et très réactive, puisque vous avez entendu un extrait de film à l'antenne il y a quelques secondes. Ça veut dire que vous remportez vos places pour aller au cinéma. Bravo Christophe.
14: Merci Gauthier.
0: Le Cinéville de Laval, notre partenaire, vous accueille pour le film de votre choix pendant toute la fête du cinéma. Ça démarre ce dimanche. Christophe, l'extrait que vous avez entendu il y a quelques secondes, vous rappelez du film ?
14: Alors, c'est Monsieur de Funès.
0: Oui, exactement. Ouais, c'est ça. La folie des grandeurs.
14: La folie des grandeurs.
0: Eh oui, ça fait partie des grands classiques, Christophe. Vous rappelez le dernier film que vous êtes allé voir au ciné ou pas, Christophe ?
14: Oh non, ça fait un petit moment que je suis allé au cinéma. Non, j'ai pas trop de sous.
0: Donc vous allez retourner.
14: J'avais été voir The Wall, mais ça fait longtemps ça.
0: On va parler du Pink Floyd.
14: Oui, tout à fait, oui.
0: Effectivement, ouais.
14: C'était le concert des Pink Floyd qui était
0: diffusé au ciné.
14: Cinéville.
0: Ouais. D'accord.
14: Je crois que c'était grâce à vous que j'avais gagné les places aussi.
0: Bah, c'est que vous êtes un fidèle. Christophe, félicitations. Vous retournerez au Cinéville de Laval lors de cette fête du cinéma. Je vous souhaite une excellente journée. Rappelez-moi, quelle est la radio la plus écoutée en Mayenne ?
14: Eh bien, ici Mayenne.
0: Il est 6h49. Ici Mayenne qui vous accompagne en musique. Tout de suite, c'est Robbie Williams avec Suprême.

0: Il sera en concert en Mayenne à Château-Gontier le 20 août prochain. Robbie Williams avec Suprême. Encore aujourd'hui, c'est le programme, hein. Il va falloir, comme les jours précédents, rester au frais à la maison, baisser les volets, faire en sorte de garder de la fraîcheur dans le logement, parce qu'on va encore atteindre les 40 degrés aujourd'hui, nous dit Météo France. 41 degrés à Château-Gontier sur Mayenne, 39 dans le quartier des Fourches à Laval. Pour faire la météo ensemble, 02 43 67 11 11.
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0: Et bien évidemment, nous vous accompagnons en cette période de forte chaleur et tout le monde s'adapte, hein. Plusieurs communes, par exemple, mettent en place des lieux climatisés et les mettent à disposition du public. C'est le cas de Ballot, Niafle, Évron ou encore Goron avec l'espace Colmont. Il est ouvert tous les après-midi de 14h à 19h et c'est jusqu'à demain inclus. La préfecture a mis en place une liste exhaustive de tous ces lieux climatisés, ces lieux frais ouverts au public. On vous a mis un lien sur notre

0: pour les parties de campagne. Donc, il y a certaines parties de campagne qui sont éloignées, qui n'ont pas pu être collectées. Donc, à ce moment-là, si vous rencontrez des problématiques, vous pouvez nous appeler donc au service déchets 02 43 09 61 64. Et également, on peut dire que les horaires aussi d'accueil du public ont été modifiés. Donc, le standard téléphonique est ouvert de 7h30 jusqu'à 14h30.
1: Lisanne Mingeant, responsable du service déchets sur le Pays de Caen. Privilégiez vos appels donc plutôt le matin, et si vous souhaitez le numéro de téléphone, il est disponible chez nous au 02 43 67 11 11. Et puis je vous rappelle que l'émission Ma France passe en édition spéciale canicule tout à l'heure entre 13h et 14h. 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Wendy Bouchard sera également entourée d'experts pour mieux comprendre la situation. Et si vous voulez intervenir, si vous voulez poser une question, appelez-nous 02 43 67 11 11. Quelle température chez vous ce matin? Déjà très chaud aujourd'hui, encore un 25 degrés en moyenne. Vous pouvez nous le confirmer au 02 43 67 11 11. Bon réveil.

0: donner de son temps aux autres, passer un petit coup de fil à une personne âgée, une personne fragile autour de nous. C'est ça aussi les bons gestes que l'on peut adopter pendant cette canicule et cette vigilance rouge. Et si votre frigo faisait vos courses à votre place ? Elle est pas mal l'idée. Ce sera peut-être bientôt possible avec la fameuse intelligence artificielle. C'est en tout cas ce que prédisent nos humoristes. On les retrouve dans quelques instants. Et toute l'actu locale, c'est dans 3 minutes.
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0: 6h58, c'est un endroit où on aimerait bien s'enfermer en ce moment. Je vous parle de votre frigo. Oui, vous allez voir un frigo un petit peu particulier ce matin dans l'humour en tube, le rendez-vous qui vous donne le sourire chaque matin.

0: C'est avec vous, Fred Ballard.
1: Tu rentres dans une pièce, ça s'allume. Tu sors de la pièce, ça s'éteint. Tu re-rentres dans la pièce, la baraque, elle te dit « Arrêtez de jouer avec la lumière !» C'est moi qui paye le jus.
2: La domotique, c'est fantastique, c'est économique, c'est chic et c'est magique, mais il ne faut pas abuser de sa patience non plus. Hein. Et puis parfois, la technologie a une longueur d'avance sur nous. Céline en a fait les frais au rayon frais.
1: J'ai un frigo, je vous jure, c'est vrai, mon frigo, il est relié à Internet et tous les jours, il commande de la bouffe sans me demander mon avis. Tous les matins, j'ai des livraisons. En plus, je me prends la tête, je lui dis « qu'est-ce que c'est que ça ?» Il me dit « c'est des poireaux ». Je dis « j'aime pas les poireaux ». Il me dit « faut manger 5 fruits et légumes par jour ». Je lui dis « je t'emmerde ».
2: C'est beau, hein, cette complicité entre l'humain et la machine. Il y a presque un petit début de rapport amoureux. Hein. Mais bon, en attendant le premier mariage entre un humain et son frigo, rassurons-nous, il y a encore des domaines où l'intervention de l'homme est indispensable au fonctionnement de la machine.
3: Quand il n'y a plus de pile dans la télécommande, il n'y a plus de pile dans la télécommande. Point final, ça sert à rien d'appuyer fort sur les boutons. C'est pas du dentifrice. C'est comme si l'électricité à l'intérieur des piles allait faire « non, là, faut y aller, là ». Si, je le connais, quand il est énervé comme ça, là, il appuie fort. Après, il va ouvrir la trappe, il va nous rouler les piles.
2: Oui, avouons-le, on a tous un jour roulé les piles de la télécommande pour leur redonner un petit coup de boost. Mais bon, d'après Verino, c'est voué à l'échec. Hein. Ce qui est sûr, en revanche, c'est que les progrès technologiques nous promettent un avenir ultra comique.
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0: Nous sommes le jeudi 25 juin, il est 7h. Bonjour Mayouen Bordon.
5: Bonjour Gauthier, bonjour à tous.
0: La Mayenne va rester en vigilance rouge à la canicule demain.
5: Ça sera la 5e journée consécutive pour notre département avec cette alerte maximale de Météo France. De nombreux commerces commencent à trouver le temps long car ces températures extrêmes perturbent leur fonctionnement. À Vautré par exemple, dans les Couévrons, depuis lundi, la boulangerie de la commune n'ouvre plus l'après-midi. Le commerce ouvre également plus tôt, dès 6h30 le matin au lieu de 7h, Gilles Damingui.
6: J'ai regardé, on est à 32, sachant que le four est éteint depuis facilement une heure et demie.
7: Fin de matinée dans l'atelier de fabrication de Franck Grabowski. Plus personne ne travaille, les salariés et apprentis ont déjà quitté le fournil.
6: À 10h, on a terminé. Au lieu d'avoir terminé à midi, 12h30, à 10h, là, tout le monde est parti. Et je réduis, si vous voulez, la quantité de travail, tout simplement, hein, sur ces quelques jours.
7: Et pour fabriquer le pain, il faut aussi tenir compte des conditions.
6: Alors, on met de l'eau beaucoup plus froide, voire même des glaçons, pour que la température de la pâte s'abaisse. Moi, en l'occurrence, je mets aussi mes sacs de farine au congélateur, quelques heures avant.
7: C'est toute l'organisation de la boulangerie qui est revue.
6: Normalement, l'après-midi, je fais de la pâtisserie, si vous voulez. Mais là, ça fait 3 jours, j'en fais pas. Et puis, j'attendrai que ça redescende. Non, c'est pas jouable.
8: Merci.
9: Merci bien.
7: La petite boutique, elle est climatisée pour le confort des clients, mais surtout pour préserver la qualité des produits. Manta est la co-gérante de la boulangerie.
8: Hier, ben 6h30, j'avais déjà des clients. Au lieu de 7h, ils viennent à 6h30 à l'ouverture, hein, à la fraîche. C'est normal. Hein. Ils le comprennent. Hein. Pour nous, c'est un tenant au magasin. Nous, ça tape la vitrine en plein sud. Et même s'il y a la clim, de toute façon, il fait chaud quand même. Hein.
7: Le boulanger de Vautré espère pouvoir rapidement reprendre son activité à
8: 100%. Bonne journée.
10: Bonne journée. Au revoir.
5: La boulangerie va donc fermer à nouveau ses portes à 14h cet après-midi. Ce commerce de Vautré rouvrira avec ses horaires normaux dès la fin de la vigilance rouge à la canicule. Hier, les températures ont à nouveau dépassé les 40 degrés dans plusieurs communes mayennaises. C'est à Grésembouère qu'il a fait le plus chaud hier en Mayenne. 42,5 degrés ont été enregistrés dans la commune, selon le site spécialisé Météo Mayenne. Un nouveau record battu, donc, tout mois confondu. Autre record battu hier, la température est montée jusqu'à 41,4 degrés à Coudray, dans le sud Mayenne.
0: La semaine est particulièrement éprouvante pour les personnes vulnérables, comme les personnes âgées et les enfants.
5: Il y a un risque de déshydratation avec ces températures extrêmes. Alors, pour éviter des coups de chaud, les parents sont appelés à venir récupérer leurs enfants à la crèche, plutôt l'après-midi, ou même à les garder chez eux quand c'est possible. La chaleur est également difficilement supportable pour les professionnels de la petite enfance. La directrice du département petite enfance de la ville de Laval, Isabelle Maruéjou, salue donc le travail des salariés des crèches en cette période de canicule.
11: On a une super équipe au niveau de la petite enfance. Les professionnels sont vraiment à cœur de s'occuper au mieux des enfants et de pouvoir. On sait que pour les parents, c'est pas évident non plus toujours de pouvoir venir chercher leur enfant parce qu'il y a le travail. Et puis, elles essayent de faire tout ce qu'elles peuvent. Et puis, c'est vrai qu'elles ont toutes ces compétences qui permettent aussi de pouvoir survivre. Surveiller les enfants avec ces problèmes de déshydratation possibles. Mais vraiment, elles font un super travail. Et là, on a un épisode qui dure beaucoup plus que l'année dernière. L'année dernière, on a vu un épisode, mais il n'avait pas duré autant. Et là, on a commencé très tôt. Et l'épisode est vraiment chaud. Je crois que pour tout le monde, c'est difficile. C'est vrai que les températures comme ça, on n'a pas l'habitude.
5: La mairie de Laval a distribué du matériel supplémentaire dans les crèches comme des ventilateurs, des brumisateurs ou des climatiseurs. Autre mesure pour lutter contre la chaleur, les vitres et les portes de la crèche Tistou, par exemple, dans le quartier Murat à Laval, sont recouvertes de couvertures de survie. Reportage à écouter en longueur dans l'info d'ici à 7h32. Cette vigilance rouge à la canicule en Mayenne pour la 4e journée consécutive a des conséquences sur les réserves d'eau dans notre département. La préfecture de la Mayenne appelle donc les habitants à faire attention à leur consommation d'eau. Les bassins de Loudon et de la Mayenne Médiane et Aval ont été placés en vigilance mardi. Le bassin Sarthe-Aval, lui, est en situation d'alerte depuis la semaine dernière. Ça veut dire qu'il est par exemple interdit d'arroser son jardin entre 8h le matin et 20h le soir ou de remplir sa piscine pour les habitants du secteur. Toutes les informations sur ces restrictions liées à la consommation d'eau sont à retrouver sur ici.fr. La préfecture de la Mayenne qui a également décidé de fermer deux routes départementales face à ces fortes chaleurs. Il s'agit de la route départementale 222 entre Averton et Saint-Aubin-du-Désert dans le nord-est mayennais. La départementale 106 entre Saint-Pierre-la-Cour et Bourgon dans l'ouest de la Mayenne est également concernée. Ces fermetures de routes doivent permettre d'éviter de dégrader la chaussée à cause de la canicule.
0: Autre mesure de la préfecture de la Mayenne face à la vigilance rouge à la canicule, les transports d'animaux vivants sont interdits entre 13h et 18h.
5: L'après-midi, donc avec cet arrêté, l'activité des transporteurs mayennais est au ralenti. Rodrigue Huette, par exemple, a dû revoir tous ses plannings. Ce chef d'entreprise est basé à Saint-Germain-de-Coulamer dans le nord Mayenne. Il transporte des porcs reproducteurs dans toute la France et même en Europe.
9: Il y a un gros changement dans tous les plannings des chauffeurs. C'est beaucoup de changements de dernière minute. Après, il faut arriver à s'entendre avec les éleveurs où on charge ou où on décharge, pouvoir décaler les horaires de chargement. Donc aujourd'hui, on fait beaucoup plus de transports de nuit. Au lieu de charger le matin ou début d'après-midi, on charge beaucoup le soir à 20h, 21h, 22h. Donc, ce qui nous permet de rouler que de nuit et d'abaisser les températures dans les camions pour les animaux. Le problème, c'est que aujourd'hui, avec les fortes températures, eh bien, nos chauffeurs roulent toute la nuit et ils se retrouvent sur un parking en pleine journée, en plein soleil. Il faut qu'ils arrivent à bien dormir la journée pour pouvoir renchaîner les nuits après.
5: Ce chef d'entreprise de Saint-Germain-de-Coulamer reconnaît que certains chauffeurs roulent parfois l'après-midi pour ne pas rester bloqués sur les parkings avec les animaux quand un trajet dure trop longtemps. Les 18 camions de ce transporteur mayennais sont équipés d'une climatisation pour protéger les animaux. Un homme de 52 ans arrêté et placé en garde à vue mardi à la gendarmerie de Cran. Le parquet de Laval l'a annoncé hier. Le quinquagénaire est soupçonné d'avoir téléchargé une vidéo de torture et de viol sur un bébé. Au total, 33 hommes ont été interpellés dans plusieurs départements de France depuis le début de la semaine. Tous sont visés par une enquête de l'OFMIN, l'Office des mineurs de la police judiciaire. Le Mayennais arrêté a été placé sous contrôle judiciaire. Il sera jugé le 21 août, c'est à lire sur ici.fr.
0: À moins d'une semaine de la reprise de l'entraînement des tangos, le Stade Lavallois poursuit son recrutement pour la prochaine saison.
5: Une cinquième recrue a été annoncée hier. Aboubakar Lo signe donc à Laval pour 3 ans. Ce défenseur central de 26 ans évoluait à Amiens cette saison. Un autre club de Ligue 2 qui vient d'être relégué en Ligue 3. L'équipe du nouvel entraîneur David Vigne prend donc forme. Le coach des tangos qui sera l'invité exceptionnel d'ici Mayenne vendredi prochain de 7h à 8h30. Gauthier, la météo, ce qu'il faut retenir, c'est évidemment cette vigilance rouge à la canicule qui va se poursuivre jusqu'à demain. La carte de Météo France a été actualisée il y a une heure.
0: On espère quand même une petite baisse des températures pour retrouver des maximales entre 36 et 37 degrés. Vous me direz, ça fera que 3 degrés en moins, mais ça suffira déjà à sentir une petite différence. Là, actuellement, il fait déjà 25 à 26 degrés avec un petit vent à Grazeil et à Évron, qui n'est pas désagréable ce matin. Vous pouvez, comme Christine, Françoise, Jason, faire la météo avec nous, 02 43 67 11 11, entre 39 et 40 degrés, attendu au plus chaud de la journée. En ce jeudi, sur la route, il y a des travaux à Entrave, on est entre Laval et Château-Gontier sur Mayenne. La route est barrée dans les deux sens entre 20h et 6h du matin. Je vous rappelle que les transports scolaires du réseau Tulle sont suspendus encore aujourd'hui. Le reste du réseau Tulle, lui, circule normalement. Et puis les moissons ont débuté. montée dans le sud du département. Attendez-vous à croiser des convois agricoles, des moissonneuses batteuses, et notamment sur les petites routes mayennaises. Restez très vigilants. Et j'en profite pour donner une petite pensée aux agriculteurs, aux professionnels du monde agricole qui moissonnent en ce moment dans des conditions particulièrement difficiles, en démarrant à 20h le soir et parfois jusqu'à 3h du matin. On pense bien à vous.
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0: On est là à vos côtés en cette période de vigilance rouge à la canicule. On vous accompagne.

0: mur de poussière. Francis Cabrel, bon début de journée avec Ici Mayenne.
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0: 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C'est d'ici un petit quart d'heure. L'été a débuté. Parmi les produits de saison, il y a notamment la tomate qu'on consomme beaucoup. On consomme aussi un autre produit de saison en ce moment, les climatiseurs aussi. On va revenir avec David Ossiou qui porte son regard sur l'actu avec mon œil. C'est dans quelques secondes.
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1: 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Vous êtes dans la voiture, sur la route du boulot, à la maison, dans votre cuisine. On est là, on vous accompagne et on vous informe avec Maïwenn Bordron et avec David Ossiou qui porte son regard sur l'actu. Bonjour David.
2: Bonjour Gauthier, bonjour Maïwenn.
3: David, la canicule va se prolonger ce week-end partout en France et elle a déjà provoqué des changements dans notre consommation au quotidien.
2: C'est le patron de Carrefour, oui, qui affirme qu'on est passé en mode canicule au rayon climatiseur, fois 1000 chez U. C'est pareil, le PDG disait hier soir sur les réseaux sociaux que ses magasins avaient vendu en 7 jours autant de climatiseurs qu'en une saison entière. Mais le vrai record dont il parle aussi, ça concerne les fruits et légumes, au point que les camions ont manqué pour aller chercher les volumes commandés chez les fournisseurs. Toute l'année, les producteurs français nous supplient de penser à eux. Cet hiver encore, 5 enseignes ont dû baisser les prix du poireau pour écouler une production qui était trop abondante. En décembre, c'était le chou-fleur, une filière en crise, un appel à l'aide, une promo pour sauver la récolte. Cette fois, c'est la météo qui fait ce travail. Personne n'a eu besoin de baisser le prix de la tomate ou du melon pour qu'on se précipite dessus. Ça nous fait du bien, parce que le reste de l'année, plus de la moitié de ce que nous mangeons vient de l'industrie. L'ultra-transformé, lui seul, représente 3 apports caloriques sur 10 chaque jour. Mais là, il fait trop chaud pour mal manger. Sans étiquette, sans Nutri-Score, nous avons renoncé aux plats préparés. On revient à la tomate, au melon, au concombre. L'ANSES, notre agence de la sécurité sanitaire, le dit, les fruits et légumes de saison sont gorgés d'eau et de vitamines, exactement ce dont le corps a besoin quand il fait chaud. Finalement, la chaleur fait ce que 20 ans de politique nutritionnelle n'ont jamais réussi à faire. Et chaque été, c'est la tomate, la star de l'été. 14 kilos consommés par Français. Mais là, c'est vraiment la ruée vers la marmande, la cœur de bœuf et surtout la tomate cerise. L'an dernier, les producteurs de tomates cerises ont dû jeter une partie de leur récolte quand la chaleur est retombée d'un coup en septembre. Cette fois, l'amour de la tomate durera peut-être plus que 3 mois.
3: Autre produit qui a le vent en poupe en ce moment pour faire face à la chaleur, mais ça ne se mange pas, les couvertures de survie et le blanc de meudon. C'est un reportage à voir en vidéo sur les réseaux sociaux d'ICI Mayenne, Instagram et Facebook.
1: Et justement, dites-nous, vous, quelles astuces vous avez mis en place pour vous protéger un petit peu de la chaleur? L'application WhatsApp est là pour vous, 02 43 67 11 11. Évidemment, on est là, on vous accompagne pendant toute cette vigilance rouge à la canicule qui va se poursuivre demain. Et pour vous aider à faire face à la chaleur, la ville d'Ernée ouvre l'espace Clair de Lune, un lieu climatisé où vous pouvez rester au frais durant les heures les plus chaudes de la journée, entre 14h et 17h30. Dans les petites communes aussi, on s'organise, comme à Montjean, on est dans le sud-ouest mayennais. Vincent Paillard est le maire du village et cet après-midi, il ouvre la cantine.
4: Pour en avoir échangé avec quelques aînés, la situation devient difficile et complexe. Alors l'idée, c'est à partir d'aujourd'hui, là cet après-midi, de mettre à disposition ce point rencontre fraîcheur à la cantine à partir de 14h et puis comme ça, de venir passer un temps plus ou moins long, se reposer, se rafraîchir ou tout simplement venir avec des amis, jouer aux cartes, faire des jeux de société pour arriver à ce qu'il y ait cette pause fraîcheur pour nos aînés à Montjean.
1: La commune de Montjean qui ouvre sa cantine et puis les médiathèques aussi changent leurs horaires pour aller lire au frais en matinée. Celle de Mélédumène est exceptionnellement ouverte ce matin de 9h30 à 12h30. Même chose pour la médiathèque de Grésambouère de 10h à 12h30. Ces infos pratiques pour vous accompagner au mieux reviennent dans une heure. Allez, dans un instant, on vous emmènera dans un lieu incontournable en Mayenne et à Laval. Un lieu qui accueille plus de 17 000 visiteurs chaque année. C'est la Cité du Lait. On vous la présente dans notre rendez-vous ICI, ça marche dans 3 minutes. Eh oui, c'est l'été depuis dimanche. Alors évidemment, on se passerait bien de ces températures extrêmement chaudes, 40, 41 degrés. On espère que ça va rebaisser un petit peu demain, au moins de 2-3 degrés, nous dit Météo France. On y reviendra bien évidemment dans le prochain quart d'heure. Bon début de journée.

0: Morena et Zucchero à 7h21. Chaque jour, on vous présente un lieu qui fonctionne dans notre département. Ici, ça marche. C'est avec vous, Claire Martin. Vous nous emmenez à la Cité du Lait, un lieu très visité par les Mayennais et les touristes à Laval. Et les animations sont également très prisées pendant les vacances scolaires.
1: C'est la question que les familles se posent avant les vacances. Qu'allons-nous faire? Quel bon moment allons-nous partager ensemble? Eh bien, la Cité du Lait répond en partie à cette question. Un lieu qui retrace l'histoire de l'entreprise Lactalis et qui raconte aussi l'histoire de la transformation des produits laitiers. Chloé Bélanger, chargée de communication.
2: On va avoir ce qu'on appelle l'ancienne usine. C'est la toute première fromagerie de l'entreprise, une fromagerie des années 50 qui a été muséifiée telle qu'elle l'était. Ensuite, vous arrivez dans un très grand musée avec énormément d'objets de collection sur l'histoire des transformations laitières. Et puis après, la dernière partie est la partie musée d'entreprise.
1: Et le gros succès en plus des visites, ce sont les animations famille.
2: On est à peu près à 17 000, un peu plus de 17 000 visiteurs à l'année, mais on n'est pas ouvert tout le temps. Par contre, l'été, on a 5 000 visiteurs. Et à l'année, sur nos 17 000 visiteurs, on va avoir un gros tiers qui font des animations.
1: Mais à quoi ressemblent ces animations?
2: Des ateliers assez connus de fabrication de fromage, fabrication de beurre. On a aussi des animations plutôt type visite guidée, visite famille. Et puis, on va retrouver aussi tout au long de l'année des temps forts vraiment axés pour les adultes, qu'on appelle les accords et découvertes, qui sont des visites immersives où on va essayer de retrouver des accords insolites entre les fromages et un autre ingrédient.
1: Et finalement, tout fonctionne bien. Il faut même être assez réactif pour s'inscrire pendant les vacances.
2: Effectivement, les réservations, parfois un mois avant, trois semaines avant. Par contre, pour cet été, on va vous proposer le même programme d'activité toutes les semaines. Et là, pas de panique, il y aura toujours de la place.
1: Ouf! Mais alors, pourquoi ce succès? Chloé nous l'explique très bien.
2: Je pense qu'en fait, le lait, c'est quelque chose qui rassemble, c'est quelque chose qui unit tout le monde. Le lait, c'est régressif, c'est sensoriel, c'est le premier aliment qu'on consomme tous, finalement. On peut tirer beaucoup de fils autour du lait. On peut l'expérimenter, on peut le déguster, on peut le cuisiner, on peut l'analyser avec une vision plus scientifique. C'est ce qu'on propose lors d'ateliers avec les scolaires.
1: Le lait aussi avec une vision plus culturel via l'exposition aux quatre coins du lait qui va commencer le samedi 4 juillet. Alors la Cité du Lait, c'est un lieu emblématique de la Mayenne situé à Laval. Je vous sers un verre?
0: Ah bah oui, s'il vous plaît, bien frais, hein. Vous le mettez un petit peu au frigo, ce sera pas de refus. Ici, ça marche, c'est à retrouver sur notre site ici.fr. Et puisqu'on parle de lait, on a une grande pensée pour vous, agriculteurs, agricultrices. Sans doute que pour les animaux, c'est pas facile. En ce moment, les chaleurs que l'on observe sur le département, on est là, on vous accompagne tout au long de cette vigilance rouge à la canicule. 7h24, c'est l'événement qui revient au mois d'octobre prochain pour tous les passionnés de sport mécanique. Le motocross des nations, événement mondial à Ernée sur le circuit Raymond Demy. 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Pour ça, répondez à la question que je pioche tout de suite dans la boîte à questions. Alors le motocross des nations, ce sera à Ernée. À Ernée, il y a une salle qui est ouverte au public, désignée par la préfecture comme un lieu de fraîcheur pendant cette période de canicule. Quel est son nom? C'est la salle Claire de... Mais Claire de quoi? 02 43 67 11 11. La salle Claire de... C'est à vous de compléter. La salle d'Ernée qui est ouverte et recensée par la préfecture comme un point de fraîcheur tout au long de cette journée. Vous avez la bonne réponse? Appelez-nous. 02 43 67 11 11.

0: ciel, Jacques Higelin à 7h26. Bougez pas, toute l'actu locale est de retour dans 3 minutes.
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0: Ici matin, 7h27. Du 2 au 4 octobre prochain, le Motocross des Nations revient à Erané. 70 000 spectateurs attendus du grand spectacle. Et forcément, si vous êtes fan de sport mécanique, c'est le rendez-vous à ne pas rater. Est-ce que Anthony est fan de motocross? On va lui demander en tram. Bonjour Anthony.
5: Bonjour.
0: C'est un sport qui fait vibrer.
5: Ouais.
0: Eh ben, c'est un rendez-vous incontournable. Vos places à gagner tout de suite. Si vous répondez à la question, on parle d'un endroit identifié comme un lieu de fraîcheur en cette période de canicule, c'est à Erané. C'est l'espace clair de...
5: L'espace clair de lune.
0: Oui. C'est gagné, Anthony. Votre passe deux jours pour le Motocross des Nations. Avec grand plaisir. Alors, Anthony, on s'adapte toutes et tous un peu avec cette chaleur forte. Vous, à Antram, comment ça se passe? Vous avez dû adapter un petit peu votre quotidien?
5: Ouais, bah, on ouvre les portes et les fenêtres la nuit. Et puis, donc, l'après-midi, les enfants sont avec moi au travail.
0: Ah, vous les emmenez c'est-à-dire, ils sont à l'école le matin?
5: Exactement. Et puis l'après-midi, ils sont avec moi. Bon, j'ai la chance d'avoir la climatisation uniquement au travail. D'accord. Donc je les ai avec moi l'après-midi.
0: Donc vous avez des petits assistants.
5: Ouais, voilà, c'est ça.
0: Ils vous aident pour le boulot ou pas?
5: Non, mais ils ont des petites leçons à faire, des coloriages. Voilà.
0: Donc, bon, c'est bien. Vous avez réussi à vous adapter à cette situation. Bravo Anthony, bravo pour ce passe deux jours que vous remportez pour le Motocross des Nations avec grand plaisir. Et rappelez-moi, quelle est la radio la plus écoutée. C'est ça, mais on y arrive.
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0: Bonjour à vous, bienvenue sur la première radio du département et bonjour Benoît Thérèse.
6: Bonjour Gauthier, bonjour à tous.
0: On partira en balade dans un instant. Alors c'est un lieu insolite, c'est un ancien hôtel.
6: Oui, c'est ça qui a été transformé en maison d'habitation, mais alors c'est une artiste, Gilles Culinaire, qui est bien connue à Saint-Jean-sur-Erve, sa commune où on sera dans quelques instants, et elle a transformé ce lieu en maison complètement insolite et en cabinet de curiosité.
0: Ah ben, on découvrira ça dans 10 minutes. La vigilance rouge à la canicule prolongée également demain. Et forcément, on pense aux plus vulnérables, notamment aux enfants, Mayouen.
7: Effectivement, des mesures particulières sont prises dans les crèches municipales de la ville de Laval, par exemple. Des couvertures de survie ont été placardées sur les fenêtres. On verra ça dans un reportage dans quelques minutes.
0: Mais d'abord, l'actu en France et dans le monde. L'info en 90 secondes, Lucie Amadieu.
8: La canicule toujours plus étendue. 72 départements seront en alerte rouge à midi. 14 de plus qu'hier, avec le quart nord-est désormais concerné par cette alerte. C'est inédit. Une légère amélioration est attendue en soirée sur la façade atlantique. L'impact de la chaleur arrive 5 à 10 jours après le début de la canicule, rappelé hier soir sur France 2 la ministre de la Santé. Stéphanie Rist invite tout le monde à se mobiliser pour les personnes isolées. Notre végétation, elle aussi, est menacée. Le risque de départ de feu à cause de la canicule s'intensifie. La Haute-Garonne et les Deux-Sèvres sont en alerte maximale rouge, danger très élevé pour la première fois de l'année. 48 autres départements sont en orange. Beaucoup de monde hier soir sur la plage à Biarritz pour essayer de se rafraîchir, mais la foule a été marquée par un grand boom. Un pan de falaise décroché, il est tombé dans l'eau au pied du phare. 3 baigneurs ont été ensevelis, un s'en est sorti, une femme de 35 ans est morte et un homme est toujours porté disparu. Les recherches doivent reprendre. Un double séisme très puissant de plus de 7 de magnitude a frappé le Venezuela cette nuit. Il y a au moins 32 morts et plus de 700 blessés selon un premier bilan. De nombreux immeubles se sont effondrés. Et puis le constructeur automobile Renault annonce la suppression de plus de 600 postes dans l'activité ingénierie. La majorité des emplois concernés se trouvent au Technicentre de Guyancourt dans les Yvelines.
7: Lucie Amadu, on vous retrouve dans une heure pour l'info en 90 secondes. Dans l'info d'ici, les professionnels de la petite enfance attendent avec impatience la fin de cet épisode de canicule. La chaleur rend les conditions de travail difficiles, notamment dans des bâtiments mal isolés. C'est le cas de la crèche Tistou dans le quartier Murat à Laval, une crèche municipale qui date des années 70. Depuis lundi, tout le personnel se plie donc en quatre pour protéger au mieux les enfants face à la chaleur. Alexandre Frémont.
9: Ici, l'adaptation commence dès le matin avec l'accueil des petits qui se fait à l'extérieur depuis lundi. Impossible de le faire à l'intérieur vu les températures. Roxana est l'une des auxiliaires puriculture à la crèche.
10: On essaye d'être dehors dans le jardin, il y a de l'ombre donc c'est bien. On reste au moins jusqu'à 10h, on fait des petites chansons et puis dès qu'on sent qu'il n'y a plus trop de vent, on rentre directement.
9: Cet accueil fait partie des nouvelles procédures, explique Solène Bertrand, la directrice de la crèche Tistou.
11: Il y a eu un petit temps d'adaptation au début parce que c'est vrai que c'est pas quelque chose qu'on fait au quotidien. Et finalement, les agents apprécient de pouvoir le matin être un peu au frais en dessous des arbres.
9: À l'intérieur, la température tourne autour des 30 degrés. Alors pour faire chuter le mercure, des couvertures de survie sont plaquées sur les fenêtres et vraiment sur toutes les fenêtres, ajoutent les directrices.
11: Voilà, système D, mais très efficace parce que c'est vrai que ça descend bien la température et du coup, ça permet effectivement d'avoir une température qui reste beaucoup moins importante que ce qu'on peut vivre dehors du coup actuellement. Il reste un peu de chaleur, c'est évident, mais en tout cas, c'est moins important.
9: La température descend un peu, mais ça remonte très vite quand le thermomètre affiche 40 à l'extérieur. Alors la crèche vit dans le noir toute la journée avec des ventilateurs, des brasseurs d'air qui tournent à plein régime. Et le plus délicat peut-être pour Claire, une auxiliaire puéricultrice, c'est la sieste.
12: L'endormissement des enfants est compliqué parce qu'il fait trop chaud. Donc l'enfant, il est un petit peu dans un mal-être. Donc on a humidifié les draps pour que ce soit plus frais avec de l'eau froide et tout. Mais malgré tout, ils ont du mal à trouver le sommeil.
9: Les enfants, en tout cas, sont en couche un peu partout. Ils sont arrosés régulièrement.
12: On a mis en place dans la salle de vie un coin jeu d'eau. Et du coup, en fait, l'enfant, il est acteur de pouvoir y aller quand il le souhaite. C'est pas des moments imposés, on fait jeu d'eau de telle heure à telle heure. En fait, ça reste au quotidien. Et si l'enfant, il a envie de patauger un petit peu dans l'eau pour se rafraîchir, c'est possible.
9: Et des petites douceurs glacées sont même distribuées ce jour-là pour avoir moins chaud.
12: On a mis les petits Suisses au congèle et les enfants ont eu des glaces. Donc voilà, on a mis des bâtonnets et les enfants ont eu des glaces au goûter. Et c'est vrai que ça rafraîchit et c'est un petit plaisir en même temps dans des journées qui ne sont pas simples. Et du coup, ça plaît bien aux enfants.
9: La municipalité a donc en urgence envoyé du matériel toute la semaine dans les crèches pour compenser les fortes chaleurs. C'était indispensable pour Isabelle Marouéjoul, directrice du département Petite Enfance et parentalité à la ville de Laval.
13: On va devoir aussi réfléchir à de plus en plus de choses pour être prêt quand il va y avoir ces épisodes de chaleur. On essaie de réfléchir pour l'avenir, à voir comment on pourra mettre en place des mesures, parce qu'il va falloir réfléchir à ça, je pense, pour tous les bâtiments, et pas que pour les crèches. Je pense que c'est une question globale pour tous.
9: Et au total, ce sont 15 climatiseurs, 130 brumisateurs et de nouveaux rafraîchisseurs qui ont été livrés dans toutes les crèches municipales de Laval pour supporter au mieux la canicule, autant pour le personnel que pour les enfants.
7: Comme dans de nombreuses écoles, les parents sont appelés à venir chercher leurs enfants à la crèche plus tôt l'après-midi lorsque c'est possible. Un mail a été envoyé aux parents en début de semaine par le service Petite Enfance de la ville de Laval.
0: 33 hommes soupçonnés dans toute la France, interpellés. Ils sont soupçonnés d'avoir téléchargé une vidéo pédocriminelle.
7: Une de ces arrestations a eu lieu chez nous en Mayenne. Un homme de 52 ans a été placé en garde à vue mardi à la gendarmerie de Cran. Le suspect n'a pas d'antécédent judiciaire. On revient sur cette interpellation en Mayenne dans le journal de 8h. Face à ces chaleurs, Gauthier, de plusieurs routes sont fermées à la circulation aujourd'hui.
0: Effectivement, c'est le cas de la départementale 222 entre Averton et Saint-Aubin-du-Désert, près de Vilaine-la-Joëlle dans le nord-est du département. Et la D106 entre Saint-Pierre-la-Cour et Bourgon dans l'ouest mayennais. Ces deux routes sont fermées à la circulation à cause des fortes chaleurs. Et puis avec la canicule, le bitume peut atteindre localement jusqu'à 70 degrés au sol, ce qui peut amener un phénomène qu'on appelle le ressuage. C'est le liant du bitume qui remonte à la surface et concrètement, vos pneus peuvent moins adhérer à la route. Alors surtout, les deux roues, soyez extrêmement prudents. Des températures qui seront encore très très chaudes aujourd'hui. 40 degrés dans le sud du département à Château-Gontier, 39 dans le quartier des Fourches à Laval. Et là, actuellement, on est déjà sur une moyenne de 25 degrés. Vous pouvez faire la météo avec nous au 02 43 67 11 11. Et des températures qui sont particulièrement difficiles à vivre, notamment pour les animaux. Jason nous a laissé un petit message via l'application WhatsApp.
14: Ça devient très compliqué pour les vaches avec cette canicule. Les vaches soufflent beaucoup. J'ai perdu 200 litres de lait depuis le début de la canicule. Ça devient très très compliqué. il va être temps que les températures redeviennent à la normale.
0: Ouais, des températures qui devraient commencer à baisser un petit peu demain, mais on restera en vigilance rouge à la canicule. Merci Jason pour ce message. Une grande pensée aux éleveurs, aux agriculteurs. Et vous aussi, hein, si vous voulez interagir avec nous, réagir via l'application WhatsApp en nous envoyant un petit message vocal. Le numéro est le même, 02 43 67 11 11.
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0: Et oui, même avec ces températures un petit peu compliquées, on est là pour vous apporter le sourire comme chaque matin.

0: Patricia Casque en Jimmy D à 8h20.
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0: Et toute l'équipe d'Ici Matin pour vous accompagner. Comme chaque jour, Benoît Thérèse qui nous emmènera en balade. Bonjour Benoît.
3: Bonjour Gauthier, bonjour tout le monde.
0: Est-ce que vous avez déjà fait semblant de comprendre ce qu'on vous disait alors que vous ne compreniez absolument rien?
3: Très souvent.
0: Ben vous allez voir qu'au temps de Charlemagne, c'était le quotidien de nombreuses personnes à la messe. Pourquoi? Explication avec Stéphane Bern. Ce sera avant 8h. Et puis on écoutera le nouveau Benabar.
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0: Il arrive dans moins de 5 minutes. Et tout de suite, eh ben on part en balade à la découverte d'un lieu insolite dans notre département. Vous nous emmenez, Benoît, à Saint-Jean-sur-Erve, une commune située entre Vèges et le département de la Sarthe, pour découvrir un ancien hôtel, c'est ça?
3: Oui, c'est la maison de l'artiste Gilles Culinaire, un cabinet de curiosité. Alors, on retrouve à l'intérieur ses œuvres sarcastiques et critiques de la société. C'est l'ancien hôtel de la Boule d'Or et il sera ouvert ce week-end, samedi et dimanche, à l'occasion de la journée du patrimoine de pays. Alors, bien sûr, Gilles sera là pour vous faire découvrir ce lieu, qui est situé à Place de l'église. Et avec elle, eh bien justement, nous entrons à l'intérieur dans la grande salle où se trouvaient autrefois les tables du restaurant.
5: Oui, c'est maintenant c'est un salon, mais c'était la salle du café. Et là, il y avait plein de tables. Dans les siècles avant, c'était une grande pièce où les voyageurs venaient. Sans doute, ils ont même dormi sur les tables. Ceux qui ne pouvaient pas payer des chambres en haut, ou une chambre, c'était une grande chambre en haut, comme dans les hôtels dans le temps, où tout le monde partageait les puces et tout le reste.
3: Ce qui est sûr, c'est qu'il faisait chaud dans cette pièce, qu'il y a une immense cheminée qui est magnifique et que vous avez préservée, bien entendu. Et donc, le café se poursuivait dans la pièce voisine, alors.
5: Oui.
3: Et nous entrons dans cette pièce. Ah, c'est incroyable, il y a des peintures sur chaque mur.
5: Là, voilà, c'était un des 8 cafés peints dans la Mayenne. Il y en avait 8 ou 9, ça veut dire des tableaux partout, originales. Et c'est le seul qui reste.
3: Des œuvres réalisées à l'époque par un peintre itinérant. Alors, Gilles, dans sa maison, s'amuse à inventer plein d'histoires. Et comme c'est un ancien hôtel, je lui demande si je peux avoir une chambre.
5: Ça va coûter cher.
3: Oh là là. C'est où? C'est à l'étage, alors?
5: Oui.
3: On y va?
5: Oui.
3: Hop, je passe devant. Alors, il faut peut-être allumer la lumière quand même dans les escaliers. Voilà, comme ça, on ne va pas tomber. Et dans cet escalier, je vois qu'il y avait les clés pour les chambres, justement.
5: Oui, il faut aussi voir les anciens propriétaires de l'hôtel. Mais ils ont disparu une nuit. On dit qu'ils étaient emmurés dans les murs et on les entend toujours parler.
3: Alors, c'est marrant parce que moi, je n'avais pas repéré les photos des propriétaires. Par contre, j'avais vu les photos des jeunes filles dans l'escalier.
5: Ah oui, ça, c'était, en disant, des jeunes filles qui travaillaient ici. Mais on ne sait pas si c'est vrai ou pas vrai. Hein.
3: Il y a peut-être encore une chambre avec des filles quand même, alors.
5: Il y a peut-être. Ah, il y a peut-être.
3: Bon. Allons découvrir une chambre.
5: Oui.
3: On va dans laquelle?
5: Oh, un peu celui-ci. C'est la chambre des valises.
3: Oui, parce que ces valises, ce sont des œuvres que vous avez conçues, Gilles. Et donc, en fait, ce sont des valises avec des vitres un peu transformées en vitrines où on voit des tableaux à l'intérieur et des scènes de la vie courante.
5: Oui, les personnages à l'intérieur, c'est nous. Nous sommes à l'intérieur. C'est nos vies, nos ridicules, nos habitudes. C'est pour se moquer de nous-mêmes.
3: Je redescends ensuite au rez-de-chaussée de la maison et dans un couloir qui mène à la cuisine, je tombe sur un vieux téléphone à cadran qui fonctionne presque. Bip. Vous avez vu, ça fonctionne. C'est formidable.
5: C'était le téléphone du village. C'était le numéro 1. Et il paraît que le monsieur qui travaillait ici, quand il y avait un coup de fil pour quelqu'un, il allait sur la place, il hurlait le nom de la personne pour qui le coup de fil était, et puis la personne venait prendre le téléphone.
3: Alors, posé sur le téléphone, il y a même des boîtes. Alors, c'est écrit « pâte verte, magré ». De quoi s'agit-il?
5: Je ne sais pas. Je ne peux pas vous dire. C'est des espèces de pastilles. On me les a données. Tout ce qu'il y a dans cette maison m'était donné.
3: Vous savez... c'est des bonbons, apparemment. Mais il y en a encore des bonbons à l'intérieur.
5: Oui, absolument.
3: On goûte.
5: Vous voulez tester?
3: Oui. Enfin, je sais. Oui. Mais déjà, il faut réussir à ouvrir la boîte. Hein.
5: Oui, c'est un peu rouillé. Ouais.
3: Donc, c'est très dommage, finalement, on n'a pas réussi à ouvrir la boîte.
0: Je ne suis pas sûr que vous auriez
3: essayé.
0: Ouais, je ne suis pas sûr que ça aurait donné la laine fraîche. Hein.
3: si c'est bien conservé.
0: En tout cas, cet ancien hôtel de la Boule d'Or, on peut le découvrir de quelle façon alors ?
3: Alors, il est ouvert exceptionnellement ce week-end, samedi, dimanche, 14h30, 18h30, à l'occasion des journées du patrimoine de pays. Et puis, ce sera ouvert aussi pour les journées du patrimoine, les journées européennes du patrimoine, celles du mois de septembre. D'accord. Là aussi, vous pourrez vous y rendre.
0: Je suis sûr que vous nous avez fait une petite photo.
3: Bien sûr.
0: Oui,
3: sur les réseaux. Tout ça, et puis sur notre site internet,
0: ici.fr. Et puis vous parliez des journées du patrimoine de pays, il y a aussi le château des Arcis qui ouvre ses portes demain et dimanche, avec la première fois, le premier étage du donjon à découvrir. Donc voilà, de belles découvertes à faire un peu partout dans le département ce week-end. Merci beaucoup Benoît.
3: À demain.
0: Il est 8h moins le quart.
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0: Jusqu'à 40 degrés encore aujourd'hui dans notre département et cette vigilance rouge à la canicule depuis quelques jours. On se rend compte à quel point il est important d'avoir des logements bien isolés. Et justement, il en sera question avec l'invité d'ici matin. Juste après Benabar, quoi qu'on dise, bienvenue.
11: Quoi qu'on dise.

0: Benabar, quoi qu'on dise, c'est une nouveauté ici Mayenne.
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0: 25-26 degrés, c'est ce que vous relevez déjà ce matin à 7h49. Et c'est vrai que la canicule de ces derniers jours met à nouveau en lumière de nombreux problèmes d'isolation dans de vieux bâtiments. On fait le point sur les travaux de rénovation énergétique avec votre invité ce matin, Maïwenn Bordron. Vous recevez le référent pour la Mayenne de l'Ordre des architectes des Pays de la Loire.
3: Bonjour Vincent Emery.
4: Bonjour.
3: De nombreux établissements scolaires ont besoin d'être rénovés pour mieux résister à la chaleur. On l'a vu ces derniers jours, certaines salles de classe se transforment en fournaises avec la canicule. Qu'est-ce qui est le plus efficace en termes de rénovation énergétique ?
4: Ce qui est le plus efficace aujourd'hui, donc déjà on a une réglementation qui se met en place, donc c'est d'isoler nos bâtiments, et en plus qui a une double fonction, parce que du coup va ramener du confort d'été, mais aussi du confort d'hiver. Sauf que je trouve que cette réglementation, elle est plutôt orientée vers un confort plutôt d'hiver que d'été.
3: Isoler les murs, isoler le toit, qu'est-ce qui marche le mieux ?
4: C'est tout isolé, ça veut dire que ça dépend sur à quel niveau de rénovation énergétique on va, si on fait une rénovation, on va dire globale, vraiment bien pensée, donc on va isoler les sols, les murs, la toiture, le changement des menuiseries, intégrer aussi des passes de toit, des brise-soleil, de façon à optimiser au maximum la performance du bâti.
3: Il y a également ce qu'on appelle des matériaux biosourcés coûtent un peu moins cher que d'autres. Je pense notamment à la paille, c'est un matériau qui est de plus en plus utilisé.
4: Oui,
3: est-ce qu'on peut imaginer en Mayenne, puisqu'on est un département agricole, peut-être une collaboration des architectes avec des agriculteurs pour mettre en avant ce matériau ?
4: Nous, au sein de notre agence, en tout cas, c'est une pratique qu'on a avec l'isolation paille. Donc, qui est plus facile à adapter, en tout cas sur une construction neuve, pour la construction paille. Mais on peut faire quelques isolations extérieures paille, mais il faut aussi avoir des avis techniques qui nous permettent, et aujourd'hui on n'est peut-être pas assez avancé sur ce point-là.
3: Ça existe aussi des isolations avec de la paille dans des établissements scolaires, ou c'est pour l'instant que dans les logements
4: particuliers ? Non, ça se fait, il y a plusieurs équipements, même en Mayenne, on a des équipements publics qui ont été réalisés en paille.
3: En dehors de l'isolation, est-ce qu'il y a également d'autres solutions pour permettre aux élèves, aux enseignants, là je pense aux écoles, aux collèges, de mieux supporter la chaleur, des cours végétalisés, toiture peinte en blanc.
4: Ouais, complètement. Donc il y a aussi la toiture végétalisée qui est intéressante. Les cours oasis, faire un décroutage des enrobés qu'on a, remplacer par de la terre végétale, ramener un peu de végétation. On voit bien que dès qu'il y a un petit arbre, un endroit dans la rue, tout de suite on va se mettre dessous pour aller chercher quelques degrés et on sent tout de suite la différence. Donc forcément sur une cour d'école, dès qu'on intègre de la végétation, ça devient des endroits de fraîcheur et on évite aussi de surchauffe parce qu'on voit bien que les enrobés, c'est tout de suite des températures affolantes. On enlève l'enrobé, tout de suite on gagne 10 à 15 degrés. Donc forcément, c'est important aussi d'aller à l'extérieur de nos bâtiments. On sait aussi planter des arbres devant, sur une façade plein sud, va aussi générer de l'ombre à notre bâtiment, donc va ramener aussi du confort. Cet arbre va perdre ses feuilles l'été et du coup va laisser filtrer la lumière l'hiver. Donc ça, c'est des points qui sont importants. Et les architectes sont quand même assez sensibles déjà aujourd'hui à tous ces points-là.
3: Vous parlez de plantation d'arbres. Est-ce que vous, en tant qu'architecte, vous incitez par exemple les communes à en planter davantage dans les villes ? On le voit en ce moment, par exemple, dans les rues de Laval, elles sont quasiment désertes. Il y en a des arbres importants, mais peut-être pas assez pour permettre aux habitants de mieux supporter la chaleur.
4: Forcément, il n'y en a pas assez. Alors tout ça, c'est lié aussi à de l'entretien, à comment on gère l'entretien. Donc ça ramène une certaine difficulté. Mais en tout cas, les architectes, ça fait partie de leur dialogue courant, de dire il faut planter, planter intelligemment aussi, planter aussi des sujets qui soient plutôt généreux. C'est pas de planter des arbres pour planter des arbres, c'est de planter des arbres qui soient bien orientés, bien positionnés et tout de suite avec une certaine hauteur pour qu'ils soient efficaces rapidement.
3: Donc là, avant d'avoir tous ces nouveaux arbres, il va falloir peut-être attendre un petit peu pour repenser la ville. Là, si on doit prendre des mesures concrètes quand on est maire d'une commune, qu'est-ce qu'on peut mettre en place pour résister à la chaleur, lutter contre

0: bâtiment la nuit de façon à préserver une certaine fraîcheur une bonne partie de la journée. Et je pense que peut-être que mettre des clims ponctuels et se dire voilà, on met une clim juste pour rafraîchir notre bâtiment la nuit de façon à retrouver du confort, c'est peut-être aussi des pistes qui peuvent être intéressantes à lever en tout cas.
1: De nouvelles habitudes donc à avoir couplées à de nouvelles constructions en termes de rénovation énergétique. Merci Vincent Emery d'avoir été notre invité ce matin. Merci. Vous êtes donc référent pour la Mayenne de l'Ordre des architectes des Pays de la Loire.
2: Et on peut retrouver cette interview sur ici.fr. Si vous êtes élu, dites-nous ce que vous mettez en place dans votre commune pour aider à supporter la chaleur. 02 43 67 11 11. Envoyez-nous un petit message vocal via l'application WhatsApp. 8h-5, Jimmy Cliff pour vous accompagner sur la route du boulot, en train de prendre peut-être votre petit déjeuner. We all are one pour débuter ce jeudi. Nous sommes le 25 juin. 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

0: Calife à 7h57. Vous écoutez la première radio du département et grâce à Stéphane Bern, nous voyageons dans le temps chaque jour. Bonjour Stéphane.
1: Bonjour Gauthier, bonjour la Bayenne.
0: Retour à une époque ce matin où l'église permettait pas forcément à tout le monde de comprendre ce qui s'y passait. On va parler en latin, je crois.
1: Imaginez une nef pleine à craquer. Le prêtre parle, personne ne saisit un mot. Et même pas de Google Translate pour traduire. Tours, automne 813. Dans la grande basilique Saint-Martin, les évêques de l'Empire se rassemblent à la demande de Charlemagne. Un brunch, un goûter d'anniversaire, que nenni, un bon vieux coup de pression, oui. L'empereur veut de l'ordre, de la clarté, de l'efficacité. Sur le parchemin, le latin est impeccable.
2: Mirabile dicto, n'ai-je pas raison ?
3: Tu parles latin ?
1: Mais dehors, dans les campagnes, on parle autrement. Le latin s'est transformé, il a glissé, évolué, perdu ses déclinaisons, gagné des sons nouveaux. Bref, il n'est plus le latin de Rome. Même les fidèles au premier rang lâchent des amen un peu au pif. Alors les évêques tranchent. Désormais, les prêtres devront prêcher en rustica romana lingua. En langue romane rustique, ou, selon les régions, en tudesse, c'est-à-dire en germanique. C'est une décision pragmatique. Il faut que le message passe, que la peur de l'enfer soit intelligible par tous. Louper le paradis pour un problème de trad, ce serait ballot. Symboliquement, c'est immense.

0: l'Église reconnaît que la parole doit être comprise pour être crue. Aller à la messe, c'est bien. Comprendre la messe, c'est mieux. Pour la première fois, on reconnaît officiellement que la langue du peuple n'est plus le latin.
1: Ô tempora, ô mores.
2: Quoi ?
1: C'est du latin, ça veut dire drôle d'époque. Et quand je dis drôle d'époque, je minimise.
0: 12 siècles plus tard, un simple courrier administratif peut parfois être incompréhensible. Et personnellement, j'en perds mon latin.
3: Stéphane Bern, vous allez le retrouver très vite. Hein. Oui, vous êtes débrouillard, vous. On peut retrouver ce voyage dans le temps sur notre site ici.fr.
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3: Vous écoutez Ici Mayenne et il est 8h. Bonjour Maïwenn Bordereau.
5: Bonjour Gauthier, bonjour à tous.
3: De nombreux commerces mayennais modifient leurs horaires d'ouverture depuis lundi à cause de la vigilance rouge à la canicule.
5: Ça fait 4 jours que notre département est concerné par cette alerte maximale de Météo France. 4 jours de températures extrêmes, intenables par exemple pour les boulangers qui travaillent déjà avec la chaleur de leur four à pain. La boulangerie de Voutré dans les Couévrons est donc fermée à 14h tous les après-midi. Pour le gérant Franck Grabowski, ces modifications d'horaire étaient indispensables pour ses salariés mais aussi pour les clients.
6: Dans le magasin, il y a la climatisation, ce qui est mieux pour tout ce qui est un petit peu pâtisserie, hein, parce que ce sont quand même des produits très fragiles, même s'ils sont en vitrine réfrigérée. Et puis aussi pour l'accueil du public, hein, l'accueil de la clientèle, c'est mieux aussi qu'ils ont leur petit îlot de fraîcheur. Hein, c'est quelque chose qui est très à la mode en ce moment. Et donc, en effet, c'est plus agréable. Mais nous avons constaté, bien évidemment, que l'après-midi, voilà, il n'y avait pas vraiment d'intérêt, surtout dans un petit village, à ouvrir.
7: Et parlez-nous aussi de vos conditions de travail à vous. En tant que boulanger, il doit faire très chaud dans l'atelier ?
6: Alors, il fait très chaud, notamment quand le four est allumé et qu'il faut enfourner le matin. Alors, en ce qui me concerne, je commence 1 heure plus tôt. Au lieu de 3 heures, je commence à 2 heures. Donc, en effet, quand on a la tête près du four, je vous cache pas qu'on prend cher. Je pense qu'on ouvre le four, qu'on met la buée, vous savez, c'est nécessaire pour le pain, on doit être à 40, ouais.
5: La boulangerie de Voutré reprendra ses horaires normaux lorsque la vigilance rouge à la canicule sera levée. Notre département reste concerné aujourd'hui par cette alerte de Météo France. Et ça sera le cas à nouveau demain alors que les températures vont baisser. Météo France prévoit jusqu'à 34 degrés demain après-midi en Mayenne. Nos voisins de Loire-Atlantique et de Vendée repassent en vigilance orange à partir de 22h ce soir. La carte est à retrouver en détail sur ici.fr. Hier, de nouveaux records de température ont été battus en Mayenne. 42,5 degrés enregistrés à Grésambouère selon le site spécialisé Météo Mayenne. C'est à nouveau dans cette commune du sud-est mayennais qu'il a fait le plus chaud hier dans notre département. La ville de Coudray bat également son record de température tout mois confondu avec 41,4 degrés.
3: Et ces chaleurs extrêmes perturbent également le fonctionnement des prisons.
5: Les maisons d'arrêt comme à Laval sont de véritables fournaises. Il n'y a qu'une salle climatisée par exemple au niveau du parloir pour les familles des détenus. Plus d'une centaine de personnes sont détenues au sein de la prison de Laval et vivent à 2 ou 3 par cellule. Des conditions de détention difficiles, dénonce Nadia qui rend visite à son fils chaque semaine à la maison d'arrêt de Laval.
8: C'est très compliqué, il fait très chaud puisqu'il n'y a pas du tout de ventilateur ni clim, il n'y a rien du tout, donc à part au parloir. La seule chose qu'il peut faire, c'est de prendre des douches régulièrement dans la journée, même la nuit, parce que il dort mal, donc il peut prendre des douches autant qu'il veut. Moi, je viens, j'essaie de venir 2 fois par semaine et lui ramener des shorts et des shirts manches courtes qui puissent se sentir un peu mieux.
5: L'infirmerie de la prison de Laval n'échappe pas à ces températures élevées. 33 degrés ont été relevés hier dans cette unité sanitaire selon le syndicat UFAPUNSA Justice. Il y a eu quelques changements dans les cellules récemment parce qu'il y avait des tensions entre les détenus à cause de ces chaleurs extrêmes. Témoignage de Sophie Romagné, la représentante du syndicat UFAPUNSA Justice à la maison d'arrêt de Laval. C'était écouté dans l'info d'ici à 8h32. La canicule va sans doute accélérer des travaux de rénovation énergétique en Mayenne. De nombreux bâtiments sont mal isolés, comme dans les écoles. Face à ces épisodes de canicule à répétition, les élèves et les enseignants se retrouvent donc régulièrement dans des salles de classe surchauffées. Des solutions peu coûteuses existent pour rénover les établissements scolaires et permettre aux écoliers de mieux supporter la chaleur. Exemple, des toitures végétalisées ou des brise-soleil. On en a parlé il y a quelques minutes avec Vincent Emery, le référent pour la Mayenne de l'Ordre des architectes des Pays de la Loire, était notre invité ce matin. Il appelle également les communes commune à planter davantage d'arbres dans les villes pour lutter contre la chaleur dans les années à venir.
3: Les Mayennais appelés à faire attention à leur consommation d'eau.
5: Les réserves d'eau dans les sols ont baissé à cause de ces fortes chaleurs. Les bassins de Loudon et de la Mayenne médiane et Aval ont été placés en vigilance mardi. Le bassin Sarthe-Aval, lui, est en situation d'alerte depuis la semaine dernière. Les habitants qui vivent dans cette zone ont donc interdiction d'arroser leur jardin entre 8h le matin et 20h le soir. Pour se rafraîchir, vous êtes nombreux à vous rendre dans les piscines publiques. À Laval, l'entrée des piscines de Saint-Nicolas et de l'Aquabulle est gratuite depuis lundi et jusqu'à demain inclus. Plus de 5800 baigneurs ont été enregistrés en l'espace de seulement 2 jours dans ces 2 piscines. Face à cette affluence, il y a donc de longues files d'attente. Laval Agglo appelle les habitants à la bienveillance envers les agents municipaux. À Mayenne, la jauge maximale est également régulièrement atteinte à la piscine La Vague. Le parking du centre aquatique est en travaux en ce moment. Des places de stationnement provisoires ont donc été créées à côté de la piscine afin de permettre à tous les baigneurs de se garer facilement.
3: Un vaste coup de filet anti-pédocriminalité dans toute la France, y compris en Mayenne.
5: 33 hommes âgés de 37 à 79 ans ont été interpellés dans plusieurs départements en début de semaine. Ils sont en fait soupçonnés d'avoir téléchargé une vidéo de torture et de viol sur un bébé. Les investigations de l'OFMIN, l'Office des mineurs de la police judiciaire, ont donc mené les enquêteurs jusqu'en Mayenne. Un homme de 52 ans a été arrêté mardi et placé en garde à vue à la gendarmerie de Cran, Alexandre Frémont.
2: Il a été placé en garde à vue notamment pour détention de l'image d'un mineur présentant un caractère pornographique et offre ou mise à disposition de l'image ou de la représentation d'un mineur présentant un caractère pornographique, nous précise la procureure de la République de Laval, Anne-Lise Jarton. L'homme a donc reconnu les faits, vous le disiez, à savoir avoir téléchargé et consulté une vidéo où on peut voir un bébé se faire violer et subir des actes de torture et de barbarie. Les investigations techniques réalisées par les enquêteurs sur ces matériels informatiques ont permis aussi de confirmer ses dires, précise le parquet. Des investigations techniques qui se poursuivent d'ailleurs encore en ce moment. Le suspect de 52 ans a été déféré hier après-midi au parquet de Laval. Il passera devant la justice le 21 août prochain. On ne connaît pas encore le profil précis de l'individu, s'il est de Cran ou des alentours. On sait juste qu'il n'a pas d'antécédent judiciaire selon le parquet. C'est pourquoi le juge des libertés et de la détention a décidé de le placer sous contrôle judiciaire avant son procès.
5: Les autres arrestations en début de semaine ont eu lieu dans le Calvados, la Drôme, le Haut-Rhin, mais également en Essonne, c'est à lire sur ici.fr. Une personne gravement blessée hier après-midi dans un accident de la route a changé près de Laval. Ça s'est passé vers 16h sur la départementale 31. 3 autres personnes à bord de ce véhicule sont légèrement blessées. Autre accident, hier soir à Vège, sur la départementale 152, une voiture a fait des tonneaux vers 21h30. 2 personnes sont légèrement blessées. Gauthier, la météo, c'est à nouveau cette vigilance rouge à la canicule. C'est donc aujourd'hui la 4e journée consécutive et demain, la Mayenne restera encore avec cette alerte maximale.
3: Effectivement, avec, on l'espère, des températures un peu moins chaudes qu'aujourd'hui. On pourrait se retrouver avec des maximales autour de 36 à 37, c'est à confirmer. Aujourd'hui, on est toujours arrivé à 40 degrés. On aura 40 degrés à Cossé-le-Vivien dans le sud Mayenne et Renazé, 39 dans le quartier Villard à Laval. Cet après-midi, des températures déjà chaudes ce matin, 25 à 26 degrés. C'est ce que vous nous confirmez au 02 43 67 11 11. Sur la route, il y a des routes barrées suite à justement à ces températures. La départementale 222, on est entre Averton et Saint-Aubin-du-Désert, dans le nord-est mayennais, près de Villaines-la-Juhel. La D106 entre Saint-Pierre-la-Cour et Bourgon, on est dans l'ouest du département. Ces 2 routes sont fermées à la circulation en raison des fortes chaleurs. Et puis, les moissons ont débuté dans le sud du département. Attendez-vous à croiser des convois agricoles avec des moissonneuses batteuses, notamment sur les petites routes de la Mayenne. Restons vigilants.
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3: Ça fait partie des destinations qui nous font rêver habituellement, qui nous font penser au soleil, aux vacances, au sable. Là, on recherche surtout de la fraîcheur. Mais quand tout ça sera revenu à l'heure normale, on ira bien faire un tour à l'île aux oiseaux.

0: Belle pour elle, Pascal Obispo à 8h12.
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0: Allez, courage, on tient le coup. Des températures encore chaudes aujourd'hui, une vigilance rouge à la canicule aujourd'hui, mais également demain. On espère perdre quelques degrés à partir de demain, vendredi. Mais on est là, on vous accompagne tout au long de cette vigilance rouge à la canicule. Et dites-nous comment vous vous adaptez, qu'est-ce que vous avez mis en place à la maison. Réagissez via l'application WhatsApp, le numéro c'est le même, 02 43 67 11 11. À Laval, Amy nous a envoyé un petit message. Elle a mis en place une petite action toute simple dans son jardin.
3: Bonjour. Avec les grandes chaleurs, j'ai constaté que les oiseaux qui venaient dans le jardin avaient souvent le bec ouvert et étaient à la recherche de points d'eau pour se rafraîchir et s'hydrater. Du coup, j'ai mis des petites barquettes un peu partout dans le jardin, avec très peu de profondeur d'eau, mais un petit peu partout. Et j'ai le plaisir de voir les oiseaux s'hydrater et se remplir le gosier à chaque fois qu'ils passent dans le jardin. Donc, je me dis que c'est ma petite contribution pour la nature pendant ces fortes chaleurs.
0: Et vous, qu'est-ce que vous avez mis en place chez vous, à la maison? 02 43 67 11 11. Vous pouvez utiliser l'application WhatsApp, nous envoyer un petit mémo vocal ou nous envoyer même aussi une petite photo. C'est une façon aussi de prendre de vos nouvelles. 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
0: Il est 8h14, chaque matin, Maïwenn Bordon vous informe et Aude Razo est là pour vous éviter de vous faire arnaquer avec C'est pas vrai. Bonjour Aude.
8: Bonjour Gauthier, bonjour Maïwenn.
9: Aude, vous êtes tombée sur une vidéo intrigante sur les réseaux sociaux, celle d'un homme qui a transformé son balcon en piscine.
8: Oui, je suis sûre que beaucoup d'entre vous l'ont vu passer, elle engrange des millions de vues sur les réseaux sociaux en ces jours de canicule. On voit un homme torse nu dans l'eau sur le balcon de son appartement. Il a calfeutré tout son balcon avec une grande bâche, et oui c'est fou, il en a littéralement fait une piscine. On voit un tuyau d'arrosage qui sort de la fenêtre. Un habitant de Moulins dans l'Allier tente de se rafraîchir avec les moyens du bord. Voilà ce qu'on nous écrit.
9: Aude, ces images n'ont en fait rien à voir avec la canicule qu'on est en train de vivre.
8: Et non, j'ai farfouillé et j'ai trouvé quasiment la même image, mais postée cette fois en 2017. Même immeuble, même balcon, même bâche, même tuyau d'arrosage. La différence, c'est que la personne dans la piscine est un enfant et que ce n'est pas une vidéo, c'est une photo. Elle a même eu droit à un article à l'époque dans un média espagnol, puisque l'image, en fait, oui, nous vient d'Espagne. La vidéo que nous on voit circuler en ce moment, c'est un détournement, c'est un trucage, j'ai vérifié, c'est de l'intelligence artificielle. Alors pourquoi un tel succès? Parce que la scène forcément suscite des débats passionnés. Est-ce que c'est pas ultra dangereux quand même de remplir un balcon comme ça avec de l'eau? Cette piscine de fortune pèse forcément plusieurs tonnes, dit un internaute. Chacun y va de son diagnostic pour savoir si le balcon risque ou pas de s'effondrer. Bref, c'est toujours pareil. Une image choquante, étonnante, c'est la garantie de cumuler des millions de vues en quelques heures. Et ça, certains l'ont bien compris.
9: Aude Razo, vous nous alertez tous les matins face à de fausses infos, des arnaques qui circulent sur les réseaux sociaux. Ça s'appelle C'est pas vrai et c'est à écouter également sur l'application ici.
0: Absolument, il est 8h16. Notre ami en ce moment, c'est la crème solaire. Si vous avez prévu de mettre le nez dehors parce que le soleil peut
9: chauffer. Et la bouteille
0: chauffer. Évidemment. 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Bon début de journée.

0: Don't leave me this way, Thelma Houston. Vous écoutez ici Mayenne, il est 8h19. On vous accompagne tout au long de la journée de cette vigilance rouge à la canicule avec les piscines du département qui s'adaptent donc à ces températures très chaudes et qui allongent les horaires d'accueil du public. Vous avez l'espace aquatique Pierre de Coubertin à Château-Gontier qui ouvre ses bassins de 15h à 19h30. À Vilaine-la-Joëlle dans le nord-est mayennais, la piscine est ouverte de midi à 13h30 et de 16h à 19h. À Laval, les deux piscines sont gratuites, tout comme la vague à Mayenne. Ouvert de 14h30 à 22h30. Pour trouver de la fraîcheur, il y a aussi le bois de Forcé, le parc de loisirs de l'Orbière. C'est aussi adapté à la situation, comme nous l'explique Adèle Letout.
1: Oui, alors avec les fortes chaleurs, on a mis en place plusieurs choses pour protéger à la fois nos équipes et nos visiteurs, puisque chez nous, tout se passe en extérieur. On a beaucoup insisté en interne sur la prévention, notamment pour savoir repérer les signes de malaise liés à la chaleur, à savoir que toute notre équipe est formée au premier secours, donc ça nous permet d'intervenir rapidement si besoin. Et puis concrètement, sur le terrain, on a aussi mis de l'eau potable à disposition, aussi bien pour les équipes que pour les clients, pour que tout le monde puisse bien s'hydrater tout au long de la journée.
0: Au parc de l'Orbière, c'est à Forcé. Et puis pour vous accompagner au mieux dans cette canicule qui s'éternise, cette vigilance rouge continuera demain. Votre radio reste mobilisée. L'émission Ma France passe de nouveau en spécial tout à l'heure entre midi et entre 13h et 14h avec notre vétérinaire, notre docteur, des experts de météo aussi. Vous pourrez poser toutes vos questions. 02 43 67 11 11. Rendez-vous tout à l'heure entre 13h et 14h. Il est 8h21. Soyez les bienvenus. Chaque matin, ils sont là à nos côtés. Bonjour Xavier Chauvelon.
2: Bonjour Gauthier. Bonjour à toutes. Bonjour à tous.
0: Et bonjour à Hervé Fortin.
3: Bonjour Gauthier.
0: On ira sur quel hippodrome pour les
3: pronos? À la Teste de Buch. Donnez-moi le département.
0: Oui, bien sûr.
3: C'est une question.
0: J'ai combien de minutes pour y arriver?
3: Vous avez deux choix.
0: Oui, d'accord. Ok. Bah, on verra ça dans quelques secondes.
2: De regarder sur Internet.
0: Exactement. On parlera d'accès aux soins à partir de 9h.
2: Oui, tout à fait. Nous sommes dans un désert médical. Il est parfois compliqué de trouver ne serait-ce qu'un médecin traitant, encore plus des spécialistes. Est-ce que c'est votre cas? Est-ce que vous avez des mois et des mois d'attente avant d'aller rencontrer un médecin? Ou alors, est-ce que ça se passe bien? Peut-être que vous avez déjà votre médecin traitant, vous avez tous les médecins dont vous avez besoin. Vous êtes peut-être chanceux. Vous nous appelez pour témoigner à partir de 9h et jusqu'à 10h au 02 43 67 11 ans. C'est vous qui faites l'émission.
0: Absolument.
2: Nous attendons vos témoignages.
0: Voilà, ce sera juste après les infos de 9h. Vous, Hervé, le docteur, vous y allez le moins possible.
3: Le moins possible.
0: Oui, c'est mieux, c'est que tout va bien.
3: Mais je suis obligé d'y aller tous les 3 mois, parce que j'ai un traitement.
0: D'accord.
3: Donc,
2: on saura tout.
3: Renouvellement.
0: D'accord, donc des visites régulières. Il faut prendre soin des humains en cette période de canicule, il faut prendre soin des chevaux également. Et d'ailleurs, oui. certains horaires de course ont été un peu aménagés, on le disait.
3: Oui, ce soir, Laval, 19h15 au lieu de 16h30 déjà, okay. Ça va être un petit peu mieux. Et là, nous allons à la Teste de Buch, je vous le disais, c'est dans quel département? C'est pas loin d'Arcachon, ça vous dit quelque chose?
0: Ouais. Alors, j'ai Quentin Ocante qui réalise l'émission à la télé, qui m'a soufflé la bonne réponse. C'est la Gironde.
3: Tout à fait. Vous pouviez vous tromper avec les Landes, qui n'est pas loin.
0: Ouais. D'accord.
3: Côté d'Arcachon, ouais. Handicap de place sur 1800 mètres, corde à droite. J'ai choisi le 8 Nolito, qui reste sur un succès à Bordeaux et a tiré le 4 dans les stalles. C'est une belle chance de podium. Le 7 Rêve de Valarzat, pas très heureux lors de ses dernières courses à Longchamp. On peut le racheter. Le 12 Bellance, attention à cette bonne finisseuse si la course est bien rythmée. Le 5 Gentleman Botti, 5e en dernier lieu à Bordeaux, il peut améliorer le classement. Le 4 Hakim sera bien à son affaire sur 1800 mètres, c'est son truc. L'As Roman Forum vient de s'imposer sur cette piste. Une place est à mon avis encore possible malgré la pénalisation. Et le 6 Grey Tornado en valeur 38 qui l'autorise à quelques ambitions. 8, 7, 12, 5, 4, As et 6. Mon petit coup de cœur ira sur le 7 Rêve de Valarzat.
0: Parfait.
3: Laval cet après-midi, je l'ai dit, à 19h15. J'ai retenu le 512 Mistamoro et le 608 Nirvana d'érable.
0: Parfait,
3: pour
0: c'est
3: Laval.
0: Noté. On peut retrouver les pronos sur ici.fr. Vous voulez y ajouter quelque chose, non?
3: Non, qu'il faut s'arroser pour les chevaux et les hommes.
0: Aussi, oui, effectivement, prudence et on vous accompagne évidemment pendant tout cet épisode de Vigilance Rouge à la canicule. Est-ce que vous savez comment on fait le cow-boy?
2: Alors, on prend
0: alors,
2: le chapeau.
0: Écoutez, oui, et puis.
4: Ah!
0: Juste justement à l'occasion d'un événement très Far West qui va se dérouler dans notre département. 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
2: Moi j'ai des bottes.
0: Ouais, des bottes. Des bottes vous avez le chapeau, Hervé ?
3: Moi j'ai le cheval.
0: Évidemment.
3: Oui.
0: Évidemment. On s'entraîne. Est-ce qu'on refait le hi-ha ? On peut essayer ou pas ? Hi-ha ! Pas mal. Si vous arrivez à faire hi-ha aussi, appelez-nous et vous gagnerez vos invitations pour aller à Saint-Mars-du-Désert les 4 et 5 juillet prochains. 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

0: Marc Lavoine et Catherine Ringer, qu'est-ce que t'es belle. Changement en matière de quintet. Le quintet est annulé sur l'hippodrome de Teste de Buch, ce qu'on évoquait il y a quelques instants en Gironde. Pas de quintet sur l'hippodrome de la Teste de Buch aujourd'hui. On n'a pas d'infos encore. Est-ce qu'il y a un quintet sur un autre hippodrome ou pas? On vous tient évidemment au courant.
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0: Tous les matins, on essaie d'en savoir un petit peu plus sur vous, sur les activités que vous aimez pratiquer en Mayenne. Avec Benoît Thérèse, il vous tend son micro, à vous les gens d'ici. Ce matin, nous sommes à Quelaine-Saint-Gaud, au sud de Laval, et on rencontre un monsieur qui sort de sa voiture. Qu'est-ce qu'il vient faire?
5: On va aller jouer à la pétanque, c'est les championnats doublettes vétérans.
6: J'aurais pu deviner que vous alliez à la pétanque parce que vous avez carrément la tenue.
5: Ah oui, on est obligé de représenter dignement notre club. Les tenues sont obligatoires, il y a plein de choses qui ont changé. Et la pétanque pastis, c'est fini.
6: Donc, j'arrive à savoir que vous venez d'Evreux, vous représentez le club d'Evreux. Quel est votre prénom?
5: Gilles.
6: Gilles, et vous êtes avec votre binôme alors?
5: Oui, avec Yuyu.
6: Yuyu?
5: Oui.
6: Et vous gagnez alors tous les deux?
5: Ça arrive. Mais là, on vient surtout pour passer du temps ensemble. On se connaît depuis qu'on est né, donc c'est plus important. Moi, je viens du Mans pour jouer avec lui en Mayenne.
6: Ah, donc vous n'êtes même pas d'Evron alors?
5: Ah non, mes racines sont là-bas. Et je suis revenu redonner à mon club le temps qu'il m'a donné quand j'étais enfant. Les anciens m'ont donné du temps pour s'occuper de nous. Et donc, moi, je suis trésorier du club maintenant.
6: Donc vous êtes quand même né à Evron?
5: Oui.
6: C'est là où vous avez rencontré Yuyu?
5: Oui. Bah oui, sa maman me gardait quand j'étais bébé. Donc c'est une drôle d'histoire.
6: Et vous avez le même âge tous les deux alors?
5: Il a 3 ans de plus.
6: Ah, vous êtes le petit genou?
5: Oui, c'est ça.
6: Bon, ben, je vous souhaite une bonne partie de pétanque, Jean, une bonne compétition même, hein, parce que oui, c'est un concours.
5: Oui, c'est une compétition et il y a un qualificatif derrière au championnat de France, donc c'est plutôt bien.
6: Allez, vous nous ramenez la victoire, les gars. Hein.
5: Merci.
0: Alors, faudra attendre un peu parce que les entraînements sont sur pause, hein, tout au long de cette vigilance rouge à la canicule.
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0: On parlera de ces conditions météo dans l'info d'ICI, Maïwenn Bordon.
7: Effectivement, on verra avec une surveillante pénitentiaire de la maison d'arrêt de Laval que les conditions sont difficiles en ce moment avec ces chaleurs.
0: Ce sera dans 2 minutes. On fait d'abord un point sur l'actu en France et dans le monde avec vous, Lucie Amadieu.
8: La SNCF continue d'annuler des trains à cause de la chaleur. 1000 ont été supprimés rien que pour la journée d'hier. La plus chaude jamais enregistrée avec 30 degrés de moyenne. Mais la très grande majorité des trains continue à rouler, assure le PDG de SNCF Réseau. 21 intercités sont supprimées jusqu'à samedi sur la POLT, la ligne Paris-Orléans-Limoges-Toulouse. Autre conséquence de cette vague de chaleur exceptionnelle, 13 500 écoles seront fermées ou avec des aménagements d'horaires aujourd'hui. Annonce du ministre de l'Éducation. La canicule s'étend encore aujourd'hui. 14 départements du quart nord-est basculeront en vigilance rouge à midi. Ça fera 72 départements en alerte maximale. C'est du jamais vu, mais une légère amélioration est attendue en soirée sur la façade atlantique. Sauf que des orages aussi sont à prévoir avec de la grêle et de fortes rafales. Hier soir déjà, des arbres et des poteaux électriques ont été arrachés en Charente-Maritime. En Haute-Savoie aussi, des orages ont provoqué une coulée de boue. Un hameau a été évacué. Une femme est morte, un autre plongeur est porté disparu. Après l'effondrement d'un pan de falaise à Biarritz hier soir, un gros bloc de terre est tombé dans la mer au pied du phare. Les recherches doivent reprendre après une analyse de stabilité de la falaise. La greffe a pris sur Elio, annonce son papa ce matin. Le petit garçon souffre d'un cancer du sang très rare et très agressif. Son histoire avait beaucoup ému parce que ses parents appelaient à une greffe de moelle osseuse sur les réseaux sociaux.
7: L'info en 90 secondes revient demain matin dès 6h30. Dans l'info d'ici, la Mayenne est toujours en vigilance rouge à la canicule aujourd'hui pour la 4e journée consécutive. Cette chaleur étouffante est difficilement tenable dans de nombreux établissements et notamment dans les prisons. À Laval, la maison d'arrêt est surpeuplée avec plus d'une centaine de détenus pour 56 places normalement. La canicule vient donc s'ajouter à des difficultés au quotidien, dénonce Sophie Romagné. C'est la représentante syndicale de l'UFAP-UNSA Justice à la maison d'arrêt de Laval.
9: On est en mode sur survit, hein. On supporte malgré tout la chaleur. Après, à l'intérieur, bien évidemment, tous les locaux communs, les cellules ne sont pas climatisées, avec un taux de surpopulation comme dans de nombreux établissements. Donc, on gère au cas par cas. On a une pièce climatisée au niveau des parloirs. Donc, après, au niveau des personnels, c'est pareil. On essaie de faire une rotation pour que tout le monde puisse récupérer un petit peu dans la journée. Je vais vous donner l'exemple. Par exemple, on a l'unité sanitaire, l'infirmerie, qui est un des endroits les plus chauds de l'établissement, puisque je crois qu'hier, ils ont relevé 33 degrés. On peut même pas, en fait, recevoir de personnes détenues qui font un malaise ou qui sont mal à cet endroit-là, parce que là, c'est une fournaise là-haut. Donc, c'est pas un établissement qui est adapté pour être déjà climatisé. Ça coûterait une fortune. On va essayer de trouver des solutions avec des bouteilles d'eau froide. Et puis, c'est vraiment du bidouillage. Hein. On a arrosé les murs des cours de promenade pour essayer de faire baisser les températures, parce que les détenus sortent pour prendre l'air un petit peu. Et sur les cours de promenade, il faisait beaucoup trop chaud. Donc, on a arrosé les murs. C'est une usine à gaz. C'est-à-dire que ça peut exploser à n'importe quel moment. Alors, on a des personnes, pour la plupart, qui sont devenues complètement apathiques, là, qui subissent, hein. Mais jusqu'où ça peut aller, ça, je ne sais pas. J'ai envie de dire, heureusement, ils ont la possibilité de prendre des douches dans leurs cellules, puisque toutes les cellules sont dotées de douches et on a fait baisser la température de l'eau. Donc, ils peuvent prendre des douches froides, mais quand on ouvre les portes, c'est des cocottes minutes, quoi.
3: On sait que la chaleur augmente les risques de violence. Est-ce que vous le constatez au sein de la maison d'arrêt ?
9: Pour l'instant, on n'a pas eu de cas. Alors oui, effectivement, on sent que les détenus sont un peu plus énervé. Le mot d'ordre, c'est restons calmes. Là, on a fait quelques changements de cellules, justement, parce qu'il y avait quelques tensions entre personnes. J'ai plus l'impression qu'ils sont vraiment abattus par cette chaleur. Le service de la maintenance est passé dans toutes les cellules pour être certain que l'eau est suffisamment fraîche. Et puis après, la proposition de bouteilles d'eau froide pour toutes les personnes vulnérables, ceux qui n'ont pas les moyens de s'acheter de bouteilles d'eau ou ceux qui sont malades. Voilà.
7: La Mayenne va rester en vigilance rouge à la canicule demain, malgré une baisse des températures dans notre département. Météo France prévoit jusqu'à 35 degrés demain après-midi en Mayenne.
0: Et face à cette canicule, les endroits climatisés sont pris d'assaut.
7: C'est le cas de la discothèque Le Valentino à Bré, dans les Couëvrons. L'établissement ouvre ses portes à tous les habitants de la commune et des alentours pour leur permettre de se rafraîchir un peu. Reportage dans le journal de 9h.
0: Et on vous a mis un lien sur ici.fr, puisque le site de la préfecture recense tous les lieux climatisés, les points de fraîcheur sur le département de la Mayenne.
7: On a une quarantaine au total. Il y a notamment des salles des fêtes dans de nombreuses communes, à Niafle, à Évron, à Ambrières-les-Vallées.
0: Voilà, oui, parce qu'il y a encore des températures chaudes qu'il va falloir affronter aujourd'hui. 40 degrés, notamment à Renazé, dans le sud Mayenne. 39 dans le quartier des Fourches, à Laval. Effectivement, on espère une baisse des températures jusqu'à 35 demain, nous dit Météo France. On a toujours cette vigilance rouge à la canicule, du soleil et ce risque d'orage par-dessus qui est annoncé à partir de 15h. Entre 15h et tard cette nuit, on aura cette vigilance jaune pour risque d'orage avec possibilité de grêle et de vent fort. Pour faire la météo avec nous, 02 43 67 11 11. Et puis avec la canicule, le bitume peut atteindre localement jusqu'à 70 degrés, ce qui peut amener un phénomène qu'on appelle le ressuage. C'est le lion du bitume qui remonte à la surface. Alors concrètement, ça veut dire que vos pneus peuvent moins adhérer à certains endroits, surtout pour les deux roues. Soyez extrêmement prudents. En gare SNCF de Laval, on a des trains supprimés suite à la canicule. C'est le cas du train de 12h45, le Aléop à destination du Mans, ou encore le Ouigo pour Paris-Austerlitz, prévu à 13h49. Ces deux trains sont supprimés.
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0: Bonne journée à vous. Oui, malgré les températures, fait chaud partout, mais on est là pour vous apporter un peu de fraîcheur avec notre sourire et avec Jean-Jacques Goldman tout de suite.

0: les violons, Jean-Jacques Goldman à 9h20.
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0: On vous accompagne sur la route, chez vous, à la maison, et on vous accompagne dans cette période un peu compliquée pour les humains et aussi pour les animaux, bien sûr, avec ces températures chaudes jusqu'à 40 degrés cet après-midi. On va parler du plus grand comice de la Mayenne qui doit se dérouler ce samedi à La Croisie. Xavier Barret, bonjour.
3: Bonjour, Gauthier.
0: Vous êtes coprésident du comice, plus de 130 bénévoles mobilisés, et au vu de ces conditions météo, cette vigilance rouge d'alerte à la canicule qui continue. Est-ce qu'il va être maintenu ce comice samedi?
3: Donc le comice il sera maintenu, donc avec ou sans animaux, au vu des conditions, on peut pas prendre le risque de.
0: Oui, c'est vraiment.
3: Les éleveurs à amener les animaux.
0: Ouais, la question porte vraiment sur la présence ou non des animaux, mais le comice lui aura
3: bien lieu.
0: Ouais. Ouais, on va y revenir dans 5 petites minutes. Vous êtes le coprésident du comice donc qui s'organise cette année à La Croisie. On y reviendra, mais d'abord place au sport avec vous Cédric Ruiz. Bonjour Cédric.
4: Bonjour Gauthier, bonjour à tous.
0: Chaque jour une activité sportive à l'honneur sur notre antenne et on va parler de la saison d'un club dans la capitale mayennaise.
4: On vous a parlé de ce sport il y a quelques semaines, on vous faisait découvrir le floorball et le président et coach de la SPTT Laval, section floorball, est de retour avec nous. Bonjour Nicolas.
5: Bonjour à tous.
4: On va parler de la saison des Léopards, c'est le nom justement aussi de ce club chez nous dans la capitale mayennaise. Déjà, combien de pratiquants de floorball à Laval?
5: Eh bien, si on va un petit peu sur les détails, on a près une quinzaine de U13, une bonne dizaine de U17 et quelques adultes. Et on va pouvoir parler en effet du bilan de la saison ensemble sur les différents niveaux d'âge. Voilà.
4: Ah bah justement, puisqu'on arrive en fin de saison, sur une saison, la 2026, qui s'achève, donc la saison 2025-2026, a-t-elle été bonne pour la SPTT Laval?
5: Alors oui, déjà, parce que il y a une belle évolution sur le nombre de jeunes qui viennent dans le club. Et donc j'incite aussi à plein de personnes de venir essayer de tous les âges. En U13, donc, deux équipes ont été engagées cette année sur la poule ouest. Mm-hmm. C'était de l'apprentissage, c'était de la découverte. Les résultats sont en temps de venir, on va dire ça comme ça. Mmh. Surtout c'est que la plupart étaient plutôt jeunes pour la tranche d'âge U13. Donc
4: un début en tout cas d'aventure pour les U13.
5: Belle progression, moi je trouve.
4: Ensuite.
5: Et donc concernant les U17, il y a eu les championnats de France. Il y a eu une qualification troisième de poule ouest. Mmh. Et donc on a participé à ces championnats de France qui ont lieu à Grenoble.
4: Donc ça c'est pour les U17.
5: Les U17.
4: Donc ça monte un petit peu. On parlait des U13, les U17, championnat de France, c'est quand même pas rien. Et pour les adultes?
5: Et pour les adultes, c'est vrai qu'on finit en beauté puisque nous sommes champions de région Pays de la Loire. C'est une association, une entente qu'on a faite entre les Léopards donc de Laval, de la SPTT Laval, et les Zombies, c'est leur nom.
4: Ils viennent d'où ces Zombies?
5: Ils sont pas loin de Nantes, donc référence à mon origine de floorball, comme j'avais expliqué la semaine dernière. Et donc une association, une entente qu'on a appelée Zombie Léopard, qui a donné les Zombards.
4: Pas mal.
5: Un petit mélange de mots. Et nous sommes champions, on a même été champions deux journées avant la fin. Une belle réussite, puisque sur les 15 matchs, on est à 13 matchs gagnés.
4: Pas mal pour une saison.
5: Une belle satisfaction et une belle entente.
0: La SPTT de Laval, justement, que vous pouvez découvrir également en replay sur notre site. Il y a également l'appli ici. Dans moins d'une minute, le nouveau titre de Louane.
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1: Le nouveau titre de Louane, Conduire, 8h47. Chaque jour, nous vous présentons des initiatives qui font vivre notre département, qui font bouger la Mayenne. Comme le plus grand comice du département, il se déroule ce samedi à La Croisie. Bonjour Xavier Barret.
2: Bonjour Gauthier.
1: Vous êtes co-président du comice. 80 bovins sont inscrits, 55 percherons également. Alors évidemment, avec ces chaleurs qui durent depuis plusieurs jours, comment se portent les animaux en ce moment?
2: Les animaux, ils souffrent de toute façon à cette chaleur-là, donc c'est pas comment dire, ils peuvent pas, ils subissent, voilà.
1: Et pourtant, est-ce que vous pouvez mettre des choses en place sur les exploitations?
2: Sur les exploitations, il y a des brumisateurs, des ventilateurs, mais il y a des limites. Quand il fait trop chaud, c'est...
1: Et quand ça dure depuis plusieurs jours, ouais, aussi.
2: C'est l'accumulation des températures.
1: En tant que co-président, vous êtes dans quel état d'esprit aujourd'hui sur ce comice et la présence ou non des animaux?
2: Dans l'état d'esprit, c'est que le comice aura lieu avec ou sans animaux. Après, faut être honnête, il fait chaud, donc on espère que les températures baissent, donc après il aura lieu, le comice.
1: Oui, vous parlez des températures parce que le but, évidemment, n'est pas de faire prendre des risques aux animaux. Il y a cette notion aussi d'être très vigilant aussi. On parle du bien-être animal, et ça, c'est quelque chose auquel vous êtes sensible aussi.
2: On est très sensible à ça. On ne veut pas faire prendre de risques aux animaux. Donc après, s'il fait trop, si c'est pas possible, on préfère pas avoir d'animaux et que ça souffre, qu'ils souffrent.
1: Mais que le comice ait quand même lieu, parce que derrière un événement comme celui-là, il y a beaucoup de bénévoles qui se mobilisent et pas pendant une seule journée.
2: Non, ils sont mobilisés du lundi au lundi d'après, donc il y a 130 à 140 bénévoles qui sont mobilisés toute la semaine donc pour organiser le comice.
1: Des bénévoles qui sont à pied d'œuvre, des exposants aussi qui sont présents, parce que ce comice, pour chacune des communes, chaque année il y a une commune différente qui l'accueil sur le territoire, le canton de Lernay, et à chaque fois pour les exposants, les artisans, c'est une belle vitrine aussi.
2: Donc ouais, chaque année, mais c'est deux communes rassemblées, donc c'est La Croisie Juvigné cette année, donc c'est un événement qui a lieu tous les ans dans le canton de Lernay, donc qui tourne tous les 7 ans dans chaque commune. Voilà.
1: Ouais, alors il y aura un marché de producteurs samedi, une banda, des majorettes. Derrière ce moment festif aussi, il y a une volonté de faire se rencontrer et le monde agricole et le grand public aussi.
2: Oui, c'est faire voir notre savoir-faire et puis discuter avec les personnes et les enfants, donc pour faire voir notre métier et puis la façon dont on fait nos produits, voilà.
1: Alors il y aura le traditionnel pavé de bœuf qui sera préparé par le boucher d'Andouillé, Sébastien Pichereau. Ce pavé de bœuf avec un bœuf particulièrement local aussi.
2: Ouais, issu de La Croisille, donc c'est la viande locale, là. Ça ne va pas être plus local. Voilà.
1: Ouais, et d'ailleurs on vous y invite, hein, à ce plus grand comice de la Mayenne, votre repas pour deux, en nous appelant maintenant le 02 43 67 11 11. Vous nous passez un simple coup de fil et vous serez à table lors de ce grand comice. Samedi, c'est dans deux jours, donc là vous allez être un peu les yeux rivés encore plus que d'habitude sur la météo, j'imagine.
2: Ah oui, beaucoup. On est arrivé depuis, ça fait 8 jours qu'on est arrivé dessus, donc ouais. Après on essaye de mettre, il y a un terrain ombragé, donc on essaye de mettre pas mal de barnums pour faire de l'ombre, tout ça, donc on aménage le terrain.
1: Avec ou sans les animaux, ça on le saura un peu au dernier moment, en tout cas on a bien compris que vous vouliez pas leur faire prendre de risques. Oui, Xavier.
2: Il y a un site remarquable, c'est le château de la barrière à La Croisille, donc un très beau site, donc voilà, c'est juste...
1: Oui, il n'y a pas beaucoup d'occasions de le découvrir.
2: Oui, c'est ça.
1: Et ce comice en est une. Merci beaucoup Xavier Barret, co-président du comice qui se tient à La Croisille ce samedi. Belle journée à vous.
2: Merci.
1: Et vous retrouvez cette interview sur ici.fr. Allez, on prend soin de vous avec cette période compliquée. Jusqu'à 40 degrés encore cet après-midi. Ça devrait baisser. Demain, on nous annonce des maximales autour des 35. Ce sera déjà mieux. Nous sommes à vos côtés. 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Dans 3 minutes, on retrouve le docteur Kirzek.

0: maladie de peau qui se manifeste par l'apparition de taches blanches un peu décolorées. Alors c'est à la fois bénin et en même temps très lourd de conséquences. La maladie qui peut toucher tout le monde débute souvent avant 30 ans et dans un tiers des cas c'est même avant 12 ans. Et les zones dépigmentées, on imagine bien qu'elles sont plus vulnérables au coup de soleil. Elles sont privées de mélanine, c'est pour ça qu'elles sont blanches, qu'elles sont dépigmentées. Et la mélanine, c'est le pigment qui nous protège naturellement. Un coup de soleil sévère va aggraver le vitiligo. Un traumatisme cutané va entraîner l'apparition de nouvelles taches. Bref, on voit bien que c'est un cercle vicieux. Il faut donc se protéger rigoureusement. Mais attention, cela ne signifie pas fuir le soleil. La photothérapie qui utilise les UVB, c'est même l'un des traitements de référence pour stimuler la repigmentation. En revanche, la clé, c'est vraiment l'équilibre entre une bonne exposition et trop d'exposition. On va utiliser une crème à très haute protection, on évite les heures les plus chaudes et on porte des vêtements couvrants. Et contrairement à ce que l'on pourrait craindre, le risque de cancer cutané n'est pas augmenté chez les patients de vitiligo. Il serait même un peu moins élevé.
1: Et alors, pour les jeunes qui souffrent de cette maladie, comment vivre leur été, leur quotidien sans complexe?
0: Les choses bougent. On a aujourd'hui des traitements efficaces et c'est ça la bonne nouvelle. Alors ça peut être des crèmes, des dermocorticoïdes ou des médicaments qu'on prend par la bouche ou en pommade. Et puis il y a des anticorps monoclonaux. C'est un peu une révolution thérapeutique. On va traiter vraiment la cause puisque la cause c'est une auto-immunité. C'est notre système immunitaire qui se retourne contre notre cellule de la peau. Et donc on a maintenant des médicaments qui vont stopper l'évolution et faire revenir la couleur repigmentée avec des résultats qui sont spectaculaires, notamment sur le visage. Et puis, il y a des astuces cosmétiques, des auto-bronzants spécifiques qui peuvent masquer les taches. L'important, c'est de ne pas rester seul. Et si vous, votre enfant, votre entourage est concerné, parlez-en vraiment à un dermatologue. Allez, d'ici là, portez-vous bien.
1: Le docteur Kirzek que vous retrouvez sur notre site ici.fr. Des températures encore chaudes aujourd'hui, une vigilance rouge à la canicule qui sera encore effective demain. On vous accompagne évidemment avec ces températures très chaudes. Je vous rappelle que sur notre site ici.fr, on vous a mis un lien vers le site de la préfecture qui recense tous les lieux, les points de fraîcheur dans notre département. Il y en a une quarantaine. Vous pouvez par exemple vous rendre au musée du Château de Mayenne. Aujourd'hui, il est ouvert gratuitement aux mêmes horaires que d'habitude. Et puis, différents services s'adaptent. C'est le cas des déchetteries. Celle de Pré-en-Paille est ouverte aujourd'hui de 7h30 à 13h30. Les déchetteries de Laval-Aglo ouvertes également en heure d'été de 8h30 à 15h. Et puis vous retrouverez également une carte interactive sur la ville de Laval et son site internet qui recense les différents points d'eau qui sont présents dans le centre-ville. Demain, c'est Benoît Thérèse et Stéphanie De Novo qui vous réveilleront. C'était ma dernière matinale filmée de la saison. Alors, elle reviendra à la saison prochaine sous une forme qu'on ne connaît pas forcément encore. Mais en tout cas, c'était la dernière de Quentin Aucante, notre éditeur visuel. Voilà, qu'on embrasse bien fort. Merci pour ton professionnalisme. Un super collègue, comme je vous en souhaite à toutes et à tous. Et on souhaite bon vent, Quentin, dans tes nouvelles aventures professionnelles. On lui envoie des gros bisous.
2: Voilà. Big bisous, comme dirait l'autre.
1: Big bisous, tout à fait. Big bisous. 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
1: Xavier Chauvelon vous accompagnera jusqu'à 11h. Bonjour Xavier.
10: Bonjour Gauthier, bonjour à toutes, bonjour à tous.
1: Est-ce que vous pourriez m'avoir un petit rendez-vous chez le médecin?
10: Oui, mais bien sûr,
1: vous
10: Gauthier,
1: avez ça en
10: sans
1: stock.
10: Problème, bien entendu, j'ai ça en stock. Alors attendez, vous voulez quel médecin? Vous voulez quel style de médecin? Un particulier, un spécialiste?
1: Je crois que juste un médecin, déjà, c'est un bon début.
10: Mais oui, c'est le sujet dont nous allons parler à partir de 9h dans Bienvenue chez vous et jusqu'à 10h. Et cette question de l'accès aux soins, de la difficulté d'accès aux soins dans le département de la Mayenne. Est-ce que vous avez un médecin traitant, tout simplement? Est-ce que vous avez du mal à en trouver un? Est-ce que vous avez accès à des spécialistes sans devoir attendre des mois et des mois? Eh bien, vous nous appelez pour témoigner au 02 43 67 11 11 de 9h à 10h. Mais peut-être que ça se passe très bien. Peut-être que pour vous, vous êtes à Laval, que vous avez trouvé tout de suite le médecin, tout de suite le spécialiste dont vous avez besoin. Là aussi, vous pouvez nous témoigner parce qu'il se passe de belles choses également, bien entendu. 02 43 67 11 11. C'est vous qui faites l'émission. C'est vous qui avez la parole dans Bienvenue chez vous tous les jours à l'antenne d'ici Mayenne.
1: Ce sera juste après les infos de 9h.

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1: Et je vous laisse en compagnie de Xavier Chauvelon.
2: Merci Gauthier, à demain, il est 9h. Les infos, Maïwenn Bordron. Bonjour Maïwenn.
3: Bonjour Xavier, bonjour à tous.
2: 13 500 écoles sont fermées aujourd'hui ou avec des aménagements d'horaires partout en France.
3: Annonce ce matin du ministre de l'Éducation, Édouard Geffray. De nombreuses écoles mayennaises sont concernées par ces modifications des horaires d'ouverture. La Mayenne reste placée aujourd'hui en vigilance rouge à la canicule. Il fait donc toujours très chaud dans les salles de classe. Ces épisodes de canicule à répétition devraient en tout cas accélérer des travaux pour lutter contre la chaleur dans les établissements scolaires, explique Vincent Emery. C'est le référent pour la Mayenne de l'Ordre des architectes des Pays de la Loire.
2: Alors, petit souci technique apparemment, nous allons y revenir dans quelques instants. En attendant, on regarde un petit coup d'œil, on jette un petit coup d'œil à la météo. On y reviendra plus tard, mais c'est encore la canicule. Hein, bien entendu, vous n'hésitez pas à écouter ici Mayenne toute la journée pour prendre des nouvelles, par exemple, où vous pouvez vous rafraîchir. À noter qu'il y aura une émission spéciale à 13h, Ma France, dédiée à la canicule. Et vous pourrez nous appeler au 02 43 67 11 11. Je vous relaisse la parole.
3: Vincent Emery, donc, qu'on devait écouter, qu'on a retrouvé. Vincent Emery, référent pour la Mayenne de l'Ordre des architectes des Pays de la Loire.
4: Il y a aussi la toiture végétalisée qui est intéressante. Les cours oasis, hein, donc c'est faire un décroutage des enrobés qu'on a, remplacé par la terre végétale, ramener un peu de végétation. On voit bien que dès qu'il y a un petit arbre, un endroit dans la rue, tout de suite on va se mettre dessous pour aller chercher quelques degrés et on sent tout de suite la différence. Donc forcément sur une cour d'école, dès qu'on a intègre de la végétation, ça devient des endroits de fraîcheur et on évite aussi de surchauffe parce qu'on voit bien que les enrobés, c'est tout de suite des températures affolantes. On enlève l'enrobé, tout de suite on gagne 10 à 15 degrés. Donc forcément, c'est important aussi d'aller à l'extérieur de nos bâtiments. On sait aussi planter des arbres devant, sur une façade plein sud, va aussi générer de l'ombre à notre bâtiment, donc va ramener aussi du confort. Cet arbre va perdre ses feuilles l'été et du coup va laisser filtrer la lumière l'hiver. Donc ça, c'est des points qui sont importants. Et les architectes sont quand même assez sensibles déjà aujourd'hui à tous ces points-là.
3: Vincent Emery, le référent donc pour la Mayenne de l'Ordre des architectes des Pays de la Loire. Il était l'invité d'ici Mayenne ce matin. Cet architecte lavallois appelle les mairies à planter davantage d'arbres dans les villes afin de mieux lutter contre la chaleur dans les années à venir. C'est une interview à écouter sur l'application ici. Hier, les températures ont à nouveau dépassé les 40 degrés dans plusieurs communes mayennaises. C'est à Grésembouère qu'il a fait le plus chaud hier en Mayenne. 42,5 degrés ont été enregistrés dans la commune, selon le site spécialisé Météo Mayenne. Un nouveau record battu, tout mois confondu. Autre record battu hier, la température est montée jusqu'à 41,4 degrés à Coudray, dans le sud Mayenne. Cette vigilance rouge canicule en Mayenne pour la quatrième journée consécutive a des conséquences sur les réserves d'eau. La préfecture de la Mayenne appelle donc les habitants à faire attention à leur consommation. Les bassins de l'Oudon et de la Mayenne, Médiane et Aval, ont été placés en vigilance mardi. Le bassin Sarthe-Aval, lui, est en situation d'alerte depuis la semaine dernière. Ça veut dire qu'il est par exemple interdit d'arroser son jardin entre 8h le matin et 20h le soir ou de remplir sa piscine pour les habitants du secteur. Toutes les informations sur ces restrictions sont à retrouver sur ici.fr.
2: Face à ces chaleurs extrêmes, vous êtes nombreux à rester calfeutrés chez vous, les volets fermés.
3: Et certains d'entre vous cherchent également des espaces climatisés pour se rafraîchir un peu. À Bré, dans les Couivrons, la discothèque Le Valentino ouvre ses portes gratuitement à tous les habitants et ceux des alentours pendant tout l'épisode de canicule. Marcel La Robine.
5: D'habitude, au Valentino, on fait la fête sur ce genre de musique. Ou celui-là. Aujourd'hui, c'est calme plat sur la piste de danse. Juste le léger bruit de la clim toute neuve, réglée à 25 degrés. L'établissement a rouvert en février après des années de fermeture. Ce serait dommage de ne pas en faire profiter, explique un de ses co-gérants, Marc Amar.
6: C'est un coup qui nous fait quand même plaisir de rendre service vraiment aux gens du canton et aux alentours. On prend aussi bien les bébés que les personnes qu'on s'entend. Toute catégorie et c'est gratuit.
5: Une crèche s'est d'ailleurs déjà renseignée pour venir au frais sur le dance floor.
6: Il n'y aura pas de DJ, mais il y aura des pleurs, il y aura des sourires, il y aura de tout. Ça va changer. Et en plus, il y a différentes salles, ils peuvent se mettre à différents endroits. Mais par contre, tous les anciens, s'ils veulent venir avec des jeux de cartes, jouer à la belote toutes les après-midi, ils peuvent venir sans problème.
5: L'initiative est saluée par le maire de Bray, Claude Garnier, qui n'avait pas de salle communale fraîche pour accueillir des habitants.
7: On n'a pas de salle climatisée. Donc, on se réjouit que Valentino nous mette à disposition une salle climatisée avec beaucoup de place. Et c'est bien pour tout le monde. On est content qu'il puisse faire ça. On ne peut que s'en réjouir et les remercier.
5: Le Valentino restera ouvert avec sa clim jusqu'à dimanche après-midi pour son dernier thé dansant de la saison.
3: La discothèque Le Valentino est ouverte tous les jours de 9h à 19h pour permettre aux habitants de se mettre à l'abri de la chaleur. L'établissement a même été référencé par la préfecture de la Mayenne dans une liste d'espaces climatisés ouverts à tous dans le département. Cette liste est à retrouver en détail sur ici.fr. Un homme de 52 ans arrêté et placé en garde à vue mardi à la gendarmerie de Cran. Le parquet de Laval l'a annoncé hier. Le quinquagénaire est soupçonné d'avoir téléchargé une vidéo de torture et de viol sur un bébé. Au total, 33 hommes ont été interpellés dans plusieurs départements de France en début de semaine. Tous sont visés par une enquête de l'OFMIN, c'est l'Office des mineurs de la police judiciaire. Le Mayennais arrêté a été placé sous contrôle judiciaire. Il sera jugé le 21 août. Là aussi, c'est à lire sur ici.fr.
2: À moins d'une semaine de la reprise de l'entraînement des tangos, le stade Lavallois poursuit son recrutement pour la prochaine saison.
3: Une cinquième recrue a été annoncée hier. Aboubakar Lo signe à Laval pour 3 ans. Ce défenseur central de 26 ans évoluait à Amiens cette saison, un autre club de Ligue 2, mais qui vient d'être relégué en Ligue 3. L'équipe du nouvel entraîneur David Vigne prend donc forme. Le coach des tangos qui sera l'invité exceptionnel d'ici Mayenne vendredi prochain de 7h à 8h30. On le disait Xavier, la météo c'est évidemment cette vigilance rouge à la canicule qui est maintenue aujourd'hui et qui va se poursuivre demain.
2: Tout à fait, avec l'ajout d'une vigilance jaune pour le phénomène orage. Donc avec un ciel souvent voilé, mais ça ne va pas faire baisser les températures entre 39 et 41 au plus chaud de la journée. Des nuages menaçants donc en fin de journée, accompagnés éventuellement, selon Météo France, d'orages et des pluies. C'est pas tout à fait sûr, mais ça peut arriver avec des rafales de vent, 75 km/h en fin de matinée. Nous aurons 35 degrés à Château-Gontier, 34 à la Dorée dans le Nord-Ouest. Et puis cette nuit, ça va baisser un tout petit peu, entre 20 et 23 degrés. Mais ce n'est pas pour ça que ça va être agréable. Donc vous patientez, demain ça baisse un petit peu les températures, entre 34 et 37 pour les maximales. Courage à toutes et à tous. Et à tout à l'heure, Maïwenn, à 10h pour le Flash.
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2: 9h07, vous avez raison d'être à l'écoute de la première radio du département ici Mayenne. J'espère que vous avez trouvé un petit coin de fraîcheur et vous nous écoutez tranquillement toute la journée, bien sûr. Tout de suite, c'est Alain Chamfort, La fièvre dans le sang. Très belle matinée à toutes et à tous.

0: La fièvre dans le sang, c'était Alain Chamfort.
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0: Bonjour à toutes, bonjour à tous. Très bon début de journée à vous. Bienvenue chez vous. Première partie, c'est tout de suite et c'est vous qui faites l'émission jusqu'à 10h en nous appelant. Vous connaissez le numéro, le 02 43 67 11 11. Aujourd'hui, nous parlons d'accès aux soins. Vous avez du mal à trouver un médecin traitant ou un spécialiste. Il vous faut de nombreux appels et de très longs mois d'attente. Ou au contraire, vous avez vos médecins habituels qui vous reçoivent très vite. Vous nous appelez pour témoigner au 02 43 67 11 11, 02 43 67 11 11. On va parler du sujet et surtout des solutions qui sont proposées ce matin jusqu'à 10h avec nos invités. Bonjour Patricia Audeyer.
3: Bonjour.
0: Directrice de My Santé Lab. Bonjour Xavier Longiani. Bonjour. Directeur de Maillage. On expliquera tout ce à quoi ça correspond. Et bonjour Vincent Saunier. Bonjour Vincent.
4: Bonjour.
0: Conseiller donc départemental pour parler justement du département, ce qu'il fait pour améliorer en tout cas les situations. Peut-être qu'on peut commencer avec vous, Vincent. J'étais en train de regarder les chiffres. Selon l'INSEE, 20% des habitants de la Mayenne cumulent des difficultés d'accès à trois professions, à savoir kiné, médecin, infirmier. Est-ce que on peut faire un petit bilan du département de la Mayenne au niveau des accès aux soins? C'est plus difficile dans le Nord-Ouest, il me semble. Est-ce qu'on peut en parler un petit peu?
4: Le diagnostic, il est posé depuis longtemps et il est connu par un grand nombre de nos concitoyens qui, on en convient tous, en tout cas, ont encore un grand nombre de difficultés d'accès à l'offre de soins, tout à la fois les médecins généralistes, mais aussi les spécialistes. C'est vrai qu'on a aussi des disparités territoriales. Il n'empêche, encore une fois, l'enjeu pour un grand nombre d'acteurs du territoire, c'était d'abord et avant tout, en fait, essayer de construire des solutions. On est conscient qu'on a une pénurie quant à la ressource. Ça va encore nécessiter un peu de temps, mais vous voyez, il y a aussi des vraies opportunités qui se font jour. Pas plus tard qu'hier soir, nous étions avec My Santé Lab, par exemple, à l'accueil d'un certain nombre de docteurs juniors qui vont arriver en novembre prochain sur le département. Ils seront un peu plus de 25. Là aussi, c'est une belle opportunité pour le département de pouvoir consolider l'offre à l'endroit des professionnels de santé. Je peux aussi vous citer dans les indicateurs qui confirme une amélioration de l'offre avec, par exemple, l'évolution constatée ces dernières années, en tout cas sur les 5 dernières années, par exemple, de 25% du nombre d'internes accueillis chez les médecins ou en centre hospitalier. Donc là aussi, c'est bien la confirmation que petit à petit, les choses s'améliorent, mais on le sait, pour former un professionnel de santé, c'est près de 10 ans. Et puis au-delà de ça, on a aussi une organisation, une logique de coopération qui est très forte sur le département de la Mayenne, une articulation ville-hôpital qui, en tout cas, s'améliore. Je peux aussi vous citer des exemples et des initiatives intéressantes qui ont pu être portées, par exemple, sur le centre hospitalier du Haut-Anjou, sur les problématiques qu'on avait sur les dentistes, où il y a un centre d'urgence désormais qui existe. Et on a réussi à adosser à ça, avec la fac de Nantes, eh bien, l'accueil d'étudiants en dentaire. On est en train de travailler pour la rentrée prochaine avec l'accueil d'une dizaine d'étudiants en dentaire, la possibilité de leur trouver des terrains de stage.
0: Oui, l'idée, c'est qu'ils restent après sur le département.
4: Absolument.
0: Qu'ils fassent leurs études.
4: Notre défi commun, c'est fidéliser, au-delà du fait qu'on a une démarche d'attractivité qui s'inscrit dans un temps long.
0: Attractivité, je vous coupe, même au niveau, par exemple, de l'Office du tourisme du département, qui est devenu Destination Mayenne, dont la mission s'est élargie à l'attractivité également, à vouloir attirer du monde pour
4: Absolument.
0: Venir travailler, notamment des médecins.
4: L'attractivité médicale, on vient de lancer... exercer-en-mayenne.fr, là aussi, qui permet en fait d'apprécier tous les dispositifs que porte le conseil départemental avec les acteurs locaux, avec les intercommunalités qui sont très mobilisées, mais aussi les professionnels, les CPTS, les contrats locaux de santé. Voilà, on s'emploie à aligner tous les acteurs, encore une fois, pour bien trouver des solutions, à l'exemple de ce qu'on va évoquer ici avec le groupement d'employeurs.
0: Exactement. C'est vraiment un problème d'attractivité. J'imagine qu'il a été identifié. D'où ça vient? Est-ce que c'est la Mayenne qui n'est pas assez attrayante pour les médecins?
4: C'est multifactoriel. Ouais. Il n'y a pas le seul élément relatif à l'attractivité. Il faut se dire les choses. On paye collectivement, en fait, la réduction et la pénurie de ressources. Et c'est pas simplement lié à une répartition ou une possibilité, en tout cas, de contraindre une partie de ces publics. On voit bien que de toute façon, on ne régule pas la pénurie, c'est une fausse idée. L'enjeu, c'est vraiment de pouvoir, encore une fois, montrer tous les atouts que nous avons sur le territoire. La proximité de notre centre hospitalier du CHU d'Angers est de nature à peut-être amorcer ce travail. C'est plus compliqué, on en convient, à l'endroit des territoires du Nord, qui finalement ont plus de, par la géographie, d'intérêt ou en tout cas d'attractivité à l'endroit parfois de la Normandie, parfois de Rennes. Donc là aussi, c'est parfois ces limites administratives qui nous contraignent. Il n'empêche, moi je veux souligner le fait que petit à petit, pas à pas, avec tous les acteurs, eh bien nous progressons. Il y a des opportunités qui vont se faire jour en novembre prochain. Il y en aura d'autres en mai 2027 avec à nouveau une cohorte. Donc là aussi, je ne dis pas que tout est bleu et absolument, mais il y a des bons indicateurs, en tout cas, qui attestent que ça progresse et qu'on améliore les choses.
0: Eh ben, c'est un beau message. On se quitte quelques instants, une petite pause musicale. On va voir ce que vous faites à My Santé Lab et puis également à Maillage avec le GES 53. Vous pouvez nous appeler également 02 43 67 11 ans si vous voulez témoigner de vos difficultés ou non d'accès aux soins dans le département. 02 43 67 11 ans et nous écoutons tout de suite Jérémy Frérot.

0: Frérot de Jérémy Frérot. Nous parlons d'accès aux soins ce matin avec nos invités et avec vous au 02 43 67 11 11. N'hésitez pas à appeler pour témoigner. Catherine, bonjour.
1: Bonjour Xavier.
0: Alors, comment ça se passe pour de votre côté? Vous avez un médecin. Ah, c'est pour votre sœur, si j'ai bien compris, c'est ça?
1: Oui, exactement.
0: Alors, quelle est la situation?
1: Ma sœur, elle a son médecin qui s'en va en retraite.
0: Ah, voilà.
1: Donc, c'est un peu compliqué.
0: Et bien sûr, elle est dans quel secteur, votre sœur?
1: A changé,
0: donc pas très loin de Laval.
1: Exactement.
0: Oui. Donc, elle cherche, mais elle ne trouve pas de remplaçant?
1: Non.
0: D'accord. Et vous savez où elle a cherché un petit peu? Est-ce qu'elle a cherché?
1: Sur Changé, parce que bon, elle a du mal à marcher et tout, voilà. C'est compliqué.
0: Donc, excusez-moi de poser la question, à quel âge votre sœur Catherine?
1: Moi, je vais en avoir 73 là.
0: 73, donc avec des difficultés supplémentaires pour se déplacer, bien entendu. Les personnes âgées subissent plus que les autres probablement ce désert médical. Et du coup, vous l'aidez, Catherine? Vous avez tout ce qu'il vous faut?
1: Moi, j'ai mon médecin traitant depuis longtemps. Un jeune, il est de l'âge de mes enfants, donc c'est bon.
0: C'est bon, oui. Il faut trouver les jeunes.
1: Quand on l'a trouvé, c'est parce que le nôtre était parti en retraite et il y avait un remplaçant, mais moi, ça ne me convenait pas.
0: Ah bon? Pourquoi ça ne vous convenait pas, Catherine?
1: Parce que, on allait chez lui, il en fallait presque pour la journée, façon de dire. Moi, j'avais une otite et j'avais rendez-vous à 11h, à 3h l'après-midi, j'y étais encore. Et puis moi, mon mari qui était malade. Donc c'était un peu compliqué, hein.
0: Donc, on dira ça comme ça. Un problème de temps, et peut-être c'est ce dont on va parler justement aujourd'hui, Catherine, avec nos invités. Problème de temps dédié aux soins, probablement. On va en discuter. Merci Catherine pour votre témoignage.
1: De rien.
0: Et je vous souhaite une très très belle journée. Restez bien au frais.
1: En même temps, oui. De la CCDM.
0: De la CCDM, vous pouvez nous dire ce que c'est?
1: L'Association des citoyens contre les déserts médicaux.
0: Ah, bon voilà, d'où votre appel. Merci pour votre témoignage, en tout cas, Catherine.
1: De rien, bonne journée, puis merci pour ce que vous faites, d'habitude.
0: Merci à vous, Catherine, c'est très gentil. C'est vrai que c'est un défi, ces médecins qui partent à la retraite et qui ne sont pas toujours remplacés. Là aussi, on en a de plus en plus, j'imagine, qui partent à la retraite. On a des chiffres là-dessus, sur les médecins qui partent à la retraite, Vincent Saunier?
2: On sait qu'on a près de 30 à 35% des médecins qui ont plus de 65 ans. Voilà. C'est un sujet, évidemment. Après, peut-être, là aussi, un élément de réponse qui est de plus en plus, en tout cas, travaillé de façon collective, c'est justement pour essayer de concentrer le temps soignant et à l'endroit des professionnels. Mmh. C'est le fait qu'on a développé aussi d'autres métiers adossés à celui de médecin généraliste. Par exemple, les infirmiers en pratique avancée. Là aussi, le conseil départemental s'est mobilisé avec les professionnels. Et puis la CPAM, qui est aussi un pourvoyeur financier sur ce dispositif. Nous, par exemple, on accompagne la formation de ces IPA pendant 24 mois. On a une quinzaine d'IPA qui seront adossés à des professionnels, on le sait, à compter de l'année prochaine. Il y a une montée en charge, en tout cas, de compétences progressives dans ce domaine. Et là aussi, c'est un début de réponse. Encore une fois, c'est pas une réponse à tout, mais ça permet de concentrer le temps soignant.
0: Et il en faut plusieurs. Concentrer le temps soignant, c'est peut-être ce dont on va parler. Patricia Oudeyer, directrice de My Santé Lab, on peut expliquer ce que c'est que My Santé Lab?
3: Oui. Alors, My Santé Lab, c'est une association qui a été créée il y a presque 4 ans maintenant, sous l'impulsion du conseil départemental, et qui est aujourd'hui aussi financée par l'agence régionale de santé et des maisons de santé pluriprofessionnelles. Donc, c'est aussi un dispositif soutenu par les professionnels de santé eux-mêmes. Et l'objet de My Santé Lab, c'est d'accompagner tous les professionnels de santé dans tout ce qui va permettre à la fois de rendre le territoire plus attractif. Donc, on travaille sur l'attractivité médicale, comme le disait Vincent Saunier, notamment sur les docteurs juniors, et aussi sur libérer du temps de soins, ce qu'on vient d'évoquer. Donc, au travers d'accompagner, par exemple, les médecins généralistes au recrutement d'un assistant médical. Je ne sais pas s'il faut que j'explique ce que c'est qu'un assistant médical rapidement.
0: Allez-y.
3: Voilà, un assistant médical va en fait aider le médecin dans sa consultation et le libérer de tâches qui n'ont pas forcément de plus-value à être réalisées par le médecin. Par exemple, prendre la carte vitale, aider au déshabillage, mais ça peut aller aussi jusqu'à prendre les premières constantes, prendre l'attention, voir un petit peu pourquoi le patient vient. Ce qui fait que le médecin, quand il arrive devant son patient, c'est vraiment pour le temps de consultation et ce pourquoi il a sa réelle plus-value en tant que médecin. Il y a une étude qui avait montré en 2024 que ça permettait en fait à ces médecins qui ont un assistant médical d'avoir 20%, presque 20% de patients médecins traitants en plus.
0: Voilà,
3: on voit l'intérêt.
0: On avait Catherine tout à l'heure qui avait attendu longtemps, ça peut justement réduire ce temps d'attente. On va y revenir justement, l'attractivité, tout comment vous y travaillez, on va parler du geste 53, c'est un groupement d'employeurs. Et également, vous restez avec nous, quant à vous, vous pouvez nous appeler comme Catherine 02 43 67 11 11.
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0: Youssef N'Dour, Néné Chéri, c'était 7 Seconds.
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0: Vos infos pratiques en une minute. Plusieurs communes mettent à votre disposition des lieux climatisés. C'est le cas de Ballot, Niaf, Évron ou encore Goron avec l'espace Colmont ouvert tous les après-midi de 14h à 19h. Jusqu'à vendredi, la préfecture a créé une liste exhaustive de ces lieux. Elle est à retrouver sur notre site ici.fr. La préfecture toujours renforce les mesures face au manque d'eau. Les bassins de Loudon et de la Mayenne médiane et Aval sont placés en vigilance. Il est simplement demandé à chacun d'économiser l'eau. En revanche, les restrictions sont plus importantes dans le bassin de la Sarthe-Aval. Il est interdit d'arroser son jardin entre 8h et 20h, de remplir sa piscine ou encore de laver sa voiture, son toit ou les trottoirs. Ces mesures concernent les particuliers, les collectivités et les entreprises. Les infos sont à retrouver également sur notre site ici.fr et les restrictions sur le site de la préfecture.
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0: 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Vous tendez bien l'oreille, 02 43 67 11 11. C'est également le numéro que vous pouvez appeler pour témoigner ce matin. Nous parlons de la accès aux soins en Mayenne, désert médical. Est-ce que tout se passe bien pour vous? Vous avez tout ce dont vous avez besoin? Est-ce que c'est un peu compliqué? Nous en parlons avec nos invités, notamment Vincent Saunier, du conseiller départemental, Patricia Oudeyer, directrice de My Santé Lab, et Xavier Longiani, directeur de Maillage pour le geste 50 ans. On va y venir dans quelques instants. On revient avec vous, Patricia. Vous parliez de My Santé Lab qui cherchait à augmenter l'attractivité du département et puis à libérer du temps pour les soignants. Cette attractivité, comment on a parlé avec Vincent Saunier de faire venir les étudiants, de les garder également sur le territoire. Comment vous, l'attractivité, vous la mettez en avant? Comment vous mettez le département et le fait d'y vivre et d'y travailler, vous mettez ça en avant?
2: En fait, c'est au travers de tout ce qu'on peut proposer en termes de soutien aux professionnels de santé. C'est
0: donnez-nous
2: ça qui
0: des
2: est...
0: exemples.
2: Par exemple, nous, ce qu'on fait à My Santé Lab, où on a aussi, parce que j'ai pas fini tout à l'heure, mais on a aussi tout un champ sur préserver la santé des soignants, parce que voilà, ce qui est important, c'est de faire venir des professionnels de santé, leur libérer du temps, mais aussi faire en sorte qu'ils continuent d'exercer sur le département.
0: Qu'ils soient bien.
2: Et qu'ils soient bien. Donc ça, c'est un point important et qu'on valorise auprès des étudiants pour que ça les incite aussi à s'installer et à rester. Et puis je crois que c'est aussi, ce qui ressort souvent, c'est, on en parlait déjà tout à l'heure, c'est qu'on est un vrai réseau, en fait, sur le territoire. Il y a une vraie culture du travail ensemble et on est aussi un département où l'exercice coordonné, donc le travail en maison de santé pluriprofessionnelle est très développé. On a un territoire couvert en fait quasiment totalement aussi par des communautés de professionnels de santé. Donc tout ça, c'est aussi, ce sont des atouts qu'on valorise beaucoup et qu'on diffuse largement auprès des professionnels et des étudiants pour favoriser en fait leur venue sur le territoire.
0: Et comment vous intervenez auprès des étudiants, justement les jeunes en formation, ce sont les futurs médecins professionnels de santé qui seront, on espère, qui resteront sur le département. Comment vous les incitez, ces jeunes, déjà on a parlé à venir, mais à rester surtout? Vous allez les voir
2: On les attache et puis
0: c'est une solution.
3: On a par exemple, on met ensemble en place des soirées mensuelles où en fait, on le sait, c'est aussi un sujet d'interconnaissance entre professionnels. C'est aussi un moyen de découvrir la Mayenne, d'aller faire une visite à Sauge ou tout simplement de prendre un temps de convivialité pour faire un bowling. Voilà, des choses parfois assez simple, assez basique, dans l'interconnaissance, mais qui permettent aussi d'apprécier toute une série d'atouts du territoire, du département. Et puis, dans les autres éléments, il y a, qui participent à mon sens, de l'accueil, sur lequel il y avait, parce qu'au titre des enquêtes régulières qu'on faisait à l'endroit des internes, qui sont les futurs médecins qu'on potentiellement souhaite fidéliser et accueillir en Mayenne, on avait par exemple les problématiques tout simplement de logement. Avec le centre hospitalier de Laval, avec le centre hospitalier du Nord-Mayenne, eh bien, on a financé l'amélioration des campus d'accueil et des internats pour faire en sorte qu'ils aient des solutions adaptées. Et là aussi, c'était un moyen de fidéliser ces publics. Autre exemple, c'est le sujet de la mobilité qui revenait régulièrement sur le fait que il y avait une difficulté parfois quand on arrivait en gare de Laval à pouvoir se déplacer, faire quelques liaisons. Donc là aussi, on a mis à disposition des véhicules. Après, voilà, c'est plutôt une palette et une boîte à outils avec des petites touches qui permettent, eh bien, progressivement, encore une fois, de, au-delà du fait de découvrir le département, eh bien, d'y trouver des formats d'attachement et puis des intérêts. Et là aussi, comme disait Patricia, on a un vrai atout en matière de politique de coopération, de travail ensemble. Et ça, c'est très apprécié par la nouvelle génération des professionnels de santé. Et
0: oui, c'est vrai que maintenant, on n'est plus dans son cabinet tout seul en tant que médecin. On aime bien, on a ces structures qui accueillent plusieurs médecins qui travaillent ensemble. Et c'est vrai qu'on a un petit peu un changement de paradigme là. Maillage, qu'est-ce que c'est, Xavier Langeani, Maillage dont vous êtes le directeur?
4: Oui, bonjour. Donc Maillage est un groupement d'employeurs qui désigne trois structures exactement. Alors historiquement, GEM 53, qui existe, donc groupement d'employeurs mayennais qui existe depuis plus de 25 ans. Le PEPS 53, Pégase Emploi Partagé Solidaire, qui est également un groupement d'employeurs à destination des associations et collectivités. Et puis, depuis peu, très peu de temps, depuis le 1er avril, c'est pas un poisson, eh bien, on a la chance aussi d'avoir un troisième groupement d'employeurs, cette fois à destination spécifique des professionnels de santé.
0: Oui, c'est le GES 53, que vous avez rejoint au MySanté Lab, je crois. Hein, vous en faites partie du GES 53.
2: Oui, tout à fait. Ouais.
0: On va expliquer ce que c'est que le GES 53, quels sont les objectifs et comment ça fonctionne. Quant à vous, vous pouvez nous appeler 02 43 67 11 11 si vous avez des soucis d'accès aux soins ou au contraire si ça se passe très très bien de votre côté, vous appelez pour témoigner. C'est vous qui faites l'émission jusqu'à 10h. 02 43 67 11 11.
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0: 9h38, vous écoutez ici Mayenne, j'espère que vous passez une très belle matinée. Tout de suite, William Scheller, les filles de l'aurore.

0: Les filles de l'aurore, William Scheller. 02 43 67 11 11, le numéro appelé ce matin pour parler de l'accès aux soins en Mayenne, accès aux médecins, accès aux spécialistes. C'est compliqué ou ça se passe bien? 02 43 67 11 11. Vous êtes le directeur de maillage, Xavier Longeny. Est-ce que vous pouvez nous expliquer ce que c'est qu'un groupement d'employeurs, très rapidement?
1: Alors, très rapidement, un groupement d'employeurs, c'est déjà un format associatif. Donc, association loi 1901. L'idée d'un groupement d'employeurs, eh bien, c'est finalement de s'occuper de toute la dimension RH d'une société, notamment sur le recrutement. Donc nous, comme son nom l'indique, nous sommes les employeurs et nous allons recruter des salariés que nous allons ensuite mettre à disposition dans différentes structures.
0: D'accord, avec la gestion du temps de travail et tout ça. Et justement, on peut peut-être en parler avec vous, Patricia Audeillet, directrice de My Santé Lab. Vous, justement, vous parliez tout à l'heure des assistants médicaux qui viennent en aide aux médecins. Et de temps en temps, ils sont à temps partiel, ils doivent aller à droite, à gauche. C'est pas forcément très évident. Vous pouvez nous expliquer la situation?
2: Oui, on a à peu près une quarantaine de médecins aujourd'hui qui ont recruté un assistant médical. Et la moitié d'entre eux, environ, non pas un assistant médical à temps plein, parce que c'est pas forcément nécessaire dans leur activité, sauf que se pose la difficulté en fait de recruter parfois juste un mi-temps quand on exerce peut-être à baie ou c'est plus compliqué. Et c'est vrai que nous on n'avait pas l'outil en fait encore aujourd'hui pour favoriser en fait ces recrutements. Et en plus c'est vrai que quand ils peuvent se décharger en plus de toute la partie RH, c'est encore mieux.
0: Et donc, d'où rendre la chose attractive aussi. On vous propose un temps plein plutôt qu'un temps partiel. C'est là où vous intervenez avec le geste 53 et ce groupement d'employeurs, Xavier.
1: Oui, complètement, parce que c'est vrai que les médecins sont professionnels de la santé, mais la dimension RH est un sujet, est une vraie compétence qu'ils n'ont pas forcément, et ils n'ont aussi, comme on l'a vu avec le témoignage de Catherine tout à l'heure, pas forcément le temps de s'y consacrer. Donc c'est là où on va pouvoir intervenir et leur apporter des services véritablement nécessaires pour eux, mais je dirais importants aussi pour la population et les salariés, puisque ça permet aussi à potentiellement un salarié de pas avoir seulement du temps partiel subi, ça peut être choisi, ou même avoir un temps plein en cumulant différentes missions dans différents cabinets médicaux, etc., pour au final avoir un temps plein. C'est aussi ça l'intérêt de maillage et du geste, c'est de permettre aux gens d'avoir la possibilité d'avoir un temps plein sur différentes structures.
0: Alors comment vous avec qui vous travaillez, donc avec My Santé Lab, avec le département, c'est vous qui êtes employeur, donc c'est plus du tout les cabinets médicaux qui gèrent les ressources humaines.
1: C'est ça, c'est-à-dire qu'ils vont complètement de se décharger de cette responsabilité-là. Nous, comme son nom l'indique, nous sommes les employeurs, donc nous gérons toute la dimension sourcing, recrutement, aller chercher les CV, faire passer les entretiens. Bien sûr, avant de rentrer dans une structure, eh bien, on demande à notre adhérent de rencontrer la personne, parce que c'est eux qui vont travailler directement avec ces personnes-là. On va s'occuper également du suivi. Là, je fais les entretiens professionnels, de la formation. On va s'occuper de la gestion de la paye également. Donc tout ça, c'est délégué au groupement d'employeurs.
0: Mais qui paye, en fait?
1: Alors, qui paye, c'est l'adhérent, puisque c'est l'adhérent qui, les structures santé, ou nos adhérents entreprises, ou nos adhérents associatifs, puisque c'est eux qui utilisent les ressources, et nous rémunérons avec un coefficient.
0: D'accord.
1: Qui nous permet de pouvoir faire perdurer la structure, puisque quand je prends l'exemple de GEM, ça fait plus de 25 ans que ça existe, et donc l'idée c'est aussi qu'on puisse perdurer pour continuer d'apporter ces services au territoire.
0: Avec une adhésion de 100 euros je crois à l'année.
1: Histoire 100 euros. Parce qu'on est sur un schéma aussi donc associatif, chaque adhérent est responsable aussi de la survie de l'association quelque part, donc on demande une petite adhésion de 100 euros annuel.
0: Voilà, vous allez trouver des médecins bientôt, j'espère, on en parle ce matin, de tout ce qui est fait au niveau départemental pour faciliter l'accès aux soins. On se retrouve avec nos trois invités dans quelques instants. Je vous dis juste un petit truc là sur ce qui va se passer dans les quelques secondes. Ouvrez les oreilles. Voilà, ouvrez les oreilles, c'est un indice.
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0: Nous parlons ce matin de désert médical et des médecins qu'on espère voir bientôt s'installer dans le département. Très rapidement, Vincent Saunier, vous êtes conseiller départemental et il y a un changement de paradigme également dans la manière de travailler des médecins. Il y en a qui ont envie d'être salariés plutôt que d'être indépendants. Libéral.
2: Oui, absolument. Chaque semestre, en fait, avec l'accueil des internes en Mayenne, en hospitalier ou en format ville, on analyse un peu les attentes de ces professionnels et la façon dont ils envisagent la sortie, justement, de leur cursus de formation. Et en fait, ce qu'on constate, c'est que désormais, ce qui émerge de façon forte, c'est l'activité mixte, donc à la fois salariat puis activité libérale, et puis après, les formats de remplacement. Il faut se dire désormais que la nouvelle génération ne s'installe pas directement. Ouais. Et ils ont besoin de cette phase, là aussi, d'amorçage ou d'installation transitoire.
0: Et est-ce que éventuellement, Xavier Longeni, ce que vous voudriez proposer à des médecins qui soient salariés au début par le geste 53 ?
3: Ben bien sûr, en fait, nous, on est un outil au service du territoire. Donc, si l'aspiration de ces jeunes médecins est effectivement de pouvoir, quelque part, évaluer l'endroit où ils se trouvent pendant une période d'un an, deux ans, ben effectivement, le rôle de maillage et du geste 53 peut être particulièrement adapté à ce moment-là. Parce que ils vont pas avoir quelque part d'investissement long terme, ils vont pouvoir exercer de suite sans toutes les contraintes RH qu'on peut connaître, et puis se faire leur avis, et puis en tant que Mayennais convaincu, fier d'être Mayennais, je suis sûr que une fois qu'ils auront
0: ils iront goûter, voilà, une fois qu'on a goûté à la Mayenne, de toute façon on y reste. En fait, si j'ai envie de résumer, c'est qu'il faut qu'ils fassent le premier pas dans le département.
3: C'est ça, exactement.
0: Hein. Et c'est ce à quoi vous ce sur quoi vous battez tous les jours, rendre le département attractif, si j'ai bien compris. Tant au niveau des plus jeunes qu'aux médecins qui sont déjà installés et faciliter un petit peu leur vie. Si on résume, c'est ça, hein, on facilite la vie des médecins.
2: Absolument.
0: Voilà,
2: hein. Ils seront, par exemple, encore une fois, si je reviens sur l'opportunité à l'automne prochain, en novembre, d'accueillir 28 docteurs juniors sur le territoire. Notre mission collective, c'est de pouvoir justement améliorer de façon optimale toutes les capacités d'accueil. Donc, à l'endroit d'abord des professionnels de santé et la façon dont ils vont l'exercer, et puis par ailleurs, eh bien, tout le volet environnemental, qu'il s'agisse du logement, du cadre de vie, de tout ce qu'on peut déployer, tous les atouts que porte notre département.
0: Alors bien sûr, tout cela, ça va prendre un petit peu de temps, hein, c'est pas parce qu'on en a parlé ce matin que si vous appelez votre médecin, il avait forcément une place pour vous, mais en tout cas c'est en cours.
2: C'est ça, la trajectoire reste quand même positive, et c'est peut-être le message qu'il faut passer, et même si encore une fois on entend, et c'est légitime, l'impatience d'une large part de nos concitoyens sur l'accès à l'offre de soins. Il y a néanmoins, en fait, des signaux très encourageants quant à cette capacité, encore une fois, collective sur le département de la Mayenne, avec tous les acteurs, et en particulier avec le groupement d'employeurs qu'on vient de constituer, et bien de trouver des solutions, de construire des solutions. Et là aussi, on le fait pas à pas.
0: Et nos invités étaient Patricia Audeyer de My Santé Lab, directrice. Vous allez trouver plus d'informations sur www.mysantelab.fr. Xavier Longeni, directeur de maillage pour le geste 53. Là aussi, il y a une adresse, hein, geste53.maillage.org. On vous souhaite à tous.
2: Et exercer-en-mayenne.fr qui vient de sortir.
0: Et exercer-en-mayenne.fr dont vous avez parlé exactement. Donc on voit qu'il y a plein de choses qui sont lancées et que la situation, même si ça va prendre un petit peu de temps, va s'améliorer. Donc il faut prendre pour l'instant, et sans mauvais jeu de mots, sans mal en patience, voilà, mais ça va venir grâce aux efforts de tous les acteurs du département. Merci à tous les trois d'être venus matin. Je vous souhaite une belle journée, restez dans le studio au frais, hein, si vous voulez. On a la chance d'être bien ici dans le studio, et dans quelques secondes, 4 secondes, par ici les économies. Avec vous, Valère Coréard, tous les jours, vous nous donnez quelques idées pour économiser, pour arrondir nos fins de mois. Aujourd'hui, vous vouliez nous parler du prix du gaz.
4: Oui, vous avez peut-être déjà lu dans la presse que nous attendons une augmentation du prix du gaz de 7,4% à partir du 1er juillet. Alors, je vous propose de faire le point aujourd'hui à ce sujet pour comprendre de quoi on parle, y voir plus clair et savoir les solutions qui existent. Cette hausse du prix de référence a été annoncée par

0: fois, je vous le répète, faites jouer la concurrence, comparez les offres pour trouver la mieux-disante, celle qui vous correspond le mieux. Pour ça, évitez une recherche sur Google, clairement, moi je vous conseille toujours le site du comparateur d'offres de gaz du médiateur national de l'énergie, gratuit et indépendant. Si vous avez des astuces pour faire baisser la note de gaz, je suis preneur de vos bons plans. Mon mail, vous le connaissez, parici-les-economies@radiofrance.com.
1: Merci beaucoup Valère. Pour d'autres astuces, vous allez tout simplement sur ici.fr ou sur l'application ici et vous cherchez Par ici, les économies. Il est 9h56. Dans quelques instants, Teddy Swims avec Loose Control. Et puis à 10h, le flash et la suite de Bienvenue chez vous.
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0: Second Tall, cet été du Swims.
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0: Belle matinée à toutes et à tous, il est 10h. Le flash Maïwenn-Bordron, la Mayenne va rester en vigilance rouge à la canicule demain.
2: Ça sera la cinquième journée consécutive pour notre département avec cette alerte maximale de Météo France. Hier, les températures ont à nouveau dépassé les 40 degrés en Mayenne. Plusieurs records ont été battus, comme à Grésambouère. 42,5 degrés ont été relevés dans la commune selon le site spécialisé Météo Mayenne. Un nouveau record battu, donc tout

0: Moi, confondu à Coudray, dans le sud Mayenne, il a fait 41,4 degrés du jamais vu, quel que soit le mois de l'année. Face à ces fortes chaleurs, la préfecture de la Mayenne a décidé de fermer deux routes départementales. Il s'agit de la D222 entre Averton et Saint-Aubin-du-Désert dans le nord-est mayennais. La départementale 106 entre Saint-Pierre-la-Cour et Bourgon dans l'ouest de la Mayenne est également concernée. Ces fermetures de routes doivent permettre d'éviter de dégrader la chaussée à cause de la canicule. 13 500 écoles sont fermées aujourd'hui ou ont aménagé leurs horaires partout en France. Des chiffres annoncés ce matin par le ministre de l'Éducation nationale, Édouard Geffray. Selon lui, des classes vont être installées dans d'autres locaux comme des salles des fêtes climatisées. En Mayenne, la préfecture a recensé une quarantaine de lieux climatisés, ouverts à tous pour se mettre à l'abri de la chaleur. Exemple de la discothèque Le Valentino à Bré dans les Couëvrons. L'établissement ouvre ses portes tous les jours de 9h à 19h. À tous, gratuitement, à tous les habitants et à ceux des alentours. Ces températures extrêmes perturbent également le fonctionnement des prisons. À la maison d'arrêt de Laval, par exemple, il n'y a qu'une salle climatisée au niveau du parloir. Plus d'une centaine de personnes sont détenues au sein de cette prison et vivent à deux ou trois par cellule. Certains d'entre eux ont été transférés dans d'autres cellules car la chaleur a commencé à attiser des tensions entre les détenus. C'est ce qu'affirme Sophie Romagné, la représentante du syndicat UFAP UNSA Justice à la maison d'arrêt de Laval. Son témoignage est à écouter sur l'application ici. Xavier, les températures vont rester élevées aujourd'hui dans notre département. Elles vont commencer à baisser seulement demain.
1: Oui, comme vous l'aviez dit, on est toujours en vigilance rouge et s'ajoute à cela une vigilance jaune pour les orages. Des orages qui sont possibles selon Météo France, accompagnés de pluie cet après-midi, plus particulièrement en fin de journée, avec des vents qui peuvent atteindre les 75 km/h. Les températures toujours élevées, vous l'avez dit, entre 39 et 41 degrés. 38 à Averton dans le nord-est, 41 à Laval, au plus chaud de la journée. Des températures cette nuit qui ne baissent pas énormément, entre 20 et 23 degrés. Puis une légère baisse, vous le disiez, entre 34 et 37 demain pour les maximales 20 à 22 pendant la nuit. Il va falloir encore être un petit peu patient. Merci beaucoup, Maïwenn.
0: Belle journée à tous.
1: Belle journée à vous. Restez au frais, restez avec nous. Et pas de pronostic hippique aujourd'hui, puisque le quintet en raison des fortes chaleurs a été annulé. Il va falloir attendre un petit peu, bien sûr, pour le bien-être des chevaux, que celle-ci baisse.
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1: 10h03, vous êtes bien à l'écoute d'Ici Mayenne. Vous êtes bien avec Alabashung, tout de suite.

0: Alain Bachung, c'était Joséphine.
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0: Bonne matinée à toutes et à tous. Bienvenue si vous venez de nous rejoindre et surtout bienvenue chez vous. Et bienvenue chez vous, deuxième partie pendant laquelle nous allons parler notamment de la cité du lait. Ce sera à 10h45 dans notre rendez-vous Ici ça marche. À 11h10, c'est tendance, l'analyse de notre monde étrange. Et Muriel Jourdan évoquera les pourboires, notamment aux États-Unis. Et ici en France, on n'aime pas beaucoup ça. Et dans quelques minutes, c'est la bonne adresse de ce jeudi 25 juin. Nous nous rendrons à Beaulieu-sur-Oudon, à l'ouest de Laval, au Gaec du Pommier, qui nous propose entre autres de délicieuses pommes de terre. 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Et tout de suite, nous repartons en musique avec Charlotte Cardin à 10h07, The Way We Touch.

0: The Way We Touch, c'était Charlotte Cardin.
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0: Et à 10h10, nous retrouvons notre invité des bonnes adresses. La bonne adresse aujourd'hui se trouve à Beaulieu-sur-Oudon, dans l'ouest du département. Thomas Lyon, bonjour.
2: Bonjour Xavier.
0: Vous travaillez donc sur cette GAEC, la GAEC du Pommier.
2: Oui, tout à fait.
0: Situé au lieu dit Pommier, le Pommier.
2: Le Pommier, oui, voilà. C'est ça. Donc nous sommes au lieu dit le Pommier et nous commercialisons de la pomme de terre.
0: Ouais, votre truc, c'est
2: un petit peu paradoxal, mais c'est comme ça.
0: Oui, votre truc, c'est il n'y a pas de pommier du tout sur votre terrain.
2: Il n'y a pas de pommier. On a réintroduit des pommiers, on a replanté des arbres, des vergers et des haies. Donc on en a réintroduit récemment, mais voilà.
0: Voilà.
2: C'est plus un titre évoquant l'historique de la ferme.
0: Donc votre truc, c'est la patate.
2: Hein. Exactement, la pomme de terre. La pomme de terre que j'ai lancé dans le cadre de mon installation en GAEC avec ma maman.
0: C'était quand ?
2: Cette année. Mm-hmm. Voilà, installation toute récente. Et on a souhaité lancer la pomme de terre de façon à pouvoir avoir un lien avec la population locale, nourrir sainement la population. Ouais. Et c'est pour ça qu'on a décidé de faire une culture un peu qui demande un peu plus de travail,
0: ouais,
2: mais aussi de la valeur ajoutée.
0: Bah vous allez nous expliquer comment vous travaillez justement.
2: Ouais.
0: Juste pour savoir, quand on parle de patates, de pommes de terre, quel style de patate, j'arrête pas de dire patate, quel style de pomme de terre cultivez-vous ?
2: Mais la patate ou la pomme de terre, il y a pas de souci. Alors on a quatre différentes variétés de pommes de terre. En gros, ça fait pour différents usages. Mmh. La zen qui est parfaite en frites, en purée, mais qui est assez polyvalente, mais une chair fine délicieuse.
0: Mmh.
2: Et on a aussi de la chair plus ferme avec la alliance qui est plus pour la salade. La Bernadette pour des gratins ou la Lorette en pommes de terre rissolées, en salade, mais globalement elles sont assez polyvalentes.
0: Et vous disiez la pomme de terre pour vous rapprocher. Pourquoi la pomme de terre en particulier? Elle a quelque chose, une image particulière, une valeur particulière?
2: La pomme de terre, c'est quelque chose qui se marie bien aussi avec notre activité à côté, qui est la grande culture.
0: Oui.
2: Donc en fait, la production céréalière diversifiée en bio, comme la pomme de terre.
0: Mmh.
2: Et la pomme de terre, finalement, c'est quelque chose qui se marie très bien avec les cycles de culture, c'est-à-dire que la partie travail sur les cultures, ça se fait surtout au printemps.
0: Mm-hmm.
2: Et les pommes de terre, on va les récolter à l'automne et on va les commercialiser sur toute la partie hivernale et printanière, jusqu'à temps qu'on recommence à travailler sur les cultures. Et finalement, en termes de charge de travail, ça se marie très bien. Et puis, ça permettait aussi d'avoir nos céréales, on les commercialise plutôt en circuit long, mm-hmm. via des coopératives,
0: mm-hmm.
2: ou agrologiques, l'acteur local pour les graines un peu spécifiques.
0: Mmh.
2: Et du coup, ça nous permettait de faire de la valorisation en circuit court via les pommes de terre.
0: D'accord, donc deux circuits, deux productions à deux moments de l'année. Et puis de toute façon, tout le monde aime les pommes de terre, à peu près.
2: Exactement, ouais. C'est aussi un produit qu'on retrouve partout, que ce soit dans les cantines, à la maison, chez nous, en frites qu'on adore au restaurant, ou simplement dans une salade. Donc,
0: de toute façon, vous m'avez conquis dès que vous m'avez parlé de frites. Hein. Il y a aussi un autre... vous faites également des patates douces, et ça c'est super bon. C'est dur, j'imagine, peut-être, à cultiver.
2: Exactement, mais justement, on s'est renseigné auprès d'un producteur du sud Mayenne, qui a arrêté récemment son activité, et le but, c'est de commencer justement à faire de la patate douce bio. C'est un challenge, donc là cette année c'est plutôt un test.
0: Ah oui, là c'est la première.
2: On va pas avoir énormément de volume cette année, mais on espère perfectionner notre savoir-faire de façon à ce que sur les prochaines années on puisse avoir plus de matière à vendre en local.
0: Bon, donc pour la patate douce, il va falloir attendre un petit peu. Première année pour la pomme de terre, du coup là c'est première année aussi vous avez une petite expérience.
2: Pomme de terre, on est sur la deuxième année, donc on commence à avoir de l'expérience. Elle devrait être disponible à partir de fin septembre de 2026, donc de cette année. La particularité aussi, c'est qu'on paille les pommes de terre. C'est une façon de, comme dans notre jardin, de garder l'humidité,
0: comme on a actuellement.
2: Exactement. Aujourd'hui, c'est parfait. Ça garde la fraîcheur et ça permet de limiter l'arrosage aussi des pommes de terre. Surtout que nous, c'est en plein champ, donc on n'a pas forcément d'irrigation, donc c'est un avantage.
0: Et pas forcément beaucoup d'ombre non plus. Donc là, l'eau, elle reste sous le paillage, l'humidité reste là.
2: Exactement. Alors, on a beaucoup d'arbres, mais malheureusement, pas au point d'en avoir un sous chaque pomme de terre.
0: C'est ça. Et justement, les arbres, on va en parler. Les haies également et le sol. soin que vous apportez à l'écosystème autour de chez vous, parce que ça fait partie de votre philosophie, de la manière dont vous travaillez. Nous y revenons dans quelques instants. Donc avec vous, Thomas Lyon, la GAEC du pommier à Beaulieu-sur-Oudon, qui va nous proposer de belles patates à la rentrée prochaine. Vous nous en apporterez pour faire quelques frites d'ailleurs. On vous retrouve dans quelques instants. Tout de suite, c'est Cookie Dingler, femme libérée.

0: Libéré, c'était Cookie Dingler. Nous parlons pommes de terre, plein de bonnes pommes de terre que nous allons pouvoir découvrir à la rentrée prochaine avec notre invité Thomas Lyon de la GAEC du Pommier, que l'on retrouve donc juste après ça.
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0: Notre invité pour la bonne adresse du jour, c'est Thomas Lyon du GAEC du Pommier à Beaulieu-sur-Oudon, dans l'ouest du département. Donc on le disait, hein, vous proposez des pommes de terre, trois variétés, Zen, Alliance, Bernadette, Lorette, un petit peu pour tout ce qu'on désire faire. Vous êtes lancé dans la patate douce et puis à côté, vous avez des graines diverses. Et vous travaillez avec certaines valeurs également. On parlait d'arbres tout à l'heure et vous disiez justement, justement, il y en a, et puis on a planté des pommiers, et puis il y a des haies. Ça fait partie de vos valeurs, ça.
10: On reprend, c'est vrai que la Mayenne, c'est un territoire très bocager, et on reprend la ferme sur laquelle il y avait déjà beaucoup d'arbres qui ont été implantés par mes parents. Et on reprend le flambeau. Cette année, par exemple, on a implanté 3000 mètres d'arbres via des haies et aussi de l'agroforesterie intraparcellaire. Donc, c'est-à-dire, c'est des alignements d'arbres à l'intérieur de la parcelle qui permettent de limiter l'érosion au vent, à l'eau, d'apporter des auxiliaires de culture. Donc, plein d'insectes qui vont permettre de protéger les cultures qu'on a à côté. Et donc, c'est plein de bénéfices écosystémiques qui vont permettre de mieux faire face aux changements climatiques qu'on peut constater aujourd'hui, d'autant plus.
0: Complètement, et puis tout simplement, ça fait de l'ombre, tout simplement.
10: Et tout à fait, oui. C'est de l'ombre, c'est de la matière organique via les feuilles qui vont tomber aussi. C'est des réseaux aussi souterrains qui se créent avec des symbioses entre les cultures et les arbres. Donc c'est vraiment, c'est un écosystème complet qui va se recréer, quoi.
0: Et je rappelle que vous êtes un agriculteur biologique, bien entendu. Et l'idée également, alors vous avez, on le disait, vos graines qui vont s'exporter un petit peu plus loin. Mais là, la patate, c'est de travailler le tissu local. Ce que vous avez envie, c'est d'être déjà au plus proche de vos clients, mais également de travailler avec les structures du département.
10: Tout à fait. Nous, on aimerait bien travailler avec la restauration collective. Mmh. Notre idée, c'est de, si on peut nourrir les cantines, les lycées, les EHPAD, les hôpitaux. Faut se rappeler que bien manger, c'est aussi se soigner. Enfin, se soigner, c'est bien manger. Ouais. Et donc ça passe par la nourriture en premier lieu, donc c'est très important. On aimerait bien travailler aussi avec la GMS, toutes les grandes surfaces, de façon à ce que nos produits soient disponibles vraiment pour la population locale, donc sur Laval et aux alentours, Loiron, donc la porte est ouverte, de façon à ce que vraiment tout le monde puisse avoir accès à nos produits.
0: Ça c'est pour les projets, mais pour aujourd'hui par exemple, enfin aujourd'hui ou à l'automne prochain quand il y aura les pommes de terre, où est-ce que je pourrais aller les trouver?
10: Ah bah justement, déjà dans les GMS ça devrait être possible, dans les supermarchés. Il y a aussi des maraîchers avec qui on travaille. Ouais. Pour qui la pomme de terre, c'est pas forcément une culture qui est intéressante parce que ça nécessite beaucoup de surface, de la mécanisation et peu de valeur ajoutée par rapport aux autres légumes. Donc finalement, on travaille aussi avec des maraîchers et on a un petit peu de vente directe aussi. Si des gens veulent venir chercher des pommes de terre à la ferme,
0: on peut venir, ils sont bienvenus. On peut venir chercher les pommes de terre, des filets,
10: exactement, en filet de 2,5 à 25 kilos. Alors on fait surtout des plus gros volumes. Après, quand on travaille avec des grandes surfaces, de la restauration restauration collective, mais on est ouvert à travailler évidemment avec avec les consommateurs locaux.
0: Donc grande et moyenne surface du département, et puis on espère dans les collectivités locales retrouver vos patates. On peut venir chez vous, le GAEC du Pommier, c'est au lieu dit le Pommier, à Beaulieu sur Oudon. Et à partir de quand les premières pommes de terre, on pourra les retrouver alors?
10: Normalement à partir de fin septembre, si la récolte se fait dans les temps, ça devrait être d'ici fin septembre.
0: Bon, bah écoutez, on attend ce moment avec impatience. Et on attend de voir aussi les patates douces que ça donne.
10: Oui, tout voilà. À fait.
0: Et vous aussi, j'imagine.
10: Et nous aussi.
0: J'imagine. Pas trop de difficultés là avec les températures, ça va, vous avez réussi.
10: Là, il y a pas mal de surveillance à faire quand même. Et puis, on va voir si ça manque pas trop d'eau quand même. Donc, il va falloir être vigilant. Mais c'est notre métier, la surveillance. Et puis. Et le traitement, s'il faut, via des mesures, soit de l'eau ou des binages, plus qu'on est habitué pour les grandes cultures, quoi.
0: Le GAEC du Pommier avec ses belles pommes de terre. Merci beaucoup. Vous aviez peut-être un dernier petit mot à rajouter?
10: Je souhaitais vous remercier pour l'invitation. C'était un plaisir de partager sur notre ferme les valeurs qu'on a, qui sont prendre soin des hommes, des écosystèmes, favoriser le lien social et puis enrichir l'offre locale en pommes de terre.
0: Une belle philosophie, de belles valeurs qui accompagnent certainement de belles patates et notamment des patates douces. Tout cela à découvrir donc à la rentrée fin septembre dans nos assiettes, on l'espère. Merci beaucoup Thomas d'être venu ce matin, puis à très bientôt, très bel été, puis surtout très belle rentrée, très bel automne.
10: Oui, merci à vous.
0: Merci.
10: Bonne journée.
0: À vous. Et tout de suite, on écoute Bonnie M. Ma Baker.
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Ma Baker, c'était Bonnie M, Colombier du Plessis. Est-ce que vous connaissez? C'est juste à côté de Goron, dans le nord du département, et s'y trouvent les jardins des Renaudis. 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

0: le garçon, c'était Taxi Girl. Et bravo à Alexandra d'Ambrières-les-Vallées qui a remporté le panier gourmand des Jardins des Renaudis ainsi que les quatre entrées.
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0: Vos infos pratiques en une minute. Et si vous ou l'un de vos proches avez besoin d'un accompagnement pendant cette période de canicule, n'hésitez pas à contacter le CCAS de votre commune. Il tient un registre des personnes les plus vulnérables afin de pouvoir les appeler régulièrement, prendre de leurs nouvelles et les accompagner si nécessaire. Si vous comptez profiter de la gratuité du centre aquatique La Vague à Mayenne, prévoyez un peu de patience. Ben oui, ça a du succès, hein. L'équipement affiche régulièrement complet et les usagers doivent parfois attendre avant de pouvoir entrer. Autre information, en raison des travaux sur le parking, un parking provisoire est ouvert jusqu'à vendredi sur le terrain enherbé situé entre La Vague et les accueils de loisirs des Châteliers afin de faciliter le stationnement. Enfin, la préfecture renforce les mesures face au manque d'eau. Les bassins de Loudon et de la Mayenne médiale et Aval sont placés en vigilance. Il est simplement demandé à chacun d'économiser l'eau. En revanche, les restrictions sont plus importantes dans le bassin de la Sarthe-Aval. Il est interdit d'arroser son jardin entre 8h et 20h, de remplir sa piscine ou encore de laver sa voiture, son toit ou les trottoirs. Ces mesures concernent les particuliers, les collectivités et les entreprises. Les infos sont à retrouver sur notre site ici.fr et les restrictions sur le site de la préfecture.
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0: 10h04 et merci d'être fidèle à la radio la plus écoutée du département, ici Mayenne, d'être là tous les jours, matin, midi, soir, à notre écoute. Ça nous fait plaisir et c'est, ben voilà, nous on adore, hein. On adore vous avoir toujours avec nous. Tout de suite, c'est Bernard Lavillier.

0: Noir et blanc, c'était Bernard Lavillier et nous sommes toujours en vigilance rouge pour la canicule, vigilance orange selon Météo France pour les orages en fin de journée. Et puisque nous parlons de canicule, je rappelle que Ma France à entre 13h et 14h sera dédiée à la canicule ce jeudi 25 juin. Donc vous pouvez appeler pour poser vos questions 02 43 67 11 11. Émission Ma France avec nos invités que vous connaissez bien, le docteur Kirsek, notre vétérinaire Pierre Fabin, des experts de la météo. Donc vous n'hésitez pas à nous appeler 02 43 67 11 11 entre 13h et 14h pour cette émission spéciale consacrée à la canicule de Ma France.
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0: Et même s'il faut rester chez soi au frais, on peut aller faire un petit tour rapidement au jardin, comme nous le faisons tous les jours avec vous, Philippe Guiton. Philippe, nous répondons aujourd'hui à une question envoyée sur WhatsApp au 02 43 67 11 11.
2: Une question de Laurent de Ménil. Quel traitement naturel utiliser contre les pucerons qui arrivent en masse? Bonjour Joseph Barret.
3: Bonjour Philippe.
2: Bon Joseph, vous avez évidemment un conseil à donner.
3: C'est vrai que les pucerons, là, c'est vraiment de saison également. Eux supportent bien la chaleur, sans problème.
2: Les vilains.
3: Et oui, donc, bon, on a différentes applications qui peuvent être faites, telles que le savon noir.
2: Le savon noir, on rappelle brièvement comment on l'utilise. On va le coupler avec du liquide vaisselle
3: Éventuellement, voilà. Et on peut le diluer dans une eau tiède. Bon, c'est toujours plus facile, les produits gras, de les diluer, de les émulsifier dans de l'eau tiède.
2: Faut remettre ça plusieurs fois de suite ou pas ?
3: Oui, alors vous faites une première application et puis bon, voir comment ça évolue et une deuxième application 8-10 jours ensuite. Mais théoriquement, c'est quand même relativement efficace le savon noir. Donc vous avez également les huiles végétales, huile tournesol.
2: Ça marche aussi.
3: Alors vous pouvez diluer une ou deux cuillères à café dans un demi-litre d'eau et pulvériser sur les plantes infestées de pucerons. Donc le liquide vaisselle peut être également ajouté pour plus d'effet, c'est-à-dire que ça maintient le produit sur la plante et sur les petites bébêtes. Alors aussi, on peut utiliser certains purins, le purin d'ortie, le purin de consoudre, également le purin de feuilles de rhubarbe.
2: On a une belle batterie là.
3: Oui, absolument. Ah. Je pense
2: si avec ça, on s'en débarrasse pas.
3: On n'aura pas besoin d'utiliser l'ensemble de ces produits.
2: Merci Joseph d'avoir répondu à cette question de Laurent. Si vous aussi, vous souhaitez nous interroger, rendez-vous sur
3: WhatsApp
2: au 02 43 67 11 11. Vous nous envoyez un petit vocal. Merci, à bientôt.
3: À bientôt, Philippe.
0: Merci à tous les deux. 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

0: Recommence-moi, c'était Santa. Ici, ça marche tout de suite avec vous, Claire Martin. Bonjour Claire. La Cité du Lait est un lieu très visité par les Mayennaises et les touristes. Les animations sont également très prisées, notamment pendant les vacances scolaires. Et c'est ce dont nous vous parlez ce matin.
1: C'est la question que les familles se posent avant les vacances. Qu'allons-nous faire? Quel bon moment allons-nous partager ensemble? Eh bien, la Cité du Lait répond en partie à cette question. Un lieu qui retrace l'histoire de l'entreprise Lactalis et qui raconte aussi l'histoire de la transformation des produits laitiers. Chloé Bélanger, chargée de communication.
2: On va avoir ce qu'on appelle l'ancienne usine. C'est la toute première fromagerie de l'entreprise, une fromagerie des années 50 qui a été muséifiée telle qu'elle l'était. Ensuite, vous arrivez dans un très grand musée avec énormément d'objets de collection sur l'histoire des transformations laitières. Et puis après, la dernière partie est la partie musée d'entreprise.
1: Et le gros succès en plus des visites, ce sont les animations famille.
2: On est à peu près à 17 000, un peu plus de 17 000 visiteurs à l'année. Mais on n'est pas ouvert tout le temps. Par contre, l'été, on a 5 000 visiteurs. Et à l'année, sur nos 17 000 visiteurs, on va avoir un gros tiers qui font des animations.
1: Mais à quoi ressemblent ces animations?
2: Des ateliers assez connus de fabrication de fromage, fabrication de beurre. On a aussi des animations plutôt type visite guidée, visite famille. Et puis, on va retrouver aussi tout au long de l'année des temps forts vraiment axés pour les adultes, qu'on appelle les accords et découvertes, qui sont des visites immersives où on va essayer de retrouver des accords insolites entre les fromages et un autre ingrédient.
1: Et finalement, tout fonctionne bien. Il faut même être assez réactif pour s'inscrire pendant les vacances.
2: Effectivement, les réservations, parfois un mois avant, trois semaines avant. Par contre, pour cet été, on va vous proposer le même programme d'activité toutes les semaines. Et là, pas de panique, il y aura toujours de la place.
1: Ouf ! Mais alors, pourquoi ce succès ? Chloé nous l'explique très bien.
2: Je pense qu'en fait, le lait, c'est quelque chose qui rassemble, c'est quelque chose qui unit tout le monde. Le lait, c'est régressif, c'est sensoriel, c'est le premier aliment qu'on consomme tous, finalement. On peut tirer beaucoup de fils autour du lait, on peut l'expérimenter, on peut le déguster, on peut le cuisiner, on peut l'analyser avec une vision plus scientifique. C'est ce qu'on propose lors d'ateliers avec les scolaires.
1: Le lait aussi avec une vision plus culturel via l'exposition aux quatre coins du lait qui va commencer le samedi 4 juillet. Alors la Cité du Lait, c'est un lieu emblématique de la Mayenne situé à Laval. Je vous sers un verre ?
0: Merci, merci Claire, ça fait du bien et puis ça rafraîchit. Dans quelques instants, c'est tendance, on va pas les pourboire, mais tout de suite, c'est Julien Claire.

0: femme, je vous aime. C'était Julien Clerc.
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0: Et on l'aime également, c'est Muriel Jourdan, et on aime vos rendez-vous, ces tendances. Muriel, vous analysez notre monde, notre société. Ce matin, on parle des pourboires.
2: Oui, pourboires qui, à Kansas City, aux États-Unis, sont devenus obligatoires pour les touristes pendant la Coupe du Monde de football. Pour protéger les salaires, des restaurants imposent un pourboire automatique. Kansas, faut savoir que c'est la plus petite ville à accueillir des matchs du Mondial. Sa population double en ce mois de juin, et doublera aussi en juillet. Comme en Amérique, les pourboires représentent l'essentiel de la paye du personnel de restauration. Les salariés craignent que les touristes ne leur donnent rien. Et en général, vous savez, ce pourboire s'élève entre 10 et 30% de la note au moment de l'addition. Tiens, et vous, que je croise dans la rue, est-ce que vous donnez des pourboires ?
3: J'en laisse très peu, sauf dans les pays où c'est la coutume, c'est-à-dire où par exemple vous allez au Maroc, il faut laisser des pourboires systématiquement, ça fait partie de la coutume.
4: Aux États-Unis, je crois que c'est 12% ou 15%, mais c'est aussi, ils n'ont pas forcément le même salaire qu'en France.
2: Exactement, monsieur, vous avez tout compris. Et parfois, la question des pourboires crée des situations cocasses, comme le raconte ce couple de trentenaires.
5: Il y a juste à Londres un moment, en fait, on savait qu'il y avait un pourboire obligatoire. Donc en fait, on donnait à chaque fois un pourboire. En fait, c'était déjà dans la note. Donc,
6: chaque fois, forcément, ils étaient tous très contents.
5: Ouais, et on comprenait pas, on s'est dit, c'est obligatoire. Pourquoi ils sont super contents qu'on leur donne 5 pounds ou des trucs comme ça? Et en fait, on a vu que c'était dans la note à chaque fois.
6: Donc, en fait, on donnait 10 euros de pourboire sans s'en rendre compte, quoi. Donc, c'était assez marrant.
2: Et c'est le portefeuille qui a tiré la tronche en rentrant.
0: Moi, j'aurais été content. Et Muriel, sur la question des pourboires, il paraît qu'il y a une pratique qui a tendance à nous exaspérer en France.
2: Oui, en France, on en a ras-le-bol de la sollicitation excessive de pourboire. Ça nous irrite. On ne veut pas se sentir forcé. Si on donne, c'est parce que le service nous a plu. Et on n'aime pas que le terminal de paiement nous demande d'appuyer sur oui ou non. Voulez-vous laisser un pourboire? Ou alors, vous savez cette petite phrase. Laissez le montant de votre choix. Et l'option qui est précochée, c'est 4%. Donc là, on n'ose pas dire non et on se sent forcé. C'est le cas, par exemple, de cette quadragénaire.
7: Alors moi, j'ai souvent l'habitude de donner parce que j'ai travaillé dans la restauration et pour moi, c'est important. C'est un complément de salaire qui est quand même important pour les personnels de restauration. Par contre, ce que j'apprécie pas, c'est maintenant, il y a cette tendance avec les TPE qui te vous proposent automatiquement un pourcentage de pourboire. Donc le serveur va venir, il va vous dire vous souhaitez donner 5%, 10%, et lorsque le service n'est pas forcément bien passé et que vous ne souhaitez pas donner, on se retrouve un peu devant le fait accompli. Ça vous impose un peu le pourboire, en fait. Voilà, je trouve ça pas forcément plaisant.
2: Bref, le pourboire imposé, faudrait pas que ça devienne trop la tendance chez nous en France. Moi, je sais pas vous, mais je préfère le pourboire sans déboire.
0: On est tout à fait d'accord, Muriel, merci beaucoup. 10h54 dans 6 minutes. Les infos et votre jeu, la Mayenne compte double.
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0: A Kind of Magic, c'était Queen.
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0: C'est un peu votre caddie, Philippe Guiton. Voilà, il vous aide à faire vos courses, c'est
2: mais
0: exactement
2: complètement.
0: Ça.
2: Mais il y a 50 euros dedans.
0: Oui, ouais, c'est ça, c'est déjà
2: c'est ça. Donc 50 euros en bon d'achat, hein, valable au centre Leclerc de cette belle ville de Mayenne. Mm-hmm. 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Tardez pas, après ça sera trop tard. Hein. Vous aurez beau dire il fait chaud, tout ça, on n'a pas eu le temps. Non, ça sera trop tard.
0: C'est maintenant.
2: Donc c'est maintenant. 02 43 67 11 11.
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0: Allez, courage, il est gentil, Philippe Guiton. Il est 11h.
2: À demain, Xavier.
0: À demain.
2: L'actu, Stéphanie Deneveau. Bonjour Stéphanie.
3: Bonjour Philippe, bonjour à tous.
2: La Mayenne bascule en vigilance orange aux orages.
3: À partir de 16h cet après-midi jusqu'à minuit, le phénomène pourrait être violent d'après Météo France. La Mayenne toujours en vigilance rouge, cette fois la canicule. Et ça pour le quatrième jour consécutif, la France qui a battu hier tous les records avec une température moyenne de 38,5 degrés d'après Météo France en Mayenne. Record battu aussi avec 42,5 degrés à Grésambouère dans le sud Mayenne. Hier après-midi, un enfant de 3 ans a été retrouvé sans vie dans la voiture familiale garée devant une maison à Sagrin.

0: dans le Val d'Oise. Il a échappé à la surveillance de ses parents pour aller seul dans la voiture. Une enquête pour homicide involontaire a été ouverte. Les Mayennais appelés à faire attention à leur consommation d'eau puisque les réserves ont baissé à cause des fortes chaleurs. Les bassins de Loudon et de la Mayenne médiane et aval ont été placés en vigilance. Le bassin Sarthe-Aval, lui, est en situation d'alerte. Les habitants qui vivent dans cette zone ont donc interdiction d'arroser leur jardin entre 8h du matin et 20h. Face à cet épisode historique, de nombreux commerces modifient leurs horaires d'ouverture. C'est le cas des boulangers qui doivent supporter la chaleur de leur four à pain. À Voutré, dans les Coëvrons, la boulangerie ferme ses portes à 14h l'après-midi. Un reportage à découvrir en images sur nos réseaux sociaux Instagram et Facebook. Avec cette canicule, de nombreuses municipalités comptent accélérer les travaux de rénovation énergétique des bâtiments publics. De nombreux bâtiments sont mal isolés, comme les écoles. Vincent Emery, qui est le référent pour la Mayenne de l'Ordre des architectes, était notre invité ce matin. Il appelle les communes à planter davantage d'arbres dans les villes. Son interview est à retrouver sur ici.fr. Et puis un Mayennais de 52 ans interpellé pour avoir téléchargé une vidéo de torture et de viol sur bébé. Il a été placé en garde à vue à la gendarmerie de Cran. En tout, en France, 33 hommes âgés de 37 à 79 ans ont été interpellés ces derniers jours pour détention d'images pédopornographiques. Prudence donc avec cette vigilance orange aux orages qui vient de tomber.
1: Oui, et on est en vigilance rouge encore pour le phénomène canicule. C'est vrai que les températures vont encore grimper une nouvelle fois hein, aujourd'hui. 39 à 41 du nord au sud en gros de la Mayenne. On aura par exemple 39 au Ribet, 41 à Laval. Le ciel sera souvent voilé. Et en fin de journée, les nuages seront beaucoup plus menaçants. On annonce, vous en parliez, hein, Stéphanie, des orages et des pluies qui sont possibles avec des rafales de vent qui vont grimper quand même jusqu'à 75 km/h à la tombée du jour. Hein. Va falloir faire très attention. Le quintet initialement prévu à la Teste de Buch en Gironde est déplacé à Laval ce soir. Le quintet aura lieu à 20h45.
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1: Allez Stéphanie, vous avez 8 secondes pour me dire qui chante la grenade.
0: Ah, Clara Luciani.
1: C'est une bonne réponse, félicitations.
4: Et toi ?

0: La Grenade, Clara Luciani, ravie de vous accompagner jusqu'à midi. On est là pour jouer.
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0: Et pour gagner un bon d'achat d'une valeur de 50 euros pour le Centre Leclerc à Mayenne, nous allons accueillir jusqu'à midi trois candidats. Ces trois candidats vont devoir répondre à six questions pour essayer de gagner le maximum de points. Alors, c'est un point par question, mais il y a quand même une exception. Bah oui, on est en France, bon sang de bois, donc pour les questions mayennaises, on offre deux points. Bah normal, le jeu s'appelle la Mayenne compte double. Le candidat ou la candidate a le temps du chronomètre musical pour réfléchir et répondre. Attention, toute réponse annoncée à l'antenne est validée, considérée comme définitive. C'est évidemment, c'est logique, le candidat ou la candidate qui va marquer le plus de points qui repartira avec les 50 euros et la possibilité de revenir poursuivre l'aventure. Demain, c'est le cas de Maxime. Par exemple, Maxime, hier, il a gagné 50 euros. Il revient aujourd'hui tenter sa chance. Et Maxime, c'est un candidat extrêmement sérieux, vu que hier, il est reparti avec 8 points. Et les 50 euros. Voilà. D'ici là, nous allons accueillir Marina et Anne-Marie.
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0: Bonjour Anne-Marie.
3: Bonjour Philippe.
0: À Saint-Denis-de-Gâtine. Sous le soleil, hein.
3: Ah oui.
0: Bon, vous avez entendu, ça va souffler en toute fin de journée, hein. Va falloir être super vigilant, puis on pourrait bien se prendre quelques gouttes sur le coin du nez aussi. Bon. L'avantage, c'est que ça va rafraîchir, on va mieux respirer.
3: Oui.
0: Alors, on est d'accord.
3: Oui, tout à fait.
0: Anne-Marie, vous êtes une habituée de la Mayenne compte double?
3: Oui.
0: Vous avez déjà joué avec nous?
3: Oui, au début de l'année.
0: Comment est-ce que ça s'était passé? Rappelez-moi l'histoire.
3: Au mois de janvier, oui, j'avais gagné. Et au mois de mai, j'ai perdu.
0: Ah, bon, écoutez.
3: Pas gagné. Oui, voilà.
0: À un moment, on se dit, on va revenir et on va repartir avec 50 euros. Hein. Bon, Anne-Marie, je vous souhaite bonne chance. Et nous allons immédiatement nous lancer dans l'aventure. Tiens, 82 ans aujourd'hui, on va souhaiter un bon anniversaire à Robert Charlebois, le chanteur qui a chanté d'ailleurs les mérites d'un célèbre aviateur il y a quelques années de cela. Est-ce qu'il a célébré Lindbergh, Roland-Garros ou Saint-Exupéry?
3: Lindbergh? Oui.
0: Ouais. C'est Lindbergh, effectivement. Et je vous le prouve d'ailleurs en chanson.

0: Lindbergh, Robert Charlebois, dans les années 80. Premier point, bravo. On continue comme ça, Anne-Marie.
1: Oui.
0: Alors attention, est-ce que vous pouvez me donner trois noms d'animaux dont le nom comporte la lettre A ?
1: Un âne, un lapin et un canard.
0: Et voilà, très bien. Bon, il y avait un chat, il y avait une vache, il y avait un vautour, mais là c'est plus compliqué. Il y avait aussi une panthère. Bah oui, oui, parce que Léa, ça peut être en aussi. Et bah,
1: oui.
0: Non, vous en êtes bien sorti, Anne-Marie, parce que souvent, je ne sais pas si vous avez remarqué, sur ce type de questions, on en trouve deux, et puis le troisième, on ne trouve pas. Et c'est pour ça que j'en demande trois, parce que je suis un vilain. Eh bah ouais. Deuxième point, nous arrivons à une question mayenne, une question qui compte.
1: Double.
0: Exactement. Auriez-vous par hasard une carte de la Mayenne sous les yeux, Anne-Marie ?
1: Oui.
0: Ça va vous aider certainement à mieux répondre. Alors, je vais vous demander de pointer votre doigt sur Goron. On va commencer par ça, Goron.
1: Oui.
0: Et de Goron, on va aller à Saint-Mars-sur-Colmont. Saint-Mars-sur-Colmont. Okay. Quelle commune allez-vous traverser entre Goron et Saint-Mars-sur-Colmont ? Est-ce que vous allez traverser Bressé, Chantrigné ou Juvigné ?
1: Bressé,
0: ouais. Ben, c'est pas mal parti du tout, ça. On termine cette première partie avec 4 points. C'est un sans faute. Vous revenez d'ici quelques instants, Anne-Marie, le temps d'écouter Stevie Wonder, Part-Time Lover. Et ça rime, ça date de 1980.
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0: Part-time lover, Stevie Wonder.
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0: Avec Anne-Marie, notre première candidate qui tente de gagner 50 euros en bon d'achat valable au centre Leclerc à Mayenne. Et c'est bien parti Anne-Marie, hein, puisque vous avez marqué 4 points sur la première partie. Il y a possibilité d'en marquer 4 autres. Anne-Marie, je vous conseille d'en marquer un maximum parce que il y a Maxime qui va jouer en troisième position. Maxime, hier, il a marqué 8 points. Il est reparti avec 50 euros. Il revient évidemment tenter sa chance. Et puis, il y a en plus Marina qui va jouer avec vous. Et Marina, elle pourrait faire 8 points aussi, sait-on jamais? Eh oui, oui, oui, oui,
2: oui.
0: Donc, on ne baisse pas les bras, Anne-Marie. On y croit.
2: Non, non. Oui, oui, on y va. Oui, oui.
0: Combien y a-t-il d'océans sur la planète? 3, 4 ou 5?
2: 5.
0: 5 est une bonne réponse. Est-ce que vous pouvez, en plus, même si ça compte pas, Anne-Marie, me les citer?
2: Océan Indien, océan Pacifique, océan Atlantique, océan Arctique et Antarctique.
0: Ouais, c'est ça. Il y a l'Austral et l'océan Indien. Voilà, c'est ça. Mais ça fait 5 au total. Bon, on est bien là. 5 points. Et on arrive à une question maintenant. Oh là là là là, la question.
2: Ah oui, voilà, oui.
0: Qu'est-ce qui vous ferait plaisir comme question musicale?
2: Oh, allez-y, n'importe.
0: Une question vache ou une question disque à l'envers?
2: Ah, j'ai le droit de choisir?
0: Non.
2: Disque à l'envers.
0: Non, c'est une question vache.
2: Bah oui, c'est ce que je disais. Oui.
0: L'animateur pénible qui fait croire qu'on peut choisir et en fait, non, pas du tout. Bon, on va jouer avec Choupette, vous l'avez entendu. Choupette, c'est notre vachette mayonnaise qui va s'amuser à meugler pendant une chanson. Elle masque les paroles de la chanson. À vous de retrouver quelles sont les paroles masquées. Vous jouez avec vos oreilles parce qu'il n'y a pas de proposition. Attention, c'est parti. Et c'est Francis Cabrel qui nous rejoint.

0: Des cocottes en papier, non, c'est pas ça.
1: Elle a fait de ma vie des cocottes papier.
0: Non, je dis des bêtises.
1: Alors attendez, elle a fait de ma vie des cocottes en papier.
0: Non.
1: Vous doutez, Anne-Marie, vous dites n'importe quoi.
0: Oui, tout à fait. Oui.
1: Je suis pas si sûr que ça.
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1: Alors, est-ce qu'il y a des cocottes en papier?
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1: Eh oui, il y a des cocottes en papier. Vous voyez, Anne-Marie, vous doutez de vous. Il faut pas douter parce que vous ne dites pas de bêtises. C'était la bonne réponse. Allez, 6 points. 6 points et peut-être 2 de plus pour la dernière question mayenne. À votre avis, en Mayenne, dans quelle commune se situe le musée de l'évolution agricole? Est-ce que c'est à Montjean, à Juvigné ou à Montsûr?
0: À Juvigné.
1: Ah ben, ouais. Vous l'avez visité, Anne-Marie, vous savez que ça se trouve à Juvigné.
0: Je n'y passe souvent, parce que j'ai mon fils qui habite par là.
1: Ah ben voilà, ça c'est l'avantage d'avoir un fiston qui habite pas très très loin de Juvigné. Eh ben, écoutez, j'ai l'impression qu'on revit un petit peu la partie d'hier avec notre ami Maxime qui, dès le premier pas, en fait, en tant que premier candidat, avait marqué 8 points. Alors maintenant, on sait que les autres candidats vont devoir à leur tour marquer 8 points. Anne-Marie, vous restez à côté d'un téléphone, hein, parce que il se pourrait qu'on vous annonce directement que vous avez gagné ou qu'on fasse un tirage au sort, ok?
0: Ok.
1: Et okay. Avant cela, j'ai une dernière question, vous la connaissez. Quelle est la radio la plus écoutée en Mayenne?
0: Ici Mayenne.
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1: Dans un instant, ça fait mal, c'est la nouvelle chanson de Vita.
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0: Ça fait mal, vite à 11h25, vous êtes dans la Mayenne Compte Double. On joue pour repartir avec 50 euros en bon d'achat, valable au Centre Leclerc à Mayenne.
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0: Bonjour Marina.
2: Bonjour.
0: Marina, la Bazoge-Montpinçon, vous avez entendu Anne-Marie jouer juste avant vous?
2: Oui.
0: Vous avez entendu combien elle a fait?
2: Non, j'ai pas bien entendu.
0: Je vais chuchoter. Je vais dire, elle a fait 8 points. 8 points.
2: D'accord.
0: Oui, donc faut faire au minimum 8 points, Marina. Ça veut dire que vous n'avez pas le droit à un seul faux pas.
2: À l'erreur.
0: Ouais, c'est horrible hein, d'annoncer les trucs comme ça dès le début. Bon, mais vous allez voir, ça va bien se faire. Et puis, si ça se fait pas, eh ben, on passera un bon moment. On répondra à des questions tranquillou. Hein. Marina, vous êtes toujours à l'abri, hein, à l'ombre, pas exposée en plein soleil. Voilà.
2: Non, mais
0: je vérifie le confort de mes candidats et candidates aujourd'hui. Allez, Marina, c'est parti, on se lance. Quel artiste international nous a quitté il y a tout juste 17 ans? Est-ce que c'est Freddie Mercury, George Michael ou Michael Jackson?
2: Michael Jackson?
0: Ah oui, c'est Michael Jackson. Absolument, qui nous quittait il y a tout juste 17 ans et qu'on écoutera d'ici quelques minutes sur Ici Mayenne. Premier point, très bien. Alors, je vais vous demander de me donner trois noms d'animaux qui comportent la lettre I.
2: Chien. Lapin.
0: Vite. Hibou. Ça marche. Bon, il y avait écureuil, il y avait iguane, il y avait chevreuil, il y avait isard, j'en passe, c'est des meilleurs. Deuxième point, vous avez vu, hein, vous avez hésité aussi sur la troisième, on a toujours du mal à trouver la troisième proposition. Et vous en êtes bien sorti, bravo Marina, on continue. Nous arrivons à une question mayenne. Alors vous savez que la question mayenne, elle a un avantage, Marina. Quel est cet avantage?
2: Compte double.
0: Exactement, vous pouvez marquer deux points si vous répondez correctement. Je vois que vous êtes à la base de mon pinson. On va aller du côté d'Ernée. Vous avez une carte de la Mayenne?
2: Pas sous les yeux.
0: Mais dans la tête, oui. Mais oui.
2: Oui, j'espère.
0: Vous quittez Ernée pour aller à Landivy. Quelle commune allez-vous traverser? Est-ce que vous allez traverser Chaillant, Montaudin ou Vautorte?
2: Je dirais Chaillant.
0: Oh mais non. C'est au sud de Landivy et Dernier Chaillant. Non, c'était Montaudin. Aïe. Bon. Ouais. Ce qui ne devait pas arriver est arrivé, malheureusement. Marina, voilà. Ce qui veut dire que la deuxième partie, on va la faire tranquillou, quoi. Hein. Je vois que vous êtes commercial. Vous êtes commercial en quoi?
2: En logiciel.
0: Et on peut savoir quels sont les logiciels, pas forcément la marque, mais les logiciels que vous vendez.
2: Des logiciels informatiques.
0: Ça veut dire qu'on ne va pas s'étendre sur le sujet, j'ai bien compris. Marina, ne bougez pas, on va se retrouver le temps d'écouter L'été indien de Joe Dassin et nos infos pratiques. 11h29.
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0: Et on rappelle que nous sommes toujours en vigilance rouge pour phénomène canicule. Voici vos infos pratiques. Plusieurs communes mettent à votre disposition des lieux climatisés. C'est le cas de Ballot, Niafle, Évron ou encore Goron, avec l'espace Colmont qui est ouvert tous les après-midi entre 14h et 19h jusqu'à vendredi, jusqu'à demain. Donc la préfecture a créé une liste de ces lieux. Elle est à retrouver sur notre site ici. .fr. La préfecture qui renforce les mesures face au manque d'eau, les bassins de Loudon et de la Mayenne Médiane et Aval sont placés en vigilance. Il est simplement demandé à chacun d'économiser l'eau. En revanche, les restrictions sont plus importantes dans le bassin de la Sarthe-Aval. Il est interdit là d'arroser son jardin entre 8h et 20h. de remplir sa piscine ou encore de laver sa voiture, son toit ou les trottoirs. En plus, je sais pas si c'est une bonne idée de laver les toits en ce moment. Non. Ces mesures concernent les particuliers, les collectivités et les entreprises. Les infos sont à retrouver sur notre site ici.fr et les restrictions sur le site de la préfecture. Rendez-vous dans une heure pour vos prochaines infos pratiques avec Ici Mayenne.
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0: L'été indien. Ça vous rappelle des souvenirs, ça ? Joe Dassin, en 1975.
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1: Ah oui, vous pouvez continuer à chanter, c'était drôlement bien, Joe Dassin. L'été indien, il est midi moins 25.
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1: Ça va toujours, Marina ?
3: Toujours, parfaitement.
1: Oui, parce que bon, avec Marina, tout à l'heure, on a eu une déception. Hein, on s'est aperçu qu'on ne pourrait pas gagner aujourd'hui. Mais n'empêche qu'il y a possibilité de répondre maintenant à trois questions. Et je suis sûr que vous allez bien répondre, Marina. Sur quel fleuve a-t-on construit une usine marémotrice inaugurée le 30 novembre 1966 ? Est-ce que c'est sur la Rance, la Banche ou la Divette ?
3: La Rance ?
1: Eh oui, c'est sur la Rance. Absolument. On était bien jeunes le 30 novembre 1966, hein, on est d'accord. Hein. Marina, un point de plus. Alors, c'est pas grave, hein. On sait que on n'arrivera pas à 8. Je vais pas retourner le couteau dans la plaie là, mais ça nous permet de dire que bah il suffit d'un faux pas pour perdre aujourd'hui, et c'est quand même pas de chance, hein. Nous arrivons maintenant à une question qui fait en règle générale le bonheur des candidats de la Mayenne compte double, au moins ça a le mérite de les faire marrer. C'est la question vache avec Choupette. Vous savez, on a une vachette mayonnaise dans les studios d'ici Mayenne et régulièrement on la met à contribution, on la fait meugler pendant une chanson. Alors du coup, ça masque les paroles de la chanson et il faut retrouver quelles sont les paroles masquées. Marina, par exemple, est-ce que vous connaissez Patrick Fiori ?
3: Pas beaucoup.
1: C'est pas de bol parce qu'on va jouer avec lui. Bon. C'est un homme charmant et je suis certain que vous allez trouver quelles sont les paroles masquées dans cette chanson de Patrick Fiori. Allez, je vous fais pas de proposition, mais je vais peut-être vous aider un petit peu. Bougez pas.

0: Ça arrive rapidement, hein. Le champ est libre, et après, c'est quoi?
1: J'en ai aucune idée.
0: C'est vrai? Ça vous dirait, rien du tout, du tout, rien de rien.
1: Non, rien du tout.
0: Et ben vous pourrez chanter non, rien de rien, non, je ne regrette rien. Bon, Patrick, dis-nous quelle est la réponse.
2: Le sang est libre.
0: Ouais. Et après ?
2: La voix est là.
0: La voix est là. Ah bah oui, oui, oui.
1: D'accord.
0: Bah oui, évidemment, quand on réécoute, c'est fastoche, quoi.
1: Mm-hmm.
0: Bon, allez, une dernière pour la route, Marina. Dans quelle commune se trouve le musée de l'ardoise et de la géologie? Est-ce que c'est à la Baconnière, à Saint-Quentin-les-Anges ou à Renazé?
1: Renazé.
0: C'est à Renazé, mais oui! Absolument! Bon, vous n'avez pas eu de bol avec la question vache, c'est vrai. Hein,
1: et Patrick Fiori.
0: C'est ça. Bon, ça sera pour une prochaine fois. Hein.
1: Tout à fait.
0: Marina, merci en tout cas pour votre sourire. Merci d'avoir joué avec nous. Et puis, revenez rapidement à Issy-Mayenne pour gagner
1: aucun problème,
0: hein, des
1: bien
0: petits
1: sûr.
0: Cadeaux. Ça marche.
1: Merci
0: Bonne
1: beaucoup.
0: Bonne journée, Marina. Avant de
1: Bonne
0: se quitter, dites-moi quelle est la radio la plus écoutée en Mayenne, s'il vous plaît.
1: Issy-Mayenne.
0: Ça, c'était votre première question. Michael Jackson, qui nous quittait il y a déjà fort longtemps, mine de rien, c'est fou comme le temps passe vite. Hein. Billie Jean, histoire de se souvenir de l'année 1980.

0: Michael Jackson, Billie Jean. Quelle heure est-il? 11h43. C'est avec le quintet initialement prévu à la Teste de Buch en Gironde et déplacé à Laval ce soir. Le quintet aura lieu à 20h45. Hervé Fortin vous conseille de jouer dans la quatrième course le 3, le 2, le 16, le 13, le 14 et le 4. Des pronostics à retrouver sur ici.fr.
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0: Bonjour Maxime.
2: Philippe.
0: Maxime, un gars en pleine forme qui a gagné 50 euros hier en marquant 8 points. Mais alors, vous avez entendu Anne-Marie jouer tout à l'heure?
2: 8 points également.
0: Eh ben voilà, c'est ça, c'est une nouvelle fois un match de titans qu'on vous propose. Et ouais. Il y a des questions qui vous ont embêté tout à l'heure chez Anne-Marie?
2: Oh, toujours les paroles de chansons à retrouver, c'est jamais simple.
0: Oh là, ça c'est terrible. Vous aimez pas ça, hein?
2: Non,
0: je comprends. Pourtant, vous connaissez bien les chansons, Maxime.
2: On essaye de retenir un peu. Hein.
0: J'espère que vous allez tomber sur un truc pas trop dur.
2: On va essayer.
0: Est-ce que vous êtes prêt à vous lancer dans l'aventure?
2: Oui, je suis prêt.
0: Allez, hop là! Patrick McNee nous a quittés le 25 juin 2015 à l'âge de 93 ans. Patrick McNee, il a joué dans Chapeau, Melon et Bottes de Cuir, dans Un Micalement Vôtre ou dans Cosmos 1999.
2: Très bonne question.
0: Ah oui.
2: Vraiment au pif, Cosmos.
0: Bon, c'est plié dès la première question. Bon, ça veut dire qu'on va pouvoir jouer en toute tranquillité maintenant, mon pauvre Maxime. On sait que c'est Anne-Marie qui va repartir avec le cadeau avec 8 points. Bon, allez. Chapeau, melon et bottes de cuir. C'était pas Cosmos 1999. Vous n'avez pas connu d'ailleurs Cosmos 1999. Ça vous dit rien, Maxime?
2: Non.
0: Mais vous avez connu, vous avez entendu parler de Chapeau, melon et bottes de cuir.
2: Oui, entendu parler.
0: Il avait quand même une classe, Patrick McNee, qui nous a quittés le 25 juin 2015. Et il avait 93 ans, bel âge. Bon, est-ce que vous pouvez me donner le nom de trois oiseaux qui comportent la lettre U? Trois oiseaux, hein. Avec la lettre.
2: Trois oiseaux.
0: Ouais.
2: Un faucon.
0: Ouais.
2: Un moineau.
0: Oui. Allez, on vous laisse un peu plus de temps. Un troisième.
2: Une huppe.
0: Waouh. Wow. Ah, oui. Alors, moi, je compte les points comme s'il n'y avait plus de chronomètre. On s'en fiche. Vous marquez votre premier point et nous arrivons déjà à la première question mayenne. Alors, vous nous disiez hier que vous étiez un amateur de cyclisme. Donc, évidemment, quand on aime le cyclisme, on essaie de le pratiquer selon ses moyens. Et surtout, on connaît bien le territoire mayennais, parce qu'on va sillonner les petites routes comme ça, sympa, parce que c'est quand même mieux que de rouler sur la nationale. Donc Maxime, vous quittez Cossé-le-Vivien pour aller à Cuillé. Quelle commune allez-vous traverser? Est-ce que vous allez traverser Méral, Le Pertre ou Peton? Entre Cossé-le-Vivien et
2: Cossé pour aller à Cuillé.
0: À Cuillé, ouais.
2: Saint-Poix.
0: Mais il n'y a pas Saint-Poix. Méral, Le Pertre ou Peton?
2: À Méral, alors.
0: Ben oui. Mais il me semble que Saint-Poix est effectivement sur le parcours. Bon, super, on termine cette première partie avec 3 points. La partie continue d'ici quelques instants. Si je vous dis Quand la ville dort, qui c'est qui chante ça?
2: Quand la ville dort,
0: ouais. Un groupe rennais des années 80.
2: Non.
0: C'était une fille qui s'appelait Muriel Moreno, qui chantait avec Daniel. Non, ça vous dit rien?
2: Non.
0: En rapport avec les chutes. Les chutes du
2: Niagara.
0: Les chutes du Niagara, mais oui.
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0: Dans la ville d'or, Niagara, souvenir de 1988.
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0: Bon, Maxime ?
2: Oui.
0: Ça va ?
2: Ça va, plus de pression, donc ça va.
0: Ben, c'est ça, la consolation, c'est que vous repartez avec les 50 euros que vous avez gagnés hier, donc ça c'est pas mal. Hein. Il n'y aura pas 50 euros supplémentaires aujourd'hui.
2: Non.
0: C'est valable, on le rappelle, au centre Leclerc à Mayenne. Hein, donc allez pouvoir aller faire les coucourses là-bas.
2: C'est ça.
0: Combien y a-t-il de régions en France ? Est-ce qu'il y en a 9, 11 ou 13 ?
2: Je sais que ça a changé... 13.
0: Non, 9. Non, je blague, il y en a 13. Hey, Maxime, il a regardé sur Internet, il a vu qu'il y en avait 13.
2: J'ai ma carte du monde, et après il y a les Outre-mer, c'est des régions.
0: Ouais. Non, attention, Maxime, il rigole pas, mais en fait, vous avez un bureau et tout autour, il y a des ortissages partout.
2: Il y a une carte de la Mayenne, une carte du monde, en sous-main. Donc c'est bien.
0: Quel talent. Et je sais pas, vous avez une calculatrice, des fois qu'il y aurait une petite question calcul, là.
2: De faire de tête quand même ça.
0: Ah, il est trop fort Maxime. Bon allez, on arrive maintenant à ce qui vous émeut. C'est la question vache avec Choupette. Ma Choupette, elle est contente de faire jouer Maxime. Elle va meugler pendant une chanson. À vous de me dire quelles sont les paroles masquées par le meuglement de Choupette. Maxime, nous allons jouer. Oh, je pense pas que ça soit trop difficile. Avec Zao de Sagazan.
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0: Alors,
2: au-dessus des nuages.
0: Au-dessus des nuages. Et quand je disais que c'était pas dur, hein, franchement.
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0: Bon, bah, c'est bien. On continue à empiler les points. Faudrait qu'il y ait une question supplémentaire, hein, pour avoir une chance de gagner. Allez, on termine avec une dernière question, Mayenne. Une dernière question qui compte.
2: Double.
0: Dans quelle commune de la Mayenne trouve-t-on le musée et la maison de Jean Chouan? Est-ce que c'est à Juvigné, à Chaillan ou à Saint-Ouen-des-Toits?
2: Saint-Ouen-des-Toits.
0: Mais oui! Jean, tu nous écoutes. Saint-Ouen-des-Toits, la maison de Jean Chouan, c'est une bonne réponse. Maxime, merci d'avoir joué avec nous.
2: Merci à vous.
0: Bon, on a passé un bon moment. Hein.
2: C'est ça.
0: Revenez
2: c'est
0: quand ça. Vous voulez, c'est je vous souhaite un bel été. C'est quand les vacances ?
2: Dans 15 jours.
0: 15 jours, bon, ça va, plus que ça à tenir. Hein. Encore 2-3 jours chauds et puis ça ira mieux après, je le souhaite en tout cas.
2: Il faut bien continuer à s'hydrater avec de l'eau, c'est très important.
0: Oui, on rappelle les conseils de base. Merci Maxime, belle journée.
2: Allez,
0: à vous.
2: Bonne journée à tous, bon courage.
0: Anne-Marie.
4: Oui.
0: Ah, Anne-Marie, je suis heureux de vous annoncer que vous repartez avec 50 euros de bons d'achat valables au centre Leclerc à Mayenne. Eh ben ouais,
4: oui,
0: ça se passe comme ça parce que vous avez été quand même super fortiche, hein, faut le reconnaître, tout à l'heure avec 8 points. Ouais. Est-ce que vous avez tremblé jusqu'au bout?
4: Oui, avec Choupette, là, puis quand j'ai entendu Francis Gabrel, j'ai dit, oh là là.
0: Ah là là. Bon, l'essentiel, c'était de faire un sans faute, un 8 points, comme ça on était tranquille, on prenait de l'avance. Hein. Anne-Marie, vous savez que vous avez...

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0: Merci d'écouter Ici Mayenne, la première radio du département. Il est midi. Bonjour Stéphanie Deneveau.
2: Bonjour Philippe, bonjour à tous.
0: Alors en plus de la canicule, cette journée s'annonce maintenant orageuse.
2: Oui, puisque Météo France a placé la Mayenne en vigilance orange pour un risque d'orage. Vigilance à partir de 16h cet après-midi et jusqu'à minuit. La préfecture de la Mayenne met en alerte ses services. Et en raison de ces conditions météo extrêmes, eh bien l'Infinity Trail est annulée à Laval. Elle devait avoir lieu demain soir. Les organisateurs cherchent une nouvelle date.
0: Et pour le quatrième jour consécutif, la Mayenne est en alerte rouge canicule.
2: Des températures de plus de 40 degrés, difficilement supportables pour les tout-petits. À la crèche Tistou, dans le quartier Saint-Nicolas, Laval, c'est une véritable fournaise. Le bâtiment a plus de 50 ans. Des ventilateurs, des brumisateurs, des climatiseurs ont été installés en urgence par la mairie. Mais ça reste très compliqué pour les enfants et pour le personnel qui est obligé de garder les petits à l'intérieur, reconnaît Isabelle Marouéjou, la directrice du département Petite Enfance à la ville de Laval.
3: On a une super équipe au niveau de la petite enfance. Les professionnels sont vraiment à cœur de s'occuper au mieux des enfants et de pouvoir. On sait que pour les parents, c'est pas évident non plus toujours de pouvoir venir chercher leur enfant parce qu'elles travaillent. Et puis, elles essayent de faire tout ce qu'elles peuvent. Et puis, c'est vrai qu'elles ont toutes ces compétences qui permettent aussi de pouvoir surveiller les enfants avec ces problèmes de déshydratation possibles. Mais vraiment, elles font un super travail. Et là, on a un épisode qui dure beaucoup plus que l'année dernière. L'année dernière, on a vu un épisode, mais il avait pas duré autant. Et là, on a commencé très tôt. Et,

0: Et l'épisode est vraiment chaud, je crois que pour tout le monde c'est difficile. C'est vrai que les températures comme ça, on n'a pas l'habitude.
1: Les parents qui sont incités à venir chercher leurs enfants plus tôt à la crèche, quand ils le peuvent bien évidemment. Une mesure qui est globalement respectée. Cette canicule révèle que de nombreux bâtiments publics ne sont pas faits pour supporter des températures extrêmes, mais des épisodes caniculaires qui seront de plus en plus nombreux d'après les climatologues. Il va falloir végétaliser au maximum, conseille Vincent Emery. C'est le référent pour la Mayenne de l'Ordre des architectes.
2: Il y a aussi la toiture végétalisée qui est intéressante. Les cours oasis, c'est faire un décroutage des enrobés qu'on a, remplacé par la terre végétale, ramener un peu de végétation. On voit bien que dès qu'il y a un petit arbre, un endroit dans la rue, tout de suite on va se mettre dessous pour aller chercher quelques degrés et on sent tout de suite la différence. Donc forcément sur une cour d'école, dès qu'on intègre de la végétation, ça devient des endroits de fraîcheur et on évite aussi de surchauffe parce qu'on voit bien que les enrobés, c'est tout de suite des températures affolantes. On enlève l'enrobé, tout de suite on gagne 10 à 15 degrés, donc forcément c'est important aussi d'aller à l'extérieur de nos bâtiments. On sait aussi planter des arbres devant, sur une façade plein sud, va aussi générer de l'ombre à notre bâtiment, donc va ramener aussi du confort. Cet arbre va perdre ses feuilles l'été et du coup va laisser filtrer la lumière l'hiver, donc ça c'est des points qui sont importants. Et les architectes sont quand même assez sensibles déjà aujourd'hui à tous ces points-là.
1: Vincent Emery, référent pour la Mayenne de l'Ordre des architectes, il était l'invité d'ICI Mayenne à 7h47 ce matin. Son interview à écouter sur ici.fr. Pour se rafraîchir, beaucoup de Mayennais vont dans les piscines municipales depuis le début de la semaine. Plus de 5800 entrées ont été enregistrées en seulement 2 jours à l'Aquabulle et à la piscine Saint-Nicolas à Laval. Laval Agglomération maintient la gratuité dans ces deux équipements et également les horaires d'ouverture étendus encore demain. Les équipes ont été renforcées afin de garantir les meilleures conditions d'accès et de sécurité, indique la collectivité, qui prévient que le temps d'attente peut être long pour rentrer dans ces centres aquatiques. Du monde aussi à la vague à Mayenne, la jauge maximale est régulièrement atteinte, indique Mayenne Communauté. L'eau, un bien précieux qu'il faut économiser avec cette canicule. La préfecture de la Mayenne appelle à faire attention à notre consommation d'eau, puisque les bassins de Loudon et de la Mayenne médiane aval ont été placés en vigilance. Alors ça veut dire qu'il n'y a pas encore de restrictions, mais les habitants doivent veiller à économiser l'eau. Le bassin Sarthe-Aval est en situation d'alerte. Il est interdit d'arroser son jardin entre 8h du matin et 20h. Vous avez toute la carte des vigilances sur l'appli ICI. Prudence avec ces orages qui sont annoncés à partir de 16h en Mayenne.
3: Oui, et puis effectivement, ça va souffler également. Hein. 75 km/h à la tombée du jour, c'est ce qu'annonce Météo France Mayenne. Le ciel sera souvent voilé. En fin de journée, les nuages vont devenir menaçants et des orages ainsi que des pluies sont possibles. Les températures cet après-midi, 39 à Montsûr, on aura 41 degrés à Laval et Méral. Il est midi 5.
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7: Bonjour la France, j'espère que tu vas bien. La France, ah là là là là. Comment ça va Éric Bastien?
8: Bonjour Valérie, la France, là là là là là là. Ça va très bien, là là là là là.
7: Eh ben c'est super. Voilà. Je vous rappelle les cadeaux pour la finale de demain.
8: Déjà.
7: Oh, bah, le temps passe vite. Hein, vous savez, on rajeunit pas.
8: Évidemment.
7: Alors, je vous rappelle que vous gagnez pour le premier prix 2 places VIP pour assister au concert de Katy Perry. Hein, c'est le 12 juillet.
8: Ah, c'est
7: alors, c'est le 12 juillet au Zénith de Nancy. Alors, vous aurez évidemment un accès prioritaire, un accueil personnalisé, un espace privatif pour vous retrouver avant et après le spectacle dans un cocktail dînatoire, 100 euros de carburant pour aller à Nancy. Et c'est pas tout, parce que nous, on est hyper gentils. Figurez-vous que vous passerez la nuit dans une suite pour deux personnes avec deux petits déjeuners au cottage Nancy Brabois, Maison Mangin. Voilà, un truc de fou, quoi. Et puis, c'est pas tout. Parce que oui, on est généreux. Je vous le rappelle que toute la semaine, pour tous les participants, les gagnants comme les perdants, on gagne deux places de ciné pour aller voir Les Parfaits au pluriel, Arnaque en famille, avec Audrey Fleurot et Ramzy Bédia. Donc ça, c'est pour tout le monde. Le premier prix, c'est Katy Perry. Qu'est-ce qu'on gagne si on ne gagne pas ça?
8: Eh, vous savez parler du cottage Nancy, je vous le dis depuis le début de la semaine.
7: Oui.
8: Toute la team et la famille Malongo sont sur place. Déjà, ils sont dans les backstage pour Katy Perry.
7: Oh, okay.
8: Et au cottage Nancy, ils sont installés. Alors, ils ont mis en place 5-6 machines espresso. Mais parmi ces machines, il y en a une qui sera pour vous. Avec 32 dosettes, 6 verres en verre. Tout ça par Joe, la légende.
7: Eh ben, on accueille tout de suite nos candidats. Bonjour Anne-Sophie, bonjour Stéphane,
9: bonjour.
7: Comment ça va?
9: Bonjour.
7: Alors Anne-Sophie, tu joues avec moi et tu joues aussi avec ICI Sud Lorraine.
9: Oui.
7: Tu as 43 ans, tu habites Sanchez dans les Vosges.
9: Exactement.
7: Alors t'es Sanchoise, t'es Sanchaise, t'es quoi?
9: Sanchéen.
7: Ah oui, d'accord, toujours, je ne trouve jamais. Sanchéen, Sanchéenne. Tu es mariée avec Alban.
9: Oui.
7: Tu as deux filles. Comment s'appellent tes filles?
9: Alors, mes filles s'appellent Jade et Sacha.
7: Oh là là là là là là. Je vois qu'elles ont 8 et 13 ans. T'as encore une petite année de tranquillité avant les tourments de l'adolescence.
9: Au fond, ça commence un peu déjà.
7: Oh là là là là. Je suis de tout cœur avec toi.
9: Mais bon.
7: Eh oui, bah
9: oh, merci.
7: Je suis dans tout cœur avec toi. Alors, il paraît que tu as un petit chien qui s'appelle Milou.
9: Oui. Ben, il est à côté de moi d'ailleurs là.
7: Alors c'est quoi comme modèle? C'est un Milou vraiment ou...
8: Un Fox Terrier?
9: Non, c'est un Milou Russell Terrier, un mix de deux races.
7: Ah d'accord, ok. Bon bah c'est un terrier, ça creuse. Voilà, ok.
9: Ouais, ben, exactement. Ben, encore tout à l'heure, il avait la tête dans un trou. Donc,
7: aïe, aïe, aïe, aïe, aïe. Mais c'est des chiens de terrier, ça te fait des trous, ça te...
9: Oui.
7: C'est un... Ouais,
9: parfait. Ouais. Oui, en plus des Milou.
7: Et voilà. Alors tu es infirmière à domicile.
9: Oui.
7: Voilà. Avant, tu étais à l'hôpital, en tant qu'infirmière
9: aussi.
7: C'est
9: ça. Oui, oui, oui, tout à fait.
7: Mais alors, rien à voir. Petite, tu voulais être paléontologue.
9: Oui, j'étais fan de... Bah, je pense que c'est Jurassic Park qui m'a dit. Et je les voyais et je disais, oh, c'est ça que je veux faire plus tard. Mais j'ai voulu longtemps, encore jusqu'au lycée, je voulais encore faire ça.
7: Et alors, qu'est-ce qui t'a arrêté?
9: Et après, en fait, fac d'histoire, tout ça, ça me branchait pas trop parce que c'est pas comme à la télé, en fait. Donc,
7: ah oui, c'est
9: c'était de longues
8: c'est plus
9: études.
8: Dur.
9: C'était plus dur que ce qu'on voyait. Voilà,
7: ouais. Oui, puis surtout, il n'y a pas des vrais dinosaures qui sont reproduits quelque part. Ah là là là là là.
9: Voilà.
7: Alors, on va essayer tout de suite, ensemble, de marquer le premier point avec la première question, vrai ou faux. T'as une petite ambiance militaire. Ça, c'est la femme d'Éric Bastien qui le réveille le matin.
8: Ah, terrible.
7: Alors, écoute bien. En Thaïlande, le service militaire se joue à la loterie. Alors, est-ce que c'est vrai qu'on joue à la loterie le service militaire? Top chrono, 5 secondes.
9: Soyons fous, je dis oui.
7: Eh ben, t'as bien raison, soyons fous. Et oui, en Thaïlande, il y a une partie du service militaire qui fonctionne par tirage au sort.
8: C'est terrible.
7: Et chaque année, il y a des hommes de 21 ans qui doivent participer à une sélection, donc à une véritable loterie. Et donc, voilà. Donc, bravo, premier point.
8: J'ai vu des images de ça, c'est vraiment moche, parce qu'il y a des gars qui n'ont vraiment pas envie d'y aller. Et il y a des types qui sont là, et on tire au sort.
7: Hunger Games.
8: Il y a des déceptions.
7: Voilà.
8: Stéphane est avec nous, avec ICI Paris, Île-de-France. On va l'accueillir avec plaisir. Ça va, Stéphane?
10: Ça va très bien, et toi?
8: Ouais, ça va super. Stéphane, il est dans le train, il est comme ça, voilà. On le suit dans ses voyages et ses pérégrinations.
7: Mais où vas-tu?
8: Mais oui, où tu vas?
10: Je vais sur Paris, visiter la Tour Eiffel.
8: Bah voilà, c'est bien, oui, parce qu'il est de la région, il est de Seine-et-Marne, de Gretz-Armainvillers. Donc, bonne visite de la Tour Eiffel. Tu verras juste en haut de la Tour Eiffel, t'as tous les émetteurs radio. Si tu bouges un peu trop, plus personne pourra nous écouter. Voilà, ouais, on fait attention. Stéphane, tu
7: es... C'est drôle, toi.
8: Bah oui.
7: C'est drôle ce que tu viens
8: de couper
7: dire.
8: La parole.
7: Ah, oh, c'est génial.
8: Pourra vous couper la parole, parce qu'il y a un bouton spécial d'Amino.
7: Ah, c'est ça.
8: Oui, bien sûr, c'est en place. Célibataire avec un chat, comment s'appelle ce petit chat, Stéphane?
10: Qui s'appelle Pompon.
8: Pompon, c'est original comme nom.
10: Voilà. C'est comme le chat dans Le Cerveau avec Belmondo.
8: Ah oui,
10: voilà,
8: ah oui, oui, oui, ah oui. Avec Bourville aussi, The Brain. Pompon, je ne savais pas qu'il s'appelait Pompon dans le film. Ok. Oui. Et c'est à cause du film que tu l'as appelé comme ça ou...
10: Oui, c'est à cause du film, ouais.
8: D'accord. Tu es agent d'accueil. Alors voilà quelque chose qui est intéressant. Au mois d'août, tu vas travailler au musée Grévin.
10: Oui, oui, oui. Ça y est, ils vont. En fait, j'ai fait déjà un stage d'un mois chez eux au mois de mai.
8: Ouais.
10: Et ils m'ont proposé un contrat saisonnier 3 semaines au mois d'août.
8: Et tu vas faire voilà. Quoi?
10: Alors, en fait, c'est pour accueillir les visiteurs. Et les renseigner s'ils ont des questions sur les statues.
8: Ben, c'est génial, musée Grévin, musée avec les personnages de cire, sur les grands boulevards à Paris, avec tous les artistes que l'on aime. Et puis, il y a tout un pan sur l'histoire aussi. Tu vas te régaler et on te croisera avec plaisir. Petit, tu voulais être vétérinaire.
10: Oui, oui, oui.
8: Et finalement, bon, non. Pardon. Tu voulais être musicien.
10: Je voulais être vétérinaire parce que j'adore tellement les animaux que.
8: Ah, je comprends.
10: Que voilà, voilà.
8: Écoute, en tous les cas, nous, on est heureux de t'accueillir dans le train. On espère que ça ne va pas couper. T'es avec nous jusqu'à 13h. On a une première question qui arrive tout de suite et elle vaut un point avec. Oh là, pour les nostalgiques et ceux qui aiment les pubs, écoutez.

0: que c'est un truc bien joué.
1: Ah bah ça, ça nous rajeunit pas.
0: Il y a un mec, il y avait de l'eau aussi, il faisait du rat, il faisait du canyoning ou je sais plus.
1: Bah il y en avait plein, hein, c'était mais vraiment la pub du chewing-gum des années.
0: Et d'ailleurs, hein, vous êtes tellement un puits de science que vous savez que cette musique vient de d'avant, c'est ça je crois.
1: C'est une chanson américaine, ouais. Where we went young and free, nan, c'est une chanson.
0: Ah, l'intelligence de cette femme, en une seule personne, quoi, ça c'est fou. Les chewing-gums peuvent mettre jusqu'à 7 semaines à être digérés lorsqu'on les avale, ce qu'il ne faut pas faire. Top chrono, 5 secondes, 7 semaines pour être digéré.
2: J'y accéderai.
0: Alors c'est faux. Comme les autres aliments non digestibles, le chewing-gum traverse tout simplement notre système digestif. Il est éliminé en quelques jours. Donc de ce côté-là, il n'y a pas vraiment de souci. Mais bon, faut pas les avaler quand même. Hein, c'est pas terrible.
1: Hein. Ah non, moi j'en ai avalé plein quand j'étais petite. Merci bien.
0: Ah bah oui.
1: Allez, ça fait un point pour Anso, pas de point pour Stéphane. Et là, tout de suite, ah là là, Thierry Pastor. Le coup, bah c'est le coup de folie.
0: Mais bien
1: quoi.
0: Sûr,
1: bah
0: c'est oui, le coup de folie.
1: Parce
0: on
1: que
0: adore.
1: Comme vous écoutez ici, c'est le coup de folie.
0: Allez, toujours. Allez.

0: là là.
1: Le coup de folie, c'était Thierry Pastor, magnifique Thierry Pastor sur ici. Bon, je pourrais tout de suite, mon candidat est dans le train, il a raccroché. De toute façon, vous faites tout pour que je perde.
0: Oh, mais ce culot!
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0: Alors, nous sommes avec Anne-Sophie qui joue avec ici, Sud-Lorraine, qui elle n'est pas dans le train. On parlait juste avant de, avec Stéphane, il dit qu'il adore les animaux, mais toi aussi, tu adores les animaux.
3: J'adore.
0: Tu fais des dons à 30 millions d'amis à la SPA, c'est génial.
3: Oui, c'est important. Ah, ouais. Bah, j'adore les animaux et quand je vois ce qu'on peut leur faire subir, ça me rend malade. Et...
0: Ah, moi aussi.
3: Et, ouais. Et c'est pour ça que je voulais être vétérinaire aussi quand j'étais gosse.
1: Ah, oui.
3: Mais j'ai fait un stage, c'est le stage quand t'es en troisième.
0: Ah oui! Le fameux.
3: Et quand j'ai vu les chiens arriver dans des états, il fallait les amputer, il fallait euthanasier, et j'ai pas supporté, je pleurais tous les soirs, j'ai dit je peux pas.
0: Comme moi. Mais par contre, bien que tu donnes des sous à 30 millions d'amis à l'SPA, parce qu'ils font un travail remarquable.
3: C'est ça, exactement, et je tiens vraiment à les féliciter pour tout ce qu'ils font pour les bêtes.
0: Alors, tu aimes les animaux, tu as le petit Milou, on a vu, mais alors tu adores jardiner, il paraît.
3: Oui,
0: qu'est-ce qu'il y a dans ton petit potager? Fais-moi rêver.
3: Alors, il y a des courgettes, des concombres, des tomates, des poivrons, des haricots qui peinent à pousser.
0: Ah.
3: Oui.
0: Pourquoi ils poussent pas? Il fait trop chaud.
3: Ça c'est trop chaud, soit il pleut trop. C'est compliqué.
0: Ouais, c'est compliqué.
3: C'est compliqué.
0: Non, les haricots.
3: Et puis des petits oignons.
0: Alors du coup après tu cuisines tout. Tous.
3: Les ratatouilles du jardin.
0: On adore les ratatouilles du jardin. Et figure-toi, Eric Bastien, parce que c'est notre plat préféré, elle fait des lasagnes.
1: Évidemment, bien sûr. Et maison, je suis sûr.
3: Bien sûr, je fais la sauce tomate avec aussi.
0: Mais attention, là, c'est aussi pour toi, Eric.
1: Oui, allez.
0: Et oui, parce qu'elle fait. Non, elle fait des gâteaux, des muffins à la cerise, des cookies, des crêpes et des confitures.
1: Anne-Sophie, 116 avenue du président Kennedy dans le 16e. Tu sais, tu mets tout ça dans un Tupperware, tu emballes dans un paquet cadeau avec un petit billet de 500 et tu nous envoies tout ça avec bonheur.
0: Voilà. Alors, tu as déjà.
3: La confiture de la cerise était bonne.
0: Ça va, arrête, tu me fais rêver.
1: On
0: va marquer le deuxième point. Tiens, une petite ambiance. Alors,
1: vous imitez les phoques parce que vous faites bien le dauphin.
0: Non, je fais le dauphin, mais je sais pas faire le phoque. Enfin, je peux faire comment il marche.
1: C'est ridicule.
0: Voilà. Alors, écoute bien. Face à la disparition de la banquise, la Norvège a installé des plateformes artificielles pour aider les phoques à survivre. Face à la disparition de la banquise, la Norvège a mis des plateformes artificielles pour aider les phoques à survivre. Vrai ou faux? Top chrono, 5 secondes.
3: Je dirais faux. J'en ai jamais entendu parler.
0: Eh ben non, c'est vrai. Il y a des chercheurs qui ont testé des plateformes de glace artificielle pour aider évidemment les phoques. Et ça marche très très bien. Et c'est temporaire, mais au moins ils peuvent se reposer, se reproduire. Pas de points, mais tu as appris un truc.
1: Oui, donc ce qui fait toujours qu'un point pour Anne-Sophie et zéro pour Stéphane. Est-ce qu'on a retrouvé Stéphane dans son train ou pas du tout?
4: Oui, je suis là.
1: Voilà, Stéphane qui prend des risques, qui fait le voyage avec nous, c'est bon ça. T'as payé ton ticket, tu vas pas te faire arrêter, ça va, tout roule.
4: Non, c'est bon, il y aura pas de problème.
1: Ok, on est bien. Stéphane avec ici Paris de France qui s'en va visiter la Tour Eiffel avant, je le rappelle, le travail au musée Grévin quand même, c'est exceptionnel ça, pour le mois d'août. Alors on va parler de jardin, je reprends ma guitare parce que tout à l'heure, vous m'avez écouté jouer avec la guitare. Vous avez vu?
0: Ouais, tu joues très très bien.
1: Tu peux quand même que je fais?
0: C'est fabuleux.
1: Exactement, fabuleux destin d'Éric Bastien. Alors tu jardines aussi, parle-moi un petit peu de ton potager.
4: Ah oui, moi c'est une passion que mon papa m'a transmise. Et cette année, je me suis lancé, parce que maintenant il est âgé, et je me suis lancé moi-même tout seul comme un grand. Et j'ai fait des tomates, cerises, des tomates normales, des salades, et surtout mon fruit préféré qui est les fraises.
1: Les fraises, voilà, c'est bon ça, les fraises, surtout l'été, une petite envie de fraises aussi, voilà. Bon, il cuisine pas trop, notre Stéphane, non, parce que quand il le fait, c'est raté, hein, c'est cauchemar en cuisine ton truc.
0: Ah ouais, ça c'est déco. Je t'adore Roxane, mais j'aimerais que tu n'associes pas mon émission à cauchemar en cuisine,
1: remettons en place les choses. Le générique qu'on a écouté juste avant et qu'on va remettre,
0: c'était déco.
1: Cette excellente émission qui arrive sur sur M6 à la rentrée. Bien sûr. Alors que moi, je voulais parler de cauchemar en cuisine.
0: En cuisine, ouais.
1: Sur M6 également, avec Philippe Etchebest. Bon, tout ça pour dire que tu fais du trop cuit, quoi. C'est, voilà. Tu sais pas cuisiner, quoi.
0: Je sais pas.
4: Non. Oui.
1: Tout ça pour ça, Stéphane. Hein. Bon, Stéphane, voilà. On va jouer. Attention, le train à destination. De... On y va dans le taquet. Prochain arrêt, le point.
5: Le temps sans un copé. Le temps n'est pas teint à roulette. La joue l'enfant.
1: Tu connais ça?
0: Ah bah oui, parce que moi j'en ai fait du patin à roulette, hein, j'ai l'âge, hein, je t'explique.
1: À la main jaune?
0: Ah, mais bien sûr, à la main jaune.
1: Pour ceux qui connaissent, ça parle de la main jaune. C'est dans le film La Boum, là, on les voit avec les patins à roulette. Bon, Marie-Paul Bell, pour parler des patins à roulette, Stéphane, pour un point, les patins à roulette ont été inventés avant le vélo. Avant le vélo, vrai ou faux, top chrono?
4: Je dirais que c'est faux.
1: Eh ben c'est totalement vrai, les premiers patins à roulettes apparaissent vers 1760, c'était inventé par un Belge d'ailleurs, alors que le vélo n'arrive qu'en 1817. Voilà.
0: Et à la main jaune, c'était des rollers, hein, c'était pas des patins à roulettes.
1: Ils faisaient pas du patin à roulettes à la main jaune?
0: Non, les patins à roulettes, c'est un truc avec des lanières en cuir que t'attachais sur ta godasse.
1: Arrêtez, ça m'excite.
0: C'était horrible, c'était casse-gueule, alors que le roller, t'avais la chaussure et tu mettais le pied dedans. Oh, voilà.
1: Oui.
0: Allez,
1: époque.
0: Ça fait un point pour Anso, pas de point pour Stéphane, et là tout de suite... C'est de circonstance. Vous écoutez ici, vous écoutez Happy, Pharrell Williams, à tout

0: Pharrell Williams, Happy, comme tous les jeudis.
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1: Nous sommes au taquet avec Anne-Sophie qui a un point et Stéphane qui n'a pas de point. Alors, Anne-Sophie, ah là là, Anne-Sophie, elle aurait aimé déjeuner avec lui. Eh oui. Bon. Ça va pas être possible, tu sais.
3: Ça va être compliqué.
1: Ça va être compliqué. En plus, t'as même pas pu le voir en concert.
3: Ah, ça c'est mon grand regret, ouais. Je pensais extraordinaire à voir. Ouais.
1: Ah bah oui, ça c'est sûr. Tu as vu le film qui est sorti ?
3: Ah oui, bien sûr, il est génial. Ah. Il est génial.
1: Bon bah déjà au moins t'as vu le film. Déjà c'est pas mal.
3: Voilà.
1: Je peux pas te promettre un déjeuner avec Michael, c'est fortement compromis.
0: Sauf pour ceux qui pensent qu'il n'est point décédé.
3: Oui, bon.
0: Et qu'il a rejoint Elvis et tous les autres.
1: Ah oui, donc on est sur du complotisme. D'accord.
0: Okay. Beaucoup pensent à cela. Hein.
1: Bien sûr. Alors, écoute, c'est simple. Là, il va y avoir juste l'intro de la chanson. Non, non, je t'ai entendu soupirer. Non. Non, voilà, je préfère que tu dises que.
3: Allez.
1: Alors, il y a l'intro, c'est l'une après l'autre. C'est vraiment des tubes, chérie. Tu vas les reconnaître. Écoute bien, première intro.

0: Allez, c'est qui chante? Top chrono.
1: C'est Imagine de John Lennon.
0: Ah bah tu vois, fallait pas soupirer. Pourquoi t'as soupiré? Alors que c'était Imagine all the people. Eh oui, living in the
2: moment. Tout ça, tout ça.
0: On adore cette chanson, la plus belle chanson de John Lennon. Eh oui, donc t'as déjà un point.
1: Le texte est très beau, oui.
0: Ah, tu vois. Alors attention, c'est encore plus facile.
2: C'est pour vous ça.
0: C'est une spéciale dédicace de la programmation d'Éric Bastien.
2: Ouais,
0: qui sait à quel point j'aime cet artiste. Allez.
2: Fastoche.
1: C'est Michel Sardou.
0: Voilà, c'est Michel Sardou, les lacs du
1: Connemara.
0: Brûlés.
2: Tu la chantes, hein, tu vois.
0: Ouais, je la connais quand même.
2: Allez, encore.
0: Pas parce que je préfère Johnny que. Voilà, ça suffit, jingle. Allez, Anne-Sophie, tu as 3, ma chérie, bravo.
2: Ah, Stéphane qui est en train, rappelons-le, hein, Stéphane que nous suivons depuis midi.
0: Voilà.
2: Un petit point SNCF, Stéphane, comment ça va? Ça se passe comment, le trajet?
0: Tu es à quel niveau de l'arrivée de la Tour Eiffel?
3: Je suis à Val-de-Fontenay, donc ça fait encore... quelques stations encore.
2: Okay. Écoute, avant 13h, on s'engage à ce que tu arrives au pied de la Tour Eiffel. Stéphane, merci d'être avec nous. Donc, on a bien compris que tu habitais du côté de Marseille. Et on salue tous les Marseillais. Oui, tu peux dire que la vanne n'est pas bonne. Allons-y. Voilà, c'est ça. C'est des vannes de fin de saison, je vous l'ai dit.
0: Ouais, de fin de série aussi.
2: Je reçois totalement. Juste un mot avant de faire le quiz. On va écouter un petit extrait d'Indochine. Parce que t'es le fan absolu. T'as même les tatouages. T'as le tatouage.
3: Oui, j'ai un tatouage de mes trois idoles qui sont Jean-Louis Aubert, Indochine et Renaud.
2: Ouais.
3: Et dans un carré d'as.
0: Ah, t'as mis la tête de tes chanteurs à la place des rois et tout ça?
3: Exactement.
2: C'est pas mal ça. C'est pas mal.
0: Et tu l'as où ce tatouage?
2: T'as discret ça.
3: Au biceps gauche.
0: Ah d'accord, biceps gauche.
2: Bon, okay, bah, très bien. Ouais. Fan d'Indochine, il a plein de vinyles, il collectionne les cartes postales. Enfin voilà, il aime tous ces artistes comme Renaud et Jean-Louis Aubert. Alors est-ce qu'ils sont dans ton quiz?
0: On verra bien.
2: Non, enfin voilà, non, ce serait trop simple.
3: Bah
2: on va partir sur des intros. Hein, c'est exactement la même chose. Tu écoutes une courte intro, c'est-à-dire à peine 10 secondes. Et c'est à toi de retrouver le chanteur. Voici le premier. Voyez, les extraits sont trop longs, les auditeurs sont tellement bons, les candidats sont exceptionnels. Tu as dit que c'était
3: Bruce Springsteen.
2: Oui.
0: J'adore ce mec.
2: Ouais. Ça fait quand même déjà un premier point.
0: Bah oui.
2: Qui à cette heure-ci était quand même assez inattendu et inespéré pour moi. Mais...
0: j'aime ce coaching négatif.
2: Ouais, Stéphane, je sens qu'il y a un deuxième point qui arrive. Et là, on part très très loin.
0: Tu te tais, pas d'indice.
2: Tu te tais, pas d'indice. Oh là là! Et t'as le titre?
3: Belle-Île-en-Mer.
2: Oh, oui, oui.

0: pour Anso, 2 pour Stéphane, c'est magnifique. Là, c'est l'heure de la réclame, mais pas que. C'est l'actualité dans toutes vos régions, grâce aux 44 locales de votre radio. Ici, à tout de suite, mes petits.
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3: Face aux fortes chaleurs, voici trois infos pratiques à retenir. La SPA de la Mayenne lance un appel aux dons. Les animaux souffrent aussi de la chaleur et le refuge a besoin de petites piscines en plastique, de coquillages ou encore de bacs pour enfants afin de les aider à se rafraîchir. Le centre aquatique La Vague à Mayenne est gratuit pendant l'épisode de canicule. Conséquence, la fréquentation est très importante. En raison des travaux sur le parking, un parking provisoire est ouvert jusqu'à vendredi sur le terrain enherbé, situé entre La Vague et les accueils de loisirs des Châteliers pour faciliter le stationnement. Et puis si vous ou l'un de vos proches avez besoin d'un accompagnement pendant cette période de canicule, n'hésitez pas à contacter le CCAS de votre commune. Il tient un registre des personnes les plus vulnérables pour pouvoir les appeler régulièrement, prendre de leurs nouvelles et les accompagner si nécessaire. Vos prochaines infos pratiques dans une heure avec Ici Mayenne.
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0: Je vous rappelle que demain, pour la finale, il y a deux très beaux gâteaux.
4: Oui, voilà, quelle heure le brunch.
0: Alors, il y a deux places VIP pour assister au concert de Katy Perry le dimanche 12 juillet au Zénith de Nancy. Vous aurez évidemment un accueil personnalisé. Vous allez avoir un cocktail dînatoire, des places premium, un parking, 100 euros de carburant pour y aller. 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Ne vous inquiétez même pas. Et ensuite, on aura pour tous les participants, gagnants comme perdants, deux places de cinéma pour aller voir le film Les Parfaits, Arnaque en famille avec Audrey Fleurot et Ramzy. 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Alors, je rappelle que nous sommes avec Anne-Sophie, qui joue avec ici Sud-Lorraine, qui a 3 points, et Stéphane, ici Paris, Île-de-France, qui en a 2. Alors, Anne-Sophie, nous allons parler d'amour. Voilà. Oui, nous allons parler de ta rencontre.
5: Tu danses avec lui.
4: Ah, c'est pas d'aujourd'hui, ça.
0: C'est ça, j'ai beau. Mon épaule. Oh là là. Bah oui. Alors, je vous explique, hein. Sophie, elle a 43 ans. Bon, elle rencontre son chéri, elle était célibataire. T'avais un cousin qui voulait absolument te caser. Hein.
6: Oui.
0: Voilà. Du coup, il organise une fête pour un anniversaire en se disant bon, allez, j'invite plein de célibataires. Et voilà. Sauf qu'en boîte, là où il organise son truc, il y a un autre anniversaire. Et qu'est-ce qui s'est passé?
6: Alors là. J'ai vu justement mon futur mari et je l'ai vu dans cet autre anniversaire. Je me suis dit, oh purée, mais c'est qu'il est mignon comme tout lui. Hein.
0: Tu repères le beau gosse, quoi, hein, voilà.
6: Voilà, exactement. Je repère le beau gosse. Et du coup, à force de repérage, on danse ensemble et puis on sympathise et le petit bisou de la soirée.
0: Le petit bisou de la soirée. Mais enfin, lui, il n'avait pas tout compris au début parce que tu te faisais draguer par un autre mec. Donc du coup, lui, il n'avait pas capté les signaux. Hein,
6: non. Ouais. Et c'est toujours comme ça, il y en a un qui vous plaît, mais c'est l'autre qui vient tout le temps sur votre dos. Voilà.
0: Ça, on connaît, hein, nous les femmes. Nous les femmes.
4: Alors, et quand est-ce qu'il y a eu Kiss Me là,
0: le soir, elle vient de le dire.
4: Il y a eu Kiss Me le soir, d'accord.
0: Donc il y a eu un petit bisou, échange de numéros, bim bam boum, on se revoit. Et ça fait combien de temps que vous êtes ensemble maintenant?
6: Eh ben, ça fait 16 ans.
0: Et oui, et ça fait 3 ans que vous êtes mariés?
6: C'est ça. C'est... Et qu'on a nos filles, et qu'on a, voilà, on a construit notre petite famille, donc c'est top.
0: Oh voilà. Là là. Bon. Alors,
6: c'est que du bonheur.
0: C'est que du bonheur, évidemment. Alors ma chérie, c'est le moment de marquer 3 points de plus avec la question à choix multiples. Je vais te poser la question, je vais te proposer des réponses et à mon top chrono, tu auras 10 secondes pour me donner ton choix. Allez, tiens, je vais te faire écouter un petit truc très sympa.
7: Tout l'océan.
0: Sous l'océan. Henri Salvador.

0: sous l'océan. Pourquoi ? Parce qu'on va parler, bien évidemment, de la mer. Alors, sur une carte de l'Australie, si tu regardes la carte de l'Australie, où est la grande barrière de corail ? Où elle est ? Où elle se situe ? Alors, elle est... Écoute bien. Non. Écoute. Est-ce que la grande barrière de corail est au nord-est de l'Australie ? Au sud-ouest de l'Australie ? Au sud-est de l'Australie ? Ou au Damidolande ? Donc, sur la carte de l'Australie, où se trouve la grande barrière de corail ? Nord-est, sud-ouest, sud-est, au Damidolande. Top chrono, 10 secondes.
1: Allez,
0: c'est... Tu dis au nord, il n'y a pas nord-ouest, il y a nord-est. Il n'y a pas nord-ouest, il y a nord-est ou sud-ouest. Alors lequel des deux tu
2: dis ? Non, c'est nord, je dirais nord-ouest.
0: Non.
2: Nord-est, oh, décidément.
0: Voilà, okay. Je te reprends parce que t'as dit nord, mais voilà. Ok, oui, c'est ça, c'est la bonne réponse.
2: Nord-est, oh là là, je suis bloquée.
0: Et ben voilà, allez, c'est bien, c'est au nord-est, évidemment.
1: Bien, je vous propose de retourner sur les rails avec plaisir pour retrouver Stéphane que nous suivons depuis midi. Stéphane, en direction de la Tour Eiffel, on s'est promis avant 13h que tu y serais. Où est-ce que tu en es ? On fait le point, hein, toutes les 5 minutes.
3: Oui, je vais bientôt y être. Je vais bientôt arriver.
0: Ah, merci. Voilà, super.
1: Merci Stéphane, notre envoyé spécial pour ici. Stéphane, alors je rappelle qu'il est fan de Jean-Louis Aubert, de Renault, d'Indochine, qu'il a même tatoué voilà, les visages sur son biceps. Hein, c'est bien ça, hein, avec tous ses artistes préférés. Je sais que t'as un mec super bien, tu fais partie en plus d'une association, tu veux peut-être nous en dire un petit mot, qui s'appelle Unissons-nous en trois mots.
3: Oui, Unissons-nous. En fait, c'est une association qui aide les plus démunis. Et par exemple, une famille qui demande, par exemple, une poussette et des couches ou quelque chose comme ça, on essaye de leur avoir dans les plus brefs délais.
1: Ok, tu aides les personnes en difficulté, voilà. Tu cherches des dons, des adhérents, des vêtements. Tu fais des maraudes aussi, un petit peu ?
3: Oui, et les maraudes aussi, on fait. Oui, tout à fait.
1: C'est super. Stéphane, tu collectionnes des vinyles, des DVD, des bandes dessinées, t'adores Louis de Funès, mais t'es fan des dessins animés japonais surtout.
3: Oui, surtout ceux de mon enfance, comme Albator, Capitaine Flamme, Goldorak.
1: Albator, Albator. Et puis celle-là aussi. Les chevaliers du Zodiac, ouais. Ça parle à beaucoup de gens hein, qui ont vécu, qui étaient enfants dans les années 80. C'est Capitaine Flamme, Dragon Ball Z. Ce qui permet de comprendre que t'aimerais découvrir le Japon, j'en déduis. Hein.
3: Ah oui, ça, c'est mon rêve d'aller au Japon. Oui, ça c'est vrai.
1: Je te souhaite de le découvrir. Pour l'instant, découvrons ta question. Allons-y. Question à choix multiple, avec une petite ambiance. Money, c'est David Guetta. Quel animal imaginaire est aujourd'hui le surnom donné aux startups valorisées à plus d'un milliard de dollars ? Je répète, un animal imaginaire aujourd'hui qui est aussi le surnom donné aux startups valorisées à plus d'un milliard de dollars. S'agit-il d'un dragon, d'une licorne, d'un griffon ou d'un Davido Fox Terrier ? Bien que top chrono, dragon, licorne, griffon... Ou le Damido Fox Terrier entre deux rails.
3: Je dirais le griffon.
1: Ah, c'était pas loin.
0: Hein. Non, c'était pas loin. C'est pas la même bête. Hein.
1: Sur mes propositions, c'était la ligne au-dessus. C'était la licorne. La licorne, dans le monde de la tech, c'est un terme qui désigne une jeune entreprise qui n'est pas encore cotée, mais qui est valorisée à plus d'un milliard de dollars. Je suis désolé.
0: Alors, Stéphane, tu restes à 2. Anso, tu as 6. Et là, tout de suite, c'est le moment de s'ambiancer un peu.
1: Oui.
0: Voilà, il est l'heure, quoi. On va se poser.
1: Il est 1h15 quasi, là. Hein,
0: donc on est à la maison, on est en voiture, on se fait une petite pause musicale. À tout de suite, mais j'attends.

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1: J'aime quand on s'ambiance en studio. Si vous pouviez voir les chorégraphies, on dirait un paon,
2: oui,
1: Bastien.
2: Un phoque même.
1: Il tourne autour de la table en bougeant. Bon, bref.
2: Oui, je sors mes plumes, tout
1: voilà,
2: ça.
1: Voilà. Les trucs en plumes. Alors.
2: La grande Zaza.
1: Anso à 6.
2: C'est son choix.
1: Stéphane à 2.
2: C'est aussi son choix.
1: Ça, c'est plus son choix. Alors, on va parler d'un truc qui m'a fait crever de rire puisque c'est arrivé à moult amis à moi. Anne-Sophie, c'est ma petite chèvre de la semaine. Parce que elle rencontre le fils d'un patient avec qui elle sympathise. Voilà, et puis elle le voit à l'extérieur et là, elle se rend compte que le gars, il est assez imbu de sa personne. Il dit toujours, ah, moi, je, ta, ta, ta. Et là, qu'est-ce qui se passe? Ta copine t'envoie un texto pour te dire ça s'est passé comment? Et là,
3: voilà. Et là, je réponds à ma copine. Enfin, je pense répondre à ma copine en disant, oh la cata, laisse tomber, j'ai une fille, t'as papa qui se la pète, vraiment un trou du cul. Et je reçois la réponse. Et la réponse, en fait, eh ben, c'était lui. Et je lui avais envoyé à lui le message.
1: Et il a répondu quoi, lui?
3: Il a répondu, oh ben, c'est bien, maintenant je sais ce qu'il en est. À jamais.
1: Oh mon Dieu.
3: Ah, oui. Quand j'ai raconté ça à ma copine, puisqu'on a ri. Après, ce moment, j'étais pas.
1: Bah oui.
3: Et après, j'ai dit, oh, pis, après tout, bon, pas trop pis, c'est fait.
1: Bon, tu l'as jamais revu ou pas?
3: Non, je l'ai jamais revu.
1: Oh, bah oui, tu m'étonnes. Oh mon Dieu. Bah oui. C'est-à-dire que c'est vraiment un fils à papa qui se la pète.
3: Ouais. J'aime pas les gens qui se la racontent comme ça. Non. Moi, j'aime bien les gens simples.
1: Eh bah, t'as bien raison, ma chérie. Moi non plus, j'aime pas les gens qui se la pètent. Alors.
3: Voilà, exactement.
1: Par contre, là, excuse-moi, mais avec ma réalisatrice Céline, on a eu un petit moment de...
2: De fraîcheur.
1: Non, d'angoisse. Parce que figure-toi que ma petite Anne-Sophie, elle a un talent inutile.
2: Ah.
1: Elle tord ses bras à 90 degrés à l'envers. C'est-à-dire, tu peux m'expliquer comment tu fais?
3: En fait, si tu veux, par exemple, si je pose mes mains à plat sur une table, la partie de devant le coude, en fait, et le coude vont se tordre et repartir de l'autre côté.
1: Oh my God.
3: C'est une malformation de naissance.
2: On a essayé, mais...
3: Quand je fais ça à la maison, mon mari, il est dégoûté. Mes enfants aussi, elles partent en courant. C'est dégoûté ce que tu fais, maman.
1: En régie, il y a Roxane qui a la technique qui fait. Moi aussi, ça, c'est mon truc. Bah, tu nous montreras comment c'est, Roxane, qu'on puisse voir en vrai. Voilà.
3: C'est bizarre, ça fait bizarre.
1: Ok, ça fait bizarre.
2: On travaille avec des gens strange un peu. Hein.
1: Ouais, mais moi, j'adore. Ouais. Alors, ma chérie, écoute bien. Là, t'as 6 points, t'es en tête. Je vais te donner l'opportunité d'en marquer 5 de plus. Grâce à la question cash et cette petite musique.
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2: Ça va plaire à Stéphane qui adore Robert.
1: Ah, j'adore. Alors, ma petite Anne-Sophie, quel est le surnom du ministère français de l'économie et des finances? Quel est le surnom du ministère? Écoute bien, le ministère français de l'économie et des finances. On lui donne un nom plus court. Top chrono, 10 secondes. On dit... Ah si. Si, chérie.
3: Des finances.
1: On sait bien...
3: Les impôts?
1: Ah non, on n'appelle pas ça les impôts. On appelle
3: l'économie
1: ça...
3: L'économie des finances.
1: On appelle
3: les
1: ça...
3: publics.
1: Bercy. On appelle ça Bercy. Mmh. Parce que leurs bureaux sont à Bercy.
2: Et merci beaucoup, hein.
1: Oh là là, bon allez, je te...
2: Ma femme travaille à Bercy, je la suis parfaitement.
1: Bon, tu restes en tête avec 6 points.
2: Faites attention, ma femme travaille à Bercy, faites attention à les dossiers.
1: Faites attention à...
2: Ah, excusez-moi, nous repartons en direct, retrouver notre reporter depuis la Grande Couronne en direction de Paris, Stéphane. Comment ça va dans le train?
5: Ça va super bien, en plus il y a la clim, alors c'est bien.
2: C'est parfait. On est où là? Parce qu'on sera... Alors, pour ceux qui nous rejoignent, on s'approche de la Tour Eiffel, c'est là que tu vas.
5: Oui,
2: on en est où,
5: et là,
2: là
5: je suis à Rosa Parks, qui est juste avant Magenta.
1: Ah bah ça va, t'as encore un petit 20 minutes quand même.
2: Ça part pas grand monde tout ça, mais t'es pas loin. En gros,
1: t'arrives.
2: On y croit, il nous reste quelques minutes avant d'arriver au pied de la Tour Eiffel. Oula.
5: Oui.
2: Je sens le coup de frein.
1: Ah bah c'est le métro là.
2: Bon Stéphane, alors bougeons avec toi depuis tout à l'heure. Stéphane, des petits soucis quand même, un petit gaffeur aussi, hein, Stéphane.
1: Ah oui.
2: Stéphane, il est dans une grande surface, il y a un monsieur qui propose de déguster du nougat. Qu'est-ce qu'il dit Stéphane?
5: Non merci, je suis pas très fromage.
1: Voilà. Ah bah oui, bien sûr.
2: Mais oui, le gars ne sait pas reconnaître du nougat du fromage. Bon voilà, non mais ça s'arrête pas là.
5: Ça.
2: Au cinéma, bon, Stéphane, il voudrait bien entrer dans une salle, hein, si le film a commencé. Mais qu'est-ce qu'on t'a dit?
5: Je travaille pas ici, monsieur.
2: Voilà, parce qu'il demande. Il dit, est-ce que je peux rentrer? Est-ce que je peux aller là? Le film à doigt. Non, non, je ne travaille pas. Voilà, puis c'est comme ça. Tout le temps comme ça. C'est pas fini. Il mange une galette des rois au boulot, alors qu'il a un plombage. Le plombage, il saute.
5: Voilà, à cause de la fève.
1: Ah, t'as croqué la fève.
2: Eh oui, alors du coup, il y a du sang un petit peu partout, il a fallu aller chez le dentiste, et après tu travaillais. Le patron, il a pas aimé. Hein.
5: En plus, devant le directeur qui faisait un discours pour la nouvelle année.
2: Bon, je crois que je vais arrêter là parce qu'on a bien senti que voilà, du bon Pierre Richard quand même. Hein.
5: Voilà, c'est ça.
2: Nous allons tenter de t'offrir 5 points de plus, Stéphane, avec cette question. Cinéma, justement. Quel film a pour slogan, ça vaut 5 points, question cash, pas de proposition, que la force soit avec toi. Quel film a pour slogan que la force soit avec toi. Top chrono, 10 secondes.
5: Et la guerre des étoiles. Star Wars.
2: La guerre des étoiles, Star Wars.
1: Star Wars.
2: Star Wars. Bien sûr, créé par George Lucas en 77, c'est l'une des sagas les plus populaires de l'histoire du cinéma.
1: Dans un monde fort, fort lointain.
6: Que la force soit avec toi.
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6: Ouais, je suis ton frère.
1: Alors, Stéphane, tu passes en tête, tu as 7. Anso, tu as 6. Et là, tout de suite, vous écoutez ici et vous vous dites, mon Dieu, mais vers où va-t-elle nous emmener ?
2: Tout le monde se pose cette question.
1: Évidemment.
2: Valérie.
1: Eh bien, je vous emmène avec Gaëtan Roussel. Tout s'en va. Tout s'en va, mais vous
2: tout
1: restez... Tout paraît volo, vous restez ici, vous écoutez ici, on vous aime, à tout de suite.
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0: s'en va, Gaëtan Roussel, partez pas, il y a encore pour quelques minutes avec Otake.
1: Mais oui, surtout partez pas maintenant, parce que c'est mon moment préféré, c'est la réclame.
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1: Et nous sommes au taquet avec Anne-Sophie qui a 6, Stéphane qui a 7. Ah, Anne-Sophie, nous allons raconter une dernière anecdote avant le bingo. Oui, parce que pour son enterrement de vie de jeune fille, bon, évidemment, elle a dû se déguiser, comme tous les trucs de machin de jeune fille, là. Alors toi, t'étais déguisée en licorne.
5: Oui, tout à fait. Avec, il y avait une petite jupe multicolore arc-en-ciel, il y avait une corne sur la tête, un serre-tête avec des cornes, et maquillée, bien maquillée, quoi.
1: Ouais, comme un camion volé. Voilà. Mais sauf que, bon, tu traverses la ville comme ça, mais t'as rencontré qui?
5: Il y avait un enterrement de vie de garçon au même moment. Seulement, j'étais toute seule, mes amis m'attendaient dans un bar, et moi, je sortais d'un salon de massage. Et là, je tombe nez à nez donc à l'enterrement du garçon et le monsieur était déguisé en zizi.
1: Voilà.
6: C'est normal. C'est normal. C'est la vie normale.
1: Alors, il paraît que vous avez fait une photo ensemble.
5: Écoute-moi. Ah ouais, non mais il court vers moi, il fait je peux faire une photo avec la licorne.
6: On veut le dossier là.
1: Je veux cette photo.
6: Demain.
5: Mais je ne l'ai pas cette photo.
1: Oh, comment ça, tu l'as pas?
5: C'est le zizi qui l'a, c'est pas moi.
1: C'est le zizi qui l'a, mon Dieu. Le zizi, si tu nous écoutes, écoute-moi bien, tu nous envoies la photo. Voilà, alors.
6: Pour les gens qui prennent l'émission en cours, c'est compliqué, là.
1: Mais les gens qui nous suivent n'ont pas pris l'émission en cours. Ce sont des gens du Dami d'Hollande. J'en suis. Je fais les points, ça faisait longtemps que je n'avais pas fait le point, j'en suis à 917 demandes.
6: Non, c'est vrai?
1: Oui. Alors, pour t'encourager à gagner ce bingo, je vais te faire écouter un duo que tu adores.
7: Maintenant, mais pas après. Chéri, l'instant, balayer le passé. Certains voudraient vivre vieux.
1: Eh oui.
7: C'est une erreur.
1: Vianney et Renaud, maintenant. Maintenant, bah oui, maintenant, c'est le moment du bingo, ma chérie. Alors écoute bien. Le bingo, là, on est comme il fait chaud, on est parti sur l'idée de parler de vacances. Donc à mon top chrono, tu vas me donner un maximum de noms de stations balnéaires. Donc toutes les villes qui ont des plages, hein, en gros. Voilà, toutes les villes en bord de mer où on peut aller se baigner. Pas Lyon, par exemple. Hein, voilà, allez, top chrono 10 secondes.
5: Alors, Biarritz, Marseille, Saint-Tropez, Cannes, Nice, Menton, Monaco...
1: Eh ben, tu m'en as donné 7. Il y avait Saint-Tropez, Sainte-Maxime, Saint-Raphaël, La Baule, Collioure, Lacanau, La Rochelle, évidemment, Royan, Biscarrosse, Saint-Malo. Mais tu m'en as donné 7, c'est très bien.
6: C'est une station balnéaire française, hein.
1: Alors, non, si tu veux, on peut parler de station balnéaire belge.
6: Sur Monaco, hein. Monaco.
1: Oh là là.
6: Ah bah excusez-moi.
1: Monaco.
6: Ah bah excusez-moi.
1: Oui, ça
6: ah
1: là,
6: mais excusez-moi.
1: Elle m'a pas dit Los Angeles.
6: Excusez-moi,
1: elle m'a pas dit Venice Beach.
6: Monaco n'est pas la France. Oui.

0: C'est vous à Issy-Lorraine, justement.
1: Oui, ah, oui, oui. On se souvient, on a les photos de cette époque-là.
2: Non, mais par contre, moi, je veux la photo de toi devant la Tour Eiffel quand tu arrives.
1: Ah oui, c'est pas mal.
2: Tu l'envoies à Gwen Thomas.
1: Je rappelle Stéphane, pour ceux qui aiment visiter Paris l'été. Il y a beaucoup de gens de toute la France qui viennent visiter Paris l'été parce qu'il y a moins de monde. Bah oui, il y a moins de monde, c'est plus sympa. Eh bien, il sera au musée Grévin, Stéphane. Alors, c'est pas le personnage de Stéphane Merde. Hein. Stéphane, c'est un vrai, il bouge pour de vrai.
2: Il accueille les gens.
1: Exactement. Enfin, il les accueille ici, il n'y a pas de problème de douane à l'entrée, hein, parce que la douane américaine, quand tu voyages...
0: Oui, hein, je m'en souviens de ça.
1: Ouais, qu'est-ce qui t'est arrivé? T'as voulu faire
0: En fait, j'ai voulu, je me suis fait un délire tout seul, c'est-à-dire de partir à Los Angeles pour voir un show de cast qui s'appelle WrestleMania 21 en 2005. Et à l'arrivée à l'aéroport, j'ai fait sonner l'alarme, quoi. Voilà.
1: Tout simplement, ils ont pas apprécié, voilà. Mais ça s'est bien passé. T'es rentré à la maison, ça va, ça va.
0: Tout à fait.
1: Allez Stéphane, t'es dans de bonnes conditions, t'es sur le quai du RER, je t'imagine bien. Et tu joues avec tout. C'est 6, non? C'est 6, hein, le score à battre.
2: 7.
1: Ah non, il y a pas Monaco, donc c'est 6.
2: 7. Laisse-moi tranquille.
1: Voici donc ton bingo. 10 secondes pour citer un maximum de noms de stations de montagne. Noms de stations de montagne. Allez, top chrono, 10 secondes.
0: Allez, la Plagne, le Jura. Je suis jamais allé à la montagne, ça va être difficile.
2: Eh ben, t'en as qu'un, même si elle avait marqué que 6, hein, voilà.
1: Avoria, Serre Chevalier, Chamonix, Val d'Isère, Méribel, Alpes d'Huez, où il fait même pas 20 degrés en ce moment. Eh oui, donc je vous jure que c'est vrai.
2: Bien, ma petite Anso, tu seras en finale avec nous demain.
3: Ah, super. Voilà,
2: bravo.
3: On peut retirer Monaco, du coup. Hein.
2: Oui, mais même tu peux retirer Monaco, t'as gagné. Ouais. Et puis Stéphane, tu gagnes les places de cinéma pour aller voir le film Les Parfaits. Ça, c'est magnifique. Je remercie Céline à la réalisation, Roxane à la technique, Sadika au standard, Maître Coupez au savoir, Éric Bastien.
1: Oui, écoutez, j'ai toujours perdu, j'ai encore perdu.
2: Oui, on fera un point demain. Vous
1: oui, s'il vous plaît.
2: Pas.
1: Oui.
2: Allez, je vous embrasse tous.
1: Finale.
2: Je vous embrasse tous un par un. Je vous aime très fort. Prenez soin de vous. À demain.

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1: Passez une excellente journée, soyez là demain pour la finale lorsque je... Enfin voilà quoi.
2: Voilà, vous écoutez ici, il est 13h.
1: Belle journée, prenez soin de vous. Voici Ma France avec Wendy Bouchard.
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2: Bonjour à tous, bonjour à vous qui vivez des moments compliqués, des nuits étouffantes et une fatigue qui s'ajoute à l'inquiétude accumulée pour 50 millions d'entre nous, notamment face à ce vivant si menacé dans ces périodes de météo extrêmes. Une canicule intense, plus durable qu'envisagée avec la journée d'hier, la plus chaude jamais enregistrée en France depuis le début des relevés. Nous sommes donc en émission spéciale jusqu'à 14h pour vous accompagner, pour vous entendre aussi au standard d'ici. Je vous écoute au 0810 055 056 que vous vouliez témoigner ou pousser un cri peut-être aussi face à cette situation que nous traversons. Nos journalistes, sachez-le, comme nos reporters, sont mobilisés d'Angers à la Lorraine, du Berry à la Bretagne, et nos invités vous répondent: le docteur Gérald Kierzek, le vétérinaire Pierre Fabin, Sébastien Léas de Météo France, un colonel porte-parole de la sécurité civile comme l'urbaniste Jean-Marc Bouillon sur le rafraîchissement intransigeant de nos communes et de nos habitats. Bienvenue à vous tous dans Ma France. Nous voici donc au cinquième jour accablant à vivre dans 72 départements en alerte rouge, canicule. La carte de France est écarlate, c'est un record absolu. Seule la Provence-Alpes-Côte d'Azur, l'Auvergne-Rhône-Alpes et une petite partie des Pyrénées-Orientales respirent un peu moins mal. On a atteint de nouveaux plafonds inédits de température. Une sensation de fournaise de plus en plus présente, nos cerveaux un peu en situation de stress finalement thermique. On va en parler avec le docteur Kierzek dans un instant. Mais j'aurais qu'on illustre avec Marie Boueda la situation extrêmement inquiétante dans les hôpitaux du pays, dans les maternités aussi. Marie Boueda, vous qui êtes pour ici devant l'hôpital Trousseau, hôpital pédiatrique et maternité donc. Vous êtes à Paris, Marie.
3: Oui, exactement. Et dans cet hôpital à Paris, hôpital Trousseau, il y a 3 services sur une petite trentaine qui ont la clim, comme le service de réanimation pédiatrique. Pour le reste, on suffoque, témoigne Dylan, papa d'un petit de 9 mois à l'entrée de l'hôpital.
4: On est rentré et en gros, on s'est pris une bouffée d'air chaud. Donc il n'y a pas du tout de clim, donc les lumières elles sont éteintes dans les salles d'attente.
3: Quelques ventilateurs, des couvertures de survie sur les fenêtres, comme dans la salle de naissance, le service de maternité et grossesse pathologique, ou dans les chambres où des femmes viennent d'accoucher, les températures atteignent 35 degrés.

0: Ayoub, un peu assommé par la chaleur et papa depuis deux jours. Un ventilateur dans sa chambre avec femme et nouveau-né, pas suffisant du tout. Il a failli ramener son propre climatiseur.
1: Ce qui est un peu choquant, c'est que les conditions en fait, de température à l'intérieur des salles, c'est encore des fois plus chaud que l'extérieur. Donc du coup, je comptais ramener la clim, mais c'était un peu compliqué de le faire avec la naissance d'un bébé, faire le déplacement avec une clim, la ramener, la porter. On a un peu du mal en fait, à suivre avec cette température.
0: Et d'autres parents l'ont fait, ont emmené leur propre clim, raconte la responsable CGT de l'hôpital Isabelle Pugliese.
2: Alors en théorie, on n'a pas le droit d'amener un climatiseur mobile dans un hôpital, et a fortiori peut-être dans un hôpital d'enfants, mais on va dire qu'on laisse faire.
0: Oui, d'autant qu'avec cette chaleur, la fréquentation de l'hôpital augmente.
2: En fait, il y a un peu plus de passage aux urgences là depuis deux jours. Par contre, du coup, les gens viennent à partir de 23h. En fait, ils attendent, puisque je ne sais pas si vous avez essayé de marcher dans la rue, même hier soir à 19h, on a l'impression qu'il est 12h en plein soleil. Donc, en fait, les gens décalent leur venue.
0: Elle déplore globalement un manque d'anticipation des pouvoirs publics. Des tenues pour les soignants beaucoup trop épaisses. Pas non plus de fontaine à eau dans l'hôpital, car risque de bactéries. Pas assez de bouteilles d'eau non plus. Il reste le robinet et son eau tiède. Conditions de travail, on l'imagine, difficiles pour les soignants, regrette Alix. Elle est infirmière en pause. Elle a la tête posée sur sa gourde.
3: Au poste de soins, il fait 33 degrés minimum. Je pense que le thermomètre, il n'est pas bon. C'est compliqué. Dès qu'on bouge, on a chaud. C'est difficile de se concentrer, de pouvoir se concentrer sur les pathologies des patients, de les prendre en charge correctement. Les bébés, là, ils sont vraiment à risque. Il y a des hôpitaux où les enfants étaient hospitalisés en urgence parce qu'ils étaient en hyperthermie et on était proche des 39, qui est quand même sacrément dangereux pour eux.
0: Et l'hôpital attend une climatisation dans un autre service, celui de la neuropédiatrie pour les enfants handicapés. Mais pour l'instant, elle n'est toujours pas arrivée.
4: Merci Marie Bouéda pour cette illustration à l'hôpital pédiatrique et la maternité Trousseau à Paris. Bonjour docteur Kierzek, Gérald Kierzek.
5: Bonjour.
4: Merci de venir réagir, cher docteur, comme vous le faites au quotidien sur ICI, mais à ces situations douloureuses, certains disent inacceptables. On entendait finalement le système D d'un certain nombre de pères, de mères, de familles. Comment on en est arrivé là? Pourquoi finalement si peu de climatisation dans les hôpitaux du pays?
5: On en est arrivé là depuis des décennies de paupérisation de l'hôpital, d'abandon de l'hôpital, du système de santé de manière générale. Moi, je peux que regretter qu'il y ait des bureaux administratifs qui soient climatisés, que les chambres des malades soient pas climatisées. C'est-à-dire qu'on s'est trompé de priorité. Ceux qui décident ne sont pas ceux qui soignent, ne sont pas ceux qui sont au chevet des malades. Et c'est une faillite du régalien. Mais c'est pareil sur les écoles.
4: Mais ça veut dire pas de fermer les écoles. Mais Gérald, ça veut dire qu'il n'y a pas de raison sanitaire derrière ça. Il n'y a pas de plus de maladies nosocomiales, de légionellose quand on met de la clim dans les hôpitaux.
5: C'est pas contre vous, Wendy, mais j'entends cet argument, notamment certains qui défendent ces politiques aberrantes de réduction de moyens et les masquent par un argument sanitaire, de dire ça donne la légionellose, etc. Il faut des systèmes de clim modernes, moins polluants, qu'on entretient régulièrement. Les services techniques de l'hôpital sont là pour ça et il n'y a pas de raison d'avoir de la légionellose si les choses sont bien conçues et construites dans un hôtel ou dans les hôpitaux du monde entier. Vous avez la climatisation. L'Asie a des hôpitaux flambant neufs. Le Moyen-Orient a des hôpitaux flambant neufs également. C'est-à-dire qu'on voit bien qu'on est... J'ai souvent dit ou écrit, c'est une tiers-mondisation du système de santé. Je regardais les titres ce matin, les services de réanimation sont saturés. Et malheureusement, ça me rappelait l'époque du Covid où on pensait que c'était un virus qui causait la saturation. Oui, le virus causait la saturation, mais la canicule cause la saturation. L'hiver, c'est la grippe qui cause la saturation. On voit bien que structurellement, il y a eu un abandon de nos services publics, et je dis nos services publics parce qu'il y a l'hôpital, mais il y a aussi d'autres éléments du régalien, et qu'à chaque fois, on en paye le prix, et les politiques ou l'administration feint de découvrir les choses, alors que nous, soignants, on le vit au quotidien, et vous, patients et patientes, vous le subissez au quotidien.
4: Complètement, et le Premier ministre Sébastien Lecornu a beau activer, il a annoncé ce matin le plan hors sang au niveau 3, c'est-à-dire le niveau le plus élevé dans le système de santé qui renforce les effectifs hospitaliers, la médecine de ville, la coordination, ça ne changera rien au quotidien des patients dans ces chambres d'hôpitaux.
5: Vous savez, moi j'ai vécu la canicule de 2003. Qu'est-ce qui a changé à l'hôpital? La situation s'est aggravée. On n'est pas plus climatisé, on n'a pas plus de lits, on en a même moins, puisqu'il y a eu encore moins 15% depuis 2003 de réduction des lits d'hospitalisation. Donc on ne peut pas hospitaliser les gens, donc ils restent coincés sur des brancards. Il y a quelques pièces qui sont climatisées. Dans les EHPAD, il y a quelques pièces aussi, mais pas toutes les chambres. Ce qui a véritablement changé, c'est la mobilisation avant d'arriver à l'hôpital. Là, les mairies se sont coordonnées, le plan canicule, etc. Là, il y a une vraie mobilisation. Mais pourquoi? pour éviter que tout le monde débarque à l'hôpital, parce qu'on sait très bien que l'hôpital ne peut pas tenir. On n'est pas au niveau en France et on l'est encore moins qu'en 2003.
4: Oui. Le maire de Paris, Emmanuel Grégoire, rapporte une mortalité en hausse dans la capitale, avec 25 arrêts cardiaques en 24 heures à Paris, contre moins de 10 habituellement. On commence là à connaître les effets justement de l'essoufflement de nos organismes. Gérald.
5: Oui, bien sûr. Alors, il y a deux phénomènes. Il y a le premier phénomène en phase, comme ça, les premiers jours aigus. Et moi, quand je vois des sportifs courir à Paris, même torse nu, etc., c'est inconscient, c'est dangereux et on risque, bien sûr, l'arrêt cardiaque, le coup de chaleur. Ça, c'est des gens, même en bonne santé, il faut le rappeler, même des gens qui n'ont pas d'antécédents, pas de pathologie. On n'est pas des surhommes ou des surfemmes. Et donc, du coup, il faut vraiment ralentir les activités, ne pas faire de sport parce que vous risquez, malheureusement, l'arrêt cardiaque. Et puis, comme vous le dites, Wendy, la deuxième phase, c'est les organismes épuisés. C'est après plusieurs nuits sans redescendre en température, c'est ce qu'on appelle l'effet retard, avec le cœur qui va lâcher, les poumons qui vont lâcher, et ça c'est plutôt chez les plus fragiles. Bien et sûr. Ce n'est que le début, c'est-à-dire que même si les températures redescendent, et elles vont redescendre et on l'espère rapidement, l'effet va être retardé et on s'attend à 5-10 jours compliqués dans une période de vacances, dans une période d'été qui est toujours extrêmement compliquée.
4: Je voudrais faire réagir également l'un de nos invités jusqu'à 14h, le colonel Jérôme Boulanger. Vous êtes monsieur porte-parole de la sécurité civile. Bonjour colonel. Et on évoquait cette hausse du nombre de passages aux urgences multipliée par 3 ces derniers jours, les appels à SOS médecins par 4 entre le 21 et le 22 juin, les urgences qui commencent à être engorgées. Est-ce que vous le constatez, vous qui venez en aide à ces personnes en détresse, très clairement sur le terrain et de manière crescendo depuis 5 jours?
6: Sur le préhospitalier, puisque nous intervenons pour porter secours en première intention aux personnes qui en font la demande sur le secours d'urgence, nous constatons effectivement une évolution des sollicitations, mais pour l'instant, rien de très significatif, à part dans certains départements, mais sur le global, rien de très significatif et rien de très alarmant. Par contre, effectivement, on se prépare à les jours qui arrivent. On renforce nos effectifs dans les casernes, bien entendu, et on se prépare à une possible augmentation du nombre de personnes à prendre en charge. Mm-hmm. On pense en particulier aux personnes âgées qui ont l'impression de s'hydrater suffisamment, de prendre suffisamment de précautions, mais qui ne font pas finalement suffisamment et on aura d'éventuelles conséquences. Bien c'est sûr. Pour ça aussi que nous faisons beaucoup de prévention le plus possible. L'objectif est clair, il s'agit de ne pas engorger l'hôpital. Donc tout ce que nous pourrons faire en termes de conseils de prévention, c'est toujours cela de gagner, même si on connaît aussi les limites de la prévention.
4: On va revenir sur ces conseils, cette prévention que vous portez pour la sécurité civile, avec des patients en hausse entre 15 et 44 ans pour coup de chaleur, hein, des grosses fièvres, autrement dit une insolation, une exposition prolongée à la chaleur qui fragilise aussi très fort les organismes, même les plus jeunes. Merci beaucoup docteur Kierzek, d'abord pour votre coup de gueule sur cette réalité décrite dans les hôpitaux et puis sur ses conseils, là encore. Il est 13h10, merci Gérald, alors que des milliers de Français sont allés chercher refuge sur le littoral pour se rafraîchir. À Marseille, par exemple, ils étaient des dizaines à dormir cette nuit sur la plage des Catalans, dans le centre-ville, ouverte 24 heures sur 24. Mais il y a aussi ce drame qui nous amène à Biarritz. C'était hier soir, vers 20h, après une journée à 40 degrés, de nombreux baigneurs qui se trouvent sur une plage proche d'une falaise, avec un pan de falaise qui glisse et qui s'effondre dans l'eau. 3 plongeurs se trouvent au pied de celle-ci à ce moment-là. Le corps sans vie d'une femme a été retrouvé. Linda Rousseau, vous nous éclairez pour ici, Pays Basque. Vous êtes à Biarritz. Un plongeur, Linda, s'en est sorti traumatisé mais indemne. Et les recherches ont repris ce matin pour retrouver le troisième plongeur.
7: Oui, et les sauveteurs viennent tout juste de rentrer sur la plage de Miramar à Biarritz. 12 plongeurs du SDIS ont été appelés en renfort pour retrouver le jeune homme de 34 ans disparu après l'effondrement de la falaise. Sauf que le risque d'éboulement est très fort, il y en a encore eu cette nuit. Donc les plongeurs secouristes ont été obligés de reculer de 50 mètres environ. En plus, l'eau est laiteuse, on ne voit pas bien le fond. Donc le SDIS des Pyrénées-Atlantiques a fait venir des drones subaquatiques pour continuer les recherches en toute sécurité. Une palme et un harpon ont eux été retrouvés ce matin. Après analyse, ils appartiennent à la jeune femme retrouvée morte hier soir. Mais ce qui ne permet pas aux secouristes de savoir où se trouve son conjoint. Mmh. Un arrêté a été pris par la mairie de Biarritz pour interdire toute activité autour des falaises du littoral biarro.
4: Merci Linda Rousseau pour ici Pays Basque. Écoutez la réaction du maire de Biarritz, Serge Blanco.
8: Ce qui s'est passé hier, plonge tout Biarritz dans une vision d'horreur. Nous ferons tout, en tout cas, pour essayer d'expliquer les événements qui se sont passés. Et c'est vrai que cette plage n'était pas prédestinée à recevoir de la clientèle. Il y avait un arrêté municipal depuis quelques années qui avait été mis en place. Et cet arrêté municipal prévoyait de ne pas s'y aventurer. Et on s'est aperçu surtout qu'il y a une zone de risque puisqu'il y a encore des fissures au sommet de ce site. Et c'est vrai qu'aujourd'hui, il ne faut pas prendre de risque. Donc il va y avoir des analyses qui vont être faites pour savoir exactement quels sont les troubles auxquels on peut s'attendre, mais surtout comment on peut les éviter.
4: Voilà la réaction du maire de Biarritz, Serge Blanco, alors que ce pan de falaise s'est détaché hier soir et tombé sur des plongeurs à Biarritz. Un mort et un disparu. Nous sommes en édition spéciale, je vous le rappelle, jusqu'à 14h dans ma France, avec 72 départements en vigilance rouge, 13 500 écoles fermées ou dont les horaires ont été aménagés, et puis une moyenne jour-nuit que nous avons fort bien ressentie à 30 degrés. De nouveaux records de chaleur battus cette nuit, 28 dans les Yvelines, 25 à Noirmoutier, à Paris, au Bordeaux. Merci d'être avec nous, cher Sébastien Léas, vous qui êtes prévisionniste à Météo France. Bonjour Sébastien.
9: Bonjour.
4: On va réagir avec vous sur ces nouveaux records. Est-ce qu'on peut dire tout de même qu'on est aujourd'hui dans ce pic de chaleur? On n'est plus dans le plateau, on est dans le pic. Ça ne peut donc ensuite que redescendre, Sébastien Léas?
9: Non, pas vraiment. On est encore dans le plateau, en fait. Hein, le plateau qui finalement a commencé depuis deux jours avec un indicateur thermique national qui était déjà de 29,9 degrés avant-hier, puis de 30 degrés hier. Et on s'attend à peu près à un équivalent aujourd'hui. On sera peut-être un proche. Alors, ça va se jouer à quelques dixièmes près. On sort déjà de la nuit la plus chaude jamais enregistrée avec des records de chaleur qu'on a pu observer, que ce soit à Tours, à Orléans, à Paris, où il a fait plus de 26 degrés cette nuit, au plus frais de la nuit, c'est-à-dire très courtement en tout début de journée. Mais on peut en citer plein, hein, des records pour aujourd'hui, Valenciennes, Beauvais, Cambrai. Enfin, c'est des records absolus où il n'a jamais fait aussi chaud durant une nuit.
4: C'est ça, et on a le sentiment finalement que de jour en jour, on a repoussé en tout cas ces derniers jours, justement, ces journées records avec cette chaleur accumulée, 39 à 42 degrés qui sont encore attendus cet après-midi sur 80% du pays. Vous parlez de records, Sébastien Léas, et bien on va retrouver pour ici Berry Karl de Chartres, parce que dans l'Indre notamment, on a beaucoup souffert, Karl, ces derniers jours.
10: La canicule frappe durement le Berry. Tous les records de température mensuelle, voire absolue, sont tombés et presque toutes les stations météo ont passé la barre des 40 degrés selon l'association régionale Météo Centre. Parmi ces records absolus, ce 44,3 relevé au Blanc dans l'Indre, 43,5 à Château-Meillan dans le Cher. C'est aussi la durée de cet épisode de chaleur qui est exceptionnelle. Châteauroux a déjà enregistré 3 jours consécutifs à plus de 40 degrés, du jamais vu depuis le début des relevés météo en 1893. Bourges, de son côté, n'a jamais connu de nuit aussi chaude à plus de 24 degrés. Les conséquences, ce sont d'abord les incendies. Hier, le Berry a connu 2 destructions majeures, 30 hectares de forêt dans le nord du Cher, du jamais vu depuis 76, et 90 hectares de champs brûlés sur un seul départ de feu, un record pour le mois. Et même sans feu, l'agriculture est menacée, les rendements des récoltes s'effondrent et perdent en qualité. Côté élevage, l'herbe déjà sèche oblige les agriculteurs à entamer leurs réserves de foin beaucoup trop tôt. Quant au rendement laitier, il s'effondre. Enfin, les hommes, les femmes souffrent. Les défaillances au travail se multiplient dans des environnements non climatisés. Depuis lundi, les urgences de Châteauroux font face à un afflux croissant de patients victimes des fortes chaleurs.
4: Chez vous aussi, Karl de Châteauroux. Merci beaucoup pour ici Berry, colonel. Jérôme Boulanger voulait réagir bien à ces risques importants, ces alertes incendies sur une partie du pays.
6: Oui, votre collègue a parlé de la sécheresse de la végétation. Nous prenons cela très au sérieux, vu les fortes températures, vu éventuellement le vent qui se lève ou qui va se lever dans certaines régions. Pour nous, c'est un risque fort de feux de forêt, de végétation, de récolte aussi, puisque les agriculteurs sont confrontés par ces fortes chaleurs à un risque de feux de récolte ou de chaume. Et nous rappelons aussi des conseils de prudence, ne pas jeter de mégots de cigarettes par la fenêtre d'une voiture, ne pas faire de barbecue en cette période dans des lieux de végétation sèche et de manière plus générale, pas de barbecue sauvage. Hein, on fait le barbecue chez soi tranquillement à la maison.
4: Ça paraît logique de le dire, mais vous avez été surpris de bien des choses. Donc
6: effectivement,
4: vous
6: et puis pensez aussi, car il est encore temps, à débroussailler autour des maisons dans les zones où la végétation est sèche, parce que dans 90% des maisons détruites, elles le sont parce que le débroussaillement n'a pas été effectué, alors que c'est une obligation légale.
4: Un incendie d'ailleurs est toujours en cours dans le Maine-et-Loire, hein, dans une forêt 120 hectares parcourue par les flammes à Saint-Macaire du Bois. Sébastien Léas, vous êtes avec nous pour Météo France. On entend vos collègues, comme les climatologues, s'affoler de cette situation, de ces projections qu'ils disent être prévues au fond depuis des années. Qu'est-ce qui est le plus inquiétant dans ce que nous continuons de traverser, je rappelle, cinquième jour de canicule intense, Sébastien Léas?
9: Ce qui est le plus inquiétant, ce serait peut-être de voir cette flambée des températures aussi tôt dans la saison. On s'attend régulièrement à voir des vagues de chaleur plus intenses, plus fortes, plus longues. Là, cette année, ça prend une tournure sans parler d'emballement non plus. Hein. On ne va pas parler d'accélération au niveau global, non. Mais c'est vrai que l'Europe est une zone qui se réchauffe plus vite que le reste du globe. D'avoir déjà eu un premier épisode de forte chaleur dès la fin du mois de mai, et puis cet épisode caniculaire de chaleur intense qui sera peut-être moins courte, plus courte pardon que 2003, mais qui a des intensités qui sont au-dessus de ce qu'on avait observé 2003 aussitôt dans la saison, avec une activité socio-économique qui est encore marquée.
4: Oui, bien sûr.
9: Je pense notamment aux écoles. Oui. C'est forcément ça nous inquiète beaucoup plus. On le savait que ça allait arriver, on savait qu'on allait avoir des vagues de chaleur plus tôt dans la saison, des vigilances canicules plus tôt et plus tard. On a déjà eu d'ailleurs une vigilance orange canicule en septembre, en septembre 2023. Maintenant, on ne savait pas quand ça arriverait. En fait, on le vit quasiment au quotidien.
4: C'est ça, on explose les moyennes de saison de manière inédite, plus 17 degrés. Vous parliez de l'Europe de l'Ouest très touchée par rapport aux autres pays du globe. Est-ce que dans cette Europe, la France est-elle de manière singulière plus touchée que les autres, ou aujourd'hui se réchauffe au même rythme que le Royaume-Uni, que l'Italie ou l'Espagne, Sébastien Léas?
9: Alors non, c'est plus difficile de faire un cas particulier de la France par rapport à l'Europe de l'Ouest. En revanche, sur cette vague de chaleur précisément, il y a d'autres pays qui sont touchés, mais pas forcément à des niveaux aussi intenses que ce qu'on observe hein, sur les températures, températures qui dépassent quasiment de manière généralisée 35 degrés sur l'ensemble du globe, parce que on parle beaucoup des départements en vigilance rouge, mais il y a aussi d'autres départements qui sont en vigilance orange et d'autres qui sont en vigilance jaune. Ils sont aussi touchés par la chaleur, à des degrés moindres, mais ils sont aussi touchés. Donc d'avoir la totalité du pays comme ça, qui est concerné, même en 2003, au cœur de la canicule de 2003, on avait eu encore quelques pôles de fraîcheur. Et là, les pôles de fraîcheur, qui à l'époque étaient la Bretagne et la Basse-Normandie notamment, sont aussi impactés par ces vagues de chaleur.
4: 72 départements en vigilance rouge, canicule ce jeudi. Dans les autres, on respire un peu moins mal, on va dire ça comme ça. Et de nouveaux départements pourraient basculer eux aussi en rouge. Aujourd'hui, c'est le cas notamment de la région Lorraine. Fanette Hourte, vous allez être rattrapé en effet à l'est, Fanette, par ces chaleurs maximales.
11: Oui, absolument, on est rattrapé nous aussi. Alors, on parlait de ces pôles de fraîcheur dans l'imaginaire collectif. Peut-être que le Grand Est, la Moselle, est vu comme un pôle de fraîcheur. C'est terminé. Nous sommes, nous aussi, en vigilance rouge canicule depuis 1h20 hein, maintenant. Ça n'était jamais arrivé, ni dans le reste des départements de la Lorraine d'ailleurs. Une vigilance rouge vécue comme un coup de massue, je vous le cache pas. Les organismes sont déjà bien usés, bien fatigués par plus d'une semaine de chaleur intense. Tous désespérés de ne plus réussir à rafraîchir nos logements. 37 degrés relevés hier à 17h à Metz. Et là, à l'heure où je vous parle, il fait déjà 36 degrés. Difficile d'imaginer pire, et clairement les températures des trois prochains jours ne nous rassurent pas. Le pic de chaleur arrivera dans le nord-est entre samedi et dimanche. Plus de 40 degrés annoncés. À savoir que le dernier record absolu relevé à la station Météo France de Metz était de 39,7. C'était en juillet 2019. On pourrait donc nous aussi dépasser cette barre comme ailleurs en France. Mais c'est très probablement la nuit qu'on battra des records, avec pas moins de 26 degrés annoncés par endroit. Et c'est complètement inédit en Moselle. cette chaleur qui fait aussi chez nous des victimes. Jusqu'à présent, deux personnes sont mortes. Une femme de 64 ans et un homme de 38 ans.
4: Oui, merci Fanette et bon courage pour ce qui vous attend. Sébastien Léas, on va se projeter tout de suite. Fanette disait, dans l'Est, pic de chaleur attendu dans la nuit de samedi à dimanche. Est-ce que la France, dans son entièreté, entreaperçoit la fin bientôt de cette canicule intense ?
9: Alors oui, on se dirige vers la fin, même si on est encore au cœur du plateau, hein, donc, comme je le disais précédemment. La fin, elle va quand même être extrêmement progressive, puisque si on espère retrouver des températures un peu plus raisonnables par la façade atlantique dès demain, notamment sur la Bretagne, le temps que la chaleur s'évacue définitivement sur le pays, c'est encore pas pour tout de suite, en tout cas pas pour cette semaine, sachant que même si on baisse en termes de température, on devrait quand même encore rester dans des températures qui sont 4-5 degrés au-dessus des normales de saison en début de semaine prochaine.
4: C'est ça. Et puis la chaleur stockée dans les appartements fait qu'on ne ressentira pas, ou les maisons, ses effets tout de suite. Merci beaucoup Sébastien Léas, prévisionniste à Météo France, avec ces orages qui par ailleurs éclatent de manière assez violente en Charente-Maritime, en Vendée, des orages qui ont provoqué une coulée de boue en Savoie avec une vingtaine d'évacuations à la clé. Voilà aussi le rôle de la sécurité civile que vous représentez, colonel, et vous vouliez réagir d'ailleurs
6: oui,
4: à ces températures extrêmes.
6: On parle de cet épisode de chaleur qui est intense et qui dure. Et ça caractérise les phénomènes climatiques que nous connaissons depuis quelques années. Ils ont tendance à se répéter plus régulièrement, à être particulièrement intenses et à durer. Votre collègue journaliste était en Moselle en direct. Je me rappelle, week-end de Pentecôte 2024, la Moselle touchée par de grandes inondations. Il y a 6 mois, nous étions en France confrontés à des inondations. Aujourd'hui, on parle de la canicule. Mais
4: et de l'état de sécheresse dans de très nombreux départements.
6: Exactement. Et il y a tous ces phénomènes climatiques qui finalement se répètent, s'accentuent, s'intensifient et durent plus longtemps. Donc effectivement, la sécurité civile, d'une part, est là pour agir opérationnellement, les sapeurs-pompiers dans tous les territoires, les moyens nationaux de la sécurité civile, mais nous sommes là aussi pour accompagner les élus des territoires, les préfectures, les préfets, pour amener la population progressivement à être sensibilisée à une culture de la résilience, à une culture du risque, parce que c'est tous ensemble, finalement, que nous pourrons faire face.
4: Colonel Jérôme Boulanger, vous restez avec nous jusqu'à 14h. Nous sommes en édition spéciale, alors que Sébastien Lecornu a activé dans les hôpitaux le niveau le plus élevé de mobilisation sanitaire. On vous accompagne et j'attends vos appels au standard, vos réactions 0810 055 056.
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4: Et pendant ce temps-là, le sport, le foot ne s'arrête pas. Bonjour Bruno Salomon.
13: Bonjour Wendy.
4: Et surtout pas le mondial. On va regarder d'abord les résultats de la nuit avec les qualifiés, Bruno.
13: Ouais, les qualifiés. Groupe A, Mexique, Afrique du Sud. Groupe B, Suisse, Canada. Groupe C, Brésil et Maroc. On verra un peu plus tard pour les meilleurs troisièmes de chaque poule. Pour les résultats, la Suisse a battu le Canada 2-1. La Bosnie s'est imposée face au Qatar 3-1. Le Mexique a balayé la Tchéquie 3-0. Première victoire face à la Corée du Sud pour l'Afrique du Sud. Enfin, le Maroc a battu Haïti 4-2. Et enfin, c'est mon match du soir. Oui, j'ai décidé de prendre mon match du soir.
4: Vous êtes brésilien ?
13: Voilà, le Brésil a battu l'Écosse 3-0. Alors, sur le papier, voilà, c'est à peu près une formalité face aux Écossais. Mais non, moi, ce qui m'a plu, c'est qu'à la 76e minute de jeu, Neymar est rentré en jeu près de 3 ans après sa dernière apparition en sélection.
14: Neymar volta a vestir a camisa da seleção brasileira, o maior artilheiro, o terceiro jogador com mais jogos pela seleção brasileira na sua quarta Copa.
13: Le public ici scandait des olé olé Neymar là-bas du côté de Miami. Il a provoqué une ovation générale dans ce stade. Il a touché 24 ballons en 20 minutes, le Brésilien, et il a fini. C'est un garçon toujours très émotionnel. Il a fini en larmes, dans les bras de...
4: Comme vous, je suis sûr.
13: Oh, voilà. Ah, voilà, j'étais content pour lui, en tout cas, de le voir reprendre le chemin des terrains après autant de temps d'absence.
4: C'est une tradition désormais. L'hymne américain résonne pour annoncer dans ce journal de la Coupe du Monde l'arrivée de Nicolas Perronet.
13: On prépare la version funk demain, Wendy, ça sera pour vous. Notre reporter d'ici aux États-Unis, notre commentateur Nicolas Perronet des matchs des Bleus nous donne de ses nouvelles tous les jours. Il est dans l'Est américain et se rapproche peu à peu des Bleus puisqu'il va nous commenter le match face à la Norvège demain. Et il est dans une ville dans laquelle il se sent bien. Oui, il est bien, notre Nicolas.
15: Salut Bruno, salut Wendy. Un petit coucou de Boston où se prépare évidemment le match des Bleus demain. C'est une ville qui vit à fond, hein, vraiment sa Coupe du Monde, avec beaucoup de gens dans les fan zones, dans les bars comme celui où je suis là, avec vue directe sur le Quincy Market. C'est une espèce de grande halle où on mange des sandwichs au homard et toutes les spécialités du coin. C'est pas étonnant, hein, que Boston se prête au jeu comme ça de ce mondial, puisqu'on est ici dans la ville la plus sportive des États-Unis, et ça se voit avec les franchises évidemment très titrées ici, hein, en basket, en hockey, en foot US, en baseball, les Celtics, les Bruins, les Patriots et les Red Sox. Et puis ça se voit aussi parce qu'il y a des coureurs et des coureuses partout. C'est la ville du jogging. Boston, c'est la ville du marathon le plus ancien du monde, donc énormément de gens qui courent, notamment le long de la Charles River, qui sépare Boston de Cambridge, grand spot d'aviron, hein, également ce cours d'eau. Voilà Boston, la sportive qui attend le match des Bleus. À demain.
4: Et il est heureux, Nicolas, dans cette ville sportive, en effet, que l'on va retrouver donc pour Norvège-France. Nicolas, au commentaire, à suivre demain 21h, prise d'antenne dès 20h30.
13: Ouais, et le troisième match des Bleus, on le rappelle, en phase de groupe, hein, ça sera la Coupe du Monde de foot, c'est demain contre les Vikings norvégiens. Les Bleus ont préparé la rencontre dans le plus grand des secrets hier. Tout était fermé à la presse, c'est pas une habitude, mais on connaît un petit peu le contexte. C'est sans Didier Deschamps, rentré en France pour assister aux obsèques de sa maman. Les Bleus se sont entraînés à huis clos sous la houlette de Guy Stéphan, l'adjoint du sélectionneur. Et là, eh bien, il y a des petites questions qui se posent autour de la composition d'équipe de cette équipe de France pour la match face à la Norvège. On voit ça avec Xavier Monferrand.
16: Aux yeux des Bleus, l'essentiel est acquis. Ils ont déjà leur billet pour les 16e de finale, mais la France n'est pas pour autant assurée de la première place du groupe, et c'est tout l'enjeu de ce match contre la Norvège. Un nul suffit pour rester en pays de connaissance sur la côte est des États-Unis jusqu'à la demi-finale. Moins de déplacements, moins de fatigue. Même si Didier Deschamps est absent, il continue d'échanger avec son adjoint Guy Stéphan, et les deux hommes sont tentés de laisser certains cadres au repos malgré l'enjeu, ce que le sélectionneur a toujours fait lors de ses troisième matchs en compétition. Depuis le début de ce mondial, William Saliba, Adrien Rabiot ou encore Jules Koundé font partie des joueurs les plus sollicités et vont peut-être souffler. En revanche, Aurélien Tchouaméni, absent contre l'Irak, mais de retour à l'entraînement dès le lendemain, postule pour une place dans le 11 de départ, tout comme Désiré Doué, seul changement attendu devant.
13: Et tiens, j'ai un petit conseil lecture à vous proposer, je ne le fais pas souvent, mais pour en savoir un peu plus sur la Norvège, en dehors du prisme des Haaland et autres hauts de garde, je vous conseille la lecture ce matin dans l'équipe du portrait de Ståle Solbakken. C'est le sélectionneur de la Norvège, 58 ans, qui a été victime en 2001 d'un arrêt cardiaque, un accident de vie qui lui a complètement bouleversé dans son rapport à l'entraînement et à ses joueurs. Oui. À lire absolument. Et puis je vous rappelle, Norvège-France, rendez-vous demain 20h30 avec Pia Clément, Charlotte Lorgeret, notre consultante, et Nicolas Perronnet. J'ai juste un numéro de téléphone, 0810 055 056. Vous pouvez déjà laisser des numéros et des encouragements pour les Bleus.
4: Merci cher Bruno, et à tout de suite pour cette spéciale canicule.
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20: Nous sommes toujours en vigilance rouge pour phénomène canicule, alors voici vos infos pratiques. Plusieurs communes mettent à disposition des lieux climatisés. C'est le cas de Ballot, Niafle, Évron ou encore Goron, avec l'espace Colmont ouvert tous les après-midi de 14h à 19h jusqu'à demain. La préfecture a créé une liste exhaustive de ces lieux. Elle est à retrouver sur notre site ici.fr. La préfecture renforce aussi les mesures face au manque d'eau. Les bassins de Loudon et de la Mayenne Médiane et Aval sont placés en vigilance. Il est simplement demandé à chacun d'économiser l'eau. En revanche, les restrictions sont plus importantes dans le bassin de la Sarthe-Aval. Il est interdit d'arroser son jardin entre 8h et 20h, de remplir sa piscine ou encore de laver sa voiture, son toit ou les trottoirs. Ces mesures concernent les particuliers, les collectivités et les entreprises. Rendez-vous dans une heure pour vos prochaines infos pratiques avec Ici Mayenne.
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4: Ma France en édition spéciale jusqu'à 14h en direct, bien entendu, à vos côtés, dans cette solidarité face à un moment inédit que nous traversons, qui nous interroge tous sur l'adaptation qui doit être la nôtre. Et nous serons en ligne avec vous, notamment avec l'urbaniste Jean-Marc Bouillon, sur le futur à écrire, en pensant à tous ces épisodes intenses. 50 millions de Français en vigilance rouge aujourd'hui, et une vigilance orange pour orage dès jeudi, qui s'applique à la fois en Mayenne, dans la Sarthe, en Ille-et-Vilaine, la Manche, les Côtes d'Armor, et puis ce soir un peu plus tard, la Gironde, la Dordogne, les Landes, le Lot et Garonne, le Gers, les Hautes-Pyrénées et les Pyrénées-Atlantiques, avec encore ici l'intensité de ces événements à mettre en lumière. Des conséquences qui sont sanitaires, bien entendu, écologiques, on va en parler, mais aussi économiques, et vous allez en témoigner, Nicolas Joly, vous qui êtes pour ici dans le Maine-et-Loire, avec des chantiers qui peuvent commencer plus tôt et finir plus tard, 5h du matin jusqu'à 22h, et vous étiez à Saint-Jean-de-Lignières, en l'occurrence, avec des ouvriers qui font ce qu'ils peuvent, bien sûr, pour travailler au frais.
1: 7h du matin, le soleil est à peine levé. Antoine et Samuel garent leur camionnette à côté d'une maison en pleine rénovation.
21: On va s'occuper de finir la cuisine. Donc il y a un petit peu de casse à faire. Des passages pas trop évidents à faire.
1: Avant de sortir les outils, Samuel ouvre les fenêtres.
22: Ouais, on ouvre tout pour essayer de faire baisser un peu la température. Et puis le matin, on a encore un petit peu de fraîcheur pour pouvoir aérer sur les chantiers et voilà, gagner un petit peu en confort.
1: Attaquer plus tôt, ça fait la différence.
22: Oui, parce qu'au final, on finit quand même une heure plus tôt. Et c'est vrai que vers 16h, c'est là où les températures sont les plus élevées. Donc ça nous permet de finir une heure avant. On a hâte que ça se finisse, quoi, la fin de la semaine, normalement. Chez nous, on a aussi un peu de mal à dormir avec cette chaleur, donc si on dort que 3 heures la nuit, ça devient compliqué, quoi.
1: Pour tenir le coup, il faut boire beaucoup d'eau fraîche qu'Antoine garde dans une glacière.
21: Du coup, on a des pains de glace, de l'eau frais pour toute la journée.
1: Ah oui, avec le glaçon à l'intérieur.
21: Exactement. Comme ça, on met de l'eau et puis on boit frais.
1: Car travailler en pleine canicule, ça a des conséquences sur le corps.
21: Chaque moment, c'est un gros effort quand même. Donc voilà, on y va un peu plus doucement. Mais il y a des fois où on n'a pas le choix. Il faut faire les choses comme il faut. Donc des fois, c'est un peu plus dur. On sue un peu plus que d'habitude.
1: Des conséquences économiques aussi pour Stéphane Robinet, le patron de leur entreprise de plomberie.
23: Nos donneurs d'ordre, hein, les architectes et maîtres d'œuvre, on les a déjà informés que cette semaine, on n'arrivera pas à tout faire parce que à cause de la chaleur, ils en prennent acte. Ils disent, bah oui, tout à fait, on comprend, il n'y a pas de souci. Hein.
1: Pas d'impact sur la trésorerie pour l'instant, mais une question. Que faire si cette chaleur exceptionnelle devient la norme?
23: Il faut la retenir sur la longueur. Là, c'est une semaine et demie, donc on voit que ça commence à pêcher. Bon, on est jeudi, donc la semaine va arriver à ses termes. Donc si le week-end est plus rafraîchissant, ils vont pouvoir se ressourcer. Par contre, si on attaque sur 15 jours, on ne pourra pas tenir ce régime-là. Ils ne feront pas des journées de 8 heures. Bon, d'un moment, il faudra qu'on trouve une solution, quoi.
1: Il redoute aussi un effet sur le moral de ses employés. Selon une enquête de la CAPEB, la Confédération des petites entreprises du bâtiment, 53% des ouvriers ressentent de la fatigue et de la démotivation à cause des aléas climatiques, allant jusqu'à des arrêts de travail.
4: Eh oui, Nicolas Joly, que l'on retrouve dans le centre-ville d'Angers. Alors, j'ai mon thermomètre en main. 38 degrés ressenti, 39 déjà à 13h34 à Angers. Ça va, Nicolas? C'est vous
24: oui,
4: dire.
24: Oui, bah, écoutez, que... Wendy, il fait effectivement bien chaud. Hein. Je suis dans une des rues commerçantes d'Angers, rue Saint-Aubin, rue habituellement commerçante, parce que là, on cherche tous un petit peu le frais. Donc, on longe les façades des commerces pour essayer de trouver un petit peu d'ombre. Et effectivement, l'animation commerciale n'est pas au beau fixe. Je suis avec Loris Collin-Tresser, la présidente des Vitrines d'Angers, association de commerce et d'entreprises locales. Bonjour.
25: Bonjour.
24: Vous confirmez que l'activité commerciale est au ralenti depuis ces quelques jours de chaleur?
25: Ah oui, bah, on peut le constater. On n'a pas l'image, mais la rue est déserte. On a 5-6 personnes dans la rue. Actuellement, c'est vrai que là, les personnes cherchent plutôt le frais et les rues sont désertes au profit sûrement des galeries commerciales qui, elles, ont la clim et où les gens vont se réfugier.
24: Vous avez déjà des retours de commerçants sur l'impact économique?
25: Alors, quelques commerçants, oui, il y a une tendance qui dirait qu'ils sont plus à moins 50% de leur chiffre d'affaires par rapport à une journée de solde classique. Certains ne sont même pas à moins 50, ils sont encore en dessous.
24: Parce que vous l'avez dit, c'est effectivement la période des soldes qui a commencé hier. Effectivement, là, ça fait un peu un double impact négatif, chaleur plus solde, ça ne se marie pas très bien.
25: Effectivement, je vous confirme.
24: Qu'est-ce que Que peuvent faire les commerçants finalement face à cette situation? Certains adaptent leurs horaires, je crois.
25: C'est ça, c'est ce qui se passe. Ils adaptent leurs horaires, ils ouvrent un peu plus tôt, ils ferment plus tôt, puisqu'ils savent que de toute façon, en fin de journée, les gens n'ont aucune envie, c'est de rentrer chez eux au frais pour certains qui peuvent avoir du frais chez eux.
24: Parce que le problème, c'est que là, les gens en fait ne flânent pas, ils viennent parce qu'ils ont quelque chose à faire, sinon ils passent leur chemin, quoi.
25: Exactement, c'est plus des gens de passage pour aller retravailler ou voilà, mais on voit pas de gens sortir des commerces ou ni en d'ailleurs.
24: Merci beaucoup d'avoir été avec nous pour ces quelques minutes. Bonne journée, bon courage pour la suite.
25: Au revoir.
4: Merci cher Nicolas. En pleine période de solde, bon, on comprend bien aussi la difficulté pour ces commerçants. Allez vous rafraîchir, vous avez assez donné pour notre antenne jusqu'à ce soir. Merci beaucoup Nicolas Joly, centre-ville d'Angers, avec ses conséquences et la fournaise que l'on ressent en pleine rue, en pleine ville, en l'occurrence souvent un peu plus qu'ailleurs, colonel Jérôme Boulanger, chaleur qu'éprouvent aussi les équipes de la sécurité civile qui battent le pavé.
6: Effectivement, et le maître mot, on l'a encore entendu précédemment, c'est le mot adaptation. Donc les sapeurs-pompiers qui sont en caserne adaptent aussi leur emploi du temps, bien sûr, à ces conditions climatiques. C'est bien sûr moins de sport en caserne. On privilégie, lorsque c'est possible, le sport en piscine. C'est aussi une hygiène de vie qui doit être encore plus irréprochable, de manière à pouvoir récupérer. Il faut savoir que sur les 250 000 sapeurs-pompiers que compte la France, 200 000 sont des sapeurs-pompiers volontaires qui font cela à côté de leur travail, à côté de leurs études. Et donc, il faut bien gérer cette double vie. Voilà, il faut s'inscrire dans la durée. Et puis, d'habitude, bien sûr, les pompiers s'entraînent tous les jours en termes de manœuvres, de formation. Et bien là, le planning est aussi adapté, allégé, de manière, je le répète, à pouvoir s'inscrire dans la durée et ne pas entamer le capital santé et physique.
4: Ben, bravo à eux, à toutes ces équipes, à ces pompiers mobilisés qui sont là au service des personnes en détresse. La chaleur qui ébranle aussi nos différents modes de transport. Bonjour Valentin Bertrand.
0: Bonjour Wendy, bonjour à tous.
4: On va en parler avec vous. Certains tramways à Nantes qui sont en rade, les bus à Caen, le ramassage scolaire qui est bien entendu suspendu dans la Marne. Au niveau des trains, alors on regarde ça plus précisément, 1 000 000 d'entre eux sur 15 000 ont été supprimés, Valentin, sont des annulations préventives, mais qui ont été reconduites encore aujourd'hui. Mais ça veut dire à la clé beaucoup de difficultés pour se déplacer. Qu'est-ce que ça donne? Alors on parle.
0: L'image est assez frappante ce midi en gare de Bordeaux-Saint-Jean. Comme la carte météo, le tableau des départs est bardé de rouge pour les trains supprimés et d'orange pour se retarder. Aucune ligne n'y échappe. De nombreuses suppressions sur les TER de Nouvelle-Aquitaine. Un TGV Ouigo retiré de la circulation en raison de l'indisponibilité de la rame. Les autres TGV qui roulent voient leur temps de trajet rallongé de près d'une heure, contre jusqu'à 4 heures relevées ces derniers jours. Ces difficultés, on les retrouve aussi dans la plupart des gares de la façade atlantique, de Pau jusqu'à Nantes, mais aussi depuis une semaine sur les lignes intercités équipées des vieux trains corail de plus de 50 ans, c'est-à-dire Paris-Limoges-Toulouse, Paris-Clermont-Ferrand et la diagonale Bordeaux-Toulouse-Marseille. J'ai compté 30 suppressions à prévoir aujourd'hui. Et parmi les rares départs maintenus, beaucoup affichent complet. La SNCF invite donc ceux qui le peuvent à reporter leur trajet. Le changement de billet est gratuit pendant cette période de canicule. La compagnie qui espère un retour à la normale à partir de dimanche au mieux.
4: Merci beaucoup Valentin Bertrand, 13h39.
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4: Au cœur de cette édition spéciale jusqu'à 14h, on est aussi très inquiet pour la faune sauvage et pour nos animaux de compagnie, les animaux de ferme également. Les vétérinaires alertent sur les euthanasies en cascade, notamment avec des chiens en hyperventilation qui n'arrivent plus à respirer avec ces fortes chaleurs. Et c'est Pierre Fabin qui nous rejoint, docteur vétérinaire et docteur référent sur l'antenne d'ici. Bonjour Pierre.
2: Bonjour.
4: Avec Urgence Vétérinaire, le 31-15, vous nous alertez depuis quelques jours sur une hausse de mortalité. Elle est ferme et claire, près de 10% supplémentaire par rapport à l'an passé, à la même période. C'est très clairement, sont très clairement des décès liés à cela.
2: Effectivement, les ont même été déplacés cette nuit. J'ai fait les statistiques là, juste tout à l'heure. Il y a des structures, certaines régions de France, on a dépassé les 23% de mortalité hier soir. C'est-à-dire qu'il y a plus d'un animal sur quatre qui décèdent, notamment à cause de la chaleur. Et on se retrouve dans des situations où c'est très difficilement gérable, on a un afflux de cas massifs, et le pire c'est que même certains animaux n'arrivent pas jusqu'à chez nous, ils décèdent avant qu'on puisse les prendre en charge.
4: Bah, c'est terrible ce que vous nous racontez, ce sont des chiens qu'on vous amène et qui souffrent les premiers ?
2: Essentiellement, ouais, les chiens sont les plus touchés, les chiens gèrent mieux la chaleur, parce qu'ils vont dormir toute la journée, ils vont rester sur le canapé, ils vont rester à l'ombre, mais En fait, on a souvent l'image du coup de chaleur qui arrive dans la voiture. J'en ai pas vu cette année. Personnellement, les coups de chaleur se passent dans la rue aujourd'hui. C'est-à-dire que les propriétaires d'animaux les sortent au mauvais moment. Et on voit beaucoup de coups de chaleur en fin d'après-midi en ce moment. En fait, on sort dans la rue vers 19-20h, on pense que le soleil est tombé, mais en fait, le macadam est encore à 60 degrés et nos animaux sont beaucoup plus proches du sol et ils sont encore exposés et c'est à ce moment-là qu'on a le maximum de coups de chaud.
4: Oui, et puis ils transpirent par les coussinets, par les pattes,
2: donc ce bitume à 40 degrés. C'est anecdotique la transpiration des animaux, ils se régulent vraiment par la respiration.
4: D'accord.
2: Et en fait ce système est vite saturé.
4: Oui. Donc vigilance absolue, c'est-à-dire qu'on adapte son emploi du temps tôt le matin, très tard le soir, et si on a envie de sortir son chien, s'il est fatigué, incontinent, bah tant pis.
2: Alors, bah tant pis, il fait à l'intérieur. Voilà, ouais. C'est ouais. Alors vous pouvez.
4: Il faut dire les choses. Au moins vous êtes clair.
2: Ouais. Non, ouais. Voilà, il faut être très clair. Vous ne sortez pas. Je croise des dizaines de personnes avec chiens. Je m'arrête à scooter à chaque fois pour les arrêter. Rentrez avec vos animaux. J'ai vu des promeneurs ce matin promener quelqu'un chien. J'ai dit mais c'est complètement inconscient. Là c'est de l'inconscience. C'est-à-dire que il ne faut pas sortir les animaux entre 9h et 21h, voire plus tard le soir. Et même 9h le matin, on commence à être limite. Donc c'est en dehors de ces plages. Si vous les sortez, vous avez besoin de les sortir en dehors de ces plages, vous les portez dans la rue.
4: D'accord.
2: Je ne veux pas qu'ils marchent sur le macadam, sur le bitume. Vous les portez et vous les posez dans l'herbe. L'herbe transmet beaucoup moins la chaleur. Ça, c'est OK de le faire à l'ombre, à l'herbe. Tranquille, pas d'exercice. Ça, c'est OK, mais ils ne marchent pas sur le bitume.
4: Est-ce qu'il y a des races plus exposées que d'autres ?
2: Il y a deux types de races plus exposées. Il y a tous ceux qui sont brachycéphales, donc tous ceux qui ont le nez écrasé, bulldog, carlin, boxer, parce que justement, ils respirent moins bien. Et il y a tous ceux qui sont plus proches du sol. Toutes les petites races qui sont à 10 cm, qui ont le corps à 10 cm du sol, teckel, chihuahua, petit caniche, bichon, qui sont beaucoup plus proches. Un rottweiler qui est haut sur pattes sera moins exposé à la chaleur, mais il peut quand même avoir les coussinets brûlés. Donc, le rottweiler, c'est plus compliqué à sortir parce que porter un rottweiler, c'est difficile. Donc, mais le rottweiler, en général, il peut se retenir de faire ses besoins pendant 12 heures.
4: Ouais.
2: Et s'il fait pipi à l'intérieur, c'est pas grave, quoi.
4: Ouais, bah non, mais il faut gérer ça comme ça. Quand on aime son animal, bah, on le comprend et on l'accompagne. On est en situation d'urgence et vous nous en parlez, notamment avec Urgence Vétérinaire le 31-15. Pour les animaux de compagnie, on suit vraiment vos conseils pour les animaux qui sont, les chevaux, notamment en écurie, sont douchés, ventilés en permanence. Mais la canicule, elle fait aussi des ravages dans les élevages plus intensifs. On a vu ces dizaines de milliers de poulets mourir en une nuit sous un hangar métallique. Mais dans les élevages bretons, les porcs aussi sont touchés. Les vaches aussi le sont. Les services d'équarissage sont débordés, c'est saturé. C'est quand même terrible ce qu'on vit, hein, en dehors de la faune sauvage. Pierre Fabin, vous connaissez bien les vétérinaires de campagne. Comment ça se passe pour eux ? Quels sont les conseils qu'on peut leur donner, eux qui ont des dizaines, voire des centaines de bêtes à gérer ?
2: C'est très dur pour eux aussi. Alors, paradoxalement, quand ça arrive dans un élevage de poulets, en tant que vétérinaire, on est rarement contacté. Parce qu'en fait, la catastrophe arrive tellement rapidement que ce n'est pas nous qui allons la gérer. Là, notre mission, elle est du conseil par rapport aux éleveurs. Il faut ventiler, il faut ouvrir les bâtiments. Ceux qui ont du plein air, bon, on laisse sortir plus longtemps. On change le moment de nourrissage des animaux. Mais malheureusement, pour tout ce qui est élevage industriel, c'est très dur d'intervenir parce que c'est des mesures d'urgence à prendre, mais avec des investissements au niveau des bâtiments. Donc, c'est des situations qui sont inédites pour tout le monde. Sur les élevages un peu plus extensifs, on va dire élevage bovin et tout ça, qui sont moins concentrés, ben il faut mouiller. Hein. Voilà, c'est l'eau qui va tout régler dans ces cas-là. Donc il faut mouiller, doucher. Voilà, et pour les chiens aussi, je vois des conneries passer sur les réseaux. On mouille les animaux, mouillez-les, il n'y a pas de choc thermique avec l'eau du robinet. Mouillez tout le monde, c'est le mot d'ordre. Quand ils ont chaud, on mouille.
4: Merci beaucoup Pierre Fabin. Et on retrouve tous vos conseils également sur ici.fr. Merci vraiment de nous accompagner également. Colonel Boulanger, vous arrivez bien sûr de gérer des situations d'urgence auprès des animaux.
6: Oui, ça fait partie de nos missions, effectivement. Et les conseils vont aussi s'adresser aux propriétaires d'animaux. D'ailleurs, le propriétaire de l'animal, c'est le premier responsable de son animal. Donc, il faut effectivement donner des conseils également pour la protection des animaux dans cette temps de canicule et appeler les secours lorsque cela est vraiment nécessaire. On peut rappeler d'ailleurs, si vous le permettez, les numéros d'urgence de manière générale, alors pas que pour les animaux, pour le secours à personne, l'incendie également, c'est le 1812 pour appeler les sapeurs-pompiers.
4: Merci beaucoup, colonel, d'être avec nous aussi. J'ajoute que les centres de soins de faune sauvage sont débordés aussi par les milliers d'oiseaux, d'oisillons qu'on leur apporte aussi dans ces centres. On vit une période compliquée. Le vivant est touché dans toutes ses dimensions. Et ce que vous avez traversé en Bretagne notamment... montre toutes ces dimensions justement. Delphine Gauthier, vous êtes là pour vous en faire le relais pour l'équipe d'ICI Brazizel, toute la rédaction mobilisée pour vous informer au mieux. Delphine, vous avez vécu par exemple au cœur de ces chaleurs des dizaines de milliers de coupures de courant liées à ces températures extrêmes.
3: Ah oui, on a eu deux grosses explosions dans la banlieue de Quimper. Ça, c'était mardi soir sur un poste électrique à Ergué-Gabéric. Et conséquence, plus de courant pour 119 000 foyers mardi dans tout le sud du Finistère. Alors vous imaginez, c'était la catastrophe. Des gens avaient les volets électriques fermés, d'autres ouvert, et donc soit on n'arrivait pas à aérer parce que les volets étaient fermés, soit au contraire, le lendemain, on pouvait pas les fermer et donc la chaleur rentrait. On a rencontré aussi une dame à Douarnenez qui était au moment de la coupure devant la télévision dans son lit médicalisé électrique en position assise. Et bien figurez-vous qu'elle n'a pas pu elle était bloquée dans son lit en position assise, donc elle a dormi dans son lit en position assise. Et puis évidemment on pense à tous les commerçants, les restaurateurs qui ont jeté des dizaines et des dizaines de kilos de nourriture. On a vu un peu partout dans le sud du département et bien des petites étiquettes fermées jusqu'à nouvel ordre. Heureusement, tout est rentré dans la normale hier soir à 22h40, et heureusement parce que on a vécu nous aussi la nuit la plus chaude jamais enregistrée dans le Finistère.
4: Eh oui, merci Delphine Gauthier et bon courage encore pour ce qui vous attend. Alors un petit rafraîchissement, des orages aussi à attendre du côté de l'ouest. On n'est pas préparé à vivre ces chaleurs extrêmes. On l'a bien constaté encore cette semaine, ni dans nos logements, ni dans nos écoles, ni dans nos hôpitaux, ni dans nos EHPAD, ni dans nos bureaux, dans nos villes en général. Et l'invité qui nous éclaire a beaucoup à nous dire, urbaniste et paysagiste concepteur. Bonjour Jean-Marc Bouillon.
5: Bonjour.
4: Cette réflexion, elle guide d'ailleurs tout votre travail. Vous qui avez cofondé l'agence qui veut rafraîchir sa ville, et vous partez d'un postulat général, c'est que l'eau, c'est que le végétal doivent être au service de nos communes et au centre de toute politique aujourd'hui pour demain.
5: Oui, absolument, parce qu'il faut traiter les deux. Il faut d'abord pas d'eau, pas de végétaux. On s'est aperçu en 96 à Lyon, qui était une ville qui était connue pour la plantation d'arbres et sa façon spécifique de planter les arbres. Lyon s'était aperçu que 50% des arbres qui remplaçaient chaque année avaient moins de 30 ans, et pourtant en 1996 il faisait pas chaud et moins chaud, et on a le droit d'arroser comme on voulait. Donc on voit bien que si on bâtit nos stratégies de protection en ville avec des arbres, il faut avoir géré la question de l'eau en même temps que celle des arbres, ce qui rajoute un peu à la complexité du travail à faire.
4: Vous avez travaillé à des projets extrêmement concrets pour des villes, et on va en parler dans quelques secondes, mais je voudrais que les auditeurs puissent réagir et témoigner, peut-être crier un peu finalement vis-à-vis de cette situation que nous endurons. C'est Noémie qui nous appelle à l'écoute d'ICI Provence, de Marseille je crois. Bonjour Noémie.
7: Oui, bon.
4: Bonjour Noémie.
7: Oui, on vous écoute. Merci beaucoup de me donner ce temps. Oui, je vous appelle parce que, en fait, il y a vraiment des incompréhensions qui me touchent par rapport à cette canicule, et au fait que ce soit sûrement l'année la moins chaude qui nous restera à vivre. C'est de savoir en fait l'inaction des pouvoirs publics. Moi, je travaille dans une association de protection de l'environnement, et on voit que le sujet écologique, c'est plus du tout un sujet qui est mis au devant de la table. Oui. Et pourtant, on est en train de mourir de chaud. Et quand, par exemple, sur le port de la Ciotat, on marche, ça fait 10 ans qu'on dit qu'il fait trop chaud parce que tous les arbres avaient été coupés et que le marché, par exemple, du dimanche, c'est insupportable. En fait, pourquoi est-ce qu'il n'y a pas des solutions long terme qui sont imaginées comme des plantations d'arbres, en fait? Enfin, j'ai du mal à comprendre comment ça ne peut pas être une action envisagée par les communes et par l'État. Réfléchir long terme.
4: Oui, bien sûr, mais c'est très fort ce que vous dites, parce qu'il y a tant de bénévoles, de salariés dans les associations de protection de l'environnement qui aujourd'hui pleurent parce qu'ils ont prévenu. Jean-Marc Bouillon, vous entendez ce que dit Noémie, c'est très juste. Voilà, on a arraché ces gerbes, on n'a pas replanté. Or, vous le disiez vous-même, quand vous travaillez à Colmar, à Laval, à Orléans, à Tours, vous replantez, vous revégétalisez comme urbaniste.
5: Oui, oui, tout à fait. Mais c'est vrai que, comment dire, il faut dire qu'on a imaginé il y a longtemps les villes par un climat tempéré qui aujourd'hui va bientôt ne plus exister. C'est donc ça. En gros, le préfet Haussmann, par exemple, il a ouvert Paris pour donner Paris au soleil, donner Paris à la lumière, parce qu'à l'époque on était presque en train de lutter plus contre le froid que contre le chaud. Oui. Et donc les choix qui avaient été faits à l'époque étaient plutôt légitimes. C'est des choix de santé publique, d'éclairage, de chaleur, etc. Et aujourd'hui, c'est plus du tout l'actualité parce que le régime tempéré, le climat tempéré est en train de partir pour un climat des écarts. Donc la question, c'est qu'est-ce qu'on fait ? Alors moi, je suis pas complètement d'accord avec la réaction de notre interlocutrice parce qu'elle dit mais que fait les pouvoirs publics ? Mais moi, j'ai envie de dire mais que faisons-nous tous ? Parce qu'il faut savoir que dans la répartition spatiale des villes, de quoi sont constituées nos villes ? Elles sont constituées à 20% du domaine public et à 80% du domaine privé, c'est-à-dire le nôtre. Nous, il y a 80% de la surface de la ville, ce sont nos maisons, nos copropriétés, nos entreprises, nos commerces, enfin c'est nous.
4: Oui, bien sûr, là, il parlait de la ville de La Ciotat qui a décidé de cette politique.
5: Oui. Alors voilà, mais alors c'est vrai qu'on a malheureusement pour des questions de confort, de circulation, enfin des principes qui nous semblaient à la fin du XXe siècle des bons principes, on a favorisé la ville minérale, la ville efficace, la ville pour les voitures, etc. On a coupé beaucoup d'arbres, on a beaucoup coupé d'arbres dans les cours d'école aussi, ce qui fait qu'aujourd'hui il y a les plans d'urgence les cours oasis, etc. Et on est en train de se rendre compte qu'on avait fait par raison des choix qui n'étaient pas de bonnes raisons en réalité et qu'il faut réverser. Et heureusement des solutions existent, elles sont simple, c'est planter des arbres. Ces arbres qui vont pousser, croître, surtout si on les plante sur le cheminement de l'eau, et ben c'est des climatiseurs qui vont fonctionner sans bruit, sans électricité et qui vont avoir l'avantage, et c'est ça qui est bien avec la force de la nature et son intelligence, c'est si on les plante dans des bonnes conditions et qu'ils reprennent et qu'ils poussent, chaque année, ils vont devenir une clim plus puissante que l'année d'avant.
4: Voilà.
5: Et donc, on a tous intérêt à miser sur la plantation d'arbres, mais sur la bonne plantation d'arbres, c'est-à-dire, il faut toujours, ce que je disais en introduction, mêler l'histoire de l'eau avec l'histoire de la végétation, parce que pas d'eau, pas de végétaux.
4: Sur la bonne renaturation, en l'occurrence.
5: Voilà, c'est ça.
4: Par Noémie. Voilà. Pardonnez-moi, c'est la clim, moi, qui me tue.
5: Mettez un arbre.
4: Ah oui, je vais mettre un arbre dans le studio, ça sera formidable. Un olivier, ça va faire du bien à tout le monde. Un gros olivier centenaire. Nous avons à l'écoute également auditrice en Normandie. C'était Cram, je crois, qui nous rejoint dans cette conversation.
8: Exactement.
4: Bonjour, madame.
8: Bonjour, madame.
4: On vous écoute parce que vous aussi, c'est un coup de gueule que vous avez à pousser, ou en tout cas un témoignage.
8: C'est vraiment vraiment un coup de gueule. Comment ça, c'est à cause de nous, la température. Il faut faire des efforts pour ramener de l'eau. Le peuple souffre.
4: C'est un cri du cœur, c'est ce que vous ressentez. Vous vivez dans un appartement, dans une maison à Écrame ?
8: Je suis dans un appartement, je souffre de chaleur, je suis en ébullition, j'ai pas beaucoup de moyens, et je pense aux gens qui n'ont pas beaucoup de moyens. Comment faire ?
4: Et qui vivent dans des bouilloires thermiques et qui souffrent, hein, qui souffrent. Ça, c'est la souffrance.
8: Exactement.
4: Jean-Marc Bouillon, qui est à l'écoute parce que, comme urbaniste, vous voulez justement assainir et rendre la vie plus agréable à chacun.
5: Oui. Alors, madame, elle a raison de dire que les gens souffrent parce qu'on souffre réellement et il faut savoir que l'inégalité sociale est plus forte devant la chaleur que devant le froid. Donc, il y a vraiment urgence à planter nos villes et à savoir par où commencer parce que la tâche est assez grande et il faut si possible, commencer au plus près de ceux qui souffrent le plus. Alors, nous, on a développé avec qui veut rafraîchir sa ville l'idée d'organiser les 80% du foncier privé des villes, c'est-à-dire nous, d'offrir à la solution la possibilité à tous ceux qui ont envie de s'engager dans cette adaptation indispensable et rapide de nos villes au réchauffement climatique, une solution qu'on a appelée l'aquaponcture et qui rappelle l'acupuncture. C'est quoi l'acupuncture ? C'est on pique peu au bon endroit et tout le membre ou toute la partie du corps s'en trouve améliorée. Ben l'aquaponcture, c'est exactement ça. Nous, notre technique, il s'agit pas de tout casser, de tout recommencer, il s'agit sur chaque parcelle cadastrale qui peut devenir à chaque fois une chance pour le territoire, et ben de trouver quel est le bon endroit où on va piquer, c'est-à-dire le bon endroit où on va enlever un petit peu l'enrobé, faire un espace vert en creux, collecter l'eau de pluie qui tombe sur une surface imperméable, un toit qui existe, emmener l'eau de pluie dans cette espèce de flaque d'eau qu'on fait au bon endroit qui va faire que l'eau va s'infiltrer toujours au même endroit, donner des conditions de sol propices, et là on va planter un arbre, et cet arbre, eh ben, il va pousser, se développer, évapotranspirer, créer de la fraîcheur au plus près de ceux qui en ont le plus besoin. Mais ça, on appelle ça l'aquaponcture, et nous, c'est ce qu'on essaye de faire dans toutes les villes où on est déjà présent, c'est-à-dire avec des partenaires qui sont des entreprises de paysage. Oui. On est en train de se développer en France. On est dans 15 villes en France. On est la première année, c'est déjà pas mal, 15 villes. On sera dans 30 villes l'année prochaine et dans 60 villes l'année d'après. Et on va essayer de convaincre le plus grand nombre en leur disant on peut le faire à la condition qu'on fasse un peu chacun. Et c'est si ça. On fait tous ceux pour qui c'est ça. Voilà, et ben ça va faire beaucoup ensemble.
4: Mais ça, c'est magnifique, Jean-Marc Bouillon. Alors, je peux citer quelques villes, hein, Laval, Tours, Chalon-sur-Saône, Chambéry, Uzès, Périgueux, La Roche-sur-Yon, Chambéry. Je crois qu'à Angers, vous avez travaillé aussi. Je voudrais citer Angers, qui est une ville très intéressante, végétalisée, renaturée, etc. Mais il reste que dans les appartements, certains appartements à Angers, il fait encore 40 degrés. Ça veut dire qu'il faut que les promoteurs immobiliers, que l'écosystème suive. Voilà, et pas simplement quelques urbanistes comme vous qui ont cette vision avec des communes qui le veulent.
5: Oui, c'est vrai qu'il faut que de toute façon on va comprendre on va comprendre qu'on doit tous s'y coller et urgemment. Enfin, je trouve qu'aujourd'hui ce qu'il faut faire, c'est créer des nouvelles coopérations et puis il faut éviter un peu ce qu'on entend, c'est de dire les deux camps se renvoient la balle. Le monde du privé dit que font les pouvoirs publics. Les pouvoirs publics nous regardent en disant on va imposer. Non, c'est fini tout ça. Aujourd'hui, il y a une urgence climatique. Il y a des solutions qui existent. Nous, on pense que les arbres, la végétation, c'est une excellente solution.
4: C'est la meilleure. C'est la meilleure clim, Jean-Marc Bouillon,
5: parce qu'elle coûte rien, elle pousse toute seule, elle délivre toute seule, elle préserve l'eau de pluie, elle crée de l'ombre, elle stocke le CO2, elle filtre les micro-particules de l'air. Enfin, un arbre, ça offre 60 fonctions écosystémiques qui améliorent la qualité de vie en ville. Et quelle est l'infrastructure humaine qu'on a inventée? Parce que nous, on n'a fait que des infrastructures monoservicielles. Un tuyau, ça ne fait que...

0: urbaniste, paysagiste, concepteur et cofondateur de l'agence qui veut rafraîchir sa ville. Je remercie Dominique qui était à l'écoute en Touraine et qui partageait le sentiment de Noémie d'ici Provence dans la scène de cette protection de la nature que je salue également. Merci chers auditeurs. Je voudrais qu'on termine avec deux, trois conseils très rapidement, cher colonel Jérôme Boulanger, conseil de vigilance.
1: Trois mots clés tout d'abord, adaptation, hydratation et vigilance, justement. Rappelez aussi le numéro vert canicule, le 0800 06 66 66. Rappelez que dans les mairies, il y a des registres canicule. On inscrit les personnes qui ont besoin d'être visitées régulièrement par les services communaux. Les maires sont très investis, très impliqués. Puis rappelez aussi qu'il y a le SAMU social. On compose le 115 pour les personnes qui sont dans la rue. Les bénévoles des associations agréées de sécurité civile dans toutes les grandes villes font des maraudes.
0: Merci beaucoup, colonel Jérôme Boulanger. Vous qui êtes l'un des porte-parole de la sécurité civile, de votre éclairage aussi, de votre présence. Et bon courage à tous ceux qui veillent sur les autres. Merci à vous tous.
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0: 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Ici, il est 14h et voici le journal présenté par Cyril Ardoux.
5: Le plan Orsan activé au niveau 3 ce matin par le Premier ministre, le niveau le plus élevé de la mobilisation sanitaire. Alors que la canicule ne faiblit pas dans notre pays et que la pression sur notre système de santé continue de s'intensifier, dit Sébastien Lecornu, 72 départements sont aujourd'hui en vigilance rouge. Un enfant de 3 ans retrouvé mort hier soir dans la voiture de ses parents à Saint-Gratien dans le Val d'Oise. Selon les parents, le petit garçon a échappé à leur surveillance et s'est retrouvé piégé dans le véhicule. Une enquête pour homicide involontaire est ouverte. Trois réacteurs nucléaires à l'arrêt aujourd'hui, celui de Golfech dans le Tarn-et-Garonne, du Bugey dans l'Ain et de Nogent-sur-Seine dans l'Aube. Décision pour éviter de réchauffer encore plus les rivières qui servent à refroidir les centrales afin de protéger la faune et la flore. Cette canicule qui risque d'avoir des répercussions sur notre alimentation, jusqu'à 10 000 volailles mortes en une nuit dans certains élevages selon la FDSA des Côtes d'Armor. De son côté, le patron du groupement Les Mousquetaires craint une pénurie de melons dans 3 ou 4 semaines avec une flambée des prix. À cette chaleur s'ajoutent les orages. 12 départements de l'ouest et du sud-ouest du pays concernés par une vigilance orange. Le détail est à retrouver sur ici.fr. Et puis, en ce moment, on en rêve tous du froid et de la neige. Le Comité international olympique vient d'inscrire le ski alpinisme au prochain JO d'hiver dans les Alpes françaises. Discipline déjà présente cette année à Milan Cortina, dans laquelle la France avait remporté 3 médailles, dont une en or.
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6: Votre météo ici Mayenne pour cet après-midi avec trois informations essentielles à retenir. Nous sommes toujours en vigilance rouge pour le phénomène canicule. Nous sommes passés cet après-midi en vigilance orange pour le phénomène orage. Et puis un vent qui souffle très fort jusqu'à au moins 75 km/h en rafale à la tombée du jour et de manière assez locale. Côté température, c'est toujours très chaud, 39 à 41 degrés. Moi je vous souhaite quand même un bel après-midi. 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

0: OMD avec ici Mayenne. Nous sommes toujours en vigilance rouge canicule. On pense bien à chacun d'entre vous actuellement. N'hésitez pas à vous rendre dans des endroits climatisés. La préfecture a fait une liste de ces endroits à retrouver sur notre site ici.fr. D'autres infos pratiques à venir dans 10 minutes. Et puis juste avant, on va se faire plaisir avec Francis Cabrel. C'est écrit.
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1: Face aux fortes chaleurs, voici trois infos pratiques à retenir. La SPA de la Mayenne lance un appel aux dons. Les animaux souffrent aussi de la chaleur et le refuge a besoin de petites piscines en plastique, de coquillages ou encore de bacs pour enfants afin de les aider à se rafraîchir. Le centre aquatique La Vague à Mayenne est gratuit pendant l'épisode de canicule. Conséquence, la fréquentation est très importante. En raison des travaux sur le parking, un parking provisoire est ouvert jusqu'à vendredi sur le terrain enherbé, situé entre La Vague et les accueils de loisirs des Châteliers pour faciliter le stationnement. Et puis si vous ou l'un de vos proches avez besoin d'un accompagnement pendant cette période de canicule, n'hésitez pas à contacter le CCAS de votre commune. Il tient un registre des personnes les plus vulnérables pour pouvoir les appeler régulièrement, prendre de leurs nouvelles et les accompagner si nécessaire. Vos prochaines infos pratiques dans une heure avec Ici Mayenne.
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0: Give Up, Peter Gabriel et Kate Bush avec Ici Mayenne. Dans l'actu musicale, il y a 17 ans, jour pour jour, disparaissait Michael Jackson. Le film Michael est d'ailleurs le biopic musical le plus vu en France. Et bien sûr, on pense à ce titre légendaire, Thriller, que l'on va écouter dans moins de 2 minutes avec Ici Mayenne.
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2: Il faut que les Français qui ne souhaitent pas voyager ou qui veulent reporter leur voyage puissent le faire en toute sérénité, dit le patron de SNCF Voyageurs. La compagnie ferroviaire annonce qu'il est désormais possible d'annuler ou de reporter son billet TGV Inouï ou Ouigo gratuitement, et ce jusqu'à la fin de l'épisode caniculaire. Le Premier ministre active le niveau le plus élevé de la mobilisation sanitaire, le niveau Orsan 3. La canicule ne faiblit pas dans notre pays et la pression sur notre système de santé continue de s'intensifier, dit Sébastien Lecornu, alors que 72 départements sont aujourd'hui en vigilance rouge. Une enquête pour homicide involontaire ouverte dans le Val-d'Oise après la mort d'un enfant de 3 ans à Saint-Gratien. Le petit garçon a été retrouvé sans vie hier soir dans la voiture de ses parents. Ils expliquent que leur fils a échappé à leur surveillance et s'est retrouvé piégé dans le véhicule. Prudence si vous êtes dans l'ouest ou le sud-ouest de la France. Prudence aux vigilances rouges qui s'ajoutent donc désormais aux vigilances orange aux orages. 12 départements sont concernés. Le détail est sur ici. Le parquet de Nanterre ouvre une enquête préliminaire pour des soupçons de trafic d'enfants suite à des annonces sur Vinted. Des jouets vendus des dizaines de milliers d'euros avec écrit le genre et l'âge. Plusieurs signalements ont été faits. Certains internautes y voient une forme de code pour pédocriminels. Et puis une centaine de salariés de Renault mobilisés devant le technocentre de Guyancourt dans les Yvelines. Ils dénoncent la fermeture du site de Villiers-Saint-Frédéric dans les Yvelines qui emploie 500 salariés et quelques 350 prestataires.
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1: Votre météo ici Mayenne pour cet après-midi avec trois informations essentielles à retenir. Nous sommes toujours en vigilance rouge pour le phénomène canicule. Nous sommes passés cet après-midi en vigilance orange pour le phénomène orage. Et puis un vent qui souffle très fort jusqu'à au moins 75 km/h en rafale à la tombée du jour et de manière assez locale. Côté température, c'est toujours très chaud, 39 à 41 degrés. Moi je vous souhaite quand même un bel après-midi. 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

0: China Girl, David Bowie avec ici Mayenne. La musique qui vous accompagne où que vous soyez dans notre département. Voici quand on arrive en ville, juste après ça.
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3: Je sais pas, c'est un business?
2: Non, c'est parce que c'est la seule trace de notre passage sur Terre.
3: Une connerie, ça, Philippe. 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
1: Nous sommes toujours en vigilance rouge pour phénomène canicule, alors voici vos infos pratiques. Plusieurs communes mettent à disposition des lieux climatisés. C'est le cas de Ballot, Niafle, Évron ou encore Goron, avec l'espace Colmont ouvert tous les après-midi de 14h à 19h jusqu'à demain. La préfecture a créé une liste exhaustive de ces lieux. Elle est à retrouver sur notre site ici.fr. La préfecture renforce aussi les mesures face au manque d'eau. Les bassins de Loudon et de la Mayenne Médiane et Aval sont placés en vigilance. Il est simplement demandé à chacun d'économiser l'eau. En revanche, les restrictions sont plus importantes dans le bassin de la Sarthe-Aval. Il est interdit d'arroser son jardin entre 8h et 20h, de remplir sa piscine ou encore de laver sa voiture, son toit ou les trottoirs. Ces mesures concernent les particuliers, les collectivités et les entreprises. Rendez-vous dans une heure pour vos prochaines infos pratiques avec Ici Mayenne.
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0: Mirror Baby Jane avec Ici Mayenne. 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Des vacances, on en rêve. Eh bien les voici en musique avec Madonna Holidays. C'est dans une petite poignée de minutes.
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0: passage à l'infirmerie des élèves. 3500 établissements scolaires sont fermés aujourd'hui. 10 000 autres ont aménagé leurs horaires. La canicule qui perturbe également le trafic ferroviaire. 10% des trains de voyageurs supprimés en France, selon la SNCF. La compagnie ferroviaire annonce également qu'il est possible d'annuler ou de reporter son billet TGV Inouï et Ouigo gratuitement jusqu'à la fin de cette période de forte chaleur. L'impact aussi sur nos installations électriques. 3 réacteurs nucléaires à l'arrêt aujourd'hui dans le Tarn-et-Garonne, l'Ain et l'Aube. Décision pour éviter de réchauffer encore plus les rivières qui servent à refroidir les centrales, et ce afin de protéger la faune et la flore. Une enquête pour homicide involontaire ouverte dans le Val d'Oise après la mort d'un enfant de 3 ans retrouvé dans la voiture familiale. Ses parents affirment que le petit garçon a échappé à leur surveillance et s'est retrouvé piégé dans le véhicule. Et puis tous les signaux sont au rouge, dit aujourd'hui la Cour des comptes à propos de nos finances publiques. La dette pèse toujours aussi lourd et les prévisions du gouvernement pour réduire le déficit public sont fragilisées par la guerre au Moyen-Orient. La Cour des comptes demande des mesures fortes.
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3: Votre météo ici Mayenne pour cet après-midi avec trois informations essentielles à retenir. Nous sommes toujours en vigilance rouge pour le phénomène canicule. Nous sommes passés cet après-midi en vigilance orange pour le phénomène orage. Et puis un vent qui souffle très fort jusqu'à au moins 75 km/h en rafale à la tombée du jour et de manière assez locale. Côté température, c'est toujours très chaud, 39 à 41 degrés. Moi je vous souhaite quand même un bel après-midi. 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
1: Manon Lisa, le petit pêcheur avec Ici Mayenne. Merci beaucoup d'avoir choisi Ici Mayenne. On reste dans le thème de la nature avec les conseils jardins de Philippe Guiton. Vos questions à tout moment sur notre WhatsApp 02 43 67 11 11. Et d'ailleurs, Philippe, vous allez répondre à une question d'un auditeur aujourd'hui.
2: Une question de Laurent de Ménil. Quel traitement naturel utiliser contre les pucerons qui arrivent en masse? Bonjour Joseph Barret.
3: Bonjour Philippe.
2: Bon Joseph, vous avez évidemment un conseil à donner.
3: C'est vrai que les pucerons, là, c'est vraiment de saison également. Eux supportent bien la chaleur, sans problème.
2: Les vilains.
3: Et oui, donc bon, on a différentes applications qui peuvent être faites, telles que le savon noir.
2: Le savon noir, on rappelle brièvement comment on l'utilise. On va le coupler avec du liquide vaisselle
3: éventuellement, voilà. Et on peut le diluer dans une eau tiède. Bon, c'est toujours plus facile, les produits gras, de les diluer, de les émulsifier dans de l'eau tiède.
2: Faut remettre ça plusieurs fois de suite ou pas?
3: Oui, alors vous faites une première application et puis bon, voir comment ça évolue et une deuxième application 8-10 jours ensuite. Mais théoriquement, c'est quand même relativement efficace le savon noir. Donc vous avez également les huiles végétales, huile tournesol.
2: Ça marche aussi.
3: Alors vous pouvez diluer une ou deux cuillères à café dans un demi-litre d'eau et pulvériser sur les plantes infestées de pucerons. Donc le liquide vaisselle peut être également ajouté pour plus d'effet, c'est-à-dire que ça maintient le produit sur la plante et sur les petites bébêtes. Alors aussi, on peut utiliser certains purins, le purin d'ortie, le purin de consoudre, également le purin de feuilles de rhubarbe.
2: On a une belle batterie là.
3: Oui, absolument.
2: Je pense si avec ça, on s'en débarrasse pas.
3: On n'aura pas besoin d'utiliser l'ensemble de ces produits.
2: Merci Joseph d'avoir répondu à cette question de Laurent. Si vous aussi vous souhaitez nous interroger, rendez-vous sur
3: WhatsApp
2: au 02 43 67 11 11. Vous nous envoyez un petit vocal. Merci, à bientôt.
3: À bientôt, Philippe.
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0: The Time of My Life avec ici Mayenne. Est-ce que ça vous dit de vivre un petit peu à la japonaise à travers un atelier cuisine ? Eh bien, c'est ce que l'on vous propose à 17h10 avec les invités de Cédric Ruiz. Je ne vous en dis pas plus, restez bien avec nous. Avant cela, music, on ira tous au paradis. Michel Polnareff, c'est juste après ça. Bon après-midi.
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0: 1985, il chantait le chanteur abandonné. C'était Johnny Hallyday sur votre radio locale, ici Mayenne.
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0: Un bel après-midi les amis sur la première radio du département ce jeudi 25 juin, un jour encore où il fait très chaud, trop chaud sur la Mayenne, vigilance rouge pour ce phénomène de canicule, orange pour le phénomène en plus d'orage, ça peut s'intensifier au fur et à mesure des prochaines heures, on en reparlera tout au long de cet après-midi. En tout cas soyez prudents, pensez forcément à vous hydrater, on vous le dit, on vous le redit, mais il faut penser aux enfants, aux personnes âgées, aux personnes isolées aussi, les personnes peut-être à côté de chez vous, les voisins, je dis toujours ça. Petit toc toc toc, vous prenez des nouvelles, tout va bien, c'est parfait. Ça permet en plus d'avoir un petit côté sympa de voisinage. Et surtout, tout le monde s'entraide dans cette période, malheureusement, cette semaine compliquée pour pas mal de Mayennais et de Mayennaises. C'est Yann qui réalise cette émission, c'est Christelle qui va vous accueillir tout au long de l'après-midi au 02 43 67 11 11. Plein de cadeaux à vous offrir. Déjà, l'équipe de France de football, le match c'est demain. Vous le suivrez en écoutant ici Mayenne, ça va de soi face à la Norvège. On vous offrira encore le sac officiel de l'équipe de France, ça c'est côté sport. 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
0: Et vos infos pratiques, 3 infos face aux fortes chaleurs. La première, la SPA de la Mayenne qui lance un appel aux dons. Les animaux qui souffrent eux aussi de la chaleur, il faut y penser. Et le refuge de la SPA qui a besoin de petites piscines en plastique, de coquillages ou encore de bacs pour enfants afin de les aider à se rafraîchir. Si vous avez ça chez vous, que vous ne vous en servez pas, sachez que eux, ils en trouveront une utilité certaine. Le centre aquatique La Vague à Mayenne qui est gratuit pendant l'épisode de canicule. Conséquence, la fréquentation qui est très importante en raison des travaux en plus sur le parking. Un parking provisoire lui est ouvert jusqu'à vendredi, donc sur le terrain emberbé situé entre la vague et les accueils de loisirs des Châteliers afin de faciliter le stationnement. Enfin, si vous ou l'un de vos proches avez besoin d'un accompagnement pendant cette période de canicule, n'hésitez pas à contacter le CCAS de votre commune. Il tient un registre des personnes les plus vulnérables afin de pouvoir les appeler régulièrement, prendre de leurs nouvelles et les accompagner si nécessaire. Prochaines infos pratiques dans une petite heure avec Ici Mayenne.
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0: Dans la famille Iglesias, on avait le padre Julio, l'enfant Enrique est là et on démarre en musique cette émission avec Bailaimos.

0: Mal les épines du cœur, Vanessa Paradis sur votre radio locale, ici Mayenne, il est 16h39. C'est votre rendez-vous, Jean d'ici, c'est vous qui nous parlez de votre quotidien en Mayenne, de vos activités favorites. Avec Benoît Thérèse, on est à Quelaine-Saint-Gaud et on part à la rencontre d'un monsieur qui sort de sa voiture. Que vient-il faire ?
1: On va aller jouer à la pétanque, c'est les championnats doublettes vétérans.
2: J'aurais pu deviner que vous alliez à la pétanque parce que vous avez carrément la tenue.
1: Ah oui, on est obligé de représenter dignement notre club. Les tenues sont obligatoires, il y a plein de choses qui ont changé et la pétanque pastis, c'est fini.
2: Donc, j'arrive à savoir que vous venez d'Evreux, vous représentez le club d'Evreux. Quel est votre prénom ?
1: Gilles.
2: Gilles, et vous êtes avec votre binôme alors ?
1: Oui, avec Yuyu.
2: Yuyu ?
1: Oui.
2: Et vous gagnez alors tous les deux ?
1: Ça arrive. Mais là, on vient surtout pour passer du temps ensemble. On se connaît depuis qu'on est né, donc c'est plus important. Moi, je viens du Mans pour jouer avec lui en Mayenne.
2: Ah, donc vous n'êtes même pas d'Evreux alors ?
1: Ah non, mes racines sont là-bas. Et je suis revenu redonner à mon club le temps qu'il m'a donné quand j'étais enfant. Les anciens m'ont donné du temps pour s'occuper de nous. Et donc, moi, je suis trésorier du club maintenant.
2: Donc, vous êtes quand même né à Evreux.
1: Oui.
2: C'est là où vous avez rencontré Yuyu.
1: Oui. Bah oui, sa maman me gardait quand j'étais bébé. Donc c'est une drôle d'histoire.
2: Et vous avez le même âge tous les deux alors ?
1: Il a 3 ans de plus.
2: Ah, vous êtes le petit genou ?
1: Oui, c'est ça.
2: Bon, bah, je vous souhaite une bonne partie de pétanque, Jean. Une bonne compétition même, hein, parce que c'est un concours.
1: Oui, c'est une compétition et il y a un qualificatif derrière au championnat de France. Donc c'est plutôt bien.
2: Allez, vous nous ramenez la victoire les gars.
1: Merci.
0: Allez, bonne partie de pétanque. Évitons la pétanque à cette heure-ci, à 16h40, en cette journée de canicule et de vigilance rouge, forcément. Là aussi, les précautions de mise en toute fin de journée, voire même en début de nuit. Vous pourrez jouer, mais à cette heure-ci, il vaut mieux rester à l'ombre plutôt que de tirer ou de pointer pour une petite partie de pétanque. 16h41.
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0: D-I-S-C-O, ça nous donne disco. Et puis Ottawan, ça va nous rajouter un petit peu de fraîcheur dans cet après-midi. On en a bien besoin, ça c'est sûr, où que vous soyez, pour ceux et celles qui bossent en extérieur. On vous souhaite bon courage, vraiment. Encore quelques jours de patience, quelques grosses heures en tout cas d'ici demain. Ottawan et ensuite AA sur votre radio ici Mayenne.

0: Stay on these roads, sur votre radio locale, ici Mayenne. Dans 10 minutes, toute l'actu locale, les infos, il sera 17h en compagnie aujourd'hui, ce jeudi, de Stéphanie Deneveau. On parlera des piscines dans notre département, on parlera cyclisme aussi, parce qu'on a des champions quand même en Mayenne, vous le savez. Et puis on reviendra sur les orages potentiels et la canicule qui reste présente aujourd'hui, mais demain aussi sur notre département.
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1: La chanson aux paroles importantes de Louane, c'était Conduire à l'instant sur votre radio ici Mayenne. 17h dans 3 minutes, Stéphanie Deneveau pour vous informer sur la première radio du département. Et juste après les infos, vos bons plans sortis avec des ateliers qui vont nous transporter dans un pays très très loin, le Japon, avec mes deux invités. Vous allez voir que vous allez pouvoir profiter de ces ateliers tout au long de l'été. Et pas besoin d'aller au Japon puisque ça se passe même en Mayenne. On en parle donc dans les prochaines minutes. Pour l'heure, voici George Harrison ici Mayenne en ce jeudi, un classique, My Sweet Lord.

0: Après-midi, ici Mayenne et George Harrison, c'était My Sweet Lord.
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0: Vous écoutez la première radio du département, il est 17h. À 17h, les infos avec Stéphanie Denovo. Bonjour Stéphanie.
2: Bonjour Cédric, bonjour à tous.
0: La Mayenne en rouge canicule et maintenant couleur orange aussi pour les orages.
2: Météo France a placé le département en vigilance orange jusqu'à minuit pour des averses.

0: Le cycliste de Bonchamp également qui devait avoir lieu demain, eh bien, est annulé. La canicule qui provoque une véritable ruée vers l'eau à la Vallée-Mayenne. Les piscines sont gratuites depuis lundi. Les habitants se précipitent dès l'ouverture pour se rafraîchir. C'est le cas à l'Aquabulle où des centaines de personnes donc se pressent. Élise Dreux est la chef de bassin de l'Aquabulle.
1: On ouvre à 14h, les usagers sont déjà là en nombre à attendre l'ouverture des portes. On les accueille, on est tous en place, on a doublé les effectifs surveillants sur les bassins pour que tout le monde soit en sécurité avec le nombre de personnes qu'on peut avoir à l'intérieur et en extérieur. La jauge que nous pratiquons est de 800 personnes en instantané. Si on atteint cette fréquentation maximum instantanée, on doit stopper les tickets. On attend que quelqu'un ressorte de la piscine pour faire rentrer quelqu'un. On ne dépasse pas cette jauge. C'est important pour la sécurité de tous.
0: L'Aquabulle et la piscine Saint-Nicolas restent gratuites jusqu'à demain soir. Même chose pour la vague à Mayenne. Depuis le début de la canicule, les passages aux urgences en France ont augmenté de 20 à 30%. C'est ce qu'annonce la ministre de la Santé, Stéphanie Rist, qui s'attend à ce que dans les jours qui viennent, eh bien, il y ait une augmentation des consultations chez les médecins généralistes.
2: Allez, tout autre sujet, Burger King qui débarque à Herné.
0: Ah oui, la chaîne de fast-food vient de l'annoncer. C'est le troisième établissement de la marque qui va ouvrir en Mayenne. Après Laval et Mayenne, la chaîne recrute 60 personnes à Herné pour une ouverture prévue en décembre. La très belle performance d'Heidi Gauguin au championnat de France de cyclisme sur route en Isère. La coureuse originaire de Saint-Georges-sur-Erve a décroché la médaille d'argent sur l'épreuve contre la montre dans la catégorie amateur. Constance Valentin de l'équipe mayenne Mombana Maipai a pris, elle, la 16e place. Du vent fort attendu jusqu'à minuit et également peut-être de la grêle.
2: Attention aux orages qui peuvent tomber à tout moment, oui. Alors au milieu de toutes ces mauvaises nouvelles, Stéphanie, j'ai quand même une bonne nouvelle. C'est qu'il est 17h. À cette heure-ci, on est au climax des températures. Ouais. C'est à partir de 7h que ça va commencer à baisser tout doucement. On a 38 degrés, on va dire, sur l'ensemble du département pour la moyenne. À 18h, on sera à 37, à 19h, 35, à 20h, 33. Et progressivement, on perd 2 degrés toutes les heures. Donc, ça va baisser progressivement. Donc, il va falloir être patient. Stéphanie vous l'a dit, on restera en vigilance rouge, canicule, orange pour les orages. Les orages qui peuvent s'intensifier d'ici la fin de journée, fin d'après-midi et même tout au long de la soirée, hein, puisque Météo France a placé ça sur l'ensemble de la carte du département de la Mayenne. Température encore à 7h, donc je vous l'ai dit, 37 à 39 degrés. On a même une pointe à Laval avec 40 degrés. Demain, pour les températures, au lever du jour, 19 à 22 degrés. Et c'est donc à partir de demain que les maximales vont baisser, puisqu'on aura 33 à 36 degrés. 32 même sur les collines d'Herné. Stéphanie, on se retrouve à 18h.
0: À tout à l'heure.
2: À tout à l'heure. La route ensemble, 02 43 67 11 11. Votre radio ici, Mayenne, qui vous accompagne 7 jours sur 7 avec des perturbations à vous donner. Alors encore une fois, et ça c'est depuis le début de la semaine, beaucoup moins de circulation sur les routes du département. La rue des Poupeliers à Laval, quelques ralentissements, mais vraiment c'est plutôt calme encore en cette fin d'après-midi.
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2: Un classique de France Gall pour redémarrer dans cette nouvelle heure. Elle a, on peut dire elle a la clim, parce que beaucoup cherchaient des clims tout au long de cette semaine. Vous avez Stéphane Klim, vous ?
0: Non.
2: Non, moi non plus. Donc on n'ira pas chez l'un chez l'autre ce soir. C'est terrible. Voici France Gall sur votre radio locale ici Mayenne.

0: Ella Fitzgerald, mise à l'honneur par France Gall. Ella, 17h09 sur votre radio, ici Mayenne.
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0: Dans quelques minutes sur votre radio locale ici Mayenne, vos bons plans sortis, on va aller à Japon-les-Chapelles. Enfin, on dit Javron-les-Chapelles, mais puis qu'on se transporte du côté du Japon avec mes invités. L'occasion de parler d'ateliers, il y fait bon vivre à Javron-les-Chapelles. Vos bons plans sortis, ces beaux ateliers, mes invités, le temps d'écouter le nouveau titre d'Amir en ce jeudi fin d'après-midi à l'imparfaite.

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1: À 17h13, ici Mayenne, ce jeudi fin d'après-midi, Amir à l'imparfaite. Soyez prudents, vous, hein, soyez parfaits, en tout cas dans les gestes de précaution, puisqu'il fait encore très chaud, pas loin de 40 degrés il y a encore quelques minutes de ça. Je vous l'ai dit, ça va baisser aussi progressivement dans les prochaines heures. 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
1: Vos bons plans sortis sur Ici Mayenne, la saison estivale, avec des ateliers, mais pas n'importe quel atelier. Vous allez pouvoir créer certaines choses et même vous régaler avec, pour nous présenter ce joli projet. On aura deux invités dans ce rendez-vous dans les bons plans sortis. On va commencer avec Clara Maeda qui est là. Bonjour Clara.
4: Bonjour.
1: Merci d'être notre invitée. Les ateliers, je vais vous laisser dans tout ce qui est prononciation, pour pas que je me trompe moi dans les nominatifs. Je vais vous laisser faire, comme ça moi j'aurai pas besoin d'être repris. Et surtout que c'est pas simple aussi. Parlez-nous déjà de l'endroit où se passent ces ateliers, Clara.
4: Donc avec mon mari Uichilo, en fait, on fait des chambres d'hôtes à la japonaise depuis 3-4 ans maintenant. Mmh. Et donc en fait, on propose voilà des hébergements dans des pièces traditionnelles avec tatami. On propose la table d'hôte japonaise le soir et aussi également des ateliers à la carte lors des séjours. Et donc voilà, il y a pas mal de choses différentes.
1: Alors les ateliers, ça sera peut-être tout au long de l'été, ça on va en parler. Mais comment s'est née cette envie justement de rassembler et d'avoir du monde qui vienne jusqu'à vous?
4: Eh ben en fait, c'est un projet qui est né pendant le Covid. Je pense que ça a été un déclencheur pour pas mal de gens.
1: Ouais.
4: En fait, nous, on a eu vraiment envie de créer un lieu qui regroupait un petit peu tout ce qu'on aime, donc à savoir l'art et l'artisanat, vu qu'on a des professions artistiques à la base.
1: Ouais.
4: Le Japon, donc, forcément. Et avec toujours le fil rouge de l'écologie. Donc, on a vraiment voilà, essayé de penser et créer un lieu autour de ces trois grandes idées-là. Et le projet des chambres d'hôtes est arrivé un petit peu au fur et à mesure, en fait. C'était pas forcément le projet initial.
1: Ouais.
4: Ça a été induit voilà, par le fait que ne pouvant pas rentrer au Japon pendant la période du Covid, eh ben, on a eu envie de retrouver cette ambiance dans la maison. Et puis, ben, on s'est dit, pourquoi pas l'ouvrir aux autres aussi.
1: Et ensuite, faire découvrir aussi la culture japonaise, c'est ça qui était important?
4: Tout à fait, oui.
1: Alors, Yuichiro, la culture aussi japonaise et de la ramener en Mayenne, comment c'est arrivé pour vous? C'était important aussi, ce lien, pour proposer aussi l'art peut-être qu'on n'a pas à portée de main, puisque le Japon, c'est quand même assez loin.
5: C'est ça, le Japon, c'est assez loin pour tout le monde en France. Donc, cette idée, c'est on a amené toutes les cultures traditionnelles Japon au Mayenne.
1: Mm-hmm.
5: Donc, heureusement, beaucoup de gens qui découvrent chez nous, donc qui viennent de tout le pays de l'Europe aussi.
1: Ouais.
5: Et bien sûr, de gens qui viennent de Mayenne aussi, on est contents.
1: Mais en termes de culture, qu'est-ce que vous avez pu amener? Il y a peut-être des choses qu'on ne peut pas aussi ramener jusqu'en Mayenne, mais qu'est-ce que vous avez proposé jusqu'à présent?
5: On a proposé à table d'hôtes, par exemple, c'est vraiment de nourriture traditionnelle.
1: Mm-hmm.
5: Qu'est-ce qu'on trouve pas habituellement ici.
1: Préparé par vos soins, ça
5: oui,
1: va de soi,
5: c'est
1: bien
5: ça.
1: Entendu. Oui.
5: Et j'ai fait un repas aussi, le dormi chez nous, c'est avec tatami.
1: Mm-hmm.
5: Ça veut dire, c'est pas dans le lit. Par exemple, de ces futons, c'est vraiment un matelas de couches. Et aussi, on a de estrades zashiki. Ça veut dire, c'est repas traditionnel assises.
1: Ouais.
5: Pas assises avec chaises.
1: Les personnes qui viennent, les réactions qu'ils ont quand ils voient en fait cet endroit au cœur de la Mayenne, qu'est-ce qu'ils vous disent depuis quand même ces quelques années? C'est quoi le ressenti une fois qu'ils le découvrent et peut-être quand ils quittent le lieu, peut-être les échanges qu'ils ont avec vous?
4: Bah en fait, on a un peu tous les cas de figure. On a des gens qui généralement voilà sont soit passionnés du Japon, soit ont un attrait forcément,
1: ouais. Mmh.
4: Ou juste qui sont curieux et qui veulent découvrir autre chose. Après voilà, forcément on est beaucoup amené à échanger autour du Japon.
1: Ouais.
4: Donc on a voilà le cas de figure des gens qui sont déjà allés une fois, deux fois, plein de fois et qui veulent juste retrouver un petit peu l'ambiance. Et d'autres gens qui rêvent d'y aller et qui n'ont pas encore eu la possibilité de le faire. Donc les retours qu'on a souvent, c'est que les gens sont vraiment ravis parce que soit ils ont un avant-goût de cette ambiance japonaise. Et du coup, ça leur fait un peu une parenthèse en dehors du quotidien.
1: Exactement, sans avoir besoin de prendre l'avion, c'est quand même agréable aussi d'avoir ça.
4: Exactement. L'endroit, il y a moins de bilan carbone.
1: Déjà, oui, en termes d'écologie, c'est pas mal. L'endroit vraiment situé dans quelle commune, redites-nous-le, Clara ?
4: À Javron-les-Chapelles.
1: À Javron-les-Chapelles, et on va parler.
4: Il y a beaucoup de gens qui font le jeu de mots avec Japon-les-Chapelles.
1: Japon, ouais, c'est pas mal, ouais, c'est vrai que c'est pas mal. C'est pas mal. Cosselerie-Bien, Cosselerie-Vivien, mais Javron et Japon-les-Chapelles. On revient avec nos deux invités pour parler des ateliers justement cet été. Qu'est-ce qui va s'y passer ? Le nom aussi, vous pouvez déjà nous le spoiler, du coup, Clara, ce que vous allez proposer.
4: Sur les ateliers ? Oui. Alors, on propose notamment un atelier qui s'appelle le Nagashi Udon.
1: Qu'est-ce dont ? Ça, on le saura dans un instant. À tout de suite.

0: à la fin des années 70, en 1979, qui chantait « Too much heaven ». Vous restez là, vos bons plans sortis avec mes invités. On retourne autour de ces ateliers Nagashi Udon à Javran-les-Chapelles pour vous donner l'envie d'aller vous rafraîchir autour du Japon et surtout des bons produits qu'on peut manger. On y retourne dans moins d'une minute.
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0: De retour en cette fin d'après-midi, ici Mayenne et vos bons plans sortis avec un endroit à découvrir, un nom sympa d'une commune en plus que Clara nous a donné, Japon-les-Chapelles, à Javran-les-Chapelles. Il y a ces beaux ateliers proposés cet été. Clara, allons directement dans le sujet. Vous nous avez donné le nom, on peut le redire, mais ça va être quoi ces ateliers?
11: Alors, le Nagashi Udon, c'est un des ateliers d'été qu'on propose. Donc, c'est un atelier qui est vraiment sympa, notamment à faire avec les enfants.
0: Ouais.
11: Parce que c'est très ludique. En fait, il y a cette tradition au Japon pendant l'été d'utiliser des demi-bambous et à l'aide d'eau fraîche de faire en fait glisser des nouilles un peu comme un toboggan.
0: D'accord.
11: Et l'idée c'est de les attraper pendant leur descente avec les baguettes et de les déguster vraiment directement derrière avec un bouillon froid. Donc nous l'idée c'est de recréer un peu ça, d'abord en fabriquant les nouilles ensemble.
0: Ouais.
11: Donc nous on fabrique des nouilles udon qui sont des nouilles un peu plus épaisses, mais traditionnellement ça se fait avec des nouilles somen qui elles sont très très fines, mais bon là faudrait arriver à couper ultra fin, ce qui est un peu compliqué.
0: Ouais.
11: Donc nous on fait avec des nouilles plus épaisses et après on a refabriqué un petit peu un système qui est pas fait de bambou parce que nous on trouve pas des bambous aussi larges en France.
0: Ouais.
11: Mais on a recréé un peu un système similaire et après l'idée c'est de jouer ensemble et de s'amuser avec ces nouilles tout en se remplissant l'estomac.
0: Alors justement, question pour un spécialiste aussi en la matière, Yukiro aussi,
12: oui.
0: Avec ces udons qu'on voit de plus en plus quand même en France aussi, en Mayenne, la vraie culture, est-ce que c'est simple aussi? Parce qu'en atelier c'est pour apprendre, vous avez l'habitude avec Clara, ça va de soi, mais est-ce qu'un débutant qui n'y a jamais peut-être touché, peut peut-être réussir ensuite à les recréer après vos ateliers?
12: C'est vraiment facile pour fabriquer aussi, c'est farine de blé.
0: Ouais.
12: Et on a fait le pâte comme un pâte pizza, et après on a mâché dessus.
0: Et ça en préparant et en l'expliquant aussi avant de réserver l'atelier. Oui. Ça dure combien de temps les ateliers?
12: C'est à peu près total 2 heures.
0: Ouais.
12: Pour fabriquer, je pense que 1 heure.
0: Ouais. Et on les déguste ensemble avec vous ou on repart avec aussi ces créations pour le coup?
12: Oui, si vous voulez, on peut déguster avec vous aussi.
0: En termes de durée, donc c'est à peu près 2 heures, mais en termes de réservation, ça se passe comment? Parce que la saison estivale est là, ça va être plusieurs fois en juillet, en août, ça sera combien de fois peut-être dans la saison?
11: En fait, c'est vraiment quelque chose qu'on propose pendant tout l'été. Donc c'est à la carte, il faut juste nous appeler ou nous envoyer un mail.
0: Ouais.
11: Et voilà, nous dire quelles sont vos disponibilités, et puis nous, on s'arrange au mieux.
0: D'accord, et on peut y aller en famille, entre amis, on peut y aller en groupe, aussi, ça peut être sympa.
11: Ça se passe de 2 à 6 personnes, à peu près.
0: D'accord, ok.
11: Et
0: pour vous retrouver à travers les réseaux, à travers peut-être vos coordonnées, ça se passe comment?
11: Alors nous, on est principalement sur Instagram, au niveau des réseaux sociaux. Donc là, vous pouvez nous retrouver facilement, on met toutes les actus dessus.
0: Ouais, en tapant quoi sur Instagram?
11: Alors, sur Instagram, c'est EYN, donc le nom de notre lieu, E-Y-N.
0: Ouais.
11: Art Éco ou Éco Art, je ne sais plus dans quel sens c'est.
0: D'accord, d'accord.
11: Mais vous nous retrouverez facilement avec ces mots-clés-là.
0: Ouais.
11: Et sinon, bah, sur notre site internet aussi, on met toujours tout à jour dans les news, dans la section atelier, etc. Là, vous aurez toutes les infos détaillées.
0: Et là, vu qu'on est dans les bons plans sortis, pour réserver aussi, combien ça coûte en fait un atelier? Parce que c'est toujours important de savoir.
11: Bah oui, bien sûr. Donc là, par personne, c'est 45 euros pour les adultes et 25 euros pour les enfants jusqu'à 12 ans.
0: Parce qu'on peut aller avec les petits aussi.
11: Bien sûr, oui.
0: Ça, c'est chouette. Il y aura des choses à la rentrée, peut-être vous réfléchissez toujours peut-être à enrichir ce que vous proposez autour de la culture japonaise?
11: Ben, on essaie toujours effectivement de suivre un petit peu la saisonnalité et puis de proposer des choses nouvelles au fur et à mesure.
0: Ouais.
11: Donc là, ça ne sera pas forcément à la rentrée, mais l'année prochaine, on prépare quelque chose qui est attendu depuis des années par beaucoup, qui est la création d'un bain extérieur.
0: Ok, ok, donc ça sera pour 2027.
11: Si tout va bien.
0: Et l'occasion, ce sera d'en reparler. Merci à vous deux.
11: Merci.

0: Allez, vous aussi, soyez forts cet après-midi avec les températures, cette canicule, vigilance rouge sur notre département de la Mayenne. Mais surtout, la bonne nouvelle, c'est que là, dans les prochaines heures, à côté en tout cas météo et côté température, ça va baisser progressivement. Je vous l'ai dit aussi, toutes les heures, on va perdre pratiquement 1,5 degré à 2 degrés jusqu'à cette nuit. Mais on reste vigilant puisque oui, il va peut-être faire moins chaud dans les prochaines heures. Mais on a toujours cette vigilance orange aussi pour le phénomène orage pour aujourd'hui et pour demain. Les orages qui pourraient s'intensifier au fur et à mesure de la fin déjà de cette journée de jeudi. 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
0: La météo, les prévisions de Météo France Mayenne, avec toujours cette vigilance, la vigilance rouge canicule sur notre département de la Mayenne, ça je vous l'ai dit, ça sera demain aussi la vigilance sur le département de la Mayenne. On restera en couleur rouge et pour le phénomène orage, on passera en vigilance jaune, alors qu'aujourd'hui on est en vigilance orange. Du côté de la circulation au 02 43 67 11 11, on fait la route ensemble sur le centre-ville de la par exemple, cœur de ville, rue Gauthier de Vosnay. Il y a quelques ralentissements à cet endroit. Sinon, partout ailleurs, ça a l'air de rouler parfaitement bien. Soyez prudents avec les fortes chaleurs aussi sur le bitume, sur les routes de la Mayenne. Et si vous souhaitez nous indiquer le moindre souci, 02 43 67 11 11.
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0: Et Calogero sur votre radio locale ici Mayenne, c'est dit.

0: Calogero, c'est dit à 17h38. Le beau cadeau de cet après-midi, ça c'est dit, c'est les Nuits de la Mayenne. Et Laurent, qui est à Villaines-la-Juhel, est avec nous ce jeudi. Bonjour Laurent.
1: Bonjour.
0: Comment ça va du côté de Villaines?
1: Il fait très chaud.
0: Il fait encore très chaud. Vous avez relevé un petit peu le thermomètre, là? Il fait combien?
1: Ouais, j'avais 41 tout de suite, là. Ouais.
0: Ah non, faut que ça baisse, là. Ah non.
1: Ah oui, oui, faut que ça baisse. Ouais. Il y a un petit peu d'air, là, qui commence à arriver, mais on.
0: Ouais. Surtout que vous me dites 41. Moi, quand je regarde les cartes de Météo France, à cette heure-ci, laissez-moi retourner dans le secteur de Villaines. À Villaines-la-Juhel, à cette heure-ci, c'est plus autour de 38 degrés qu'on devrait avoir. Donc vous êtes au-dessus,
1: ouais.
0: Vous.
1: Ouais, bah, non, c'est vrai que c'est très très chaud là, c'est très lourd, ouais.
0: Ouais. Bon, ça va baisser.
1: C'est compliqué en ce moment.
0: Ça va baisser, ça va baisser dans la soirée, dans la nuit, ça c'est une chose sûre. Soyez prudents par contre avec les orages, ça c'est pour tout le monde. Ouais. De Villaines, ouais, au nord du département, jusqu'au sud. Est-ce que vous êtes déjà allé voir le festival Les Nuits de la Mayenne, Laurent?
1: Et jamais.
0: Ah bah alors ça c'est génial. Ah mais voilà, vous êtes en Mayenne depuis combien d'années?
1: Oh bah ça fait, j'ai toujours été en Mayenne quasiment.
0: Ah bah alors vous n'avez pas d'excuses. Vous n'avez pas d'excuses.
1: Ouais, 53
0: ans que ce festival existe.
1: Bah oui, c'est vrai.
0: Bon, ben là, vous allez y en profiter grâce à votre radio ici Mayenne. 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Soit vous y allez avec la personne de votre choix, vous pourrez aller voir deux spectacles. Ou si vous y allez en solo, vous pourrez regarder quatre spectacles. 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En tout cas, Laurent, régalez-vous.
1: Et ça se passe où, du coup, le...
0: Alors, je ne vais pas vous citer toutes les communes parce qu'il y en a quand même 14.
1: Ouais.
0: Hein, il y en a certainement au nord du département, ça c'est sûr. Vous en aurez proche de Villaines-la-Juhel. 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
1: D'accord. Ok.
0: Voilà, Laurent. Super. On vous souhaite une bonne soirée.
1: Ouais. Merci. Du coup, au niveau des places, du coup, ça se passe comment?
0: Eh ben, vous allez faire un petit chèque à côté de vous. Vous allez le mettre au nom de Ruiz, R-U-I-Z, Ruiz Cédric. D'accord. Vous mettez pas le montant, vous l'envoyez à blanc comme ça directement, et puis je le remplirai, moi, pour la suite.
1: D'accord.
0: On fait comme ça. Mais sinon, vraiment, on va vous passer Christelle, elle va tout vous expliquer, Laurent, rassurez-vous.
1: D'accord. Bon, bah, parfait. Bah, je vous remercie, c'est super gentil.
0: Belle soirée avant qu'on se quitte, Laurent. La question que je vous pose, bien entendu, mais vous le savez, quelle est la radio la plus écoutée en Mayenne?
1: Eh ben, ici Mayenne.
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0: Allez, on remercie Laurent. On aura encore des invitations pour les Nuits de la Mayenne à vous offrir à demain pour terminer la semaine. 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Ça pourra tomber encore avant 19h. On est reparti en musique, la chronique de Décibel, Émilie Mazoyer à l'intérieur, Alice Taglioni ou encore George Michael. Salut Émilie.
4: Salut tout le monde. Émilie, au rapport pour votre dose quotidienne d'actualité musicale. Aujourd'hui, c'est l'anniversaire de l'une des plus belles voix de l'histoire de la pop, Esprit de Georges. Es-tu là?

George Michael, de son vrai nom Georgios Kyriakos Panayiotou. Et oui, son père était grec. Il aurait eu 63 ans aujourd'hui. À noter que chaque année, les droits d'auteur de son tube de Noël, Last Christmas, sont reversés à des associations caritatives via sa fondation. George Michael avait fait en sorte que sa générosité lui survive. Actrice appréciée et reconnue depuis le début des années 2000, Alice Taglioni a attendu l'année de ses 50 ans pour nous révéler ses talents de pianiste et chanteuse.

Alice Taglioni vient de sortir son premier album, ADN. Et si c'est une surprise pour beaucoup, elle vit cette plongée dans la musique comme un retour aux sources. Elle qui, après avoir fait le conservatoire, se destinait à une carrière de pianiste concertiste. Elle venait de fêter ses 80 ans et son tube Étienne allait avoir 40 ans.

Paty, danseuse, comédienne et chanteuse presque par accident d'un des plus gros tubes de l'année 1987, Étienne, nous a quittés en début de semaine après avoir lutté avec courage contre la maladie. Elle laisse derrière elle des amis fidèles comme Vanessa Paradis qui a souvent, dans ses interviews, loué son grand cœur. Et puis Gage Paty, c'est aussi un répertoire de 5 albums sortis entre 88 et 2000 et de belles collaborations avec Étienne Dao, M et Françoise Hardy. Le groupe trio au grand complet, Mali, Guise, Daniel et Manu, fête ses 30 ans et on a le programme des réjouissances. Demain sortira un titre inédit, La Traversée, pour annoncer une compilation qui se veut justement comme une traversée de leur carrière. Deux autres inédits sont prévus dans les semaines qui viennent, Petit Dôme et la très intrigante Chanson de droite, dont on a hâte de découvrir le texte.

Le classique de Trio, l'hymne de nos campagnes. Merci Émilie Mazoyer. Émilie qu'on retrouvera ce soir à 20h en direct de Rochefort à la Corderie Royale pour le festival Sœurs Jumelles, le festival de Julie Gayet avec plein d'invités. Soyez au rendez-vous ce soir, Décibel, dès 20h. L'hymne officiel de la Coupe du Monde de football. Voici Shakira après Waka Waka. Elle est avec Burna Boy et le titre c'est Die Die. Elle marche comme ça, Waka Waka.

0: Le titre, l'hymne officiel de la Coupe du Monde 2026 de Shakira avec Burna Boy, c'était Die Die, 17h48. Restez là d'ailleurs tout à l'heure dans la boîte à questions. 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
0: Le coup de cœur de l'émission, c'est la première édition de la Solidaire Desperados. Ça va se passer à Larchamps au début du mois de juillet, samedi 4 juillet. Alors c'est quoi la première édition de la Solidaire? C'est une boucle pour ceux qui aiment courir de 2,5 km, parcours familial aussi, course ou marche, c'est vous qui allez choisir. Sachez que chaque tour, c'est un don à la Ligue contre le cancer. Donc ça, c'est bien. En plus, l'occasion d'aller faire une boucle solidaire 2,5 km pour faire la différence. Que vous soyez coureur, marcheur ou juste motivé, vous pouvez en profiter et participer. Ça veut dire que donc, la date, 4 juillet, de 18h à 20h30, vous pouvez y participer. C'est 7€ ou 12€ avec un t-shirt et il faut s'inscrire sur Hello Asso pour participer à cette première édition de la Solidaire Desperados, en plus qui sera suivie d'une soirée guinguette, de quoi s'amuser au mois de juillet à Larchamps. 17h50, dans 10 minutes, toute l'actu locale, les infos à 18h. Avant tout ça, la Mano Negra sur votre radio locale ici Mayenne, Out of Time Men. Et mon petit doigt me dit que si vous voulez aller voir des films pour la fête du cinéma, on va vous régaler dans les prochaines minutes. Soyez attentifs et pensez à décrocher votre téléphone.

0: La Mano Negra, Out of Time Men, dans moins de 10 minutes, je vous l'ai dit, les infos de 18h avec Stéphanie Deneveau. Pour arriver jusqu'à 18h, Ten Sissi se prépare à I'm Not In Love.
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10CC, I'm not in love à 17h57 sur votre radio locale ici Mayenne. Bravo à Jean-Michel de Laval qui est reparti avec ses invitations puisqu'il a été attentif, il a écouté le petit extrait cinéma, il nous a appelé, il repart avec ses 4 invitations pour la fête du cinéma du 28 juin jusqu'au 1er juillet. Il y en aura peut-être d'autres avant 19h, hein. Soyez attentifs. Information qui est arrivée aujourd'hui aussi pour ceux qui aiment les courses, sachez que le quintet de ce jeudi 25 juin se passe à Laval. La réunion de la test est annulée. Une épreuve de trot qu'il faudra se pencher pour ce quintet du jour. Direction chez nous à Laval pour le prix de la Côte de Jade qui réunit 16 partants de 5 ans au même échelon sur un parcours de 2850 mètres. Le quintet qui se joue et qui se court ce soir sur l'hippodrome de Laval, c'est à 20h45. Dans 3 minutes, 18h, place à l'actu. Avant l'actu, Vita, le nouveau titre, ça fait mal. Belle fin d'après-midi.

0: Le nouveau titre de la chanteuse Vita sur votre radio ici Mayenne, ça fait mal.
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0: À belle fin d'après-midi sur la première radio du département, 18h. Retour de Stéphanie Deneveau pour l'actualité à 18h. Stéphanie, enfin on voit la fin du tunnel de la canicule.
2: Oui, Météo France lève demain à 22h sa vigilance rouge pour la Mayenne qui repassera en orange canicule. En revanche, des orages assez forts pourraient éclater chez nous ce soir. Le département est en alerte orange, donc orage jusqu'à minuit. Les parcs et jardins de Laval sont fermés. Même chose pour le site de Coupeau à Saint-Berthevin dans l'agglomération. Les organisateurs du Critérium cycliste de Bonchamp annulent cette édition 2026 qui devait avoir lieu demain soir. L'Infinity Trail à Laval est lui reporté à une date ultérieure. Depuis

0: Tu vas dormir combien de temps par nuit ?
1: Là, c'est une nuit, 2 heures à peine.
2: Ah bah là, le sommeil, c'est pas facile. 2 heures à peine, peut-être bien.
3: Ouais, le soir, c'est un petit peu de fatigue.
4: C'est pas du tout un sommeil réparateur, je vous l'accorde. Hein. Donc il se peut que dans la journée, j'ai peut-être des petits coups de mou, c'est fort possible. On se dit qu'on va aller vers des chaleurs un petit peu moins fortes, on va en profiter.
5: Les températures qui doivent commencer à baisser demain dans le département selon Météo France. Cette canicule qui a coûté la vie à une femme de 91 ans, elle a été retrouvée sans vie chez elle dans une petite commune de la Moselle dans l'est de la France. Cette nonagénaire est morte de déshydratation selon le procureur de la République de Sarreguemines. Depuis le début de la canicule, les passages aux urgences ont augmenté en France de 20 à 30% selon le gouvernement. D'après la ministre de la Santé, Stéphanie Riste. Il y aura une nette augmentation des consultations chez les médecins généralistes dans quelques jours. Face à cet épisode de canicule, plusieurs syndicats de l'éducation nationale appellent les enseignants à faire grève pour protester contre des conditions de travail qu'ils jugent inacceptables. La santé des personnels, des élèves et leurs conditions de travail sont mises en danger, s'alarme dans un communiqué commun. La FSU, UNSA, FO, la CFDT, la CGT ou encore Sud qui pointent du doigt la responsabilité du ministre de l'Éducation nationale.
6: Et enfin, pour terminer, Burger King qui débarque à Ernée.
5: Oui, la chaîne de fast-food l'a annoncé dans un communiqué. Elle va ouvrir son troisième établissement en Mayenne, donc à Ernée. Il y a déjà des Burger King à Laval et Mayenne et la chaîne de restauration va recruter 60 personnes pour ce restaurant qui va ouvrir en décembre, donc à Ernée. Les températures vont commencer à baisser doucement, mais
6: sûrement.
5: Il y a de l'air frais qui arrive par l'ouest et qui va partir vers l'est.
6: C'est ça. Et ben vous avez tout dit. Qu'est-ce que vous voulez que je vous dise de plus ? Vous êtes parfaite comme toujours, Stéphanie. Si vous voulez faire la météo, faites-la à ma place. Non, mais vous avez dit l'essentiel. C'est vrai que ça va se radoucir. C'est toujours ça de prix. Et pourtant, demain, on reste en vigilance rouge pour le phénomène canicule. Mais côté orage, on passera de l'orange aujourd'hui à la couleur jaune. Mais c'est vrai que demain, les maximales, on va un peu plus respirer. On aura de 32 à 36 degrés pour les maximales. Température au lever du jour comprise entre 19 et 22 degrés. Le soleil qui va briller encore sans interruption, mais ça va se radoucir tranquillement. Ce week-end, on va continuer à avoir des baisses de température. Un dimanche, on devrait avoir entre 25 et 28 degrés. Donc, croisons les doigts en tout cas, parce qu'une fois que pour nous c'est passé, sur le reste de la France, sur la partie Est, ils seront encore dans cette période aussi de canicule. Donc, la partie Ouest, on sera un petit peu plus vite préservé de ces conditions très très chaudes. Stéphanie, on vous souhaite une bonne soirée.
5: Et merci à vous aussi, Cédric, à tous.
6: Et retour
5: les auditeurs
6: de l'actualité, ça sera tout à l'heure à 19h. Bien entendu. Bonne soirée Stéphanie. La route ensemble, 02 43 67 11 11. On vous accompagne sur les routes de la Mayenne, vous le savez, 7 jours sur 7 à tout moment, avec vos appels pour faire le lien entre vous et les autres auditeurs sur les routes. Centre-ville à Laval, pas beaucoup de perturbations. Rue Noémie Hamard, quelques ralentissements. Rue de la Paix ou encore cours de la Résistance.
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6: Cette semaine, un petit peu comme la canicule, ça continue encore et encore. Ce n'est que le début d'accord, mais heureusement, en fin de semaine, on va voir la fin de tout ça. Francis Cabrel sur votre radio locale ici Mayenne. Belle fin d'après-midi.

0: vient de tomber, c'est peut-être les cadeaux qui vont arriver sur votre radio locale ici Mayenne. On a encore plein de choses à vous offrir hein, jusqu'à 19h. C'était Francis Cabrel à l'instant, encore et encore.
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0: 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oui, des Bleus, comme ça vous pourrez partir en vacances, au sport, où vous voulez, même au boulot, avec, on ouvrira la boîte à questions dans les prochaines minutes, petite question foot, ça va de soi, et peut-être le sac pour vous dans un instant. Le floorball, on va apprendre à découvrir encore une fois un club de notre département à travers cette discipline qui ressemble un peu au football, mais vous allez voir, c'est pas vraiment la même chose non plus. Il y a le mot ball à la fin, donc forcément il y a une balle. On aura l'un des responsables du club de la SPTT, floorball, en studio avec nous, le temps d'écouter Charlotte Cardin à 18h10. Bon jeudi, courage pour la chaleur les amis, on se rafraîchit avec le titre The Way We Touch.

0: L'artiste Charlotte Cardin, son nouveau titre sur votre radio ici Mayenne à 18h13. The Way We Touch, c'est l'heure de notre 100% sport ce jeudi avec mon invité. On va donc parler de la saison d'un club dans la capitale mayennaise autour de la pratique d'un sport qui n'est pas forcément le plus pratiqué mais avec plein de personnes motivées.
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0: On vous a parlé de ce sport il y a quelques semaines, on vous faisait découvrir le floorball et le président et coach de la SPTT Laval, section floorball, est de retour avec nous. Bonjour Nicolas.
3: Bonjour à tous.
0: On va parler de la saison des Léopards, c'est le nom justement aussi de ce club chez nous dans la capitale mayennaise. Déjà, combien de pratiquants de floorball à Laval?
3: Eh bien, si on va un petit peu sur les détails, on a près une quinzaine de U13, une bonne dizaine de U17 et quelques adultes. Et on va pouvoir parler en effet du bilan de la saison ensemble sur les différents niveaux d'âge. Voilà.
0: Ah bah justement, puisqu'on arrive en fin de saison, sur une saison, la 2026, qui s'achève, donc la saison 2025-2026, a-t-elle été bonne pour la SPTT Laval?
3: Alors oui, déjà parce que il y a une belle évolution sur le nombre de jeunes qui viennent dans le club, et donc j'incite aussi à plein de personnes de venir essayer de tous les âges. En U13, donc deux équipes ont été engagées cette année sur la poule ouest. C'était de l'apprentissage, c'était de la découverte, les résultats sont en train de venir, on va dire ça comme ça. Surtout, c'est que la plupart étaient plutôt jeunes pour la tranche d'âge du 13.
0: Donc, à suivre, début en tout cas d'aventure pour les U13.
3: Belle progression, moi je trouve.
0: Ensuite.
3: Et donc, concernant les U17, il y a eu les championnats de France, il y a eu une qualification troisième de poule ouest. Et donc, on participé à ces championnats de France qui ont lieu à Grenoble.
0: Donc, ça, c'est pour les U17.
3: Les U17.
0: Donc, ça monte un petit peu. On parlait des U13. Les U17, championnat de France, c'est quand même pas rien. Et pour les adultes?
3: Et pour les adultes, c'est vrai qu'on finit en beauté puisque nous sommes champions de région, Pays de la Loire. C'est une association, une entente qu'on a faite entre les Léopards donc de Laval, de la SPTT Laval, et les Zombies, c'est leur nom.
0: Ils viennent d'où ces Zombies?
3: Ils sont pas loin de Nantes, donc référence à mon origine de floorball, comme j'avais expliqué la semaine dernière. Et donc une association, une entente qu'on a appelée Zombie Léopard, qui a donné les Zombards.
0: Pas mal.
3: Un petit mélange de mots. Et nous sommes champions, on a même été champions deux journées avant la fin. Une belle réussite, puisque sur les 15 matchs, on est à 13 matchs gagnés.
0: Pas mal pour une saison.
3: Une belle satisfaction et une belle entente.
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0: Allez, belle saison pour le floorball. On continuera à vous en parler toute la saison prochaine dans 100% sport, bien entendu. Dans un instant, c'est la boîte à questions avec des goodies de l'équipe de France de football à vous offrir. Et ça, c'est chouette. Mais avant tout ça, Maria Carré, en décembre, elle chante une chanson spéciale Noël. Et au mois de juin, c'est Without You.

0: Un petit peu comme les ventilateurs et les climatiseurs en ce moment, on peut pas vivre sans eux, without you. C'était Maria Carré sur votre radio locale. Ici Mayenne, il est 18h20, il est grand temps d'ouvrir la boîte à questions et les cadeaux à l'intérieur. Le cadeau à travers la compétition mondiale qui réunit les meilleurs clubs au monde dans la planète du foot. Bien entendu, on vous offre le sac de sport grâce à Ici Mayenne et le Crédit Agricole, partenaire de l'équipe de France. Le sac de sport de l'équipe de France avec les deux belles étoiles dessus. Ça, c'est très très chouette. Pour ça, il faut répondre à cette question et surtout donner la bonne réponse à Christelle qui attend vos appels au 02 43 67 11 11. On est en 2026, oui, avec cette belle compétition. Mais en 2022, quelle équipe a remporté la compétition? Est-ce que c'était l'Italie, la France ou l'Argentine il y a 4 ans? 02 43 67 11 11, bonne chance pour les bonnes réponses. Et on jouera juste après William Scheller dans un bon vieux rock'n'roll.
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0: William Scheller sur votre radio locale ici Mayenne. C'était dans un vieux rock'n'roll. Il est 18h26. Boîte à questions qui ne va pas rafraîchir l'atmosphère, mais qui va vous apporter des beaux cadeaux. On va argentrer ce jeudi soir où nous attend Ludivine. Bonsoir Ludivine.
1: Bonsoir.
0: Comment ça va ?
1: Eh ben, ça va chaudement, oui. Mais ça va bien.
0: Bon,
1: ça va bien.
0: C'est déjà pas mal. Dans un instant, on va parler de ce que vous faites au quotidien parce que ça m'intéresse. Ça m'a mis quelques petites infos, Christelle, et je vais vous poser deux, trois questions parce que je trouve ça assez fou. Mais bon, on vit dans un monde aussi des fois compliqué. On va d'abord jouer ensemble parce que c'est le but quand même de votre appel, Ludivine.
1: Oui, tout à fait.
0: Avec la plus grande compétition mondiale de foot et donc les goodies de l'équipe de France grâce à Ici Mayenne et le Crédit Agricole, partenaire de l'équipe de France, je vous demandais en 2022, quel pays avait remporté la compétition ?
1: C'est l'Argentine.
0: Ouais, oui.
1: Eh bien, on s'en souvient.
0: Ouais. Malheureusement, enfin, tant mieux pour eux. Enfin, tant mieux pour eux et pour les Argentins, peut-être, qui vivent en Mayenne. Mais c'est vrai qu'ils avaient gagné face à l'équipe de France. On était remonté avec plein de buts de Kylian Mbappé, mais ça n'avait pas suffi pour remporter la compétition. Bravo, déjà, le sac de sport, il est pour vous. Ça, c'est fait, c'est gagné.
1: Merci.
0: Ça, c'est chouette. Et le match de l'équipe de France, c'est demain, d'ailleurs, face à la Norvège, pour cette compétition que vous pourrez vivre en écoutant votre radio ici. Bien entendu, ça, c'est fait. Bravo, Ludivine. On va prendre quelques secondes, puisqu'il fait très très chaud quand même. Dans la vie, vous faites quoi, Ludivine ?
1: Alors, je suis diététicienne et préparatrice en pharmacie hospitalière.
0: Donc,
1: j'ai la double casquette.
0: D'accord, donc vous travaillez à l'hôpital ?
1: Tout à fait.
0: L'hôpital qui n'est pas climatisé ?
1: Alors, à la pharmacie, nous avons la chance d'avoir des locaux climatisés, mais là, aujourd'hui, j'étais dans le service diététique et là, nous n'avons pas. De climatisation.
0: Courage. Hein, c'est
1: donc
0: vrai
1: il a fait chaud, il a fait très chaud.
0: Ben, je me doute, c'est vrai qu'on pense à tous ceux qui travaillent dans le domaine hospitalier, bien entendu, et ceux qui y sont aussi en tant que patients. C'est vrai que c'est pas évident, il y a des solutions forcément aussi, mais on a découvert qu'il y a plein d'endroits partout en France où malheureusement la clim n'est pas encore arrivée dans ces endroits. C'est vrai que depuis 2003 par exemple, on n'a pas eu le temps, ça fait 23 ans. Il faut attendre encore un petit peu, on verra peut-être en 2050 d'ici là, quand il fera 60 degrés.
1: On en reparlera.
0: J'espère pour nous, surtout, Ludivine, ça c'est clair. Courage, en tout cas, ça va baisser progressivement. C'est toujours ça de
1: prix,
0: les températures. Et puis
1: ça
0: bravo. Bravo en tout cas pour ce que vous
1: Merci
0: faites.
1: Merci beaucoup.
0: À bientôt, Ludivine, on se quitte. Et avant
1: à
0: qu'on
1: bientôt.
0: Se quitte, quelle est la radio la plus écoutée en Mayenne ?
1: Ici Mayenne.
0: Tout à fait. Ah là là, ce sujet autour de la chaleur, mon Dieu, ça aura entretenu les conversations depuis le début de la semaine. Alex Warren sur votre radio Ici Mayenne, Fever Dream.

0: Alex Warren, Fever Dream, 18h31 sur votre radio locale ici Mayenne.
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0: À vos côtés, avec cette information quand même, Météo France et la préfecture de la Mayenne qui nous a informé aussi que Météo France plaçait notre département en vigilance orange pour ce phénomène d'orage. Ce jeudi, depuis 16h jusqu'à minuit, orage parfois violent attendu, souvent accompagné de rafales de vent qui pourraient atteindre jusqu'à 100 km/h localement. Des chutes de grêle qui sont également possibles. Soyez prudents et vigilants. Déjà, on aura la baisse des températures, mais malheureusement, on risque d'avoir d'autres complications. Peut-être dans les prochaines heures, on vous tient au courant, bien entendu, en écoutant Ici Mayenne tout au long de la journée, ça va de soi.
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0: Ces idées-là, Louis Bertignac qui chantait avec son groupe. Le groupe, c'est les Visiteurs qui nous rendent visite, nous, en ce jeudi soir sur la première radio du département, ici Mayenne. Bon jeudi après-midi.

0: Delpech l'a chanté en premier, repris par Yann Muller à l'instant, Les Oies Sauvages qui avait été repris aussi par notre artiste mayennais que je salue, Timéo. 18h39 sur votre radio ici Mayenne, c'est l'heure de retrouver comme tous les soirs Patrice Gascoigne et ses coulisses TV. Aujourd'hui Patrice, vous êtes reparti sur le tournage de la saga de l'été de TF1, Zodiac. La semaine dernière, vous étiez avec Francis Huster. Aujourd'hui, vous êtes en compagnie de l'héroïne.
1: En ce moment, le jeudi soir sur TF1, les secrets ne meurent jamais.
2: C'est la fille de la procureure. Elle devait se marier aujourd'hui.
3: Tu te souviens de Mathias Rousseau, celui qu'on a surnommé le Zodiac?
4: Il est mort.
2: On n'a jamais retrouvé son corps. C'est le symbole qu'il utilisait pour ses meurtres.
1: La traque du tueur en série qui choisit ses victimes en fonction de leurs signes continue ce soir sur TF1. Zodiac a fait son retour plus de 20 ans après sa première diffusion. Effectivement, jeudi dernier, les coulisses télé étaient avec Francis Huster, qui a repris son rôle de commissaire Keller. Mais l'enquête, elle est dirigée par une jeune capitaine de police, Nadia Roman, jouée par la non moins jeune Philippa Phoenix. Donc, cette semaine, c'est à elle que j'ai demandé si finalement, la mort du personnage joué par Claire Kem il y a 20 ans, Philippa Phoenix, ça vous permet de devenir la nouvelle enquêtrice de Zodiac, finalement.
5: Écoutez, je vois pas les choses tout à fait de la même manière, parce que la dynamique de relation entre les personnages d'Antoine Keller et Nadia Roman est complètement différente aujourd'hui. Donc, ce qui est à Claire Kem et au personnage de Claire Kem appartient à Claire Kem.
1: Vous êtes trop jeune pour avoir des souvenirs du premier Zodiac, non ?
5: Détrompez-vous. J'avais regardé les premiers épisodes avec ma famille et tout ça, et on était au rendez-vous. Hein.
1: Vous jouez Nadia Roman, capitaine de police. Qu'est-ce qu'on ressent quand on joue à avoir une arme de flic dans la main?
5: Effectivement, moi qui aime bien justement construire mes personnages en partant du réel, je m'étais formée à savoir tenir une arme et tout ça. Et je pense que ça sert le personnage. C'est-à-dire que tout d'un coup, ça vous donne une autorité naturelle d'avoir une arme à la ceinture.
1: Je me souviens que face à Florent Père dans la série Commandant Saint-Barth, vous disiez que votre plus grand challenge, c'était de ne pas exploser de rire. Et donc face à Francis Huster, comment ça se passe?
5: Oui, vous avez bonne mémoire. On se connaissait pas avant, on s'était pas rencontrés. Et puis le premier jour où on tourne ensemble, la caméra s'allume, on tourne, la caméra s'éteint et on se regarde. Et il me dit, oh, c'est formidable, j'ai l'impression qu'on se connaît depuis toujours. Et j'ai dit, mais tu sais quoi, moi aussi. Et donc ça s'est très très bien passé avec Francis. Le défi n'était pas d'avoir peur d'exploser de rire, le défi était d'être carrément à la hauteur.
1: Philippa Phoenix, la révélation de ce nouveau Zodiac qui se poursuit ce soir sur TF1. À demain pour d'autres révélations dans les coulisses télé.
0: Merci Patrice Gascoigne, belle soirée. 18h41, dans un instant, c'est une balade que nous propose Benoît Thérèse autour d'un hôtel, oui, l'hôtel de la Boule d'Or. C'est chez nous en Mayenne, c'est à découvrir ce jeudi soir. Avant ça, les Vaya con Neos, Just a Friend of Mine sur ici Mayenne.

0: Vaya con Dios, 18h44, Just a Friend of Mine sur Ici Mayenne.
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0: L'heure de retrouver Benoît nous balade tous les jours à la découverte d'un lieu en Mayenne. C'est avec vous, Benoît Thérèse. Vous nous emmenez à Saint-Jean-sur-Erve, une commune située entre Vège et le département de la Sarthe, pour découvrir un lieu insolite.
3: C'est la maison de l'artiste Gilles Culinaire, un cabinet de curiosité. Alors on retrouve à l'intérieur ses œuvres sarcastiques et critiques de la société. C'est l'ancien hôtel de la Boule d'Or et il sera ouvert ce week-end, samedi et dimanche, à l'occasion de la journée du patrimoine de pays. Alors bien sûr, Gilles sera là pour vous faire découvrir ce lieu qui est situé à Place de l'Église. Et avec elle, eh bien justement, nous entrons à l'intérieur dans la grande salle où se trouvaient autrefois les tables du restaurant.
4: Oui, c'est maintenant c'est un salon, mais c'était la salle du café. Et là, il y avait plein de tables. Dans les siècles avant, c'était une grande pièce où les voyageurs venaient. Sans doute, ils ont même dormi sur les tables. Ceux qui ne pouvaient pas payer des chambres en haut, ou une chambre, c'était une grande chambre en haut, comme dans les hôtels dans le temps, où tout le monde partageait les puces et tout le reste.
3: Ce qui est sûr, c'est qu'il faisait chaud dans cette pièce, qu'il y a une immense cheminée qui est magnifique et que vous avez préservée, bien entendu. Et donc, le café se poursuivait dans la pièce voisine, alors.
4: Oui.
3: Et nous entrons dans cette pièce. Ah, c'est incroyable, il y a des peintures sur chaque mur.
4: Là, voilà, c'était un des 8 cafés peints dans la Mayenne. Il y en avait 8 ou 9, ça veut dire des tableaux partout, originales. Et c'est le seul qui reste.
3: Des œuvres réalisées à l'époque par un peintre itinérant. Alors, Gilles, dans sa maison, s'amuse à inventer plein d'histoires. Et comme c'est un ancien hôtel, je lui demande si je peux avoir une chambre.
4: Ça va coûter cher.
3: Oh là là. C'est où? C'est à l'étage, alors?
4: Oui.
3: On y va?
4: Oui.
3: Hop, je passe devant. Alors, il faut peut-être allumer la lumière quand même dans les escaliers. Voilà, comme ça, on ne va pas tomber. Et dans cet escalier, je vois qu'il y avait la clé pour les chambres, justement.
4: Oui, il faut aussi voir les anciens propriétaires de l'hôtel. Mais ils ont disparu une nuit. On dit qu'ils étaient emmurés dans les murs et on les entend toujours parler.
3: Alors, c'est marrant parce que moi, je n'avais pas repéré les photos des propriétaires. Par contre, j'avais vu les photos des jeunes filles dans l'escalier.
4: Ah oui, ça, c'était, en disant, des jeunes filles qui travaillaient ici. Mais on ne sait pas si c'est vrai ou pas vrai. Hein.
3: Il y a peut-être encore une chambre avec des filles quand même, alors.
4: Il y a peut-être. Ah, il y a peut-être.
3: Bon. Allons découvrir une chambre.
4: Oui.
3: On va dans laquelle?
4: On peut découvrir celui-ci. C'est la chambre des valises.
3: Oui, parce que ces valises, ce sont des œuvres que vous avez conçues, Gilles. Et donc, en fait, ce sont des valises avec des vitres un peu transformées en vitrines où on voit des tableaux à l'intérieur et des scènes de la vie courante.
4: Oui, les personnages à l'intérieur, c'est nous. Nous sommes à l'intérieur. C'est nos vies, nos ridicules, nos habitudes. C'est pour se moquer de nous-mêmes.
3: Je redescends ensuite au rez-de-chaussée de la maison et dans un couloir qui mène à la cuisine, je tombe sur un vieux téléphone à cadran qui fonctionne presque. Bip. Vous avez vu, ça fonctionne. C'est formidable.
4: C'était le téléphone du village. C'était le numéro 1. Et il paraît que le monsieur qui travaillait ici, quand il y avait un coup de fil pour quelqu'un, il allait sur la place, il hurlait le nom de la personne pour qui le coup de fil était, et puis la personne venait prendre le téléphone.
3: Alors, posé sur le téléphone, il y a même des boîtes. Alors, c'est écrit « pâte verte, magret ». De quoi s'agit-il?
4: Je ne sais pas. Je ne peux pas vous dire. C'est des espèces de pastilles. On me les a données. Tout ce qu'il y a dans cette maison m'était donné.
3: Vous savez... c'est des bonbons, apparemment. Mais il y en a encore des bonbons à l'intérieur.
4: Oui, absolument.
3: On goûte.
4: Vous les testez?
3: Oui. Enfin, je sais. Oui. Mais déjà, il faut réussir à ouvrir la boîte. Hein.
4: Oui, c'est un peu rouillé.
0: Et à l'occasion des journées du patrimoine de pays, l'artiste Gilles Culinaire ouvre les portes de sa maison. Visite de 14h30 à 18h30 ce week-end. Ça sera samedi et dimanche. Eros Ramazzotti, titre des années 90. C'est basta, c'est una bella canzone.

0: Le nouveau Jérémy Frérot, Frérot à l'instant sur ici Mayenne. Dans 5 minutes, toute l'actu, les infos à 19h et ensuite, c'est comme tous les soirs jusqu'à 20h. 100% années 80 avec l'ami Laurent Petit-Guillaume pour vous accompagner. Pour arriver jusqu'à 19h, Michael Jackson, Rock With You dans 30 secondes.
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0: classique du roi de la pop, titre des 70s, 79, Michael Jackson, c'était Rock With You. Belle soirée, courage les amis avec la canicule. On fait un point complet avec les prévisions de Météo France dans un instant.
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0: Vous écoutez la première radio du département, il est 19h. Nous sommes le jeudi 25 juin à 19h. Toute l'actualité avec Cyril Ardo-Redon.
2: Il fera chaud encore demain, mais le bout du tunnel semble peu à peu se dessiner. 61 départements seront placés demain en vigilance rouge contre 72 aujourd'hui. Mais la situation reste extrêmement difficile à vivre, à peine tenable. Les passages aux urgences et les appels au SAMU sont en hausse de 20 à 30%. Solène Lehen, la ministre de la Santé, était en déplacement en Essonne aujourd'hui. Elle confirme que le système de santé est très sollicité.
3: Stéphanie Rist, la ministre de la Santé, a déclenché ce midi le niveau 3 du plan Orsan, expliquant que le système de santé est très sollicité, même par endroits en tension. Les autorités passent donc en mode gestion de crise.
4: On est aujourd'hui en situation qu'on peut appeler, je crois, de crise, puisqu'il y a une augmentation. On commence depuis hier après-midi à avoir une augmentation importante de passages aux urgences. On avait déjà les jours précédents une augmentation d'appels au SAMU.
3: Dans cet hôpital d'Orsay, par exemple, plus 30% de patients aux urgences aujourd'hui. Une dizaine attendent dans une grande pièce d'être hospitalisés. Mais ça commence à coincer du côté des lits disponibles dans les autres services. Et ce n'est que le début, explique le docteur Nicolas Gonzalez, chef du service des urgences.
5: Ce qui nous fait penser que ça va être de plus en plus compliqué, c'est l'état des patients qui arrivent aujourd'hui. On se rend bien compte que l'impact de la vague de chaleur ne fait que commencer. Et ce qui inquiète d'autant plus, c'est la saturation des services d'aval. Les services de réanimation, je pense, sont en tension et j'ai pas l'impression que ça va se calmer tout de suite.
3: Les patients vont continuer d'affluer la semaine prochaine après la vague de chaleur. Il va falloir

0: problématique. La justice estime que l'entreprise n'a pas respecté son devoir de vigilance. Rémi Brancato, une obligation faite aux entreprises depuis 2017 de mettre en place des mesures pour protéger les droits humains et l'environnement.
1: Sur près de 50 pages de décision, le tribunal judiciaire de Paris tranche un débat. Total Énergie a bien obligation de limiter les effets de ses activités sur le climat. Une victoire pour la coalition d'ONG dont fait partie Théa Bounefour de l'association Sherpa.
2: C'est quand même la première fois qu'une entreprise française est condamnée pour manquement à son devoir de vigilance en matière climatique.
1: Total estimait que les émissions de gaz à effet de serre des clients qui utilisent par exemple son essence n'étaient pas de sa responsabilité. Le tribunal juge au contraire qu'il doit les décompter.
2: C'est les émissions de gaz à effet de serre quand on utilise du carburant dans sa voiture. Donc, pour Total, c'est 90% de ces émissions. Total considérait qu'il n'avait pas de responsabilité. Ça dédouanait l'entreprise de 90% de ses émissions.
1: En pleine canicule, causée par le réchauffement climatique, la décision oblige donc la major pétrolière à fournir un nouveau plan de vigilance avec des objectifs climatiques. Le tribunal ne les détaille pas, regrette Justine Ripoll de l'association Notre Affaire à Tous.
3: Les juges battent un peu en touche et disent tant que le plan de vigilance de Total n'est pas complet, je ne peux pas savoir si les mesures sont pertinentes.
1: Pas de fermeture de puits de pétrole dans l'immédiat pour Total donc, mais le tribunal donne rendez-vous en janvier pour évaluer son nouveau plan de vigilance.
0: Explication de Rémi Brancato. À quelques jours du week-end, avec ses fortes chaleurs, de nombreux événements annulés un peu partout en France, d'autres seront aménagés pour la sécurité et le confort des participants. C'est le cas par exemple de la 35e édition du festival Rencontres et Racines dans le Doubs. Mathieu Sabarly, le directeur du festival, détaille les mesures qui seront en place.
4: C'est pas la première canicule que le festival a à vivre. Donc on avait beaucoup de choses en effet, des douches géantes, des brumisateurs, des points d'eau gratuits partout. On avait déjà prévu beaucoup de choses. Mais là, en vigilance rouge, en lien avec la PREF, pour pouvoir maintenir l'édition et accueillir les festivals dans de bonnes conditions, on a augmenté les propositions pour que ce soit tenable en fait cette édition. Et donc on a mis plein de dispositifs en place, énormément de points d'eau, aussi de l'incitation. J'ai des brigades de désoiffeurs qui vont être là avec de l'eau, qui vont distribuer éventuellement et qui vont aussi brumiser les gens manuellement. Et puis c'est aussi une incitation à limiter sa consommation d'alcool. On a interdit les alcools forts, on modère sur les quantités, on ne peut commander qu'un verre à la fois. C'est-à-dire qu'on ne peut pas prendre une grande panne de bière, on peut prendre une bière de 25 centilitres. Puis on fait aussi des points de fraîcheur, on a la filature qui est un immense bâtiment. On va rafraîchir pour que les gens puissent à un moment venir dans un endroit beaucoup plus frais, se reposer un peu au niveau de la chaleur.
0: Mathieu Sabarly, le directeur du festival Rencontres et Racines qui débute demain à Audincourt dans le Doubs. Et puis l'établissement français du sang appelle aux dons avant l'été. Il manque 86 000 poches de sang d'ici au 14 juillet. C'est à lire sur ici.fr.
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6: À 19h05 sur votre radio locale ici Mayenne, les prévisions justement de Météo France demain. Nous serons toujours en vigilance rouge pour le phénomène canicule. On passera en vigilance jaune pour le phénomène orageux. Soyez prudents ce soir, les orages encore possibles, le tout avec du vent qui pourrait souffler assez fort et même de la grêle qui pourrait tomber. Demain vendredi, le soleil qui va briller sans interruption, température au lever du jour 19 à 22 degrés. Les maximales comprises entre 32 et 36 degrés. Je vous retrouve à 19h30 avec vos infos pratiques comme tous les soirs en écoutant ici Mayenne. Et jusqu'à 20h, c'est parti. 100% années 80 avec Laurent Petit-Guillaume.
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9: Bonsoir à tous, c'est l'heure de repartir dans la décennie qui nous a offert le Walkman, les cassettes VHS, le caméscope, Super Mario Bros et les bisounours. Bref, c'est l'heure de repartir dans les années 80. 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Et ça commence comme ça.

0: Police avec Don't Stand So Close To Me.
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0: 1980, le groupe publie son troisième album à la pochette orangée et au titre énigmatique Zenyatta Mandata. Bon, ça veut rien dire, mais ça sonne bien. On y découvre ce Don't Stand So Close To Me, sur lequel vous vous êtes sans doute trémoussé. L'histoire d'un professeur convoité par une de ses élèves qui a la moitié de son âge. Sting s'est inspiré pour ce texte du roman controversé Lolita de Nabokov. Et ce sera le single le plus vendu de l'année au Royaume-Uni. Pour la suite, c'est un cœur de rocker. Julien Clerc, bien sûr.
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0: Loggins, c'était Footloose. Et c'est la BO du film génial sorti en 1984, l'histoire d'une bande d'ados face aux mœurs rigides d'une petite ville américaine qui veut leur interdire de danser. Un film à revoir. Quant à la BO, elle permet à Kenny Loggins, star de la country, de se faire connaître dans le monde entier. Allez, si vous avez envie de danser, patientez un peu, ce sera sur Sans Contrefaçon de Mylène Farmer dans un instant. La Corée est facile.
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0: L'ambiance des années 80, ça continue sur votre radio ici Mayenne, juste après ces petites infos.
1: Nous sommes toujours en vigilance rouge pour phénomène canicule. Voici vos infos pratiques. Plusieurs communes qui mettent à votre disposition des lieux climatisés. C'est le cas de Ballot, Niafle, Évron ou encore Goron, avec l'espace Colmont ouvert tous les après-midi de 14h à 19h jusqu'à demain. La préfecture qui a créé une liste exhaustive de ces lieux. Elle est à retrouver sur notre site ici.fr. Deuxième info, la préfecture qui renforce les mesures face au manque d'eau. Les bassins de Loudon et de la Mayenne, Médiane et Aval sont placés en vigilance. Il est simplement demandé à chacun d'économiser l'eau. En revanche, les restrictions sont plus importantes dans le bassin de la Sarthe-Aval. Il est interdit d'arroser son jardin entre 8h et 20h, de remplir sa piscine ou encore de laver sa voiture, son toit ou les trottoirs. Ces mesures concernent les particuliers, les collectivités et les entreprises. Les infos sont à retrouver sur notre site ici.fr et les restrictions sur le site de la préfecture.
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0: Sauvez-moi, c'était Jeanne Masse.
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0: Et pour la suite, j'ai choisi le titre qui a permis à Stéphane Echer de se faire connaître enfin chez nous en France, Two People in a Room, alors qu'il a déjà en Suisse sorti 3 albums. Bon, alors on est en 86. Au même moment, l'Argentine remporte la Coupe du Monde de foot, grâce à la main de Dieu, celle de Maradona. Aujourd'hui, il y a encore la Coupe du Monde sans Maradona et Stéphane Echer, bah lui, il est toujours là en tournée. Notamment le 10 juillet, il sera au Festival de la Côte d'Opale à Boulogne-sur-Mer. Two People in a Room, c'est ça.
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0: Coq Robin avec When Your Heart Is Weak. Quand ton cœur est faible. Bon, c'est pas une chanson sur un problème cardiaque, évidemment, mais bien sûr sur une question d'amour qui se passe mal. Enfin bon, c'est surtout un énorme succès pour le groupe Coq Robin en 85. Bientôt 20h et ce soir, vous allez retrouver Émilie Mazoyer pour Décibel en direct du festival Sœurs Jumelles à Rochefort. Mais avant cela, encore un tube des années 80, ouais. Allez, Patrice Russian, Forget Me Not arrive juste après ça.
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2: Et oui, il est 20h, c'est Décibel en direct de Rochefort au festival Sœurs Jumelles.
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2: Ici et nulle part ailleurs, les bourrifantes Béatrice Dalle au festival pour présenter un spectacle poignant et passionné. Hommage à Kurt Cobain, le chanteur de Nirvana, qu'elle aime passionnément. Et tant pis s'il est mort il y a plus de 30 ans, l'amour est intact. Vous l'entendrez dans la deuxième partie de l'émission. Au rayon découverte, on va rencontrer un jeune groupe, Dernier Motel, qui mêle théâtre et rock en français. Ils sont 6 fans de David Lynch et leur album est conçu comme un film. Et puis Julie Delors est dans Décibel aussi ce soir. C'est elle qui choisit tous les documentaires musicaux projetés au festival Sœurs Jumelles, ce job de rêve. Elle est avec Julien Pelletier aussi, à qui l'on doit un très beau film sur Vanessa Paradis. Décibel, c'est parti.
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2: Ah, ce festival Sœurs Jumelles, on y est pour la deuxième soirée. Il y en aura une autre demain. Et alors, dès aujourd'hui, je vous préviens, demain, on a un horaire spécial. Puisqu'évidemment, demain, c'est le troisième match de l'équipe de France à la Coupe du Monde de football. Et c'est très important. Donc, demain soir, nous prendrons l'antenne à 19h et jusqu'à 20h30. Ensuite, c'est l'équipe des sports d'ici qui vous fera vivre. Avec Pia Clément en tête, ce match hyper important évidemment pour l'équipe de France. Allez les Bleus, c'est évident. Et ça sera demain. Donc demain, Décibel de 19h à 20h30. Et puis ensuite, le foot. Ça c'est pour demain soir. Ce soir, on est ensemble en direct jusqu'à 21h. Il y aura de la bonne musique et donc plein d'invités, vous l'avez compris, autour de ce festival Sœurs Jumelles. Avant d'accueillir Béatrice Dalle, Dernier Motel et Julien Pelletier, j'accueille ma première invitée, Julie Delors. Bonsoir.
5: Bonsoir.
2: Bienvenue dans Décibel. Chère Julie, je vous admire, je dois le dire. J'étais déjà dans ce festival il y a

0: c'est oui. ça.
1: Oui, oui.
0: Et du coup, c'est vrai que le montage et la musique, c'est une partie très importante. On est les premiers au montage, on est les premières personnes avec qui travaille le compositeur et le réalisateur.
1: Donc,
0: moi, c'est vrai que la musique était quelque chose qui était très importante. J'adorais proposer des groupes de musique à des réalisateurs ou des compositeurs à des réalisateurs ou réalisatrices afin d'accompagner leurs films.
1: Ah ouais. Alors, ce qui est génial, c'est qu'en plus, non seulement donc ces films que vous choisissez, tous les festivaliers, toutes les festivalières les découvrent, et vraiment, voilà, vous avez un flair incroyable, parce que moi, vous m'avez fait découvrir des choses ici absolument magnifiques, mais en plus, c'est dans un lieu pas comme les autres, qui s'appelle le Cinémobile. Est-ce que vous pouvez me décrire cet endroit pas commun où on va voir des films, les films que vous avez sélectionnés?
0: Alors, c'est vrai que le Cinémobile, c'est vraiment le lieu du documentaire musical, et c'est un camion cinéma. C'est un camion cinéma qui a été créé par la région centre, donc cyclique, et c'est un camion qui se déplie avec 80 places à l'intérieur, un écran,
1: la clim, parce qu'en ce moment c'est quand même une grosse qualité
0: complètement, et c'est validé par Dolby, donc on a un 7.1 dans le Cinémobile, et du coup il y a aussi un grand écran avec un vrai vidéoprojecteur en laser, donc comme une vraie salle de cinéma, et il y a un côté hyper cocon, on est vraiment hyper bien à l'intérieur.
1: C'est vrai,
0: c'est hyper agréable, et autant pour les équipes qui viennent présenter leur film, il y a un rapport direct au spectateur, on a vraiment l'impression de partager quelque chose avec chacun des spectateurs qui sont là.
1: Ouais.
0: Et Julien pourra en témoigner tout à l'heure, parce qu'il était présent. Mais, et il y a un côté très cinéma paradisio, en fait. On a envie d'avoir la dame qui vient avec ses petits cornets, son petit chocolat, etc.
1: Et donc, c'est une salle de cinéma. Vous pouvez chercher sur Internet un Cinémobile, parce que si vous êtes, je sais pas, une mairie, une école, vous pouvez les solliciter, et le camion et la clim peuvent venir jusqu'à vous.
0: Complètement.
1: C'est fait pour une projection.
0: Tout à fait. Voilà. Pour amener le cinéma dans des zones où il n'y a pas de cinéma.
1: Ça, c'est génial. Alors, rentrons maintenant, chère Julie, dans le vif du sujet. Les films que vous avez sélectionnés cette année, que vous conseillez, du coup, à celles et ceux qui nous écoutent, parce que soit ils viennent de sortir. Il y en a certains qui sont sortis aussi il y a quelques années, parce que voilà, il faut aussi ressortir les films. Les films musicaux sont pas très bien distribués en France, donc faut leur donner des chances. Et puis, il y a aussi des avant-premières. Je voulais que vous me disiez quelques mots sur The Way We Move. En français, ça veut dire la manière dont on bouge, mais ça veut aussi dire la manière dont on émeut les gens. C'est un film incroyable sur le chansigne.
0: Oui, tout à fait. On suit en fait le parcours de Amber Galloway, qui est une chansigneuse américaine, et il y a quelque chose d'incroyable, c'est qu'elle ne chansigne pas que les paroles, mais elle chansigne la musique.
1: Ouais.
0: Et on la voit bouger, et en plus on suit tous les étudiants qu'elle forme du coup pour ce chansigne, et c'est absolument sublime, parce que c'est vrai que la musique, on a envie de la partager, on a envie aussi de la partager avec des gens qui n'entendent pas.
1: Ouais.
0: Mais qui ressentent la musique par le corps, et qui la ressentent et qui l'entendent différemment. Et en plus, on suit tout le parcours d'Amber, qui est assez émouvant. Enfin, vous découvrirez ce film parce qu'il va passer sur Arte
1: bientôt.
0: Il est disponible sur
1: Arte.tv.
0: Ouais. Donc vraiment, vous pouvez le voir.
1: Voilà. Et croyez-moi, si c'est tamponné, validé par Julie Delors, c'est un bon film, parce que vraiment, elle a un goût incroyable. Donc ça s'appelle The Way We Move. Et oui, on n'a pas précisé, mais donc le chansigne, évidemment, c'est faire en langue des signes, accompagner un concert sur le côté de la scène, pas très loin de l'artiste, en langue des signes. Je pense que vous avez tous vu passer sur les réseaux sociaux des vidéos incroyables de filles qui chansignent du rap américain, et même le rappeur s'arrête pour regarder les filles chansigner parce qu'elles sont trop fortes. Et voilà.
0: Incroyable.
1: Donc ça, notez-le, The Way We Move, il faut voir ce film. Un autre film, If These Walls Could Rock. Alors ça, c'est un jeu de mots autour de l'expression If These Walls Could Talk, ça veut dire en anglais si ces murs pouvaient parler. Là, donc ça veut dire si ces murs pouvaient rocker. C'est un hôtel.
0: Oui, c'est le Marquis Hôtel, qui était un des grands lieux mythiques d'Hollywood, qui accueillait du coup beaucoup de rockers.
1: Ouais.
0: Et ça raconte toute cette partie des années 70 avec tout ce qu'on peut connaître du rock.
1: Sexe, drogue, rock and roll.
0: Voilà.
1: La débauche. Non, alors elle a débauché, mais pour le coup, les artistes assument, parce que
0: oui,
1: ils témoignent dans le film.
0: Totalement, ils témoignent, ils racontent l'histoire du lieu, et ils nous racontent toutes leurs histoires, et aussi comment les mœurs évoluent, comment on ne peut plus être aussi, ce qui est intéressant, c'est qu'il y a le gars de la sécurité, par exemple, qui a été interviewé et qui disait, eux, je les ai interdits de séjourner pendant un an. Quand ils sont revenus, ils m'ont encore fait des conneries, mais c'est vraiment un film qui est très touchant et qui témoigne d'un temps qui n'existe plus.
1: Mais

0: Mais qui nous...
1: Et c'est beau, et quand on dit rockstar, on rigole pas. Il y a Bruce Springsteen qui parle dans le film. Il y a Ringo, pas de Sheila et Ringo, hein, Ringo Starr des Beatles. Donc voilà, ça, celui-là c'est du lourd. Et celui-là, on va pouvoir le voir en France, vous pensez, Julie?
0: Pour le moment, c'est la première en France.
1: Ouais, hein,
0: et
1: bravo.
0: Pas de... Et il n'y a aucun distributeur qui est prévu. Donc ouais. J'espère que la visibilité ici permettra une diffusion en France sur chaîne.
1: Ouais, on croise les doigts. Il y a aussi des portraits d'artistes, Benjamin Biolay, Sébastien Tellier ou encore Vanessa Paradis. On en parlera tout à l'heure avec Julien Pelletier qui a réalisé ce portrait de Vanessa. Incroyable comme on l'a jamais vu, vraiment. Et pourtant, Dieu sait que je suis fan depuis Joe le Taxi, Julie. Depuis Joe le Taxi, j'ai pas lâché Vanessa. Je ne l'avais jamais vu comme ça. Donc ça, c'est incroyable. On en parlera avec lui tout à l'heure. J'aimerais qu'on s'arrête deux secondes sur Broken English, qui est le portrait de Marianne Faithfull, rockeuse, poétesse et muse anglaise. Elle était tout ça à la fois. Elle nous a quitté l'année dernière, Marianne. Qu'est-ce qui fait que un portrait de Marianne Faithfull, c'est du cinéma et c'est pas un reportage sur sa vie?
0: Alors, ben là, c'est tout le talent de ces deux réalisateurs qui s'appellent Ian Forsythe et Jane Pollard, qui mettent en scène tout un environnement autour de Marianne Faithfull. Ils ont créé un ministère de l'oubli avec Tilda Swinton qui joue la ministre de l'oubli, okay, avec un enquêteur qui va chercher quelle est la vie de Marianne et de trouver la vérité par autant les interviews, les archives. Ouais. Et c'est aussi la mise en scène de ces archives qui est très intéressante. Et pareil, ce film-là, je ne sais pas du tout s'il va être distribué. Il a été vu dans des très grands festivals. Il a eu un prix au BFI. Et en plus, c'est extrêmement touchant parce que donc c'est le dernier documentaire dans lequel témoigne Marianne Faithfull.
1: Ah oui, elle est morte juste après.
0: Elle est morte. Ils ont fini le tournage. Elle est morte avant qu'ils aient fini le tournage. En fait.
1: Ah ouais.
0: Donc, ils ont dû trouver des astuces aussi pour continuer à la raconter. Et elle est extrêmement émouvante, touchante. Et toute cette mise en scène autour d'elle, c'était les mêmes réalisateurs qui avaient réalisé le film sur Nick Cave, 40 000 jours sur Terre,
1: qui était très beau.
0: Voilà, et ils ont toute sa spécialité d'essayer de mettre en scène leur personne, leur personnage et ces personnalités-là, et c'est pas juste être face à une caméra et discuter.
1: C'est ça. Donc c'est le point de vue, en fait. C'est avoir un point de vue,
0: tout à fait.
1: Avoir une question qu'on se pose sur l'artiste et dans le film on donne la réponse.
0: Tout à fait.
1: C'est ça l'idée.
0: C'est vraiment un point de vue, et eux, ils ont plus ce côté où ils ont envie de montrer le souvenir.
1: Ouais.
0: Et qu'est-ce qui est important pour eux, c'est quels sont les souvenirs des uns et des autres liés à la musique, et ils arrivent vraiment à très bien le montrer. C'est extrêmement touchant.
1: Alors, avant d'accueillir Julien Pelletier, à qui on doit ce docu sur Vanessa Paradis, je vous propose d'écouter Marianne Faithfull, puisque souvenir étant le mot-clé, As Tears Go By est tout indiqué. Vous écoutez ici. Merci les amis.

0: Hi, Marianne Faithfull. Et donc ce film Broken English montré en avant-première au festival Sœurs Jumelles grâce au goût très sûr de Julie Delors, notre première invitée de ce soir. Julie, à côté de vous a pris place Julien Pelletier. Bonsoir Julien.
1: Bonsoir, merci de me recevoir.
0: On est ravis, vous êtes le réalisateur de Vanessa Paradis, La Soirée, alors qu'il n'était pas forcément, j'imagine, votre premier choix de nom de documentaire, mais c'est parce que c'est passé à la télé, c'était toute une soirée autour de Vanessa Paradis, un docu et un concert. Avant de vous poser plein de questions sur ce tournage, j'aimerais d'abord me tourner vers Julie. Je l'ai dit tout à l'heure, elle a un goût très sûr pour les docu-musiques. Qu'est-ce qui vous a touché dans le film de Julien? Parce que pour le coup, des histoires de chanteurs, de chanteuses à la télé, il y en a eu plein. Des tentatives de docu sur Vanessa Paradis, on a eu plein, et aucun n'a tellement marqué. Pourquoi celui-là? Il vous a touché?
2: Parce qu'en fait, on y voit Vanessa de manière extrêmement honnête, touchante. On est au cœur de sa création, au cœur de son film. Et Julien a réussi à créer une connexion avec elle qui se voit de suite à l'écran et à trouver une juste distance entre ne pas s'imposer, être là, être arrivé à elle, la sentir. Et elle a réussi à se laisser aller et à nous donner tout ce qui la touche et tout ce qui la... Voilà, j'en ai pas les mots parce que
0: non,
2: c'est
0: mais
2: vrai
0: c'est
2: que
0: bien, mais ça, j'en sens que ça vous a ému.
2: Tout à fait. Ah oui, de toute façon, il aurait pas, serait pas venu sinon.
0: Julie, je vous remercie. Vous pouvez passer le micro à Julien. Merci d'être venu nous voir en direct. Julie qui retourne en courant dans son ciné mobile. Mais donc, sachez-le, vraiment, la programmation documentaire musicaux de Sœurs Jumelles, c'est elle et c'est du très très beau boulot. Et vous avez toute l'info sur tous les films sur le site de Sœurs Jumelles. Alors Julien Pelletier, vous êtes musicien vous aussi, c'est peut-être ça qui a aidé. Vous faites partie du groupe Last Train. Est-ce que le fait d'être vous-même musicien, sachant qu'en plus on sait que Vanessa elle aime bien le rock, ça a facilité la connexion entre elle et vous, parce que vous l'avez suivi pendant 2 ans pour ce docu?
1: Ouais, je crois que ça a pas mal aidé et c'est un des premiers, des premières choses qui un des premiers atomes crochus, disons, qu'on a eu ensemble quand on a bu un café il y a à peu près 2 ans, effectivement. Et j'ai commencé la musique très tôt, j'ai fait mes premiers concerts quand j'avais 14 ans, elle aussi.
0: Comme elle.
1: Alors par contre, on n'a pas eu la même carrière au final.
0: Vous n'avez pas eu Joe le taxi, ou à 14
1: non,
0: ans?
1: Non, bah ouais, pas vraiment. Ouais. On peut pas dire ça. Mais du coup, j'ai senti quand même tout de suite que c'était quelque chose qu'il avait touché. Et très rapidement, on a beaucoup parlé de musique, beaucoup parlé de cinéma. Et je crois que ça lui tenait à cœur aussi d'avoir effectivement un réalisateur qui était sensible à la musique. Et l'idée, c'était vraiment de pouvoir faire ça, de parler de musique dans ce documentaire.
0: Oui, parler de musique, ça c'est hyper intéressant ce que vous dites Julien, parce que la hantise de Vanessa Paradis, c'est de se retrouver sur un plateau, alors je sais, moi je l'ai vécu parce qu'elle est venue dans mon émission en direct, et que quelqu'un lui parle de sa vie privée, de ses gosses, de son look, de sa beauté, de tout sauf de musique. Alors en fait, avec vous, elle avait confiance, elle savait que vous alliez filmer la musique.
1: Ouais, tout à fait.
0: Et, ouais.
1: Et vraiment, quand elle a vu la version finale, alors j'ai eu l'honneur qu'elle me dise « Ouais Julien, tu ne sais pas à quel point j'aime ce documentaire ». Et elle était, voilà, c'est des mots que je vais garder aussi pour moi. Mon petit jardin secret.
0: Faut pas tout nous dire, mais je sens que vous êtes heureux.
1: Ouais, tout à fait. Ah. Et effectivement, parce que on a parlé de musique dans ce documentaire, on parle d'art avant toute chose, et c'était vraiment ce qui me tenait à cœur moi aussi.
0: Ouais. Alors, faut dire que quand vous avez commencé à la suivre, Vanessa, elle est au moment de la conception du dernier album, Le Retour des Beaux Jours. Il s'était passé 7 ans depuis son album précédent. Elle n'est pas toute seule sur cette création d'album. Elle a une dream team avec elle, en les personnes d'Étienne Dao et Jean-Louis Pierrot. Et donc pendant 2 ans, c'est pas juste on enregistre un album, c'est vraiment on crée quelque chose, un univers, une histoire, quoi. Et comment vous avez fait pour filmer ça?
1: Alors malheureusement, il y a certains moments de la conception de l'album auxquels j'ai pas pu assister, parce qu'ils ont commencé à travailler vraiment tous les trois dans leur appartement parisien. Ils ont fait vraiment beaucoup de tout ce qu'on appelle des maquettes, quoi, où ils travaillent sur un tout petit ordinateur. Et ça, à ce moment-là, je l'ai pas vécu malheureusement. Ouais. Mais j'ai été là dès le studio et il y a encore beaucoup de choses qui se passaient lors de la création dans le studio. Et ensuite, on est parti ensemble évidemment à Abbey Road. On le voit dans le documentaire.
0: Oui, le studio des Beatles à Londres.
1: Et très émouvant pour elle et pour moi et pour toute l'équipe qui était là. Et en fait, cette création, ça a pris effectivement quand même pas mal de temps, et c'est ce qui a, je pense, renforcé aussi nos liens d'amitié, et nos liens professionnels évidemment. Ouais. Mais le fait qu'elle m'ait fait confiance, qu'elle se soit sentie beaucoup plus à l'aise, c'est quand même le fait que ça ait duré comme ça dans le temps et qu'on ait une relation longue, quoi.
0: Ouais. Et Julie tout à l'heure en parlant du film a évoqué, effleuré ce sujet-là, mais est-ce que il faut être très présent ou est-ce qu'il faut qu'on sente pas que vous êtes là? Est-ce que vous vous cachez quand vous filmez ou est-ce que vous êtes là au milieu de la pièce?
1: Se cacher plus que tout au monde. Le but c'est vraiment de se cacher et de ne pas montrer que j'existe, de pouvoir être tout petit. J'avais juste une petite caméra, j'avais un micro sur ma caméra, ouais. Donc j'avais pas d'équipe du tout et c'est ce
0: donc
1: qui
0: tout
1: lui tenait
0: seul,
1: à cœur.
0: Déjà ouais. Une personne, ça c'est important.
1: Ouais, tout à fait. C'est ce qui vraiment lui tenait à cœur. Elle voulait que ce ne soit pas perturbé dans le studio. Et Étienne Daho me l'a dit ensuite. Pour lui, le studio c'est comme une chambre à coucher, donc c'est très très intime. Et donc c'était aussi très difficile de rentrer dans ce milieu-là où il n'y a pas eu de caméra dans des studios de Vanessa Paradis depuis 1993 avec l'album Lenny Kravitz.
0: Je me souviens très bien et c'était un documentaire qui était passé sur Canal.
1: Ouais.
0: Et comme pour le vôtre, il était en deux parties. En fait, il y avait un docu et ensuite un concert filmé.
1: Ouais.
0: Et c'est exactement ce qui s'est passé pour la soirée Paradis
1: ouais,
0: sur France Télé.
1: Bah, c'est ce qui lui tenait à cœur aussi à Vanessa de présenter ses morceaux, ensuite de les jouer vraiment devant un petit public de privilégiés, sa famille, ouais. Ses amis, les gens du label, voilà, il y avait un tout petit public. Mais effectivement, pour revenir sur le studio, oui. j'avais cette volonté de me tenir tout petit. Et en fait, au fur et à mesure de la relation, on le sent dans le documentaire, je crois que quand on arrive à Londres, à Abbey Road, on est déjà plus proche. Donc elle regarde la caméra, elle
0: oui.
1: discute avec.
0: C'est ça qui est fou. Ouais. C'est qu'en fait, on a l'impression que vous l'avez apprivoisé.
1: Ouais, c'est ça. Mais c'est ce qu'il fallait faire.
0: Et qu'effectivement, elle se méfie parce qu'on connaît la carrière qu'elle a. Elle est sous l'œil des photographes, des journalistes, du public, plus ou moins bienveillant depuis ses 14 ans.
1: Ouais.
0: Et donc, en fait, il y a un côté sauvage, mais de protection, en
1: exactement.
0: Fait, au départ.
1: Ouais, ouais, tout à fait.
0: Et vous avez craqué le code.
1: Exactement. Il fallait l'apprivoiser. C'est vraiment, c'est le petit prince, quoi. C'est le renard. Quoi.
0: Le renard.
1: Et je crois que j'ai réussi à le faire. Et aujourd'hui, on s'entend super bien et on a une très, très belle relation. Et c'est chouette et c'est fou de pouvoir dire ça, là, au micro d'ici. Là, de pouvoir dire j'ai une très belle relation avec Vanessa Paradis.
0: C'est vrai que vous n'êtes pas nombreux à pouvoir dire ça. Mais c'est bien. Ce qui est rare est encore plus précieux. Donc, Julien Pelletier, votre documentaire, il est passé déjà sur France Télévisions. Il est toujours disponible sur le replay, hein, France.tv.
1: Oui, c'est
0: alors,
1: ça.
0: On peut le voir. Donc, ça s'appelle Vanessa Paradis, la soirée, parce que c'était une soirée thématique où il y avait donc votre docu et le concert. Si vous aviez pu choisir un titre, comment vous auriez aimé l'appeler, ce documentaire?
1: Eh bien, finalement, il a quand même eu un autre titre dans le DVD qui est sorti. Ah. Il y a une réédition, en fait, de l'album
0: Le Retour des Beaux Jours.
1: Le Retour des Beaux Jours, tout à fait, dans lequel il y a un DVD. Et c'est Cœur Ardent, qui moi était mon titre favori, et c'est une chanson en plus que j'ai mis volontairement deux fois dans le documentaire à l'intro et plus tard joué par les cordes de Abbey Road. Et Cœur Ardent, pour moi, ça résume tout, ça résume Vanessa Paradis, ça résume cet album.
0: C'est la chanson qui ouvre l'album, et en fait elle est très belle parce que c'est Vanessa qui s'adresse au public qui l'attend derrière le rideau.
1: Exactement.
0: Et le public, elle l'appelle le Cœur Ardent. Donc ouais. La chanson est sublime. Elle est très étrange, elle a pas de refrain, elle a une espèce de grande envolée orchestrale et tout. Cœur Ardent, mais ça c'est très beau comme titre.
1: Et je savais quand j'étais dans le studio avec eux, quand j'ai vu les cordes jouer, je savais que ce morceau aurait une place toute particulière dans le documentaire. Donc je mettais vraiment beaucoup d'applications à filmer au maximum dès que ça touchait à ce morceau, parce que c'est un morceau qui me touchait énormément, qui me donnait la chair de poule. Et c'est sur celui-ci qu'on pleure dans le documentaire, c'est pour vrai. Ne pas trop en dévoiler.
0: Non, on dit rien.
1: Mais voilà.
0: Mais teaser, vous allez pleurer. Ouais. Quand même, on aime ça.
1: J'espère, c'est mon but de faire pleurer les gens.
0: Même complètement déshydraté en canicule, si vous regardez ce docu ce soir, vous allez pleurer un petit peu, je vous le promets. Vanessa Paradis, la soirée, voilà, sur France.tv. Et vous alors, Julien Pelletier, la suite c'est quoi? C'est Relast Train, ou alors c'est un autre documentaire musical, ou un autre film qui n'a rien à voir avec la musique?
1: Je sais pas encore ce qui va se passer pour moi en termes de projet audiovisuel. J'ai beaucoup envie de faire de fiction, du cinéma, donc je crois que c'est vraiment là-dessus que j'ai envie de mettre tous mes efforts prochainement. Mais avant ça, j'ai une tournée avec mon groupe Last Train, effectivement.
0: Oui,
1: on a encore 18 dates. On a eu la chance là de jouer dans le stade, le Groupama Stadium à Lyon, en première partie de Linkin Park. C'était assez dingue. Demain, je vais à Gare au Rock. Après, demain, on va à Solidays.
0: Ouais.
1: On va jouer à Musilac. Voilà, pour les concerts français. Et puis, on a la chance de jouer aussi en première partie de Muse au Festival d'été de Québec. Donc, de traverser l'Atlantique, ça va être assez dingue. Donc, déjà, voilà. Il y a encore une vingtaine de festivals qui arrivent. Et il y a un Zénith de Paris le 3 octobre prochain. avec pas mal de surprises, beaucoup de choses qu'on est en train de préparer. Donc c'est déjà un beau programme et puis on verra pour la suite.
0: Eh ben, belle route à vous alors pour cet été de festival,
1: merci
0: Julien.
1: Beaucoup.
0: Et merci beaucoup pour ce beau film. On va écouter Vanessa Paradis, ça vous a donné envie. Et puis ce soir, elle est sur la grande scène de Sœurs Jumelles. Il y a Oxmo Puccino qui va monter sur scène dans 10 minutes. Et puis ensuite, vers 22h30, c'est Vanessa Paradis qui sera en tête d'affiche. On écoute un extrait de ce fameux album, Le Retour des Beaux Jours. Ça s'appelle Les Épines.

0: Les épines du cœur, cette merveille, Vanessa Paradis, tête d'affiche ce soir au festival Sœurs Jumelles. Il est 20h25, on est toujours en direct et on accueille un groupe qui s'appelle Dernier Motel. Bonsoir messieurs. Bonsoir, bienvenue. Votre micro va s'ouvrir et là on va vous entendre dire bonsoir.
1: Bonsoir.
0: Voilà les belles voix de Dernier Motel. Alors c'est un groupe de 6, on n'a pas pu vous prendre tous les 6 mais vous êtes tous les deux. Vous êtes... Alors il y a dans le groupe, je vais citer tout le monde parce que c'est important, il y a Benjamin, Jean-Baptiste, il y a Thomas aussi, c'est ça, qui sont plutôt issus du monde du théâtre. Et puis après vous avez toute l'autre partie du groupe qui là est plus musicienne et cinéma, c'est ça, je dis pas de bêtises?
2: Exactement.
0: D'accord, alors expliquez-moi, Dernier Motel, ce que vous venez faire ici à Sœurs Jumelles, je pense que dans une petite heure vous serez sur scène, mais je n'ai pas envie d'appeler votre performance un concert, et je crois que vous non plus.
2: Alors, ce qu'on fait ici à Sœurs Jumelles, c'est un rêve pour nous de venir jouer ici parce que c'est un festival qui connecte tous les mondes, et les mondes du cinéma, du théâtre, de la musique, et notre groupe connecte ces mondes. On vient du conservatoire de musique, du conservatoire du théâtre, on travaille sur scène et ça nous tenait à cœur de venir ici. Merci à Julie de nous avoir programmé.
0: Julie Gaillet, bravo, Julie Gaillet. Bisous.
2: Ouais. Et voilà.
0: Ok. Et donc la naissance de ce groupe Dernier Motel, parce que ok, ça paraît ici la rencontre de la musique et de l'image extrêmement logique, mais dans la vraie vie, dans la vraie vie des groupes, un groupe qui dit oui, alors mon album est conçu comme un film, et puis finalement mon concert c'est aussi un peu une pièce de théâtre, et puis de toute façon moi je suis théâtreux mais je suis aussi musicien, et c'est quand même assez rare. Donc d'où est venue cette idée? Racontez-moi le début.
3: Eh ben, Dernier Motel est né par l'amour de Jean-Baptiste pour le mélange entre l'image et la musique.
0: Ouais.
3: Et tout simplement des rêves plein la tête, il est venu me voir, moi Frédéric, pour me demander qu'est-ce que je peux faire pour mêler ces rêves-là. J'ai des paroles, j'ai quelques grilles d'accord,
0: ouais.
3: J'y connais pas grand-chose. Comment on peut faire pour que ça sonne et que ça prenne du relief et que ça donne quelque chose dont on est fier?
2: Et moi, au départ, l'idée était de vouloir absolument avoir un scénario qui lie les chansons sur scène et qui lie les chansons dans un album. Et en fait, pour tout vous dire, je suis toujours un peu freiné, voire même gêné, quand les artistes présentent leurs chansons. Ça part de quelque chose de très naïf.
0: D'accord.
2: La prochaine chanson s'intitule machin,
0: oui.
2: Elle va parler de ceci, qui parle l'histoire.
0: Et j'allais vous dire, encore ça, c'est quand ils ont préparé un peu, mais la plupart du temps, c'est ça va.
2: Oui, oui, oui.
0: Faites du bruit.
2: Oui, des classiques, on va dire qu'il y a des classiques. Ouais.
0: Mais c'est un peu malaisant parfois, c'est vrai.
2: Et donc, le rêve de départ était de vouloir lier ces chansons avec comme un scénario de film, une pièce de théâtre. Et c'est ce qu'on essaye de faire, de donner aux gens. Et j'ai l'impression que parfois ça marche, en tout cas.
0: Ça va marcher ce soir.
3: Oui, ça va marcher ce soir. Vous allez venir visiter plusieurs pièces du motel avec plaisir.
0: Alors justement, on y vient, ce motel. Donc vous vous appelez Dernier Motel. Et donc l'idée, en fait, c'est qu'on va visiter les chambres d'un motel. Attention, motel et pas hôtel, parce qu'on est vraiment dans l'imagerie américaine, la route 66, les néons, les diners,
3: Lynch,
0: tout ce qu'on adore.
3: Etc.
0: David Lynch. D'ailleurs, la chanson qu'on va découvrir de vous s'appelle Lynch Story. C'est pas pour rien. C'est une grosse influence pour vous, mais aussi Thelma et Louise. Enfin voilà, c'est pour vous donner un petit peu des images mentales à la maison. Donc voyez, vous êtes dans l'univers de Dernier Motel. Maintenant, racontez-moi l'histoire alors du concert.
3: Ah ben, c'est assez spécial parce que nous, on veut quand même que ceux qui nous écoutent, et on dit pas juste les auditeurs, on dit aussi les spectateurs, vraiment,
0: ouais,
3: pour le coup, et aussi une sorte de liberté d'interprétation.
0: D'accord.
3: Donc il y a des textes qui sont issus quand même d'anecdotes ou de sentiments ou de vécu.
0: Ouais.
3: Et par contre, on a devant nous, on n'a jamais rien de très explicite.
0: OK. Oui, il y a pas comme une même... voix off qui nous
3: voilà,
0: guiderait trop.
3: Exactement ça.
0: Ouais.
3: Donc il y a beaucoup d'onirisme à l'intérieur de ce que l'on présente, et c'est comme ça que se lie un peu toutes nos chansons. On peut passer de la piscine du motel à sur un toit, à parler des étoiles, etc.
0: Oh.
3: D'une terrasse en hauteur, c'est aussi libre d'interprétation pour le coup.
2: En fait, cet espace que j'appelle l'espace, comme David Lynch, est l'espace du rêve, et il nous tenait à cœur de créer cet espace.
0: Ouais.
2: Comment intégrer des spectateurs dans cet espace, et comment nous, les musiciens et acteurs, on vit dans cet espace, et c'était de pouvoir ouvrir des portes avec les spectateurs, regarder par les trous de la serrure, ouvrir des fenêtres à travers les rideaux. Il y a aussi une fenêtre sur cour à la Hitchcock.
0: Ouais, ouais, ouais. Et... que des bonnes rêves, hein, bravo.
2: Ouais, ouais. et voilà, donc c'est d'intégrer les spectateurs et nous sur scène dans un même espace.
0: Ouais. C'est ça, Dernier Motel. En concert aujourd'hui à Sœurs Jumelles, Dernier Motel, donc Jean-Baptiste, Jacques, Benjamin, Frédéric, Thomas et Hugo. Il y a du rock, mais il y a aussi de la chanson française dans les références. On n'a pas eu le temps de tout citer, mais on parle de Lavilliers, par exemple, voilà, pour ce côté un peu aventurier et baroudeur. Et votre album va sortir à l'automne prochain. Donc en fait, ce soir, là, on va écouter une chanson qui est sortie en avant-première. Et puis là, ce soir, les spectatrices et spectateurs de Sœurs Jumelles vont découvrir vraiment Dernier Motel avant tout le monde. Donc en novembre, c'est ça la sortie de l'album ?
2: Oui, mi-novembre, avec une release partie à la Boule Noire à Paris.
0: Ouais. Voilà. Très bien. Bon, on se verra là-bas, messieurs. Super. Bonne route à vous. Bon concert tout à l'heure.
3: Merci beaucoup.
0: Dernier Motel, on découvre Lynch Story, parfaitement à sa place, évidemment, dans ce festival de musique et de cinéma. Bonne route, Dernier Motel, à bientôt.
3: Merci bien.
1: Tombé en panne sur Lost Highway.

0: Rich Story, de Dernier Motel. C'est le premier extrait de leur album à venir à l'automne prochain. Et puisque eux s'appelaient Dernier Motel, sachez que la suite de Décibel va se passer dans un hôtel au cœur du festival Sœurs Jumelles, dans la chambre 152, celle de Béatrice Dalle. À tout de suite.
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0: On est avec Festival à Rochefort, les amis, en direct jusqu'à 21h. Et il est temps de retrouver Béatrice Dalle. Alors, pour être totalement transparente, ça y est, elle a quitté le festival. C'est pas que je peux dire 152, c'est parce qu'elle n'y est plus. Béatrice Dalle était au festival Sœurs Jumelles pour présenter un spectacle qui s'appelle Comme Azure. Ouais, Comme Azure, comme la chanson de Nirvana.

0: qui a fait la célébrité mondiale de ce groupe, le chanteur Kurt Cobain. Si vous avez grandi dans les années 90, évidemment, vous savez qu'ensuite, il est mort très très jeune, à l'âge de 27 ans. Il s'est suicidé chez lui, ne supportant plus tout un tas de choses, et notamment sa terrible célébrité qu'il n'avait d'ailleurs pas cherché. Il est devenu star par accident. Un peu comme Béatrice Dalle, finalement, qui est devenue star, elle aussi, en 1986, pour son rôle de Betty Blue dans 37.2 le matin, le film de Jean-Jacques Benex. En tout cas, Béatrice Dalle, elle adore Kurt Cobain, à un point que vous n'imaginez pas et que vous allez découvrir et comprendre maintenant. Le spectacle Comme As You Are qu'elle propose dans tout un tas de villes de France, c'est un hommage à Kurt Cobain. 10 textes lus par Béatrice Dalle, des textes du journal intime de Kurt Cobain, 10 chansons emblématiques de Nirvana pour les accompagner. C'est super beau, c'est super intense. Beau et intense, oui, c'est aussi un peu comme ça qu'on pourrait décrire le moment juste derrière la porte. Alors on toque à la porte de Béatrice Dalle juste avant qu'elle monte sur scène pour qu'elle nous raconte tout ça. En plus, c'est chouette, sa chambre, c'est le seul endroit où il y a la clim dans le festival. On est 2 heures avant son spectacle et Béatrice Dalle est de bonne humeur, elle a hâte de monter sur scène avec ses musiciens, mais donc elle prend le temps de nous accueillir, vous allez entendre, super bien. Bonsoir Béatrice Dalle.
1: Bonsoir.
0: Bienvenue sur Ici, on est au festival Sœurs Jumelles et ce soir, au théâtre, vous allez donner ce spectacle incroyable, Comme As You Are, hommage à Kurt Cobain, ouais, en texte et en chanson.
1: Ouais.
0: Déjà, merci de faire ça, Béatrice, parce que moi qui ai fait un deuil, un grand deuil pendant un an à la mort de Kurt Cobain,
1: ouais,
0: je trouve que personne n'en parle. Et ceux qui en parlent pas très bien. Et vous, en fait, je sens que vous l'aimez profondément. Est-ce que vous pouvez
1: me dire... Ça fait 32 ans que je suis sa veuve posthume, quand même.
0: Vous êtes la veuve?
1: Moi, je
0: pense... Je serre la main à la veuve de Kurt.
1: Je pense que oui, j'aurais pu être sa veuve, oui.
0: Ouais.
1: Oui.
0: Et je sais que c'est Jarmusch qui vous a fait découvrir
1: c'est
0: Nirvana.
1: Ça. C'est en 91, on tourne Night on Earth. Et il me ramène des disques de New York. Et il y a Dinosaur Junior, il y a Nirvana. Et je sais plus le troisième. Et je découvre Nevermind avec lui, quoi. Et juste un détail, c'est que je n'avais pas vu la gueule de Kurt Cobain. Il se connaissait. Sinon, je leur dis, amène ton ami, chérie.
0: C'était son pote. Vous auriez pu le rencontrer à ce moment-là.
1: Ouais. Il connaissait bien Courtney Love, surtout. Ah. J'ai dit, alors, ça ne serait pas de la famille, comme ça. On peut se voir tous les quatre, ça va être bien. Parfait. Oui, non, je l'aimais pas. J'aime ce mec passionnément. J'aime sa poésie. Et si je suis complètement honnête, il ferait du zouk, j'en ai rien à foutre tellement je le trouve sexy.
0: Mais c'est ça qui est hyper intéressant, Béatrice, c'est qu'en fait, pour plein de gens, les rock snobs, ils disent non mais nous on ne s'intéresse qu'à la musique.
1: Mais pas
0: vous,
1: du tout.
0: Vous embrassez complètement Nirvana, Kurt Cobain, tout.
1: Mais moi je dis au paradis, mec, ça fait 32 ans que tu te reposes, repose-toi bien parce que je vais pas te laisser t'en sortir.
0: Kurt Cobain, pour celles et ceux qui ont été fans de Nirvana, c'est le plus grand cœur brisé du monde quand on apprend sa mort à 27 ans, par suicide en plus, alors que c'était quelqu'un qui dégageait tellement de lumière. Est-ce que vous, quand vous avez appris son suicide à Kurt Cobain, vous avez été étonné, surpris, vous êtes tombé de l'armoire?
1: Pas du tout, parce que je me souviens justement avec Jim, moi j'ai été mon premier mari, où je me souviens de cette phrase avant le suicide de Kurt Cobain, où il disait chaque bouffée d'air que je respire est une torture, et Jim me répète ça, ils se sont parlé au téléphone, et qu'il avait dit cette phrase-là, et j'ai pensé, il en a plus pour longtemps. Donc non, ça m'a pas tellement surprise. Mon frère, pas mon frère de sang, mon frère de cœur s'est suicidé aussi. J'ai eu plein de gens comme ça autour de moi. Et souvent, s'il y a des gens qui culpabilisent parce qu'ils n'ont pas sauvé, tu peux pas sauver quelqu'un qui a, c'est presque à ce point-là une pathologie, quoi, où tu ne peux rien faire. Il y a quand même une interview de Cobain où quand il écrit Something in a Way, il est sur un pont à Aberdeen, il veut se jeter en bas. À un moment, il dit, je suis malheureux depuis 25 ans, il est mort à 27 ans. Et moi, le texte que je préfère de son journal intime, c'est quand il dit ce qu'il ressent quand il est enfant, qu'il pense qu'il est un extraterrestre. Moi, ce texte, il est bouleversant de ce qu'il repense quand il est petit garçon. Et il y a, j'ai vu, et ça, il y a peu de temps, il y a quelques mois, une interview de la mère de Kurt Cobain qui dit... Il m'a fait écouter, il est à la maison, elle décrit même, il est en culotte, il descend de sa chambre, et puis il a les maquettes de Nevermind, et il fait écouter à sa mère, et sa mère ne lui dit pas, et elle dit, j'ai pensé juste qu'il n'était pas prêt du tout pour ça, parce qu'elle savait que c'était tellement beau le truc, que ça allait marcher, et que lui était bien trop fragile pour ça.
0: Bah tiens, on va l'écouter, cette chanson Something in the Way.
1: Elle est terrifiante de beauté et de tristesse.
0: Alors elle est pour vous, Béatrice Dalle, et pour toutes celles et tous ceux qui écoutent ici et qui ont passionnément aimé Kurt Cobain.

0: On est toujours au festival Sœurs Jumelles avec la seule, l'unique Béatrice Dalle qui rend hommage au seul et unique et regretté Kurt Cobain. Un spectacle canon qui s'appelle Come As You Are, chanson de Nirvana évidemment. 10 chansons de Nirvana, 10 textes que vous avez choisis dans le journal intime
1: avec
0: Kurt Cobain.
1: Mais maintenant on l'a créé avec Bastien Burger et Yves Dier. Maintenant on est avec Maïva
0: de Bandit Bandit.
1: Et autant je trouvais extraordinaire quand Kurt Cobain chantait Rape Me, qui n'est pas du tout évidemment l'apologie du viol.
0: Le contraire même.
1: Mais au contraire, qui dénonce tout ce qu'on fait aux femmes, subir aux femmes. Je trouve ça bien aussi qu'une femme le chante. Ouais. Ce soir, c'est une femme qui chante ça. Et je trouve ça bien aussi, quoi. C'est pour ça, tu sais, des fois, là, je passe à autre chose, mais quand sur les réseaux sociaux, tu mets un truc qui ne plaît pas, mais qu'est-ce que c'est grave? Occupez-vous des mecs qui fracassent leurs meufs, occupez-vous des gens qui touchent aux enfants, pas des... Tu sais, maintenant, c'est un crime contre l'humanité de poster un truc qui ne plaît pas, quoi.
0: Vous pensez que Kurt Cobain, s'il ne nous avait pas quittés dans les années 90, s'il était encore là aujourd'hui, il ferait des stories sur Instagram?
1: J'en sais rien, j'espère qu'il les ferait avec moi.
0: Des selfies en vacances tous les deux?
1: Tous les deux, n'importe comment. J'en ai rien à foutre.
0: Comment vous les avez choisis, les textes du journal intime de Kurt?
1: On les a choisis en même temps avec Emmanuel Poitnat. Et puis les morceaux de musique qui sont, j'ai envie de dire, 80% du spectacle, c'est quand même Bastien qui le fait. Parce que c'est un musicien extraordinaire et rejouer tout seul sur scène la musique de Nirvana, c'est une performance incroyable. Maïva, une voix incroyable. Moi, j'ai juste choisi des textes qui montraient, pour ceux qui ne connaissent pas, parce qu'on a plein de gens très jeunes qui sont venus et qui ne connaissaient pas tellement Nirvana, et pour voir l'homme qu'il était. Et tu sens... Mais il y a des choses que j'ai enlevées, parce que je me disais, c'est un hommage que je lui rends. Et il y a des choses que je trouvais juste humaines, parce que c'est aussi un être humain. Moi, j'ai tendance à tellement mystifier les gens que j'aime passionnément, que je ne veux pas voir les défauts, je ne veux pas voir qu'il avait comme on a tous, tu vois. Et je ne veux faire sortir que les choses belles de lui. Et par exemple, il y a des choses qu'il critiquait, ben je ne l'aimais pas. Il n'est pas question que je parle de sa meuf, Jannick, sa meuf.
0: Bisous Courtenay, si tu nous écoutes.
1: Pas bisous
0: de Rochefort.
1: Non, si je l'avais rencontré 2 heures avant elle n'existait même pas. Son mec, je le séquestrais, j'en ai rien à foutre. Mais je lui ai laissé aucune chance de m'échapper. En plus, il est mignon parce qu'il y a une interview de Louis, il dit, vous savez, moi, il est tellement pas sûr de lui. Il dit, je m'aime tellement pas que c'est celle qui veut bien de moi, j'y vais.
0: Alors là, il faut le dire, Béatrice, pour celles et ceux qui n'ont jamais vu le visage de Kurt Cobain.
1: Il est super joli.
0: Mais d'une beauté, des grands yeux bleus, un peu Jésus, en vrai.
1: Ah, mais c'est pour ça qu'il est en train de devenir le messie du rock, le mec. Quoi.
0: Ouais, un peu Jésus, mais sexy.
1: Il est tellement beau. Mais à la fois, il y a plein de musiciens pas très beaux, et par leur talent de musicien, deviennent hyper sexy, quoi. Ouais, je suis sûr que Mozart, tu vois, dit... Des représentations, il n'y a pas de photo, le représentant devait avoir un charme fou. C'est la rockstar de cette époque. Ouais. Où il se tapait toutes les plus belles gonzesses, il fait 1m50 au garrot. Mais le mec doit être tellement fascinant que je pense que j'aurais été aussi amoureuse de lui que peut-être plus.
0: C'est bien, à toutes les époques, vous en avez une rockstar.
1: Il y a un zico à prendre, c'est sûr.
0: Il y a le côté musicien, mais il y a aussi le côté humain, homme, qui était Kurt Cobain, qu'on découvre dans le spectacle. Et c'était un type super droit, qui a pas eu peur de se couper d'une partie de son public en disant, alors moi, les homophobes, venez pas me voir.
1: Bien sûr.
0: Les fachos, venez pas me voir.
1: Bien
0: ça
1: sûr.
0: Aussi, ça vous touche?
1: Bien sûr. Parce que c'est quand même extraordinaire qu'il y a des gens qui ont décidé, je vais te dire ce qui est bien de faire. Tu vas aimer celui-là, tu vas aimer celle-là et pas cela. Je trouve ça, tu sais, mais déjà, quand il y a eu le mariage pour tous en France, qu'on manifeste à ce point, alors qu'on enlevait des droits à personne, on en donnait juste un peu plus à certains. Tu te dis, mais qu'est-ce que c'est que tu vas dans plein de pays d'Afrique où l'homosexualité, on les met en prison? Moi, j'ai vu plein de documentaires où des jeunes femmes qui sont avortées dans certains pays d'Amérique du Sud prennent 40 ans de prison. Et ce qui est quand même extraordinaire, c'est quand les hommes se mêlent de ça. Parce que l'avortement, s'il y a quelqu'un que ça concerne, il n'y a pas un mec qui est concerné par ça. Moi, je me souviens d'une femme féministe connue qui disait, elle n'a pas besoin, sa vie est féministe, en parlant de moi. Et c'est vrai. Moi, j'ai toujours fait ce que j'ai voulu, quand j'ai voulu, avec qui j'ai voulu. Et personne n'a le droit de me dire du monde. Je te dis, je n'atteins pas l'intégrité physique, morale de quelqu'un. Je fais du mal à personne. Ouais, je serai avec des mecs jeunes. Et alors, c'est pas ton cul, c'est parce que juste, t'as les boules de ne pas avoir les mêmes mecs que moi. Parce que sinon, je ne vois pas en quoi ça te dérange. Les hommes ont toujours fait ça, depuis toujours. Et alors ? Je fais du mal à quelqu'un, ils sont pas mineurs, hein. Je sors pas avec des mecs de 16 ans. Donc ils sont plus jeunes que moi, et alors? Voilà. Je pense que toutes les meufs, vous rêvez de ça et vous n'avez pas les couilles de le faire, peut-être. Excusez-moi, j'enlève le mot couille parce que souvent, le mot couille est associé à quelque chose de courageux. C'est dingue, ça. C'est dingue.
0: Du coup, comme Kurt Cobain, il a 27 ans pour toujours, il a l'âge idéal pour vous.
1: Ah, mais il serait absolument parfait. Mais de façon, à n'importe quel âge, il aurait été parfait. Tu sais, comme je t'ai dit, même s'il avait fait du zouk, et je déteste le zouk, il aurait été parfait s'il avait... C'est comme Hendrix, même s'il avait joué du triangle, j'aurais adoré, j'en avais rien à foutre. Ouais.
0: Merci beaucoup.
1: Merci à vous.
0: On se quitte en écoutant Comme As You Are, parce que c'est le titre
1: obligé
0: du spectacle. Et j'espère que vous allez continuer longtemps à tourner avec. Hein.
1: Bah, j'espère,
0: partout,
1: c'est un tel plaisir d'être avec les deux. En plus, c'est un vrai plaisir. J'ai plus de plaisir à faire ça que tout ce que je fais.
0: Bah, continuez alors.
1: Ah ouais.
0: Merci.
1: Merci à vous.

0: As You Are sur l'album Nevermind de 1991 et le spectacle Come As You Are, imaginé, voulu, rêvé par Béatrice Dalle, qui était hier au Festival Sœurs Jumelles et qui se balade dans les théâtres partout en France. Sur scène avec elle, il y a Bastien Burger à la guitare et Maëva Nicolas, la chanteuse de Bandy Bandy, qui chante les chansons de Nirvana.
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0: Attention les amis, ceci n'est pas un exercice. Mylène Farmer a enfin communiqué sur son nouvel album. Égrégore sortira le 30 octobre prochain. Notez-le dans vos tablettes. Ne ratez pas cette sortie absolument exceptionnelle. Vous en entendrez parler sur votre radio ici. Évidemment, vous vous en doutez. Et puis en attendant, réécoutons une des chansons emblématiques de Mylène et un des clips les plus cinématographiques. Ça s'appelle « Libertine ».

0: la chanson, mais aussi le clip. Hein. N'hésitez pas à aller le chercher sur YouTube, par exemple, pour le revoir, hein, ce clip dans le 18e siècle. Un vrai court-métrage, hein, de près de 11 minutes. Ça a vraiment révolutionné l'art du vidéoclip en France. Mylène Farmer. Allez, Décibel, c'est terminé pour ce soir. Merci à l'équipe de l'émission. Il y avait à Paris Iris Guitoni et Thomas Allard, et à Rochefort, Hervé Dinf, Paul Caillot et Géraldine Mayer. Il y avait vous aussi et les sœurs jumelles qui nous ont bien accueillis. Demain, attention, le rendez-vous est à 19h.
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0: L'amour à la plage, le tube le plus insouciant des années 80, est né pour nous faire oublier une année absolument catastrophique.
1: Les secrets de vos chansons préférées, Johan Guérin.
0: En 1986, on parle de Tchernobyl, de l'épidémie du sida et la France pleure Coluche. C'est dans ce climat anxiogène que déboule le duo Niagara. Avec l'amour à la plage, les Rennais cassent les codes. Ils nous offrent un tube entre mambo et pop kitsch, porté par un clip aux allures de vidéo amateur. Même la chaîne américaine MTV tombe sous le charme de cette French Touch et les diffuse en boucle.

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seulement 20 ans, Jules Laverte, originaire des déserts près de La Fécla dans les Bauges en Savoie, sort son premier single, Courant éclair. Étudiant en triple diplôme et sportif de haut niveau, Jules a aussi participé à The Voice Kids il y a quelques années.

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1: Jules Leverte, courant éclair.
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0: connaissez-vous le point commun entre un génie russe, un inventeur fou et notre dev national? C'est le tube Vanina.
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0: Tout commence en 1931, quand Igor Stravinsky compose un concerto pour violon. 30 ans plus tard, le claviériste Del Shannon s'inspire du mouvement final pour créer le hit américain Runaway. C'est en 1974 que Dev adapte le titre en français.

0: Pourtant, en sortant du studio, Dave trouve sa voix trop aiguë et le résultat clownesque. Il supplie sa maison de disques de tout annuler. Mais à la suite d'une erreur de bureau, les disques partent en rayon. Résultat, 1 million d'exemplaires vendus. 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
4: Bonjour, je m'appelle Isor. Je suis née au milieu des animaux. J'ai 15 ans et j'habite à la Bédouère, à Serret.
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4: Mon père a créé le parc il y a 35 ans maintenant. Et il prenait des animaux à un peu de différents endroits. Et on a des naissances chaque année pour renouveler un peu la harpe.
5: Ma guide aujourd'hui n'est pas une adolescente comme les autres. Elle partage sa vie entre l'école et les animaux.
4: C'est sûr que avoir des amis et savoir que je vis au quotidien avec des animaux, ça leur fait rêver. Donc ils veulent forcément venir chez moi. Ouais, je me sens chanceuse parce que je sais que j'ai de la chance de vivre avec des animaux et que c'est pas le quotidien de tout le monde. Qu'il y a des gens qui peuvent être même dans le besoin ou des choses comme ça. Mais on essaye toujours de faire partager un peu tout ça à travers différents événements. Et on fait ce qu'on va faire aujourd'hui avec vous. On va aller nourrir les animaux, leur expliquer un peu le fonctionnement de ce qu'on fait chaque jour.
5: Isor et sa sœur Sixtine sont d'ailleurs appelées les petites mouglis de la Touraine.
4: Elle, qui s'appelle Cannelle, c'est pareil, on l'a élevée au biberon parce qu'en fait elle est née très très tard par rapport à la période de naissance des daims. Elle est née en septembre alors que c'est juin-juillet. C'est pareil, on l'a élevée au biberon. Là par exemple c'est notre père, c'est Sixtine et moi qui sommes devenus ses mères adoptives. Et en fait le premier individu qu'un petit voit, il le considère comme sa mère. L'élément nourricier va devenir sa mère. On connaît quelques trucs que les autres n'ont pas forcément en connaissance. Donc forcément, on apporte un peu, par exemple, dans des évaluations ou des choses comme ça, pour essayer aussi de gratter des points, forcément.
5: Malicieuse, mademoiselle Isor est contemplative.
4: Alors là, c'est des oies du Canada, de Bernache. Donc en fait, elles sont sauvages, elles viennent de temps en temps sur le plan d'eau et tout. Comme ça, elles ont de la nourriture, elles sont complètement libres de partir, de revenir, enfin, elles font ce qu'elles veulent. C'est joli le matin, par exemple, de se lever et de voir les oies sur le plan d'eau, c'est pas mal.
5: Ce plan d'eau qui rappelle forcément de bons souvenirs.
4: Puis, toute petite, on se met à l'eau avec les biches. On se baigne avec elle. Et c'est vrai que, entre guillemets, j'ai appris à nager avec elle. Appris à être en confiance dans l'eau avec mes petits brassards tout roses. Et en fait, on profite du cadre à fond, que ce soit par la nature ou même par le domaine animalier.
5: Et là, on se dit que la vie est belle quand on a 15 ans. Pour découvrir Isor et Sixtine, direction la page Facebook du même nom, Le Monde d'Isor et Sixtine. Prochainement, des événements seront organisés qui s'appellent Dans la foulée des biches. Affaire à suivre.
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6: Bonjour.
7: Bonjour.
6: Alors, on m'a dit de venir vous voir pour découvrir un peu votre métier. Vous êtes vidéaste, c'est ça?
7: C'est exactement ça. Je suis vidéaste à Poitiers, aux alentours, et France et au-delà.
6: Alors, il y a les caméras classiques, j'ai envie de dire celles que tout le monde voit, tout le monde visualise, imagine. Mais aujourd'hui, ce qui marche aussi, c'est les drones.
7: Exactement, parce qu'effectivement, j'ai la chance d'être aussi télépilote de drone professionnel. Et aujourd'hui, on va pouvoir peut-être regarder quelque chose, ça peut être chouette. Donc, effectivement.
6: C'est compliqué à contrôler, à piloter un drone?
7: Alors, aujourd'hui, avec toutes les aides qu'on a, oui et non. Dans la mesure où quand on fait ça, moi je fais ça très souvent, donc non, ça va. Mais quand on débute, c'est assez intuitif parce que bah, y a beaucoup d'aides au pilotage. Et effectivement, quand on est dans la bonne réglementation et qu'on vole bien, bah non, en fait, c'est assez facile, c'est des joysticks. Je ne sais pas si vous jouez aux jeux vidéo. C'est un peu comme un jeu vidéo, donc c'est vraiment sympa, quoi.
6: Si je pose la question, c'est parce que du coup, je vais vouloir essayer. Forcément, on est dans le jardin et on peut pas voler trop. Il y a des réglementations, mais
7: exactement. Mais là, on est vraiment autorisé à, on est autorisé à voler parce que moi, je suis dans une zone complètement ouverte, donc on est ce qu'on appelle en catégorie ouverte, et donc il y a aucun souci ici pour voler. Tout va bien.
6: Trop bien. Eh ben, allez, on y va.
7: On va le faire décoller. Donc, il est en train de récupérer notre signal GPS pour pouvoir voler correctement. Hop là. C'est très facile pour vous montrer.

0: 45 minutes par batterie. C'est quand même pas mal, parce que nous, effectivement, quand on a des plans, alors la plupart, les plans sont réfléchis en amont, donc on sait exactement ce qu'on veut, mais il faut quand même tester les cadrages, donc ça nous permet vraiment d'être en l'air correctement, et une fois qu'on lance notre enregistrement, on a déjà tout ce qu'on veut, et on a encore de la possibilité.
1: Est-ce que je peux essayer?
0: Bien sûr,
1: avec plaisir. Tac, ça c'est pour...
0: Ouais, ça c'est pour l'altitude, donc haut.
1: Ok. Et bas. Est-ce que vous avez le contrôle de la caméra?
0: Alors oui, effectivement, vous avez le contrôle de la caméra avec la petite molette
1: qui
0: est
1: ici.
0: En fait, si vous baissez en haut et en bas, et bien là, du coup, vous pouvez directement cadrer ce que vous voulez.
1: Donc, là, c'est un joujou à combien, ça?
0: Alors, celui-là, c'est un petit joujou, on va dire. C'est un joujou à 1600, 1700 euros. Mais j'ai une autre grosse machine qui, aujourd'hui, est adaptée pour la réglementation. Et là, on est plus aux abords de 5000 euros, 6000 euros.
1: Bon, s'il n'y avait pas la réglementation, il pourrait monter à combien?
0: Alors, s'il n'y avait pas la réglementation, on imagine qu'on pourrait aller jusqu'à du 500 mètres d'altitude, 600 mètres.
1: Bon, pas assez encore pour atteindre la station spatiale.
0: Alors non, pas assez pour atteindre la station spatiale. Et heureusement, parce que vu la vitesse qui passe, ça serait compliqué pour eux. Pas encore, mais peut-être. C'est ça l'innovation dont vous parliez. Ça se trouve, ça sera pour aller dans la station spatiale en drone.
1: Voilà ce que je vais créer, c'est ça l'idée.
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4: Pourquoi appelle-t-on l'eau l'or bleu?
5: En fait, l'eau, ça donne de l'énergie, ça peut donner aussi des bonnes vies aux animaux et ça peut donner des bons trucs à l'environnement. Ça sert à la vie de contenir de l'oxygène et sans l'eau, en fait, à la Terre, ça s'en fait une grosse boule de désert.
6: Bah, pour moi, on appelle l'eau l'or bleu parce que l'eau, c'est précieux. Prend par exemple le pays, l'Afrique, au Sahara, l'eau là-bas, c'est comme de l'or. Si t'en as, c'est magique. C'est parce que là-bas, ils ont pas beaucoup d'eau. Mais oui, l'eau, c'est précieux. Et c'est aussi important parce que quand il y a des réchauffements climatiques, il n'y a plus beaucoup d'eau.
7: C'est grâce à ça qu'on vit aujourd'hui, parce que si on boit pas, si on s'hydrate pas trois jours, on sera déjà mort. C'est vraiment précieux l'eau, faut qu'on en ait à l'infini.
5: Vous avez vu les usines comme Christine, tout ça? En fait, eux, ils gaspillent l'eau. Ils fabriquent de l'eau qui se périme, donc ça se fait pas.
8: Et aussi, l'eau, c'est censé pas d'être périmé, parce que l'eau, dès qu'il y avait personne dans ce monde, il y avait déjà l'eau. Et cristalline, maintenant, c'est comme si leur but, c'était de construire de l'eau et après, de mettre des dates pour la périmation.
6: En fait, non, les usines cristallines, c'est en fait, ils récupèrent, je pense, de l'eau de mer et après, ils la filtrent, ils enlèvent le sel pour pouvoir en faire de l'eau minérale. De l'eau de source un peu. Pour boire.
4: Et alors chez vous, vous prenez l'eau du robinet ou vous avez des bouteilles d'eau?
7: Moi, je pense que je bois plus au robinet parce que en fait, on a trois bouteilles et après,

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1: Dans le Nord-Pas-de-Calais, dès que les beaux jours reviennent, il n'y a pas que les shorts et les jupes qui font leur réapparition.
2: Je m'appelle Marc Osselet et je suis glacier artisanal dans le Pas-de-Calais.
1: Alors Marc, c'est quoi votre histoire? Vous avez été longtemps éloigné de la région, non?
2: Moi je suis né à Lens, en 81. Quand j'ai eu 7 ans, mes parents ils ont quitté la France pour partir en Polynésie française. Donc j'ai grandi à Tahiti et je suis revenu vivre en France sur mes terres, j'ai envie de dire, en 2011. Aujourd'hui j'ai eu un petit parcours qui a fait qu'aujourd'hui j'ai monté mon entreprise en 2019 et on fabrique des glaces artisanales à l'Étrême.
1: Et à Tahiti, vous étiez déjà en train de fabriquer des glaces?
2: Oui. Pendant presque 7 ans aussi, mon père avait racheté une fabrique de glace là-bas et on servait tous les archipels de Polynésie en glace pour la restauration, les hôtels, les cafés, les restaurants et je me suis régalé là-dedans et c'est là que j'ai appris à découvrir tout ce qui est le goût, les produits locaux, exotiques, etc. L'appétence sur le goût et le produit. Ouais.
1: Partir en vacances à Tahiti et vivre à Tahiti, c'est deux choses qui n'ont rien à voir, c'est très différent j'imagine.
2: C'est toujours pareil, c'est différent, c'est comme faut comparer ça à la vie dans un village, parce que tout le monde se connaît à peu près. Moi je crois que j'ai jamais passé une fois à aller faire mes courses dans un supermarché sans croiser quelqu'un que je connaissais, donc c'est comme un village, c'est la belle vie quoi. C'est quand on s'en va qu'on se rend compte qu'avoir la mer à proximité, l'océan, la mer bleue, les lagons et puis Moréa qui est juste en face, c'est quand on s'en rend plus trop compte. Quand on y est, ça paraît évident, mais quand on en part, on a effectivement ce manque qui revient, quoi.
1: Revenons à la crème glacée. Il paraît que c'est dans le Nord-Pas-de-Calais qu'on en mange le plus, c'est vrai?
2: Il fait pas très beau dans notre secteur, donc on se réchauffe avec des produits froids, j'en sais rien, ça réchauffe le cœur.
1: Et qu'est-ce qu'elles ont de commun avec Tahiti, vos crèmes glacées?
2: La générosité. Parce que là-bas, c'est une population qui est très généreuse, très accueillante. Là-bas, il y a pas de règles. C'est-à-dire, tu passes, t'es là, bah viens, on t'accueille, tu manges. Enfin, c'est vraiment rassembleur. Et moi, je pense que dans l'éthique que j'ai de mes recettes, c'est ça, c'est de la générosité, de l'intensité, du goût, donner du goût, quoi. Voilà, et de l'amour dans ce qu'on fait. Ça, c'est très important. Alors moi, c'est ici à l'Étrême où j'ai eu la chance de pouvoir m'installer dans notre entreprise Les Glaces de Marc, juste en face de chez Roquette, où on essaye de vraiment respecter la tradition de l'authenticité, de la naturalité, de la générosité, comme j'ai pu connaître à Tahiti et dans le cœur des gens du Nord-Pas-de-Calais.
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3: Bonjour Médéric Esquisserus.
4: Bonjour Philippe, bonjour à tous.
3: Notre linguiste marseillais, vous m'inquiétez, Médé, vous avez un drôle de regard inquisiteur ce matin là.
4: Inquisiteur?
3: Ouais, un petit peu, oui.
4: Mais confesseur peut-être.
3: Ah.
4: Je vais commencer par une question. Êtes-vous capable de résister à la tentation? Est-ce que vous êtes capable de résister à, je sais pas moi, un bon aioli provençal?
3: Ah, c'est difficile.
4: L'aioli complet, hein.
3: Ouais.
4: Avec tous les légumes, la morue, et gradaille dans la sauce. Moi non, j'avoue. Est-ce que vous êtes capable de résister à une daube qui a mijoté pendant des heures et qui embaume la maison?
3: Ah, c'est compliqué.
4: À un morceau de gâteau des rois au frit confit bien pégueux.
3: Ouais.
4: Êtes-vous capable de résister?
3: Ça, je sais que non.
4: À un chichi fraîchi, tout chaud et bien sucré. Et voilà. Alors, je parle que des désirs gustatifs, que du plaisir de la chair. Car je pourrais aussi vous poser des questions sur les plaisirs de la chair et vous interroger sur votre capacité à résister à la tentation. Mais ce n'est pas mon rôle. Je ne suis ni confiseur, ni confesseur. En revanche, certains en entendent de belles. La semaine dernière, plusieurs temps forts religieux ont commencé, le ramadan pour les musulmans, mais aussi le carême pour les chrétiens. C'est dans ce cadre que l'on m'a envoyé un lien vers le podcast Carême dans la ville, réalisé par des dominicains, avec l'épisode du 22 février, au titre forcément alléchant, Confession marseillaise. Et je n'ai pas résisté à la tentation, j'ai écouté. Et vous aussi, vous allez écouter. C'est le frère Clément Binachon, du couvent de Saint-Lazare à Marseille, qui parle. Et voilà cette drôle de confession marseillaise, avec l'accent, ou pas.
5: Confession marseillaise. Après avoir jeûné 40 jours et 40 nuits, Jésus eut faim. Matthieu, chapitre 1, verset 2. Marseille, il y a quelques années, dans un confessionnal. Bénissez-moi mon père parce que j'ai péché. Je dois vous confesser, mon père, que j'ai peur que d'avoir été infidèle. C'était la semaine passée, je prenais mon café tranquille à mon poste habituel en terrasse au-dessus de la plage des Catalans. Et là, il y a une petite que le bon Dieu avait drôlement bien proportionné, qui a eu la mauvaise idée que d'aller piquer une tête là sous mes yeux. bien, je ne vous cache pas que ce spectacle m'a un peu émotionné. Et c'est ça que je voudrais confesser. Vous me pardonnerez cet exemple pagnolesque, mais il me semble éclairer une confusion courante.
4: Ah, la petite des Catalans. Alors voilà, oui, je vous résume l'essentiel de cet épisode. Ce n'est pas un péché que d'éprouver la tentation, le désir, l'envie, tant que vous n'y succombez pas. Bon. On en parle de l'accent. Mmh. On sent que frère Binachon essaie d'imiter l'accent marseillais, mais sans se lâcher totalement. Ça donne l'accent, avouons-le, très bizarre, hein, une imitation pas trop réussie, mais il faut savoir faire preuve de clémence, et donc on pardonne volontiers à frère Clément Binachon. Vous remarquerez qu'il est resté sobre. Hein. Il aurait pu se laisser aller à répéter ce que l'on peut entendre, hein. Souvent de très mauvais goût, voire très sexiste. Hein. Ça peut aller de « Oh, vé la petite comme elle est charmante, Fada !»« Ah, tiens comme elle est bonasse !» en passant par « Oh, elle est bien tankée, celle-là hein. !» Voire, en mode chanson, hein, « Il y a une petite, la belle de mai, coquin de sort, qu'elle me plaît !» Ou « Il y a une petite au catalan, hein, vous pouvez faire ça aussi. » Et ça peut marcher dans plein de sens. Hein. Des filles qui parlent de mecs, des mecs qui parlent de mecs, des filles qui parlent de filles, chacun s'y retrouvera. Mm-hmm. Merci à Sophie pour l'envoi de ce podcast et le bonjour à toutes les femmes folles à la messe, comme le disait Rabelais. Bon carême à toutes et tous, Ramadan Mabrouk si c'est le cas, et méfie à la tentation, ouais. Espenché. Oui, pécho, c'est péché.
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6: La nature.
7: Aux gens qui habitent à côté.
8: Bah moi, je sais pas, mais il y a monsieur le maire. Dans son prénom, il y a le maire. Bah, il y a la mère. Du coup, bah moi, du coup, je pense que c'est Ali.
9: Ah, tu penses que monsieur le maire est le propriétaire de la mer?
8: Oui.
9: Et comment on appelle les habitants de la mer?
8: C'est ceux qui habitent dans les îles.
9: Et est-ce que vous savez combien elle mesure, la mer? Est-ce que vous savez jusqu'où ça peut descendre?
8: 60 mètres? 3 km?
7: 100 mètres?
9: Quels sont les animaux qui vivent tout dans le fond, tout dans le fond, tout dans le fond de la mer?
8: Une raie? Une pieuvre? Une tortue? Les étoiles de mer? Les corails? Les requins? Les poissons?
10: Et avec ceci?
11: Oui!
10: Ce sera tout?
11: Non!
10: Ce sera tout?
11: Non!
10: Ce sera tout?
11: Non!
10: Ce sera tout?
11: Non!
9: Comment ils font pour voir?
8: Ils ont une vision plus adaptée dans l'eau.
7: Ils ont des gros yeux.
9: Mais des fois, il fait vraiment très nuit. Hein, vous avez vu des images, des fois?
8: Parce qu'en fait, il y a des poissons qu'ils ont une antenne où il y a une petite boule qui fait de la lumière.
9: Mais ils n'en ont pas tous. Alors comment ils font les autres, ceux qui n'ont pas de lampe?
8: Ils s'approchent d'eux et du coup, ils voient.
9: Tu penses qu'en fait, il y en a qui ont des lampes et ceux qui veulent voir, bah, ils suivent ceux qui ont des lampes?
8: Ouais.
9: Et quel est le plus gros des animaux, selon vous, qui vit sous l'eau, tout dans le fond de l'eau?
8: Une pieuvre. Des grosses pieuvres. Des baleines. Une grosse baleine. Un requin. La barrière des corails.
9: C'est quoi la barrière de corail?
8: Bah, ça permet pour pas que les requins aillent manger ceux qui sont après la barrière.
9: C'est comme une clôture, en fait?
8: Un peu. C'est comme un filet dans l'eau. Et c'est pour que les gens ils se baignent dedans et pour pas que les requins ils mangent les gens qui se baignent.
9: Parce que les requins, ça mange les gens?
7: Les requins, c'est méchant, donc bah moi, je pense que oui. Des fois, je regarde des vidéos de requins et du coup, et ben, je vois où des fois, ils en mangent des gens. Et je pense que c'est très, très, très méchant.
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1: Salut Brésil.
2: Est-ce que par hasard vous ne seriez pas la petite Manon?
1: Je m'appelle Manon.
2: Il faut bien te regarder pour te reconnaître.
1: J'ai 22 ans, bientôt 23.
3: Ça paraît un peu plus que son âge. Je fais au moins 18 ans. Qu'est-ce que tu fais?
1: Je suis vendeuse de carrelage et je suis dans les petits bonheurs.
2: Mais pourquoi, hein? Pourquoi?
3: Parce qu'elle est belle. Parce que je suis d'accord.
4: Elle vient d'où cette fille?
1: J'habite à Quimper. Je ne suis pas originaire d'ici. J'habite à Cancale de base. Ville de cœur, la meilleure ville de Bretagne.
5: Le symbole de la nation bretonne.
1: Moi, Cancale, j'aime Cancale parce que c'est une petite ville avec un petit port. Magnifique, tout le monde se connaît, il y a la joie de vivre, il y a les huîtres, il y a le vin blanc, il y a les bars, il y a tout ce qu'il faut pour avoir une belle vie en fait.
6: Et sinon, les huîtres?
7: Il y a encore eu une marée noire en Bretagne.
8: Putain, une marée noire, c'est de l'encre de sèche.
9: Alors, où est-elle ton île?
1: Si je devais finir mes vieux jours sur une île bretonne, je dirais Groix. Franchement, ça a été le coup de cœur de mon été là, dernier. J'ai pas été sur beaucoup d'îles, parce que les Glénans, bon, c'est vu et revu, mais Groix, franchement...
10: Non mais franchement, qu'est-ce que tu lui trouves, hein?
1: En fait, c'est un mini Cancale.
11: Oh non, mais c'est pas vrai. Vous croyez pas que vous poussez?
12: Un méga tube.
1: Ma chanson préférée, c'est Je te promets.
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1: C'est vraiment la chanson que je pourrais sortir à toutes sortes de soirées. Et je n'ai pas honte de le dire. Mamie, in love de Johnny, a vu tous ses concerts, elle a le tatouage sur le bras, elle a fait tous ses concerts. Ses premiers concerts, là, dans la fosse, comme ça, mamie, génial. Ah, je te promets, c'est vraiment la meilleure musique que j'aime.
15: Ta grand-mère, elle a enterré Michael Jackson, David Bowie, Johnny, Prince, même le gars de Koh-Lanta, Miskel.
16: Changement d'époque en cours.
1: Si je pouvais voyager dans le temps, j'irais à l'époque baroque. Parce que j'aurais aimé porter les tenues des femmes.
17: C'est cool cette tenue?
1: Les belles robes, les belles coiffures. J'aurais aimé ça, mais j'aurais aimé vivre dans les années 80. Enfin, rien qu'une époque sans téléphone.
18: Ah, non mais allô quoi. Je sais pas, vous me recevez?
19: Oh, j'ai plus de bar. J'ai plus d'unité. Pourtant, je suis chez Orange. Il devrait pas y avoir de pépins.
1: Allez, salut, c'était Manon.
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20: On sait qu'on est Lorrain parce qu'on klaxonne en partant de quelque part.
21: Ah oui.
20: Vous faites ça?
21: Ça m'arrive, mais j'ai toujours des scrupules à le faire parce que j'ai peur d'embêter les voisins.
20: Salut, papapap. Vous êtes pile dans le thème.
21: Ouais.
20: Un auditeur fidèle m'indiquait récemment dans un mail qu'il s'étonnait de ce travers très lorrain de klaxonner lorsqu'on quitte des amis ou de la famille.
21: Ça, c'est dans toute la France, non?
20: Bah, je pense. C'est ce que je lui ai répondu, mais je lui ai dit que je m'attarderais sur le sujet tout de même.
21: Très bien.
20: Vous savez, on tourne au coin de la rue, on appuie sur la corne. Mimi! Fais tut-tut, disent les enfants.
21: Tut-tut.
20: Je ne sais pas si cette manie est expressément lorraine. Vous l'avez dit, moi au départ je croyais que c'était une tradition belge.
21: Pourquoi?
20: Qu'il klaxonnait pour être sûr qu'il parte vraiment, sinon il reste sur le palier. Mais, quoique, il y a tellement de grisailles et de brouillard chez nous que peut-être qu'en Lorraine on joue de la corne juste pour être certain qu'on est bien vivant. Ah oui, dis donc, je suis encore là. Encore klaxonner en arrivant, ça se comprend.
21: Oui,
20: par exemple, dans une ferme où il n'y a pas de sonnette, ni d'interphone, ou dans le cas d'une visite à des amis naturistes. T'as pas envie de voir à poil, ou tu as des pratiques un peu cheloues. Tu sais, tu préviens que t'arrives. Mais en partant, tout joyeux soit ton signal, tout prolongement du bon repas partagé soit-il, tout écho de l'amitié qui te lie à tes hôtes soit-il, tout point d'exclamation à une soirée excellente, à 2h du matin, là où il ravit tes copains, il fait chier tous les autres voisins. Tu risques fort de déclencher une kyrielle de réactions irritées. Une de mes voisines, pleine de bon sens, me disait l'autre fois, le klaxon devrait faire autant de bruit dehors que dedans, ça limiterait son usage. C'est pas bête?
21: C'est vrai.
20: Rappelons ce matin que l'usage de l'avertisseur est encadré par la loi.
21: Oui.
20: Je cite,
21: oh là là.
20: En France, dans une agglomération, il est prohibé lorsqu'il fait jour, sauf en cas de danger immédiat. À la campagne, on peut l'utiliser pour prévenir d'autres usagers, par exemple sur une route particulièrement étroite. Mais de nuit, le klaxon est interdit partout, sauf en cas d'absolue nécessité. Bon, on pourrait rétorquer que l'absolue nécessité de dire merci et qu'il y ait une bonne ambiance fait loi. Mais non, l'utilisation du klaxon hors de ces circonstances est passible d'une amende forfaitaire de 68 euros. Avouez que ça fait cher le tut-tut.
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6: Nous l'avions déjà reçue dans Toujours à la page en tant que romancière. La romanaise Magali Milot est de retour dans les librairies, mais cette fois en tant que médecin. Le métier qu'elle a exercé passionnellement jusqu'à un burn-out en blouse blanche. C'est d'ailleurs le titre qu'elle a choisi pour ce témoignage qui paraît chez l'Archipel. Mon burn-out en blouse blanche. Un livre qui commence le jour où Magali échappe de peu à la mort au volant parce que son cœur déclenche au milieu de nulle part une crise de tachycardie. Et ce n'était pas le premier symptôme, il y avait eu des bronchites à répétition, l'eczéma et même l'apparition d'un foyer d'endométriose. Et bien sûr, la course contre le temps pour s'occuper de ses enfants, recevoir ses 40 patients par jour, les ruminations nocturnes, la boule au ventre le jour. Et il y a aussi eu le déni, un refus de voir qu'il était urgent qu'elle arrête. Même cet accident, évité de justesse, n'aura pas su lui mettre les points sur les i. Pourquoi, Magali Milot?
7: Je ne sais pas exactement, mais c'est vrai que j'avais beaucoup de culpabilité à m'arrêter par rapport aux patients, par rapport à ma famille. Dans nos études, on ne nous apprend pas à prendre soin de nous. On nous apprend à toujours être là, toujours travailler, voilà, faire plus. Et puis, en tant que femme, j'allais dire, on est un peu des rocs, on est... Voilà, on est les piliers et oui, je me disais, il faut que je tienne, quoi. Il faut tenir.
6: Et vous aviez des reproches qui vous étaient faits dans le cadre familial, effectivement. Comment vous les expliquez?
7: Je pense que c'est pas compris ce qu'on vit quand on est en burn-out. Et voilà, et peut-être que l'entourage a besoin de savoir que c'est pas quelque chose qu'on ne veut plus faire, c'est juste qu'on peut plus parce qu'on n'a pas assez d'énergie. Donc je pense que c'est pas compris.
6: Pas compris non plus par une partie du corps médical, parce que vous avez quelques consultations qui sont quand même assez violentes.
7: Oui, les médecins ne m'écoutaient pas vraiment. En tout cas, certains que j'ai vus. C'était assez compliqué, ça, pour moi.
6: Qui a été ou quelle a été la première personne ou le premier moment qui vous a autorisé à vous dire, là, je vis quelque chose et c'est légitime de dire stop?
7: Alors, la première personne, ça a été quand même la psychologue qui m'a suivie. Mais au début, c'est pareil, je voulais pas croire à ce qu'elle me disait. Elle m'a vraiment dit, c'est un burn-out, etc. Il va falloir du temps. Mais moi, j'étais encore dans le déni, en me disant, non, mais c'est trop long. Elle me parle d'un an et demi de repos. Moi, j'ai envie de reprendre et je vais reprendre bien plus vite.
6: Écrire ce livre, pour vous, c'était un bilan, c'était un message? Comment est-ce que vous l'avez abordé?
7: Pour moi, c'est plus un message, en fait. C'est plus pour aider les gens qui sont en burn-out, mais aussi les proches. Après, c'était aussi alerter, parce qu'il y a beaucoup de burn-out en ce moment, dans toutes les professions, mais le milieu médical est quand même bien impacté. Le système médical actuellement, je vais dire, il est plus performant, parce que chaque médecin a trop de patients, comme je le mets à la fin. La patientèle a augmenté de 1/5 par médecin. C'est très compliqué. Donc c'est pour ça qu'il y a des médecins qui tombent, j'allais dire, malades de plus en plus. Moi, je dirais, ce qui est essentiel par rapport aux professions médicales, aux médecins, c'est prendre soin de soi pour pouvoir ensuite redonner aux autres. Et puis après, même pour la plupart des personnes, essayer toujours de se ramener un peu à soi et à quels sont mes besoins, quelles sont mes limites, et j'ai le droit de dire non pour certaines choses pour pouvoir me préserver ma santé.
6: Magali Milot a vécu 3 ans de descente aux enfers et a mis 3 ans à se reconstruire grâce au repos, à la méditation, à la danse, à l'écriture. Grâce à un recentrage sur elle-même et une remise en question profonde de son mode de vie. Elle délivre un témoignage touchant et un message indispensable dans « Mon burn-out en blouse blanche » paru chez l'Archipel.
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1: Et bonjour. Ça va, vous allez bien?
2: Ça va bien et vous?
1: Allez, oui, ça va très bien, merci.
2: Bon, alors on est ici dans l'univers de l'Italie.
1: Voilà. C'est ça, Little Italy. Voilà.
2: Little Italy, ici, avenue de Grande-Bretagne à Perpignan.
1: Exactement, depuis 2010, je crois. Je suis installé depuis...
2: Vous comptez plus?
1: Non, je compte plus. Les années sont passées assez vite.
2: Alors ça s'appelle Peperoncino.
1: Oui, il s'appelle Peperoncino parce que Peperoncino.
2: Ah, Peperoncino, voilà. Pardon. Voilà. Et alors ça, c'est le nom d'un petit légume.
1: Ça, c'est le nom de piment.
2: Alors, c'est très, très sympa chez vous. Hein. Ça sent bon l'Italie. On a d'un côté l'épicerie, Renato, avec des produits que vous ramenez d'Italie. Et de quelle région précisément?
1: L'importation de mes produits, c'est direct. J'importe directement mes produits. Pour ce qui concerne aussi les pâtes, le vin, l'huile d'olive et tout le reste. Donc, je mets l'accent, bien évidemment, sur ma région. Je suis napolitain d'origine, donc sur la campagne. Et sur le sud de l'Italie. Je néglige pas le nord. Il y a des régions comme la Lombardie, le Piémonte, l'Emilia-Romagne qui nous amènent des choses magnifiques. Rien que le jambon de Parme, le parmesan et tout ça.
2: Et alors là, justement, vous avez quoi sous la vitrine?
1: Le gorgonzola mascarpone. Il y a le produit phare de ces derniers temps, que c'est ce que vous appelez en France le bajou de porc. C'est le guanciale di Maya. C'est ce produit avec lequel on fait la carbonara, vous savez, le fameux plat.
2: Un peu de lard.
1: Oui, c'est comme du lard, mais ça a une texture un peu différente, voilà.
2: Ça, c'est essentiel au carbonara.
1: Ah, c'est un must. Si vous n'avez pas ça, vous ne la faites pas, voilà. Et après les jambons, tout est à la coupe. Souvent, mes clients me sollicitent pour des plats de charcuterie composée. Disons, moi, j'appelle ça la raclette à l'italienne parce qu'ils me demandent des plats de charcuterie pour faire leur raclette. Et voilà.
2: Bon, vous avez un tablier, Renato, et pour cause, de l'autre côté, il y a votre cuisine.
1: Oui, donc ça, c'est ma petite cuisine. Elle est complètement ouverte. Le fait d'avoir la cuisine ouverte, c'est un concept tout à fait italien et surtout de chez moi.
2: C'est ça les peperoncino?
1: Ouais,
2: c'est que vous allez mettre dans quel plat?
1: Ça, on les met un peu de partout. Hein. Franchement, on les utilise un peu de partout. Notamment, il y a des pâtes qu'on fait, la pasta aglio, olio et peperoncino. C'est la plus simple des recettes de pâtes. Juste un fil d'huile d'olive, de l'ail et du peperoncino, comme ça, que vous pouvez aussi casser avec vos mains. Et voilà, sa sauce est prête, on passe à table.
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3: En 2012, cela fait 2 ans que Georges, on va l'appeler Georges aujourd'hui, a ouvert un gîte à Néfiès, à côté de Pézenas. Il est anglais et ce jour-là, il attend qu'un de ses hôtes revienne quoi au gîte. C'est un concitoyen, un anglais aussi, comme lui. Il s'appelle Marc-Anthony McGovern, il a la cinquantaine sympathiquement rougeaude et il a payé son séjour en cash quelques semaines avant, à la fin du mois de février. Sauf que Marc ne revient pas. C'est les gendarmes qui arrivent. Marc-Anthony McGovern a été arrêté juste avant avenue de la gare. C'est un fugitif et ça fait 6 ans que Interpol le cherche. Avant d'atterrir dans le gîte de Néfiès, il a vécu en Espagne, il a séjourné à Marseillan. Il a été condamné en 2008 par un juge de Canterbury pour avoir mené une escroquerie à la TVA pour un montant total de 7 millions de livres, c'est-à-dire à l'époque 8,5 millions d'euros. Marc-Anthony McGovern a alors envoyé une lettre au juge en lui disant que la perspective de la prison était bouleversante et le terrifiait, et il s'est tiré. D'autant plus qu'il savait de quoi il parlait, puisqu'en fait, une dizaine d'années auparavant, il avait déjà mené une affaire de fraude, il avait déjà été découvert, et il avait déjà pris la tangente, en Belgique cette fois-là. Il avait été arrêté en 2001, extradé en Angleterre et condamné en 2002. En 2012, donc, Marc-Anthony McGovern est arrêté le 28 mars à Néfiès, écroué à Villeneuve-les-Maglones, et le 16 avril, la police britannique vient le chercher à l'aéroport de Toulouse. Il est incarcéré ensuite à Gatwick. Et puis bon, plus de nouvelles pendant quelques années. Tout est tranquille, voilà, on n'a plus de nouvelles de Marc-Anthony McGovern. jusqu'en 2020. Une entreprise, la Westway Holdings Limited, domiciliée en Estonie, a reçu 26 millions de livres de la part d'investisseurs pour les placer dans l'immobilier. Cette entreprise est placée en liquidation en 2021. Et le propriétaire de ce fonds d'investissement, c'est un dénommé Anthony Marx. Hein, vous noterez que c'est quand même assez proche de Marc-Anthony. Anthony Marx donc a caché le fait qu'il avait déjà été condamné pour escroquerie, ce qui est un problème bien sûr pour gérer un fonds d'investissement. Au-delà du fait qu'il ait menti sur son pédigré, il a aussi tapé dans la caisse allègrement. On estime qu'il a dépensé au moins 1,2 million de livres pour des dépenses personnelles. Alors florilège, je vous fais la petite liste. Il a bien sûr acheté et loué des biens immobiliers au Royaume-Uni et en Espagne. Il a aussi dépensé 53 000 livres pour des Rolex. Il a utilisé 121 000 livres pour aller à Dubaï et en Estonie en jet privé. Il a acheté des parts dans l'entreprise d'un de ses proches pour la modique somme de 30 000 livres. 22 000 livres pour faire installer une salle de cinéma dans un logement privé. 215 000 livres pour acheter des places de foot. On est sur un gros fan de foot. 20 000 livres de shopping dans des boutiques de luxe. Et puis 450 000 livres pour spéculer à la bourse. Je ne sais pas si notre ami Georges, qui a un gîte à Neufiès, écoute ici Héros, mais si par hasard il n'avait pas eu de nouvelles de son hôte sympa mais recherché par Interpol, c'est maintenant chose faite.
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4: Moi, le plus dur à écrire en mots, c'est concessionnellement.
5: J'ai pas compris. Tu peux m'expliquer? On a tous rien compris.
4: Concessionnellement.
6: Bah moi, c'est aucun mot, sauf ceux où il y a trois, deux lettres qui sont pareilles. Mais sinon, j'ai aucune difficulté sur les mots.
7: Bah, moi aussi, je suis d'accord. Je dirais anticonstitutionnellement, parce que c'est le mot le plus long de la langue française. Et puis, en plus, c'est plus difficile que intergouvernementalisation.
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1: Là, on est vraiment dans l'ambiance. Hein.
2: Voilà.
1: Pour découvrir...
2: C'est par là.
1: Oh! Bonjour! Donc là, parmi les bruits que vous entendez, on est vraiment dans l'ambiance du début de vinification dans un domaine viticole en Bourgogne. Alors, Nathan Drouin, on est chez vous et on est un petit peu pas chez vous.
2: Exactement, ouais. On est chez Vincent Girardin, donc au 5 Impasse des Lampennes, à Meursault. Et donc, j'ai la chance de pouvoir vinifier ici, dans cet espace, chez, du coup, mon patron.
1: Tout a été mis en tonneau déjà.
2: Oui, tout à fait.
1: De ce millésime 2025.
2: Exactement. Pour l'instant, seuls les aligotés sont en fermentation. Et les Saint-Romain et les Haussées du Reste, qui ont été récoltés un petit peu après, eh ben, eux ne sont pas encore partis en fermentation.
1: Ah.
2: Ils sont en demi-mûs, en fait. Mmh. C'est pas la pièce traditionnelle bourguignonne, mais c'est des fûts de 500 litres. Pour pas justement marquer trop le vin et donc avoir vraiment la fraîcheur de la ligotée, sur ce que je recherche.
1: Le fait d'avoir son petit rond de serviette.
2: Oui.
1: Dans un domaine a priori assez gigantesque, hein, parce que là on est vraiment dans une forêt de tonneaux.
2: On est bien équipé, et c'est ça la chance.
1: C'est ça en fait, voilà, parce que le fait de démarrer une activité viticole aujourd'hui.
2: Exactement.
1: En Bourgogne, ça vous aurait demandé des millions d'euros, j'imagine.
2: Oui. Beaucoup d'investisseurs, beaucoup d'investissements de ma part aussi. Et donc là, c'est vrai que j'ai la chance d'avoir les vignes et de me consacrer aux vignes et d'avoir cette partie-là pour vinifier. Donc oui, très chanceux et très reconnaissant aussi.
1: Parce que d'un point de vue organisation, ça ne doit pas forcément être facile non plus. Je me dis, vous partagez quoi, un calendrier, un tableau Excel sur « Attendez, je viens bosser tel jour pour moi, je viens bosser tel jour pour le domaine ?»
2: Non, je travaille au domaine et puis le soir, je fais mes petites cuvées ou le matin en arrivant, je m'organise comme ça. Ou entre midi et deux aussi.
1: Sur vos temps de pause.
2: Exactement.
3: Vigneron pour son domaine en dehors de ses horaires de travail, dans un autre domaine viticole, c'est le quotidien de Nathan à Meursault. 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
4: Là, je suis dans la rue du Port et je m'apprête à aller prendre un cours de pâte à pizza. Atelier pizza chez Oncle Héraclite. C'est parti. Bonjour, mon oncle.
5: Bonjour.
4: Alors, on va apprendre à faire des pizzas, c'est ça?
5: L'atelier dure grosso modo 1h30, 2h et on va étaler notre temps entre théorie et pratique, grosso modo à 55 ans.
4: Est-ce qu'on apprend à faire voler la pâte sur un doigt?
5: Non, pas vraiment, parce que ça, c'est joli pour le show, mais ça sert à rien.
4: Voilà nos apprentis pizzaïolo, Aurélien et Blandine.
6: Bonjour.
4: Bonjour Blandine.
7: Bonjour.
4: Alors, prête à faire voler les pizzas?
6: Bah ouais, j'espère.
4: Qui est-ce habituellement qui cuisine plus quand même?
7: C'est lui.
4: Ah oui?
7: Oui, c'est pas pour rien que c'était pour lui le cadeau.
6: Oui,
4: ah, c'était un cadeau?
6: Oui, c'est un cadeau qu'on m'a offert, que j'ai demandé.
5: Le premier conseil de cet atelier, il n'y a pas de magie. Votre matière première, c'est la farine. Donc si vous prenez une farine de mauvaise qualité, vous aurez un résultat de piètre qualité également.
6: Comment on choisit une farine de bonne qualité?
5: Moi, ce que j'entends par farine de qualité, c'est préférablement une farine artisanale. Et c'est encore mieux si elle est locale, ce qui est mon cas ici. C'est une farine qui vient du moulin de la Ribère à Cournon. Donc un moulin à la fois artisanal et local.
4: Pour une pâte à pizza, plus le thé est bas, finalement mieux c'est.
5: Ouais, c'est exactement ça, ouais.
6: Alors moi je fais ça avec de la litière d'habitude. Alors,
5: laisse-la.
6: Ah, je laisse pas ça. Ouais.
4: Je fais ça avec de la litière d'habitude. Je crois pas.
5: C'est exactement comme la pâtisserie, ouais. Il faut être précis.
4: Rigoureux sur les doses.
5: Exactement, ouais.
6: Bah c'est bon. 126,01. Blandine?
7: Oh non, TP de chimie. Parce que là, on discute, mais...
6: Tu vas le passer comme moi.
5: Alors, il n'y a pas de bonne ou de mauvaise façon de pétrir. La seule chose que je vous demande, c'est on pétrit toujours à une main. On garde toujours une main propre au cas où.
6: Okay.
5: Et la deuxième chose, ça va être de venir, une fois que vous avez une pâte à peu près homogène, de venir rabattre un petit peu le bâton sur lui-même. Quand vous êtes en train de faire votre pétrissage, vous êtes en train de faire une chose très importante, c'est que vous êtes en train de structurer votre réseau gluten.
6: Ouais, la mienne est plus ratée.
4: Bon alors, quelle pizza on va faire?
7: Moi j'ai toujours un faible pour les chèvres miel, donc je pense que ça va partir sur une cabrette.
6: Moi, je vais rester sur un grand classique, ce sera la reine.
5: On va faire plaisir à Patricia, si jamais vous voulez la faire
4: tourner. Quand même, je suis pas venue pour rien.
5: La côte, comme ça, et hop.
4: Là, on est dans le clan pizza trottoir.
5: Ah ouais, trottoir épais, effectivement.
4: Trottoir épais. Ouais.
5: En fait, moi, j'ai une mie qui est assez dense et assez structurée, avec un trottoir, justement.
4: Très boulanger, quoi.
5: Voilà, exactement.
4: Il y en a une qui plaint pas la crème, là-bas, au fond.
7: Non.
6: Bah là, on fait vraiment sa pizza. Voilà. Là, pour le coup...
4: Là, c'est de l'amusement.
6: On peut prendre le supplément, je sais pas quoi, à 1€. Hop, ouais. Là, on peut le prendre.
4: Avant cet instant...
6: Magique.
4: Magique. Une vraie pelle de pizzaiolo, mettre sa pizza dans un vrai four de pizzaiolo, c'est là quand même qu'on ressent une petite émotion.
6: Une petite pression, surtout. Parce qu'il faut pas faire tomber sa pizza, faut pas péter le four.
4: Ce serait dommage avec tout ce boulot. Oh là là, ça, c'est joli, plaisir, là, hein. Ça monte. Regardez-moi ce chef-d'œuvre.
7: Super vite.
6: Elles ont des beaux trottoirs.
7: Ah oui. Et ça fait bleu, bleu, bleu, bleu, bleu, bleu.
4: Bon, allez, je vous laisse sur ce.
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10: À Dichasse, Bolle-Marie.
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13: Sauf qu'à Boulut réparti, et l'Oumeka qui est la minjad.
12: Oh, non.
13: Donc une fois, je faisais une balade avec ma famille, et pour rire, j'avais donc mis un costume de coccinelle. Et donc, il y a une vraie petite coccinelle qui est donc venue se poser sur mon épaule. Sauf que bah, quand elle a voulu s'envoler et continuer sa route, bah, mon chien l'a mangé.
12: Mercesser.
13: Mercès.
12: Aïgnaoutekop.
13: Aïgnaoutekop. Adichat.
12: Adieu.
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1: Archimède, les planches.
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1: Deux fois nommé aux Victoires de la Musique, le groupe Archimède, emmené par les frères Nicolas et Frédéric Boinard. Archimède nous livre un son pop-rock aux sonorités britanniques avec des textes en français et des refrains entraînants.